0: l'assassination de Napoléon, comme en atteste le procès qui va suivre. Ce matin du 12 mars, une imposante foule de curieux s'est amassée des deux côtés de la petite rue qui conduit de la prison au palais de justice de Tarbes. Tous guettent le passage, dans un instant, du convoi à cheval qui transportera les accusés du crime de Montousset. Voilà plusieurs jours que la presse régionale annonce ce qui sera le procès criminel de l'année dans le coin. Il est 11h. Le président de la cour d'assises, M. Laignel, vêtu de son imposante robe rouge et noire, ordonne aux gardes qu'on introduise les accusés, deux hommes et une femme, dans le box. Ils sont jeunes, une trentaine d'années, de taille moyenne. Les deux hommes sont originaires de la province voisine de l'Aragon, tandis que leur voisine de galère est certes née à Tarbes, mais de parents espagnols. L'affaire a débuté 2 ans plus tôt. Dans la soirée du 25 novembre 1875, le trio arrive d'Auch en diligence à la gare de Lannemezan. Ils vont marcher, à pied, toute la nuit, en direction du petit village de Montousset, dans le canton de Bagnères-de-Bigorre, qu'ils atteignent enfin au matin suivant.
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0: Leur traversée ne passe pas inaperçue. Des paysans, déjà au champ, scrutent ces inconnus. Qui sait s'ils ne sont pas là pour voler ? Un petit garçon les voit, aiguisant leur couteau au bord d'un sentier. C'est à lui que le trio réclame son chemin.
2: La ferme des Campistrous, tu sais où c'est ?
0: Arrivé à destination, il toque à la porte et tombe sur Philippe, le chef de famille. C'est Louise, sa fille, que la dame du trio demande à voir. Elle dit être une ancienne amie. Direction un champ proche où Louise est à pied d'œuvre. Quand elle aperçoit sa visiteuse, elle se jette dans ses bras, l'embrasse avec effusion et propose au trio de passer la nuit à la maison. Dimanche 27 novembre, Rosalie, une voisine des Campistrous, s'étonne de voir les volets fermés. Elle frappe à la porte. Personne. Louise ! Silence. Un sombre pressentiment envahit Rosalie, qui part alerter Monsieur le maire, lequel se transporte sur place, accompagné de quelques hommes. Un épouvantable spectacle les attend. Philippe, le chef de famille, gît inanimé dans son lit. Une mare de sang s'écoule à travers le matelas. Un double bâillon noué derrière la tête et fortement serré a été posé sur sa bouche pour l'étouffer ou l'empêcher de crier. Des plaies béantes sur sa poitrine, son cou, sa tête lui ont été infligées par une arme blanche. Et Louise, elle, c'est dans l'écurie que son cadavre mutilé sera découvert, lardé de coups de couteau. Pour les gendarmes de Bagnères, il n'y a pas à chercher bien loin. Le vol est le mobile de ce double meurtre. Les meubles ont été fouillés, le linge des armoires jeté au sol. Un objet va pourtant retenir leur attention.
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0: C'est un cache-nez noir et blanc. Rosalie, la voisine, est formelle. Il appartient à l'un des deux hommes arrivés la veille. Elle a croisé le trio quand il se dirigeait vers la ferme en début de soirée. Et bizarrement, tout ce beau monde a disparu. Nul ne sait à ce stade qui sont les deux hommes à l'accent espagnol qui accompagnaient la visiteuse qui se disait amie de Louise Campistrous. Elle, en revanche, est très vite identifiée. Elle se nomme Marie Viau. Née à Tarbes, elle s'adonne depuis longtemps à la prostitution dans les rues du chef-lieu de la Bigorre. Selon les policiers, Marie s'est mise en ménage avec un certain Francis Badel, un homme fort dangereux, condamné par 3 fois et fraîchement sorti de prison après avoir failli assassiner un compatriote. Sa spécialité, c'est le vol d'argent et malheur à la victime qui lui résiste. Un voleur patenté, capable de tuer sa proie, voilà qui dessine le portrait idéal du suspect numéro 1 dans l'enquête ouverte sur le crime survenu le 26 novembre à la ferme de Montousset. Reste une question. Comment Marie Viau a-t-elle fait connaissance avec Louise ? La réponse ne tarde pas. Quelques mois avant son assassinat, la jeune paysanne avait fait un petit séjour derrière les barreaux à la prison de Tarbes à cause d'un menu larcin. Et c'est là que Louise et Marie s'étaient liés d'amitié, à tel point que Louise lui fit promettre qu'il faudrait passer la visiter une fois dehors à la ferme familiale. Immature, Louise avait glissé une imprudente confidence. Philippe, son père, avait longtemps vécu aux Amériques. Il en était revenu riche, très riche, et pour preuve, il cachait sous son matelas des lingots d'or et 30 000 francs en espèces.
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0: Une confidence qui ne tomba pas dans l'oreille d'une sourde. Marie en parla aussitôt à son amant, lui aussi en prison. C'est pour s'emparer de ce joli magot que Marie Viau conçut le projet de rendre visite à son ex-voisine de cellule, aidée des deux hommes que les policiers ne tardent pas à identifier comme étant les deux frères Badel, Francis et Valentin. Mais où sont-ils passés ? Le lendemain du crime, le trio sanguinaire a déjà traversé la frontière afin de se planquer en Espagne. Grâce à l'entraide entre les deux pays, les trois suspects seront malgré tout interpellés vite après. Face au juge, Marie Viau se met à table et elle raconte. Profitant de l'hospitalité du vieux Campistrousse, le trio assassin entamait la soirée en savourant les spécialités culinaires de la ferme de Montousset avant de tuer le père et sa fille. Selon ses deux compères, c'est Marie Viau qui a décidé d'achever le vieil homme.
3: « Il faut en finir, et vite, sinon les gendarmes vont arriver !»
0: Joignant le geste à la parole, elle s'empare d'un couteau de cuisine posé sur la table et elle le tend à son compagnon.
3: « Vas-y, achève-le !»
0: Détail sordide, une fois les deux meurtres commis, la jeune femme s'est mise à danser, ivre de joie, à l'idée du magot qu'elle imaginait découvrir dans les armoires de la ferme. Mais sa joie sera de courte durée. Malgré une fouille approfondie, les trois compères ne trouvent pas une seule trace du butin dont Louise avait parlé à sa copine de cellule en prison. Ni lingots d'or, ni billets, ni pièces de monnaie. Le butin se résumera à quelques vêtements. Deux robes, un parapluie, des boucles d'oreilles, des chemises, des draps et une montre.
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0: Un butin bien dérisoire face à la guillotine que les trois assassins encourent à présent. Inculpés du crime de vol suivi de meurtre, commis avec préméditation, ils retournent à la prison de Tarbes et pour longtemps, la même où naquit leur sanglant projet criminel. Le procès aux assises s'ouvre au printemps 1877. La presse locale et nationale est là. L'affaire passionne l'opinion publique car, aux yeux de tous, les frères Badel ne sont que des exécutants. Le cerveau du drame, l'instigatrice, c'est Marie, la diabolique. Dans l'inconscient populaire, la femme donne la vie, pas la mort. Et comme chaque fois lorsqu'une femme est accusée d'un crime horrible, la foule accourt. Face aux magistrats et aux jurés, les frères Badel semblent résignés, convaincus que leur sort est déjà scellé et qu'ils finiront coupés en deux par la lame du bourreau. Mais Marie, jeune et belle, joue la comédie jusqu'au bout. En pleine audience, elle tombe à terre, en proie à des attaques nerveuses. Simule-t-elle la folie pour échapper à la peine capitale ? Un médecin accourt, il lui fait respirer des sels. Marie se calme, repose sa tête sur l'épaule d'un gendarme et l'audience reprend. Au nom de la société, l'avocat général, M. Dumoulin, requiert la peine de mort contre les trois accusés. Unis dans le crime, unis dans le châtiment. Une heure suffira à la cour pour rendre son verdict. Peine de mort pour Marie Viau, peine de mort pour Francis Badel et prison à vie pour le jeune frère Valentin. C'est le 12 mai suivant que Francis sera guillotiné. Marie aura plus de chance. Elle est graciée. chef de l'État. Devenue une détenue modèle, elle sera libérée 25 ans plus tard, en 1902.
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0: Et de sang, c'était ce nouvel épisode du podcast. Je vous propose de nous retrouver dans un prochain rendez-vous avec cette fois-ci un petit voyage dans le temps en juillet 1992. Un curé d'origine basque est découvert dans les toilettes d'une aire d'autoroute en Charente-Maritime. Que s'est-il passé ? Réponse dans un prochain numéro. À bientôt.
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5: Adi Oubalen et Adicias à toutes. Est-ce que vous connaissez le mot fenestrou? Ben, une fenestrou est une fenestre pitchorte. C'est une petite fenêtre. Peut-être une couple obésie m'a bien contat qu'a bien pas spougu d'intra d'une loustal. Un jour, mon voisin m'avait raconté qu'il n'avait pu rentrer chez lui. Savez pourquoi? Vous savez pourquoi? Ben, sa femme avait clavé la porte d'entrée. Clavé, qui vient de l'occitan claba. Alors, à votre avis, qu'est-ce que ça veut dire?
6: Eh ben, je dirais fermé à clé, verrouillé.
5: Et en effet, je m'explique. Mon voisin était sans clé et sa femme, eh bien, elle était parti faire une course en ville. Comme il n'avait pas les clés, eh ben, Charbel Zekefaguet, vous savez ce qu'il a fait? Eh ben, t'es passé par le fenestro del garage. Il est donc passé par le fenestro du garage. Le fenestro est lingo nostro. C'est la lucarne, le vasistas, une précisionnette. Je papla, je pèse l'obésier, et steunier, et je magre. Mon voisin est maigre. C'est bien pour ça qu'il a pu passer par le fenestro du garage.
6: Et le fenestro, ça peut être autre chose?
5: Eh bien, oh, eh bien oui, le fenestro bremonde. Et stabé l'autre mot pour parler de la télévision. Ce mot fenestro s'utilise également pour parler de la télévision. Bon, c'est tout une copère, surtout autrefois, car les téléviseurs étaient pitchous. Ils étaient petits. D'ailleurs, quand les premiers postes sont arrivés, certaines personnes appelaient cet objet ben, le fenestro. Mais depuis, eh bien, les choses ont bien changé avec ces grands écrans de télévision.
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7: On part en Vendée ce matin à Boin, tout près de Beauvoir-sur-Mer et Noirmoutier. Voici François, conteur d'histoire depuis 1987. Il transforme chaque balade en un voyage dans l'imaginaire. Il fait naître des histoires qui touchent petits et grands, mêlant tradition locale et émotion. Une passion présente depuis très longtemps pour François.
8: Ça vient de très loin, ça vient de ma grand-mère qui racontait des histoires à mon papa et de mon papa qui nous racontait des histoires quand on était petit. Notamment une histoire que ma grand-mère lui racontait. L'histoire de Jean sans peur. C'est l'histoire d'un petit garçon qui part de chez lui et qui rencontre le diable.
7: Oh
8: ouais. Et c'est la première histoire que j'ai racontée devant un public. Et en fait, c'est là que j'ai réalisé que j'avais un don pour le conte.
7: Ça se sent le fait d'avoir ce don pour raconter les histoires, c'est parce que c'est pas donné à tout le monde.
8: Alors pour moi, c'est donné à tout le monde, mais en fait, c'est une passion et puis c'est un plaisir d'emmener des gens juste avec l'imaginaire, avec très peu de décors et juste avec les mots. Alors moi, j'adore les mots. J'attache énormément d'importance aux mots, à leur sens. Et quand j'invente une histoire, eh ben, je choisis mes mots avec avec beaucoup de rigueur.
7: On est d'accord, c'est votre métier, François.
8: Alors c'est mon métier. C'est devenu mon métier un peu après. Donc moi j'ai eu un parcours où j'ai vécu une vingtaine d'années à la montagne, du côté de Bourg-Saint-Maurice, et j'étais gardien de refuge. Ben je racontais des histoires au refuge aux gens le soir à la veillée. Et ils remontaient au refuge pour que je leur raconte mes histoires de colporteur d'histoires.
7: Quelle émotion justement vous recherchez à travers vos histoires, vous?
8: Le rire, la joie. Et aussi, un des grands messages, c'est de dire qu'on peut toujours se relever. Que dans chaque épreuve de la vie, on peut trouver quelque chose qui va nous faire rebondir.
7: Alors, elle est où la part de vérité là-dedans?
8: Alors, dans le conte, il y a toujours de la vérité. D'abord, la première vérité, c'est le vocabulaire.
7: Ouais.
8: L'autre vérité, c'est que, ben, effectivement, dans la vie, on peut toujours s'en sortir. S'émerveiller de quelque chose, même quand on pense que tout est fini, qu'il n'y a plus d'espoir. Qu'il y ait plein de vie, même dans un lieu qui est quand même assez rigoureux.
7: Comment la Vendée vous inspire, vous ?

0: Québec, au Port des Champs, à la Couplace, etc. Parce que c'est pas un métier facile où on gagne des millions, ça c'est un choix. Et par contre, c'est toujours le bonheur de faire rêver les gens, de les faire rire, énormément rire.
1: François, c'est un personnage attachant et généreux. Avec lui, une simple promenade devient un moment hors du temps.
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2: Itinéraire bis à Chablis cette semaine et aujourd'hui je me suis arrêtée à l'obédiencerie du domaine La Roche, ici à Chablis. Margot Meunier, bonjour.
3: Bonjour.
2: Vous êtes responsable marketing, communication, domaine La Roche. Une obédiencerie, Margot, c'est quoi ?
3: Alors, une obédiencerie, c'est un ancien monastère qui recueillait les chanoines de l'ordre de Saint-Martin de Tours et donc qui louait obédience au Seigneur, donc un lieu de prière et également un haut lieu de vin.
2: Ici, on est à l'origine des vins de Chablis, c'est ça ?
3: Exactement, l'obédiencerie est le berceau des vins de Chablis. Il faut imaginer que les chanoines sont arrivés à Chablis, ont cultivé la vigne et ont vinifié les vins ici à l'intérieur de nos caves pour la première fois.
2: On est dans une cave très très ancienne ici.
3: Tout à fait, la partie la plus historique est datée du 9e siècle.
2: Et ici, on entrepose quel type de vin de Chablis ?
3: Au domaine La Roche, on est fiers de continuer de vinifier, d'élever l'intégralité de nos premiers grands crus dans ces caves, qui nous permet de perpétuer cet héritage de plus de

0: 1000 ans et d'avoir une qualité exceptionnelle au niveau des vins.
1: Cette obédiencerie, elle est ouverte à la visite et au public.
0: Tout à fait, on a à cœur de faire vivre et de partager cet héritage et ces monuments. Donc nous accueillons le grand public sur des créneaux fixes 2 fois par jour tout au long de l'année et nous disposons aussi également de différentes prestations qui peuvent être sur mesure ou à la demande.
1: Qu'est-ce qu'on explique ? Quelle est l'histoire que l'on raconte aux visiteurs ?
0: Lorsqu'on reçoit des visiteurs, on leur fait partager l'histoire de l'obédiencerie et du domaine La Roche. C'est un voyage de plus de 1000 ans d'histoire à travers l'héritage culturel et vinicole que l'on détient.
1: Et puis, on peut voir et peut-être toucher quelques grandes bouteilles.
0: Tout à fait, on a la chance d'avoir une vinothèque assez exceptionnelle, aussi bien en qualité qu'en démonstration. Donc, c'est possible de découvrir des flacons aussi bien en format que des vieux millésimes que vous ne pouvez pas trouver partout.
1: Et puis, un magnifique, exceptionnel pressoir.
0: Exactement. Lors de la visite, vous êtes amené à découvrir un pressoir authentique du XIIIe siècle à l'intérieur de nos caves. C'est vraiment une découverte grandiose et qui retrace des siècles d'héritage vinicole en Bourgogne et particulièrement à Chablis.
1: Ici, donc, le berceau de ce vin exceptionnel qui est le Chablis. Et puis, c'est un endroit qui vit toujours.
0: Exactement, donc toutes les équipes se rendent quotidiennement dans les caves, que ce soit pour faire visiter au grand public ou que ce soit pour veiller sur le bon déroulement des vinifications et des élevages de nos vins.
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1: Itinéraire bis à Chablis et aujourd'hui, on ne va pas parler de vin à Chablis, on va parler de bière. Alexis Madelin, bonjour.
3: Bonjour.
1: Nous sommes aux bières Madame. Ces bières Madame, Alexis, elles sont nées comment et quand ?
3: Eh bien, elles sont nées il y a bientôt 10 ans, donc c'était en octobre 2016, la fondation des bières Madame, avec une première bière qui s'appelait la Porte Romane.
1: C'est plutôt étonnant de voir une entreprise, une microbrasserie comme ça, dans une des capitales du vin français.
3: Oui. Aussi, bien sûr, mais moi j'ai des origines viticoles, vigneronne, et du coup ça me semblait absolument normal pour moi de créer une brasserie ici. Et on retrouve beaucoup de similitudes entre la bière et le vin. On parle de fermentation, de mise en bouteille, de refermentation en bouteille, de méthode champenoise, donc on a beaucoup de similitudes, d'accord, mes boissons, donc mes bières, dans le cas concret, et puis bien sûr ça reste des produits plaisir qu'on peut consommer entre amis, en famille. Sans problème.
1: Et qu'on consomme bien sûr avec modération. Les caractéristiques des bières Madame, quelles sont-elles, Alexis ?
3: Alors, les caractéristiques principales, c'est bière avec une bulle très fine, une aromatique, une belle longueur en bouche, parce que justement pour faire le parallèle avec le monde du vin, on fait un élevage sur lit, donc en bouteille, et ce qui permet d'avoir des bières très aromatiques avec de la matière.
1: Et une belle gamme.
3: Et une gamme maintenant qui s'est bien densifiée depuis le démarrage il y a 10 ans, puisqu'on a aujourd'hui une dizaine, voire un petit peu plus de bières qui étudient un peu tous les styles, les grands styles des bières françaises et internationales, et aussi des bières un peu plus impactantes sur le territoire, puisqu'on a des bières qui sont élevées en fût de chêne, donc des fûts de Chablis, des fûts de Bourgogne-Rouge, qu'on élève à la manière d'un vin. 10, 12, 15 mois d'élevage en fût, voilà.
1: Je voudrais qu'on parle ici de l'établissement où on se situe. C'est un établissement qui est presque neuf.
3: Oui, au début on a recherché pour s'installer en centre-ville, dans un bâtiment ancien, mais c'est compliqué à trouver quand même. Donc on s'est installé là où on a trouvé, donc un petit bâtiment au début, et en 2016, et ensuite on a agrandi en 2020-2021 pour avoir aujourd'hui une belle surface et de production et de vente, puisqu'on a aussi un bar maintenant avec de quoi accueillir également des séminaires d'entreprise.
1: Voilà, les bières pression, des tables où on peut déguster et quelquefois même manger. Dîner.
3: Eh oui, on peut faire un petit peu tout ce qu'on veut, puisqu'on a même de la musique, des soirées musicales, des concerts de rock, de musique celtique, avec de la bière, ça se marie très très bien.
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1: Itinéraire bis, toujours à Chablis cette semaine, et aujourd'hui j'ai décidé de m'arrêter au musée Vinea Passion. Alexandre Gautrin, bonjour.
4: Bonjour à tous.
1: Ce musée, Alexandre, il porte bien son nom, puisque vous avez réuni ici le fruit d'une vraie passion, le vin.
4: Oui, exactement. J'ai commencé de collectionner les outils de la vigne et du vin dès mon plus jeune âge, à l'âge de 16-17 ans, jusqu'à aujourd'hui, et j'ai 48 ans.
1: Alors, on va parler de ce musée. Il est sur deux étages, c'est ça ?
4: Il est sur deux niveaux. Et le musée Vigne à Passion retrace l'évolution de la vigne et du vin vin depuis le 19e jusqu'à nos jours. On a environ 3000 objets, à peu près, il faudrait les recompter, ce qu'on en rajoute toujours. Hein, quand on trouve de nouvelles pièces, on les rajoute. Mais bon, ça fait déjà une collection assez conséquente.
1: Des pièces qui sont les vôtres, vous l'avez dit, mais qui vous sont données, que vous achetez, que vous trouvez où ?
4: Toute ma collection, c'est dû à 30 ans de Chine, sur les brocantes, les vigreniers, les foires aux outils spécialisés. En fait, un vrai métier d'outil de la vigne et du vin.
1: Et c'est important pour vous d'ouvrir ce musée pour les montrer au grand public et pour expliquer ce qu'était le travail de la vigne.
4: Ben oui, c'est très important de déjà premièrement de mettre en valeur les outils d'autrefois que les anciens utilisaient pour faire voir l'évolution en laquelle nous en sommes arrivés au jour d'aujourd'hui avec des outils ultra modernes par rapport à il y a 150 ou 200 ans. Hein.
1: On peut donner des exemples là autour de nous. On a un gros pressoir qui date du début du XXe siècle, c'est ça ?
4: Oui, ben ça c'est une particularité, c'est peut-être l'outil le plus vieux du musée. On ne peut pas le dater parce que ce sont des outils qui ont été fabriqués artisanalement. Des visseries faites à la forge, vraiment des belles choses.
1: Combien de mètres carrés vous avez ici, Alexandre ?
4: Environ 800 mètres carrés.
1: Et une salle de projection également.
4: Oui, effectivement, une salle de cinéma sur un grand écran. Pour y parler du vignoble de Chablis, on a une vidéo autre sur les gelées de printemps, la nuit.
1: Et puis ici, il y a également un petit train touristique, Alexandre.
4: Alors oui, c'est une activité qu'on propose depuis 2 ans. Découvrir le vignoble de Chablis en petit train touristique et le village de Chablis. Tout ça, c'est une balade qui dure environ 1 heure. 30 minutes dans les vignes, 30 minutes dans Chablis. Et tous les édifices où on passe dans Chablis sont commentés.
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1: Itinéraire bis à Chablis. Aujourd'hui, on va parler de patrimoine. Je suis en compagnie de Joël Bouchard. Joël, bonjour.
5: Bonjour.
1: Ça s'entend peut-être. Nous sommes à la Collégiale Saint-Martin et avec vous, on va parler de l'association Chablis Terre d'Histoire. Cette association, quels sont ses buts, ses missions ?
5: Je dois déjà commencer par le commencement, c'est-à-dire elle a été créée en 2019, ce qui n'est pas si ancien. Et ça n'a l'air de rien, mais à l'heure actuelle, nous voilà rendus à 70 adhérents. Et c'était notre objectif de parler patrimoine, de parler histoire et de parler richesse et intérêt de notre histoire.
1: Parce que Chablis, ce n'est pas que le vin.
5: Alors, Chablis, ça n'est pas que le vin, mais c'est quand même principalement le vin. On tourne autour du vin dans les recherches que nous faisons, dans les découvertes que nous faisons.
1: Alors ici, on est dans la Collégiale, Joël, et eh bien, il y a eu des recherches de fait et des choses extraordinaires de découvertes. On peut le dire.
5: Quand on dit découverte, c'est en fait des choses qui étaient au vu et au su de tout le monde depuis quasiment le 19e siècle. À savoir des toiles, des tableaux de grands noms de la peinture française, déjà comme Pierre Mignat. Ensuite, Philippe de Champaigne, qui était le portraitiste officiel du roi Louis XIII. Et une toile attribuée au peintre Bassano, qui est une référence de la Renaissance italienne.
1: Joël, lorsque j'ai poussé les portes de cette collégiale Saint-Martin ici à Chablis, je me suis aperçu que ce très beau monument, je pouvais le visiter grâce à mon téléphone.
5: Alors ça a été un de nos... Ouf ! Une belle victoire de l'année 2024, au cours de laquelle nous avons réussi à faire référencer par le site Belles Églises, qui est d'envergure nationale, notre collégiale Saint-Martin. Donc nous avons fourni à Belles Églises toute la documentation technique, architecturale, historique, etc., qui est actuellement, maintenant, à disposition du visiteur, numérique, entièrement gratuit.
1: Et puis en parlant de cette association, moi je suis allée faire un petit tour sur votre site internet et là il est magnifique. Avant de venir visiter Chablis, regardez-le.
5: Je vous ai parlé de 2019, la création de notre association, ça a été notre tout premier objectif, première réalisation. On trouve sur ce site toute la documentation, l'explication, la vitrine de ce qu'est l'histoire de Chablis avec des éléments documentaires qui n'ont jusqu'alors jamais été publiés, donc d'un intérêt majeur.
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1: Itinéraire bis à Chablis cette semaine, et vous l'attendez tous, c'est la partie gourmande de ma balade. Ici à Chablis, je suis à la boulangerie-pâtisserie, le pilier de Chablis, dans la famille Boucher. Je voudrais Amandine. Amandine, bonjour.
6: Bonjour.
1: Présentez-vous à nos auditeurs. Ici, on est dans une affaire totalement familiale.
6: Oui, je suis la fille de la maison. Ma maman est la chef pâtissière de l'entreprise et mon papa, chef boulanger.
1: C'est pour ça, dites-moi, qu'ils vous ont prénommé Amandine.
6: Je pense que ça vient un peu de là. C'était soit Amandine, soit Charlotte.
1: On va parler des spécialités de la maison. Alors ici, quand on rentre, on a envie de tout manger. On va commencer par les spécialités de pain, là, qui sont juste à côté de nous, si vous le voulez bien, Amandine.
6: Oui, alors en spécialité de pain, donc, on peut retrouver chez nous la tradition. Après, on a tout ce qui est pain spéciaux, donc le pain au maïs, le bûcheron, qui est un petit peu plus prononcé en goût, le 7 céréales, et plein d'autres variétés.
1: On passe à la pâtisserie. Je suis dans mon élément, moi, ici. Hein.
6: Moi aussi. Alors, la pâtisserie, on fait tout ce qui est pâtisserie classique, on va dire pâte à choux, tartelettes, et puis gâteaux un petit peu plus travaillés.
1: Et c'est la maman qui les fait.
6: Exactement.
1: Et puis, les chocolats, avec un chocolat qui a donné son nom à cette boulangerie-pâtisserie, c'est le pilier de Chablis.
6: Oui, c'est ça. Alors, le pilier de Chablis, c'est vraiment notre spécialité ici. C'est une marque qui est déposée, donc qui existe déjà depuis plus de 30 ans maintenant. Donc, c'est un bonbon de chocolat, donc avec un enrobage chocolat noir, lait ou blanc. Et à l'intérieur, on trouve une ganache pralinée au marc de Bourgogne avec des raisins macérés au ratafia.
1: C'est une recette qui existe depuis plus de 30 ans et c'est une recette qui a été transmise à votre maman ou votre papa ?
6: Exactement. On a repris la recette avec la boulangerie.
1: Il y a d'autres spécialités gourmandes comme ça ? On m'a dit qu'on se déplaçait le dimanche pour la gougère de la boulangerie-pâtisserie, le pilier de Chablis ici.
6: C'est vrai que le dimanche, c'est le jour du marché ici à Chablis. Et la gougère, c'est quelque chose qui accompagne parfaitement le Chablis. Donc le dimanche, oui, c'est une grosse journée gougère. Et en période estivale, on la détourne aussi avec des lardons, de l'andouillette, de l'escargot, tout ce qu'il faut.
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9: Bonjour Olivier, on parle donc de cuisine aujourd'hui ?
8: Tout à fait, et on fait un viron du côté du nord du département. Bonjour les amis, petit tour du côté du pays rouennais aujourd'hui. Comme on y dit là-bas, la gastronomie c'est très important à Rouen, vous en avez peut-être écouté parler. Sur le plan linguistique, le Y pronom neutre, on y aime bien dans le nord du département. Et je vous rappelle que le verbe entendre n'existe quasiment pas. À Rouen, on écoute. Donc vous avez peut-être écouté parler de l'importance de la gastronomie là-bas. Alors la figure tutélaire, c'est la maison Trois Gros, 3 étoiles au guide Michelin. Le restaurant tenu à partir de 1930 à Rouen par Jean-Baptiste Trois Gros et son épouse Marie, puis par leurs fils Jean et Pierre, et enfin par leur petit-fils, Michel, qui s'est installé depuis quelques années à Ouche, près de Rouen, et maintenant son fils César. Vous avez remarqué comment je dis Rouen en une syllabe plutôt que Roanne en deux syllabes ? C'est comme ça qu'on y dit dans la région. Donc, vous l'avez compris, la gastronomie, c'est important, c'est number Rouen. Les gens aiment bien les douceurs aussi. Hein. La région rouennaise, c'est la terre où l'on a fait la vraie papillote, celle qui est faite chez Révillon au Coteau, ça va être de saison. Et puis, nous avons la praluline, une brioche au beurre et aux pralines roses, créée par Auguste Pralu en 1955. Au fait, la pâtisserie et chocolaterie Pralu, c'est bien d'origine rouennaise, même si on en trouve un peu partout aujourd'hui, et même si les Lyonnais tentent de se l'approprier. Dans les Gones, Pralu, c'est rouennais. Les pralulines, ils en font tellement qu'il faut qu'ils prennent très tôt le matin. Prendre, ça peut vouloir dire embaucher, commencer le travail dans le parler rouennais. Alors, attention quand même avec les papillotes et les pralulines, hein, si vous avez une chemise blanche, parce que vous pouvez vous faire une catole, c'est-à-dire une tache. Par contre, après avoir mangé, vous aurez la caisse. À d'autres termes, vous serez en forme. Les ch'tis, ils adorent. Oui, à Rouen, on parle volontiers de ch'tis pour désigner les enfants. Ne pas confondre avec le ch'timi du Schnorr. Un événement incontournable de la région rouennaise, c'est Rouen Table Ouverte, RTO pour les intimes, dans lequel gastronomie et spectacle vivant se rencontrent pour le plaisir des papilles, des yeux et des oreilles. Un autre grand rendez-vous, c'est le Salon de la Gastronomie, organisé par le comité des fêtes au Coteau et qui se tient depuis quelques années dans la grande salle du Scarabée à Riorges. On y propose le meilleur de la production d'une centaine d'exposants et leur savoir-faire. Et même si ça pleut, et si la pluie vous y craignez, comme on dit volontiers à Rouen, c'est-à-dire si vous n'aimez pas ça, vous serez bien à l'abri au Scarabée. Au Scarabée, on peut s'étendre, mot du patois rouennais qui veut dire se réchauffer. Voilà, voilà.
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10: Bonjour, je suis Pierre Bourguignon, je suis un ancien officier de gendarmerie. J'ai depuis quelques années écrit quelques polars. J'habite en bordure de côte. Le but de mon écriture, c'est de faire connaître les Landes et faire connaître un peu la gendarmerie, comment elle fonctionne, parce que ces films télévisés et autres ne reflètent pas du tout l'esprit gendarmerie.
11: D'où est née cette idée d'écrire justement a posteriori de votre profession de gendarme ?
10: J'ai eu envie de donner une image précise de la gendarmerie et de la justice plus largement parlant. C'est pour cette raison que j'ai commis une dizaine de polars dont les enquêtes sont menées par les gendarmes. Mais le dernier, bizarrement, il est mené par un détective. Ce détective, il s'appelle François Latournerie. D'accord, mais comme c'est pas très vendeur, c'est Jack Larson.
11: Est-ce qu'il y a un peu de vous dans Jack Larson ?
10: Ouais, disons que je fantasme un peu. Certainement, oui, peut-être.
11: Et alors justement, les diaboliques d'Osogor, l'histoire en elle-même, vous l'avez complètement inventée ?
10: Ah, complètement inventée. Elle se passe dans une boîte échangiste, c'est pas graveleux, c'est simplement de l'humour, ce que je tiens à maintenir dans tous mes polars. Les Landes, j'aime bien, je les connais bien pour y avoir vécu depuis tout petit. Les secteurs dont je parle, je les connais particulièrement, qu'il s'agisse du courant Duchette, de Molietz, de Messanges ou de Dax. J'ai travaillé dans le Tursan, Jaune, Air-sur-Adour. J'ai eu aussi envie d'en parler puisque j'ai un titre qui se déroule dans ces lieux mêmes, Palombe, Tursan et Salami, le titre. Si vous voulez, on m'a comparé souvent à Saint-Antoine, mais dans le rural, donc j'ai envie d'avoir des titres qui fassent sourire. Tous mes polars, il y a du suspense, vous savez pas qui a fait quoi jusqu'à la dernière page. Ce que je souhaite, c'est pas forcément le cas, mais ce que je souhaite, c'est que le lecteur ait envie d'en lire un autre. J'écris quand j'en ai envie, quand j'ai 10 minutes, 5 minutes, je reprends où j'en étais, et j'ai aucune pression, je me mets dans la peau de l'enquêteur que j'ai été, et bien sûr, je me mets dans la peau du truand, je me dis si j'étais truand, pour contrer les enquêteurs, qu'est-ce que je pourrais faire ? Et ça vient tout seul.
11: Ce métier de gendarme, finalement, c'était une vocation.
10: C'est arrivé par hasard, mais c'est une vocation. Parce qu'être gendarme, c'est être à la disposition des gens, être prêt, être humain, essayer de comprendre, de trouver des solutions, d'éviter des drames. C'est ça, être gendarme. Et aujourd'hui, ça a beaucoup changé. Les gendarmes sont à l'image de la société aujourd'hui. C'est-à-dire que de la rentabilité, de mon temps, c'est pas ça.
11: Vous voulez dire que leurs conditions de travail ont changé ?
10: Ah, complètement. Ils sont débordés. On leur colle sur le dos de plus en plus de tâches. On peut pas tout faire. On peut tout faire, mais pas forcément bien. Dans le temps, les gendarmes étaient accueillis par la population. Aujourd'hui, on se fait agresser. C'est pas du tout pareil.
11: Donc on rappelle quand même que le nouveau roman, ça s'appelle Les Diaboliques d'Osogor, c'est publié aux éditions Terre de l'Ouest, qui mine de rien est une maison d'édition de Senios.
10: C'est un nouvel éditeur qui s'appelle Benjamin Jugio à Senios, qui porte une attention particulière à l'orthographe et à la syntaxe, et cet éditeur est au top niveau pour ça.
11: Moi, j'ai un petit truc à vous demander, là, quand même, Pierre, avant de se quitter. On va pas le faire à la façon commandant, mais j'aimerais bien quand même que, assez rapidement, vous me donniez le nom de la radio qui vient de vous tendre le micro ce matin.
10: C'est Ici Gascogne.
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12: Nous sommes dans les années 1970. Un ovni se pose à Chasseneuil. Dans cette soucoupe volante, attention, pas d'extraterrestres, mais des gens en maillot de bain.
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13: Vincent Bretagnol.
12: Cette drôle de piscine en forme d'ovni est ce qu'on appelle une piscine tournesol. En fait, il s'agit d'un modèle qui a poussé en France dans les années 70 et qui a pour origine un programme lancé par l'État en 1969. Ce programme, nommé 1000 piscines, intervient dans un contexte marqué par deux événements. D'abord, le fiasco des nageurs français aux Jeux Olympiques de Mexico en 1968. Ensuite, plusieurs noyades tragiques impliquant des enfants. Résultat, eh bien, il faut apprendre à tous les Français à nager, vite et partout. Pour cela, un concours est lancé afin de concevoir des équipements innovants, économiques et facilement reproductibles. Et le type tournesol est l'un des plus caractéristiques. Il est l'œuvre de l'architecte Bernard Scholler. Alors attention, 1000 mètres carrés au sol, 6 mètres de haut, cette piscine était révolutionnaire à l'époque. Il faut imaginer 36 arches métalliques qui soutiennent un dôme de plastique en partie escamotable et pivotant afin de profiter au maximum du soleil, d'où son nom, hein, le tournesol. Dedans, on retrouve tout le nécessaire, un bassin de 25 mètres, des vestiaires, des douches, bref, un vrai vaisseau spatial aquatique.
13: Cette piscine tournesol de Chasseneuil-sur-Bonnieure était-elle le seul modèle construit dans notre région ?
12: En France, entre 1972 et le début des années 80, il y en a eu 183 construites sur les 250 prévues au départ, dont 18 en Nouvelle-Aquitaine. Mais attention, hein, la moitié a déjà disparu, à l'image de celle qu'il y avait à Châtel-Aillon-Plage. Il faut dire aussi que ces piscines tournesol, eh bien, elles ont tendance à mal vieillir. Maintenir ces structures à flot, sans mauvais jeu de mots, coûte cher et les rénovations ne sont pas toujours simples à réaliser. C'est pour cela que la piscine tournesol de Chasseneuil est un vrai petit morceau de patrimoine des Trente Glorieuses, toujours bien vivant avec près de 40 000 usagers par an. Les gens sont sensibles à son charme rétro-futuriste, à ses petits carreaux de faïence ou à ses grands hublots. Alors en cette fin d'été, eh bien, si vous passez du côté de Chasseneuil, n'hésitez pas à aller piquer une tête dans cet ovni.
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1: Louis Thomas est notre invité et il a choisi l'Auvergne depuis un an déjà. Louis Thomas, l'Auvergne vous a ouvert les bras et vous êtes donc chez nous dans cette si belle région, on peut le dire. Même si la douceur du Tarn n'est pas là, la région vous plaît?
2: La région me plaît, ses saveurs aussi. Avant de venir à Clermont-Ferrand, j'avais commencé par m'acheter tous les fromages d'Auvergne pour...
1: Pour être bien sûr de votre choix.
2: Ça faisait rire ma compagne. Je regardais les deux racines et des ailes sur l'Auvergne. J'essayais de m'imprégner avant d'arriver et je ne suis pas déçu.
1: Vous avez grandi dans le Tarn, dans une maison que vous appelez votre maison du bonheur et un peu auberge espagnole. Pour quelle raison?
2: Pour plusieurs raisons. Enfin, déjà le terme. Une maison, on a reçu toujours beaucoup, beaucoup de monde, des amis, déjà enfants, famille, amis de mes parents, avec des enfants qui avaient le même âge que nous, à tous jouer ensemble, construire des cabanes. Non, c'était vraiment une belle époque. Et puis ensuite, moi, j'ai pris le relais au lycée pour organiser mes premières soirées aux grandes dames de mes parents.
1: Ah oui. Ah là, ça plaisait moyennement, si je comprends bien. Peut-être trop d'amis et trop souvent à la maison.
2: Ouais, mais ça va, je ne casse rien. Je ne casse rien ou peu de choses ou des choses trop petites pour que mes parents le remarquent.
1: Un petit malin, un petit cachotier.
2: Oui, voilà. Donc,
1: vous avez évoqué les spécialités auvergnates, en tout cas ce beau plateau de fromage que nous avons la chance d'avoir. Qu'est-ce que vous aimez manger donc ici? Qu'est-ce que vous avez découvert de notre région Auvergne?
2: Alors, moi, je connaissais le Roquefort parce qu'une partie de ma famille est aveyronnaise. Et je dois vous avouer que je préfère le bleu d'Auvergne. Ouais, c'est beaucoup plus crémeux et je le préfère tout simplement. Ensuite, je vais régulièrement à la Régalade, lieu emblématique de Clermont-Ferrand. Effectivement, son plateau de fromage est incroyable. Entre la Fond d'Ambert et la Comtesse de Vichy, bon, c'est un peu plus haut, mais fromage et sa carte des vins aussi est exceptionnelle.
1: Mais vous ne vous nourrissez pas de vin et de fromage. Quel autre plat cuisiné est-ce que vous aimez?
2: Alors moi, c'est plutôt l'Italie, car j'ai beaucoup voyagé, déjà dès le lycée, et j'y vais tous les ans. Tout ce qui va être gastronomie, je suis plutôt parti sur l'Italie que sur les plats français.
1: On le disait, hein, nous sommes dans votre showroom. Vous pouvez nous décrire un peu tout ce qu'on aperçoit, en tout cas les pièces maîtresses de ce showroom?
2: Tout ce que nous avons autour de nous provient de collectionneurs amateurs du 18e siècle, que ce soit des meubles ou des peintures. C'est vraiment les grands siècles. On a vraiment une expression des grands siècles français ici. Des commodes, des secrétaires, des fauteuils Louis XV, des portraits royaux, des tapisseries. C'est vraiment une expression classique. D'ailleurs, c'est le nom de cette vente, Intérieur Classique, qui pourra, je l'espère... satisfaire les envies de Clermontois pour meubler leur intérieur.
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1: On sait qu'on est Lorrain parce que...
2: Parce qu'on est Grenat à la vie, à la mort.
1: Bien sûr, évidemment.
2: Je la croise à la librairie La Pensée Sauvage, avenue de Nancy à Metz. Un charmant repère d'amoureux de livres de nature et de poésie.
1: Pas très loin du stade Saint-Symphorien.
2: Exactement. Amoureux de livres de nature et de poésie, donc je m'étais perdu.
1: Oui.
2: Elle entre dans la boutique, je lui demande son prénom, persuadée de lui avoir déjà signé un livre. Anne-Marie, elle lâche du bout des lèvres. Elle m'assure que je ne lui ai jamais rien signé, elle s'en souviendrait, et je comprends vite que son après-midi serait plus belle si je daignais lui lâcher la grappe. C'est ma fâcheuse habitude de parler aux inconnus. Mais c'est con, j'ai pas envie de lui lâcher la grappe parce que je pressens le bon millésime.
1: Oui.
2: C'est que la dame a de l'allure et de la conversation. Alors je pousse un tout petit peu le taillage de bavette en lui demandant si ça va. Attention, un vrai ça va, hein.
1: Oui.
2: Pas le gant de toilette tiède de politesse constant à tout bout de champ, sans jamais écouter la réponse.
1: Oui, non, puis c'est toujours oui, de toute façon.
2: Un vrai ça va, intéressé, une main de fer dans un gant de téflon.
1: Oui.
2: Et c'est là qu'elle me cueille en répondant qu'elle a enterré son mari la semaine précédente.
1: Oh.
2: Ah ben, me voilà bien. Je m'excuse, je concède avoir gaffé.
1: Oui.
2: Or, j'y suis pour rien dans le décès susmentionné.
1: A priori.
2: Alors, je demande à Anne-Marie si elle a été heureuse avec son mari et aussi comment ce mari s'appelait. Tout ceci est vrai, hein.
1: C'est délicat, non, c'est vrai?
2: Oui, bien sûr. Il s'appelait Norbert et il a consacré toute sa vie au sport. Supporter du FC Metz devant l'éternel, il a été enterré avec un maillot grenat floqué du nombre 33, son année de naissance. Le foot était tout pour lui, précise Anne-Marie. Et lorsque je lui demande si Norbert a pu aller au stade jusqu'au bout, elle s'exclame, évidemment, à la fin, c'était dur pour lui à cause de la maladie et à cause des résultats du club. Alors je me suis demandé combien sont-ils en Moselle à indexer la santé ou la courbe de leur morale sur les résultats de leur club de cœur. Pour combien de vrais supporters la météo dépend d'un point arraché à Jean Bouin, La Beaujoire ou Raymond Coppa. J'ai laissé Anne-Marie à ses livres, à sa nature et à sa poésie, songeant qu'on peut aimer sans condition les bouquins, sa femme ou l'équipe de foot de sa ville. Et je me suis laissé espérer qu'un instant entre les rayons chargés d'ouvrages, Norbert avait pointé le bout de son nez.
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1: Ce très jeune artiste a adopté la Bretagne et le pays de Ploërmel pour en faire son espace de création. 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
3: Et bonjour.
4: Ah,
3: et
4: bonsoir. Tellement contente. Oui, bonjour, bonsoir.
3: On sait plus où on est.
4: Alors, j'imagine qu'une semaine de sortie d'album, tu sais plus si c'est bonjour ou bonsoir.
3: Ouais.
4: Et puis, tu sais plus si c'était hasta luego ou good morning. Parce qu'en plus, tu fais de la promo dans tous les pays, là, pour ce disque.
3: Ouais, non, c'est cool. Après, l'accueil est sublime. Donc, c'est hyper agréable de partager avec tous les gens.
4: Thank you for being here, Zaz. Merci d'être avec nous.
5: Yeah.
4: Je vais me transformer en Nelson Montfort.
3: En anglais, vraiment.
4: Pour vous annoncer, donc oui, que Zaz sort son sixième album, Sain et Sauf. Allez,

0: reconnaît instantanément la voix de Zaz, son timbre, son grain. Ah ouais. Et ce titre, quand même, qui n'est pas anodin, sain et sauf, c'est une expression qu'on utilise pendant un moment de soulagement après le danger. Est-ce que tu as la sensation d'avoir été, de t'être mise en danger, alors dans tes 15 ans de carrière ou même dans ta vie?
1: Oui, j'ai été beaucoup en danger et, ouais. Et je me suis mise beaucoup en danger après. Oui.
0: Parce que l'expression sain et sauf, elle n'est pas anodine, quoi.
1: Ah bah non, elle n'est pas anodine, mais c'est vrai que j'ai traversé énormément de choses, mais j'ai une capacité de mourir et renaître assez exceptionnelle, vraiment.
0: La chanson qu'on va écouter, c'est une des premières que tu as dévoilée sur ce disque, elle s'appelle Je pardonne. Donc là aussi, on est sur du soulagement. Après la colère vient le pardon.
1: Ouais. Donc
0: en fait, je trouve que tout ça, que ce soit le titre de l'album, la chanson que tu as choisie pour nous le présenter il y a quelques mois et tout ça, tu as un gros message à faire passer, alors sur toi-même, évidemment, mais aussi peut-être une sensation à partager avec les autres, de dire la résilience, en fait, ça fait du bien.
1: Oui, après, il faut traverser tout ça et c'est comme quand les gens te disent ça y est, t'es heureuse, t'as le bonheur. On dirait qu'il est dans une petite boîte et ça y est, t'as le bonheur dans la boîte. C'est pas si simple que ça. C'est la vie, elle est faite de haut et de bas. Il faut aussi accepter tout ça. C'est juste que je pense que à force d'avoir expérimenté, à un moment j'avais envie de me détacher aussi de choses qui étaient néfastes pour moi, de relations. Tu sais, quand tu veux que l'autre reconnaisse ta souffrance, quand tu veux, et tout mon travail que j'ai fait depuis mes 20 ans, en fait, à peu près 20 ans, ça a été justement de retrouver toute ma liberté, de me défaire de ce qui m'appartenait pas, des choses que la société voulait que je, tu vois, des injonctions qu'on a à être ou à pas être, des choses.
0: Et c'est encore plus quand on est dans l'œil du public.
1: Oui, bah disons que en fait, quand j'ai eu la notoriété, je me suis, ça a réveillé les failles que je pensais avoir réglées. Les failles se sont ouvertes et les gens ont été joués dedans et ça m'a donné une bonne base de travail, en tout cas, ça c'est sûr.
0: Oui, je me doute.

0: todo.
1: Zaz, oh là là, cette chanson s'appelle Je pardonne. Ce qu'on a dit tout à l'heure sur le fait de comme un phénix, mourir et revenir, renaître, voilà, ouais. Renaître ouais. Plein de fois. Sur ce retour-là, sur ce nouvel album, Zaz, le sixième, donc je le rappelle, qui sort vendredi. Ouais. T'as une nouvelle équipe, une nouvelle maison de disques, un nouveau management. Donc là, c'est un retour presque sur table rase.
0: Table rase, je sais pas, parce que il y a des acquis, il y a des choses qui ont été avant qui étaient merveilleuses et qui portent ses fruits aujourd'hui aussi.
1: Mais t'as changé beaucoup de choses.
0: Oui, je pense qu'en fait j'avais une fin de contrat, j'avais le choix d'être soit en indépendant, soit de re-signer dans une maison de disques. J'avais très envie d'être indépendante, mais vu qu'il y a le succès à l'international, ça fait beaucoup de boulot et je venais juste de rencontrer mon équipe de management et en fait je me disais c'est un peu casse-gueule tout seul. Ça fait beaucoup de boulot et j'ai rencontré Vincent Frerbeau qui a toutes les qualités d'un indépendant
1: et
0: les grandes forces d'une grande major. Donc ouais. C'était et surtout la joie qu'il avait à vouloir que je vienne avec lui. Et je me suis reconnue en fait en lui, c'est-à-dire que c'est une locomotive, c'est quelqu'un qui rêve, c'est quelqu'un. En plus, il aime les artistes, il aime la magie de la scène, il aime la magie du spectacle et tout ça. Et il c'est un gros kiffeur.
1: Je sens que ça t'amuse, toi, d'être dans un endroit où il y a à la fois Vianney et Chaka Ponk.
0: Ouais, et puis il y a pas que, il y en a plein. J'en ai découvert, il y en a vraiment des merveilleux quoi. Et c'est très éclectique, mais il y a un point commun chez tous les artistes, c'est-à-dire il y a quelque chose de très humain. Et c'est vraiment une famille. Il y a vraiment c'est vraiment vrai. Hein, c'est une famille. Et il y a plus de gens d'ailleurs qui travaillent que d'artistes. C'est-à-dire plus de gens qui travaillent autour que d'artistes. Et puis il y a Nathalie Noël qui a travaillé toute mon image. Et elle m'a fait rencontrer des gens exceptionnels sur le clip, sur les clips, sur le visuel des albums. Enfin c'était hyper agréable d'avoir des gens mais qui enfin je sais pas moi aussi j'ai changé donc je pouvais mieux accueillir les choses et du coup j'ai trouvé beaucoup d'amour de bienveillance et je trouve ça trop cool.
1: Ah, c'est une bonne nouvelle. Alors sur cet album Sain et Sauf, vous allez avoir des surprises. Alors oui, vous allez retrouver la Zaz que vous connaissez évidemment, mais on ne s'ennuie jamais et certainement pas dans ce disque-là avec Zaz. La preuve avec ce titre, on peut comme ça.

0: jazz, les enfants. Parce qu'elle sait tout faire, jazz.
1: Alors, je n'étais pas toute seule, hein. Il y a eu plein de bons musiciens. Je n'ai pas tous les noms en tête, mais la chanson, c'est Noé Préchoff qui a écrit. Et il y a un musicien qui a composé aussi avec. Je n'ai pas le nom là, parce que je suis désolée pour lui.
0: Il sera écrit en gros dans les pochettes, voilà, dans la pochette de ton disque.
1: Il y avait une maquette. On aimait vraiment l'énergie de la maquette. Ensuite, on est parti en studio faire une version acoustique avec des très bons musiciens dont j'ai oublié les noms. Je suis vraiment navrée, mais on l'entend au piano. Enfin, c'est Nico. Je suis désolée. Et en fait, mais ça faisait. Du coup, c'était pas. Il y avait quelque chose de trop acoustique et j'avais envie de mettre de l'électro dedans. Du coup, c'est passé entre les mains des Puggy et j'ai dit voilà, j'aimerais bien ça. Vas-y, je fais des chœurs là, je fais des cris. Le résultat est. Je l'adore.
0: Cette chanson, elle est d'une liberté folle. Donc, elle s'appelle On peut comme ça. D'ailleurs, celle-ci est déjà disponible avant même la sortie de l'album vendredi. Mais je trouve que c'est une belle preuve de ta joie, puisqu'on a dit qu'on parlait pas du bonheur qu'on garde, qu'on met en cage et tout, mais en tout cas de ta joie à faire de la musique. Ça s'entend, en fait. On ne se dit pas oh là là, la pauvre, elle a souffert en studio. Là, on se dit mais elle s'éclate, Zaz, et elle est complètement libre, elle ne s'interdit rien. Est-ce que c'est le cas?
1: Ah oui, complètement. Puis j'avais vraiment envie de chercher là. J'étais en mode, je kiffe cet album, je veux kiffer, parce que je suis toujours très exigeante. Et des fois, j'ai fait des albums où c'était souvent les albums que j'ai fait à part le premier. Mais je me mettais la pression, une espèce d'un truc intransigeant. Je répétais, j'étais insatisfaite. Et là, je me suis dit sur cet album-là, je veux juste kiffer en fait. Je veux évidemment. Je suis toujours un peu j'ai perfectionniste, voire beaucoup. Mais
0: c'est pas un défaut.
1: Ça dépend, c'est un défaut quand ça devient rigide et que ça devient dur et que du coup tu oublies de prendre du plaisir.
0: Ouais, bien sûr.
1: Donc c'est bien et en même temps parcimonie. J'arrive pas d'employer ce mot-là.
0: J'aime bien parcimonie.
1: Parcimonie, on dirait tu sais, c'est quelqu'un. C'est
0: genre, oui.
1: Parcimonie.
0: Parcimonie.
1: Ouais, par Isabelle.
0: Appelez-moi Simonie. Zaz.

kiff de te réentendre avec Charles Aznavour, ouais. Pour dire que voilà, la chanson qu'on a écoutée avant, on peut comme ça, pas ton premier jazz. Et aussi pour nous amener lentement vers les collaborations. Tu citais Puggy, avec qui tu as beaucoup travaillé sur, ouais, cet album. Tu as fait aussi des duos dans ta carrière qui nous ont marqués. Je pense à celui avec Icar.

0: Et là, sur le nouvel album, il faut qu'on parle de Raphaël.
1: Ouais.
0: Raphaël vient. C'est pas la première fois, évidemment, que vous travaillez ensemble. Je pense que la chanson la plus connue de vous deux, c'est Ébloui par la nuit.
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0: Ouais, tout le monde connaît cette chanson.
1: Il y a la fée aussi, la fée avait très bien marché. Ouais. Porcoton, qui est pas très connu, mais qui était sur le premier album, qui est sublime.
0: Donc ça veut dire que dès tes débuts, dès ton premier album, Raphaël est dans le coin. Et c'est quelqu'un qui, là, a une place à part sur ton album.
1: Bah ouais, j'ai choisi plein de chansons, on a travaillé ensemble de manière encore différente. Je trouve qu'à chaque fois, depuis 15 ans qu'on se connaît, on grandit tous les deux, donc on se voit évoluer. Et j'ai encore rencontré Raphaël de manière encore différente. Il a plein de dimensions à son être. Je sais pas comment dire, quand je suis avec lui, je perçois plein de choses très subtiles, plein de couleurs. Il a une manière d'écrire très cinématographique aussi, je trouve. Il y a sa poésie qui lui est propre, qui est vraiment singulière. Et voilà, et on a bossé ensemble. Et puis il y avait une chanson qui traînait et il me l'a fait écouter. Je dis, oh, je la veux. Et c'était une chanson qu'il avait écrite en pensant à sa mère. Et je dis, mais tu l'as pas faite? Il me dit, bah non, j'avais déjà. Voilà, après, je vais pas raconter sa vie perso, mais.
0: En tout cas, la chanson existait.
1: La chanson existait. Donc
0: mais il l'avait pas chantée.
1: Non. Et en fait, je lui ai dit, je la prends, parce que je la trouve. Ça parle du transgénérationnel, donc moi, c'est vraiment parfait.
0: Ça s'appelle une passerelle vers la mer.
1: Et moi, mon interprétation de ça, c'est. On incarne l'histoire aussi de nos parents, dans notre ADN. On a les non-dits, les choses pas résolues. Il y a quand même. On porte aussi les choses de nos ancêtres, qui traversent le temps, et donc de nos parents. Et en même temps, ils nous transmettent des choses très, très belles aussi. Donc c'est de dire, bah voilà, si. Moi, en tout cas, c'est comme ça que je le prends. Si toi, t'as pas su faire la paix, ou si t'as pas réussi. Moi, je vais l'incarner ça et j'espère que ça va pouvoir rejaillir sur toi et que tu vas pouvoir profiter de. Tu vois, je vois ça comme ça. C'est une chanson très tendre. Et je lui ai dit, mais vas-y, on l'a fait en duo. Ça n'a pas de sens que je la prenne et que je la chante toute seule. Et je voulais absolument qu'il la chante et avec moi. Et je trouve que l'arrangement, comment on a réussi, parce que nos tessitures sont complètement différentes. Et il a fallu que je change. On a essayé plein de trucs et ça marchait pas. Enfin, c'était pas clair. Avec les Puggy, il est venu en studio, donc chez les Puggy à Bruxelles. On a essayé, on s'est dit, tiens, on va le faire entendre. Donc, je vais changer ma texture de voix, moi. Tu m'entends sur la chanson, ma texture de voix est différente.
0: Moi, je t'ai jamais entendu chanter comme ça.
1: Oui, c'est ça. C'est qu'il fallait que j'ai un timbre très, très soufflé, quoi, et presque murmuré. Je sais pas comment dire. Ouais, dans le souffle, pas forcé, quoi.
0: C'est agréable pour toi de chanter comme ça, parce que là, vous allez découvrir donc ce duo, vous allez entendre Zaz comme vous l'avez jamais entendu. Et est-ce que c'est doux pour toi de chanter comme ça?
1: En tout cas, c'était difficile parce que c'est un exercice que j'ai pas l'habitude de faire.
0: Tu viens déchanter, en fait.
1: Il faut que faut pas que je force. Faut pas que je passe les choses en force. Et moi, j'ai tout le temps, tu vois, dans ma mécanique, je suis tout le temps en force, tout ça. Donc, je suis obligée de. Mais j'ai envie d'avoir plusieurs palettes, tu vois, de pas juste être comme un mécanisme où je serais tout le temps en force. Donc, depuis quelques années, j'apprends vraiment à faire moins force, parce que quand je me réécoute, je trouve ça pas beau aussi, tu vois, quand c'est trop en force. Et puis il y a moins de nuances quand t'es tout le temps en force. Donc je trouve ça quand même plus agréable, les nuances. Et du coup, ça c'est plus agréable à écouter. Et celle-là, je trouve qu'elle est tellement bien arrangée et nos voix se mêlent. Il y a une magie. Et puis par rapport aux propos et à son écriture aussi, parce qu'elle est hyper bien écrite et elle est particulière, quoi.
0: Elle était faite pour être chantée par vous deux, on dirait. Une chanson qui t'a attendue.
1: Oui, et en plus, j'ai l'impression que c'est comme si... parce qu'on n'a jamais eu de duo tous les deux.
0: Non, puis là, c'est un duo-duo.
1: C'est ça, c'est un vrai duo. Donc du coup, c'est comme s'il y avait quelque chose qui était bouclé, entre guillemets. Enfin, bouclé pour j'espère qu'on continuera de travailler ensemble. Mais il y avait comme quelque chose qui aboutissait à quelque... Enfin, je ne sais pas comment dire, je n'ai pas le mot là.
0: Bah, aboutissement, moi je trouve ça bien,
1: voilà,
0: mais même si effectivement c'est pas la fin.
1: C'est pas la fin, non.
0: Évidemment, mais alors en tout cas c'est une belle étape supplémentaire dans votre relation artistique.

0: Zaz, pendant toute la chanson, t'avais le casque sur les oreilles, t'écoutais attentivement.
1: En fait, c'est comme si c'était même plus moi qui chantais, je sais pas comment dire, j'entends vraiment, je la trouve sublime. Et c'est comme si je m'oublie en fait que c'est, je sais pas comment dire, tu sais, je la trouve trop belle.
0: Et ben moi aussi. C'est un truc que tu cherches, la beauté?
1: Ah bah oui, quand tu fais...
0: Non mais ça peut être un critère, tu vois.
1: Oui, après la beauté, elle est relative, dépend de ce que tu appelles la beauté, tu vois. Lisser les choses et rendre tout lisse pour que ce soit propre, bah du coup on perd de la beauté des fois, tu vois ce que je veux dire. Pour moi c'est les aspérités aussi, la beauté, donc ça dépend ce que tu mets dans ce mot-là.
0: Là en tout cas, oui, moi j'ai trouvé ça vachement beau.
1: Ouais, je la trouve incroyable, l'arrangement est beau, puis notre manière de chanter est vraiment différente, on a découpé les mots aussi, enfin je sais pas, il y a un truc qui est... qui me plaît.
0: C'est un peu magique cette affaire.

0: hallucination auditive. Est-ce que tu veux une tarte au dessert, mon amour?
1: Donc c'est sain et sauf.
0: Oui,
1: en espagnol.
0: Oui, c'est pas la traduction. C'est une adaptation. C'est pas la traduction littérale. Et en fait, j'ai un tel amour pour la langue espagnole. On m'a proposé. J'ai dit vas-y, on le fait. C'est trop cool.
1: Ah oh là là, c'est magnifique. Et puis c'est un chouette cadeau pour tous ces fans que t'as, qui sont hispanophones, alors que ce soit en Espagne, mais au Mexique, en Colombie, en Argentine, tous ces pays-là, t'y vas quasiment à chaque tournée. Là-bas, tu remplis des stades. C'est une autre partie de ta vie que nous, je pense, on a du mal à imaginer vu d'ici.
0: Ouais, moi je le vis. C'est vrai qu'à chaque fois qu'on me prend en interview, je dois le répéter comme si les gens l'intégraient pas. Ou des fois, quand les gens partent à l'étranger, ils disent ah mais je t'ai entendu là, je t'ai entendu
1: à la radio.
0: Ouais. Ou alors tu demandes une artiste française, ils vont dire ton nom. Tu dis, ah bon, mais en fait, je pense que j'ai beau l'expliquer, le dire, il y a, je sais pas, c'est sûrement compliqué pour les gens parce qu'ils le vivent pas.
1: Mais surtout parce que, évidemment, on est tellement auto-centré. On se dit, artiste française, nous on est français, c'est chez nous que ça se passe. Non, Zaz, ça se passe vraiment dans le monde entier. Et la République tchèque, et l'Autriche,
0: oui,
1: et
0: parce que les gens se disent, ah, mais c'est des expats. Ils se disent, c'est des expats, ou c'est les trucs des les françaises. Mais en fait, comment on appelle ça
1: la francophonie.
0: Oui, mais non.
1: En fait, là-bas, c'est les gens.
0: Les ambassades françaises, des choses comme ça.
1: Oui, l'émission française.
0: Pas le nom. Merde.
1: Moi non plus.
0: Bref, pourtant, j'en ai fait plein.
1: L'Alliance française,
0: voilà. Alors qu'en fait, non, c'est pas du tout des expats, non.
1: Bah non, c'est
0: ça. C'est assez dingue.
1: Ton public, dans
0: après,
1: ces pays-là.
0: Après, moi, je le vis depuis 15 ans. Donc
1: alors, comment tu l'analyses? Qu'est-ce qui fait? À quel moment ça démarre? Ça démarre au même moment en France et dans le reste du monde?
0: Ouais, en fait, ça démarre sur le premier album. Je vends autant en France qu'en Allemagne.
1: Ouais.
0: Donc l'Allemagne, ça cartonne.
1: Alors qu'ils parlent pas français, les Allemands.
0: Non, mais ils adorent la culture française et ils aiment la langue et je pense qu'il y a quelque chose aussi le swing. Ils sont vraiment mélomanes, ils adorent la musique, ils écoutent la musique, ils ont une qualité d'écoute qui est vraiment particulière.
1: Ouais. Donc ça commence comme ça, c'est l'Allemagne.
0: L'Allemagne et les pays genre il y avait la Suisse et tout ça, mais ça c'est francophone. Mais côté flamand, par exemple, quand tu marches en Belgique, généralement tu marches pas du tout du côté flamand. C'est
1: en
0: très,
1: Hollande,
0: c'est très rare.
1: Ouais.
0: Et moi ça remplit de ouf là-bas. Enfin genre parce que je pense ce côté swing jazz qu'ils entendent dans ma voix. Je pense que le fait que ce soit pas leur langue, ils captent quelque chose qu'on peut pas capter quand c'est notre propre langue.
1: Et tu alors nous on l'a jamais vécu et on va pas se mentir les amis, on ne le vivra sans doute jamais. Donc je pose la question à Zaz et projetons-nous un peu dans son expérience. Ça t'a fait quoi la première fois que t'as pris l'avion pour aller jouer en Amérique du Sud et qu'en fait t'étais attendu là-bas?
0: Et ben c'était ouf. En plus on savait pas vraiment on savait pas ce qui allait se passer. Donc c'était une petite salle. Et c'était blindé. Il y avait des gens qui attendaient dehors. Il y avait des gens qui pleuraient parce qu'ils avaient fait 1200 kilomètres pour venir me voir. Ils pouvaient pas rentrer. C'était une dinguerie. Franchement, on hallucinait, quoi. C'était, mais un amour. J'avais l'impression d'être leur sœur. Enfin, et j'ai toujours le même truc. C'est-à-dire que je suis leur sœur. C'est-à-dire que je suis pas la star. Il y a pas une notion de star.
1: Il y a une vraiment proximité.
0: Il y a un truc de t'es ma sœur. Enfin, tu vois, ils captent mes valeurs. Et en fait, après, en plus, en grandissant avec eux, j'ai fait des trucs un peu exceptionnels là-bas aussi. En Argentine, j'ai été dans des vichas où tu peux pas rentrer normalement. J'ai travaillé avec des associations locales, des trucs où tu peux, si tu rentres, tu ressors pas, tu vois. Enfin, des endroits incroyables. Le lendemain, j'étais au Luna Park devant 10 000 personnes.

0: Et la veille, je faisais un concert dans un endroit pour récupérer des sous pour des, bref, c'était complètement surréaliste. J'étais manger sur la Plaza del Mayo avec des SDF, avec des chefs qui font à manger pour eux. Enfin, on a fait des trucs de dingue. Donc, il y a une compréhension aussi de qui je suis. Et du coup, je sais pas comment dire. Il y a un truc vraiment de, je suis leur sœur, quoi. Ils m'aiment, genre, je les aime d'amour, vraiment. C'est fou, quoi. C'est fou.
1: Il y a une telle connexion. Donc là, sur Sain et Sauf, il y a une chanson en espagnol. On l'a dit, l'adaptation de Sain et Sauf en espagnol.
0: Ouais.
1: Tu ferais un jour un album tout en espagnol?
0: Peut-être, mais tu vois, quand j'allais au Brésil, je chantais aussi en portugais.
1: En portugais, ouais.
0: Et il y a Samba em Preludio. J'arrive pas à le dire, mais c'est pas pareil. Du coup, j'ai pas les mêmes
1: automatismes de prononciation.
0: Automatisme, mais par exemple, j'avais fait Je veux en japonais, j'avais fait en italien, Je veux, j'avais fait comme ça en allemand. Donc j'ai fait des petits trucs et je pense que j'aime les langues en fait, j'adore ça. Moi, mon rêve, ça serait de faire un album avec plein de langues différentes, avec des chansons typiques du pays, mais après, ça t'imagines la logistique, il faut s'y préparer.
1: Moi, je me dis que si t'en as envie, t'auras pas peur de la logistique.
0: Non, puis mais je veux dire, j'en ai plein des rêves, il y a plein de choses à faire. Et en fait, il faudrait plusieurs as pour et plusieurs équipes aussi, parce qu'on est à un moment, c'est déjà, on est beaucoup, mais il y a énormément de travail. T'imagines la logistique qu'il faut avec multiplié par les pays.
1: C'est vrai.
0: C'est énorme.
1: Bon,
0: on se rend pas compte.
1: Longue vie à tes rêves et à ce nouvel album. Merci beaucoup d'être venu nous voir.
0: Merci à toi. Merci, Mélie.
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1: Sérieux, vous en avez fait combien des émissions de radio, de télé dans votre vie? Non, mais des milliers.
4: Ah, dans ma vie, oui. Ah bah oui. Bon, en même temps, je suis un gros bavard, hein, donc c'est pas un problème. Ouais, moi je déroule, j'adore. Je raconte des tas de choses.
1: Ah bah déjà dans votre album, vous racontez des tas de choses.
4: Bah oui.
1: Et là, on va essayer ce soir justement pour celles et ceux qui l'ont déjà écouté, de leur donner quelques clés. Puis celles et ceux qui n'y sont pas encore allés dans ce grandeur nature, d'en savoir un petit peu plus. La jeunesse de cet album, c'est une chanson que Vianney vous a proposée. Elle s'appelle T'aimer encore.

0: êtes arrivée à quel moment, Florent, cette chanson signée Vianney?
1: Oh, elle m'est arrivée en 2022.
0: 2022.
1: Donc, on avait... J'ai fait la finale et la demi-finale de The Voice en 2022 et j'étais je sortais à peine des traitements. Donc c'est vrai que mes amis Vianney ou Marc Lavoine ont vécu ça avec moi puisqu'ils m'accompagnaient sur le programme et ça les a un petit peu bouleversés, ça les a inspirés aussi avec avec la sensibilité qu'ils ont et les gros cœurs et ouais parce que c'est des gens remplis d'amour et puis avec un vrai cerveau, une vraie plume, ce qui fait que Vianney est arrivé avec ce titre que j'ai écouté en lui disant waouh, tu sais que ça c'est une grosse chanson mais je vais pas la chanter tout de suite. Par contre, comme elle est pour moi, je vais la garder, je vais la garder sous le coude parce que quand j'aurai envie d'y retourner, quand j'aurai envie de reprendre le chemin des studios et de repartir sur une nouvelle aventure avec des nouvelles chansons, déjà, entre celle de Vianney ou celle de Marc Lavoine qui est L'amour est toujours devant nous, j'avais déjà deux belles chansons d'amour. Et j'ai pu après les intégrer dans un autre voyage qui était encore plus pop rock et donc ça fonctionnait très bien. Mais c'est vrai que elles sont restées 3 ans sous mon coude et au bout de 3 ans, quand j'ai eu envie, c'était les premières que c'était déjà sur la liste. Après, il fallait qu'il y ait que des nouveautés.
0: Mais alors, moi, j'ai envie de savoir à quel moment justement l'envie de chanter elle revient, puisque si on refait le déroulé des 5 dernières années, il y a votre tournée des 60 ans que vous interrompez parce que vous êtes malade. Vous devez botter le cul de ce cancer avant de faire autre chose.
1: Ouais,
0: ça prend du temps.
1: Ouais, enfin après moi j'évaluais pas tout à fait les choses qui allaient se passer, mais c'est vrai que d'un seul coup, quand il t'arrive une merde comme ça, elle prend elle prend toute la place.
0: Ouais.
1: Ça devient prioritaire. Donc ok, tu sais que tu peux pas terminer ta tournée, tu vas rentrer dans un tunnel que tu connais pas. Ensuite, on verra ce qui se passe. Mais bon, moi j'ai réussi quand même à chaque fois faire quelque chose en même temps. J'ai eu 2 récidives où j'ai eu encore d'autres traitements et j'arrivais quand même à alterner entre activités, de tournée avec les festivals, une émission, on devait faire sur la fin de la tournée des 60, on devait faire une émission spéciale où j'avais tous mes camarades, où j'invitais tous mes camarades à venir partager quelques-uns de mes titres. Bon, ils sont venus sur tous les titres, ce qui fait que j'ai pu même faire un autre projet qui était 2 bis.
0: Oui, l'album de duo.
1: Oui, donc en fait, à un moment, tu rebondis avec ce qui se présente, en sachant que entre les uns et les autres, finalement, après 2 bis, je suis parti finir les festivals, puis j'ai eu à nouveau une rechute. Donc je suis reparti faire des traitements, et puis à chaque fois les protocoles fonctionnent plutôt pas mal. Et puis après ça, il s'était passé 2 ans de traitement. Bon, maintenant ça fait 2 ans que je fais mes contrôles, que je regarde, que c'est cool, tu peux continuer tous les 3 mois. Et puis au bout de 2 ans, d'un seul coup, le désir était véritablement revenu. Il y avait une vraie tournée qui se préparait pour 2026. Et je me disais,
0: tournée des 65.
1: La tournée des 65.
0: Ouais.
1: Bon, même si je vais faire que mes 64 maintenant, mais l'année prochaine, ça sera en effet ma 65e année. Et tu te dis, nouvelle tournée, j'ai déjà bien donné sur tout mon répertoire, puisque j'ai écrémé tout ce que j'avais fait pendant 35 ans. Et ça serait quand même bien d'avoir un nouvel album qui me donne envie d'y aller et qui me file la pêche. Et c'est exactement la chance que j'ai eue, c'est de trouver des chansons qui correspondent à ça. Et je vais me faire un vrai plaisir de monter sur scène avec ce nouvel album Grandeur Nature et quand même les Gold, les incontournables.
0: Ah oui, c'est-à-dire, il y en a certaines, si vous les chantez pas, il y a Manif à la fin du concert.
1: Oui, mais c'est sûr que les gens, ils viennent chercher certaines choses, certaines chansons qui correspondent tellement. C'est tellement des bornes dans la vie des gens, c'est tellement lié à des souvenirs, à des choses qu'on a tous vécues en même temps, ce qui fait que c'est sûr que tu passes pas à côté. Ma liberté de penser ou savoir aimer, tu es obligé de les faire, quoi.
0: Alors, dans les nouvelles chansons, vous citiez celle de Marc Lavoine, « L'amour est toujours devant nous ».

0: Candeur Nature, il y a beaucoup de chansons au futur qui regardent devant. T'aimer encore, c'en est une. L'amour est toujours devant nous. Là, c'est carrément explicite. Mm-hmm. Et puis, il y a la dernière chanson de l'album aussi, elle.
1: Il faudra.
0: Voilà, mm-hmm. Encore du futur. Il faudra.

0: Et c'est d'ailleurs logique de trouver des correspondances dans les chansons, puisque c'est comme ça que vous avez fabriqué l'album. Vous, vous ne composez pas, vous n'écrivez pas de paroles. En revanche, vous assemblez les chansons de manière à raconter une histoire. Et donc là, on va tout droit devant, quoi.
1: Bah, disons que moi, mon rôle, c'est d'être un messager. Je fais pas de musique, j'écris pas les paroles. Par contre, je me positionne que comme interprète, mais un interprète exigeant et qui veut trouver des messages universels, des messages qui concernent tout le monde, qui me concernent moi, mais qui concernent aussi les autres. Et puis se dire que si on peut avoir des chansons qui nous donnent des clés avec de l'espoir, avec de l'amour, avec un futur beaucoup plus agréable que ce que qu'un présent qui est un peu difficile ces derniers temps, pourquoi pas, c'est quand même une bonne idée d'arriver avec des messages positifs.
0: Ah, je suis entièrement d'accord. Le pays était prêt, Florent.
1: C'était le bon moment. Hein.
0: Oui.
1: Non, mais dernièrement, c'est juste grave. Tu fais, mais c'est pas possible de se détester à ce point-là. À tous les niveaux, pour n'importe quel sujet, pour n'importe quelle histoire et tout, que ce soit les genres, les tendances, les religions, les machins. On se déteste. Cette humanité, elle devient super grave. À un moment, tu dis, attendez, moi, j'ai un plan pour vous. J'ai une solution pour tout ça. Un peu d'amour, ça ferait pas de mal quand même.
0: Ouais, Florent Pagny branchait la guitare. Un peu.

0: Il y a vraiment tous les codes du pop rock. Ça vous va hyper bien. Hein.
1: Bah oui, mais j'adore.
0: Alors après, pour les amoureux de Florent Pagny qui chante sur du piano, ne vous souhaitez pas, vous avez vos moments sur Grandeur Nature. Hein. Sur

0: elles se complimentent, quoi. Les notes de piano, les notes de guitare.
1: Ouais, les prods sont super.
0: Ouais. Ouais. Grandeur Nature, c'est la chanson qui donne son titre à l'album. Qu'est-ce qu'elle a de spécial pour vous, pour être autant en avant
1: Ouais, elle m'inspire ces longues marches dans les grands espaces. Mais bon, elle est accompagnée de ça. Puis quand t'écoutes ça, alors tu peux l'écouter dans ta bagnole aussi. Tu pars, tu vas faire la route, et je peux te dire que tu vas faire des kilomètres, tu vas même pas t'en rendre compte. Mais si tu pars dans les grands espaces, te faire une belle marche avec ça dans les oreilles, mais waouh, tu regardes et tu prends tout, mais à 100%. Elles ont ce truc-là de l'altitude, chanson de musique d'Alain Lanty, et c'est un mec qui s'appelle David Verlan qui écrit. Grandeur Nature et de l'altitude. Et il y a cette dimension et dans les mots et dans la musique qui te permettent voilà, tu décolles, c'est fait pour. C'est la musique, elle doit t'embarquer, elle doit te faire un voyage. Et les chansons doivent te faire des voyages. Et là, oh, je suis servi, mais grave.
0: Mais alors, servi à tel point, je me dis, là, donc sur ce disque, on a ces 11 chansons, 6 interludes aussi, on en parlera tout à l'heure, parce que je trouve ça très intéressant. On a dû vous en proposer plein.
1: Ah chansons. Oui, j'en ai eu.
0: Comment? Parce que celles-là, bon, on a compris vraiment, vous les aimez d'amour, là, les 11 qui sont là, c'est vos préférés. Les autres disparaissent dans la nature, sont rendues à leurs auteurs, vous les gardez pour plus tard. Comment ça marche, ces chansons-là?
1: En fait, j'ai reçu beaucoup, beaucoup de choses. J'ai reçu des titres où je me suis dit, c'est pas pour cet album, c'est presque pas pour moi, mais je trouve ça beau. Et je les ai quand même mises de côté. Et je les ai tellement mises de côté que j'ai enchaîné et j'ai fait un autre album.
0: Non. Vous avez fait deux albums?
1: Oui, mais bon, je suis sur celui-ci. L'autre, on verra plus tard.
0: Ouais, en tout cas, si vous vous demandiez si l'envie de chanter était revenue, alors là,
1: ah
0: carrément...
1: oui, j'étais servi. Mais j'avais tout. En plus, je suis devenu mon propre producteur. Donc, c'est moi qui commandais. Mon contrat de 32 ans se terminait. Et d'un seul coup, j'ai re-signé avec Universal, mais en distribution.
0: Ouais.
1: Et bon, j'ai fait la même chose que ce que je faisais avant, à part que là, maintenant, je fais l'échec. Mais,
0: oui.
1: Comme ça, j'ai encore plus conscience de tout ce qui se passe. Mais c'est un peu ce qui s'est passé. Alors, on parlera pas de cet autre, parce que cet autre, il est très particulier aussi, mais c'est vrai que c'est arrivé et je me suis dit, je vais pas les abandonner, je vais pas les laisser comme ça, parce que à la fin j'avais un autre disque très barré, très atypique, très particulier, et j'ai eu envie de le faire. Donc je l'ai fait, mais bon, je me le garde pour l'instant sous le coude.
0: Ok, bon bah ça c'est une info.
1: Vous avez un scoop.
0: Ouais, j'étais pas au courant, merci
1: pour
0: le
1: scoop.
0: C'est
1: votre question qui me l'amène, ouais. Où tu fais, bon bah je vais pas faire l'hypocrite ni le menteur, je sais pas mentir.
0: Bah merci pour ce scoop. Donc il y a un deuxième nouvel album de Florent Pagny. Il est barré et il est quelque part dans son coffre à trésors.
1: C'est ça.
0: Affaire à suivre. Très bien. Florent Pagny est de retour avec un album Grandeur Nature et des chansons qui me paraissent, Florent, taillées pour la tournée. En studio, en enregistrant, vous pensiez déjà à l'effet que ça allait vous faire et que ça allait faire au public pendant la tournée?
1: Oh, je crois que même c'est dans les choix des titres quand
0: même de les enregistrer.
1: Oui, j'avais cette envie, et quand elles arrivaient et que ça partait dans cette direction avec ce côté, avec cette dynamique, parce que c'est important d'avoir des chansons. Alors c'est agréable d'avoir des chansons tendres, des chansons douces, un peu lentes, mais sur scène il faut que ça envoie, faut que ça pulse. Puis en plus on commence à avoir un certain âge, il faut pas s'endormir, il faut y aller, il faut se réveiller aussi. Et donc, quand d'un seul coup les titres arrivaient, je me dis, oh, ça c'est trop bien pour cet album et pour ce spectacle. Donc ouais. Oui, dès le choix, c'était évident qu'il me fallait ça, quoi.
0: Alors imaginez-vous à l'Arena du Pays d'Aix, au Zénith de Nancy, à l'Arkéa de Bordeaux, ou encore au Zénith de Nantes, de Lille, à ce moment-là. Libre.

0: Vous allez faire ça, vous allez faire chanter à des foules de 10 000 personnes, libres nous sommes, vous allez commencer la révolution, Florent Pagny, en fait.
1: Bah oui, mais en même temps, on peut y arriver peut-être.
0: Je sais pas.
1: Bah oui, bien sûr.
0: La musique peut-elle changer
1: être,
0: le monde?
1: On peut déjà être libre dans sa tête.
0: C'est vrai.
1: Et puis après, à nous de trouver des chemins qui nous permettent d'être libres.
0: On a beaucoup parlé depuis la sortie de cet album de votre voix, à raison.

0: ben, ça fait pas semblant de chanter.
1: Ah bah oui, hein, c'est vocal. Hein.
0: Waouh.
1: Ah oui, oui. Wow. Bon, alors ça, c'est pareil. Ça, c'est une chanson donc de Rémi Lacroix. Le mec chante super bien.
0: Ouais.
1: Vraiment, les maquettes, quand elles arrivent, ces vocalises, ces notes qui partent comme ça, c'est lui qui me les indique. C'est lui qui me donne cette direction. Quand j'écoute, je fais... Bon, comment il fait ça, lui? Et donc, il y a un moment, tu te dis, mais voilà, il faut que la voix soit là. Une fois que j'ai trouvé ma tonalité, mais ces envolées, c'est un tel plaisir de pouvoir les interpréter et de les faire claquer comme ça, ça fait un bien fou. À moi de les faire, et ouais. J'ai un peu l'impression que ça fait un bien fou de les écouter aussi, parce que c'est agréable, des belles notes.
0: Ah bah, c'est absolument canon, évidemment. Et c'est... un des effets incroyables aussi, je vous ai entendu le raconter, bah de l'arrêt de la clope, de l'arrêt de la fumette, ah, qui oui. fait qu'en fait vous récupérez de la puissance vocale
1: et ouais, ou de la clarté plus.
0: De la clarté
1: plus,
0: ouais. Et, ouais, et non, vous chantez comme un petit oiseau.
1: Ben, j'ai rajeuni. Mon ingénieur du son qui me fait ma voix depuis 30 ans.
0: Hein. Ouais.
1: Et après cet album, il me dit... Tu réalises quand même comment t'as chanté et la couleur qu'elle a, elle est. J'ai l'impression de t'entendre quand t'avais 40 ans.
0: Ouais.
1: J'ai dit ouais, j'ai rajeuni. C'est un truc, c'est un phénomène. De la même manière que ma barbe est pas revenue aussi blanche qu'elle était avant les produits.
0: Et puis vous avez un joli teint, et voilà. Peau de pêche.
1: Mais alors non, mais vraiment, je vous propose pas de faire la même chose.
0: mais il faudrait.
1: Mais il y a des trucs qui arrivent, on s'y attendait pas quoi.
0: Ça donne envie d'arrêter de cloper, je vous jure.
1: Ouais, ça peut. Ouais.
0: Ah là là, Florent Pagny, j'ai dit tout à l'heure qu'on allait parler des interludes. Parce qu'alors ça, c'est un truc absolument fascinant. Les interludes sont donc de petits moments musicaux entre les chansons qui lient les chansons entre elles. Mmh. Alors sur votre album, il y en a 6. On va en écouter 3 pour se donner une petite idée de votre degré hippie parfois, torturé parfois, oh, nature pouf. Parfois.
1: D'accord, ouais, vas-y.
0: Sur un fil invisible.

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0: respiration après une chanson qui, souvent dans vos chansons, voilà, ont des moments de fin assez intenses. Préparation, introduction à la chanson suivante.
1: Ouais, j'ai rien inventé, mais c'est vrai que c'est une demande de ma part aux musiciens, leur disant, tiens, fais un petit bout de musique avant ton titre. Donc j'ai demandé à Alain Lanty, Régis Ceccarelli, les gens qui étaient dans la prod, de mettre des petits interludes musicaux pour faire un lien, pour rester dans le voyage, pour rester dans une ambiance, pour ne pas être que à écouter une chanson, un blanc, une chanson, un blanc. Et en fait, alors c'est la troisième fois que je fais ça. Moi, j'avais fait ça une première fois sur un album qui s'appelait Abracadabra.
0: Ouais.
1: Ensuite, je l'ai fait sur un album en espagnol. Mon premier album en espagnol, c'est comme ça. Et puis c'est vrai que ça se prêtait super bien. Alors, on le fait pas sur tous les titres.
0: Non.
1: Mais sur les trois premières et les trois dernières, ça peut être un joli voyage. On passe d'un titre à l'autre et on est accompagné entre les deux chansons.
0: Et ça implique, mes amis, que si vous voulez vivre l'expérience, du coup, de cet album de Florent Pagny, il faut l'écouter dans l'ordre et il faut écouter tous les titres. Et là, Florent, vous luttez contre l'époque parce que c'est une époque de playlist, de un titre par-ci, un titre par-là. Là, pour vivre pleinement l'expérience et pour profiter des interludes,
1: faut faire le voyage entier.
0: Faut faire le voyage entier.
1: Mais bon, il est court, hein, c'est 38 minutes.
0: Oui, c'est vrai.
1: Ce titre,
0: plus,
1: non, ouais, mais ouais, moi, ouais. C'est 40 minutes le temps d'attention d'une personne pour ne pas s'ennuyer et peut-être avoir envie d'y retourner. Si on fait 15, 16 titres, 17 titres, il y a un moment, c'est bon, on a tellement entendu, on a fait plus d'une heure, tu fais, c'est bon, je retournerai pas. Mais je sais que le format, je fais toujours des albums de 10, 11 titres, en général c'est plutôt 11, et ça tourne autour de ces 38, 40 minutes, et comme ça, ça crée, t'as pas le temps de te lasser, et t'y retournes parce que le voyage est sympathique.
0: Comment aimeriez-vous qu'on l'écoute ? Parce que tout à l'heure, on plaisantait en disant que la chanson Grandeur Nature, fallait l'écouter, c'est mieux en voiture qu'en trottinette pour aller très très vite. Mais en vrai, dans l'idéal, si vous pensez là à quelqu'un de votre public qui va découvrir l'album là tout à l'heure, après avoir écouté l'émission, ce serait quoi les meilleures conditions pour vous pour écouter votre disque ?
1: Bah, je reviens à la bagnole, moi.
0: Bagnole,
1: ouais. Ouais, en fait, c'est là où j'écoute le mieux les chansons. Parce qu'en fait, ou alors à la maison, et tu te poses dans un fauteuil, et tu mets ton disque, et tu bouges pas, tu restes à faire le voyage comme ça. Mais à la maison, t'as toujours un truc à faire, ouais. T'es toujours en train de bouger, tout. Alors que dans la voiture, bah, à un moment, t'es derrière ton volant, ou t'es sur ta banquette, et tu bouges pas. Et là, tu peux, moi, c'est dans la caisse que j'écoute le mieux les albums et les chansons. Mais en même temps, ça va. Tu peux aujourd'hui quand même avec ces AirPods, ces
0: oui.
1: choses, on peut se balader et vivre avec de la musique non-stop et ça marche très bien.
0: Voyage en train aussi, moi.
1: Ah bah oui.
0: Moi je l'écoutais.
1: Oui,
0: dans
1: en fait, le train, l'avion, tu peux te faire ce genre de trip, ça te fait passer le temps.
0: Ouais.
1: Parce que finalement, c'est vrai qu'un voyage en avion des fois il est un peu long. Entre écouter un bon album plusieurs fois et puis regarder quelques films, ça peut être sympa. Et à un moment, t'es arrivé, super. J'ai pas vu le temps passer. Important.
0: Tiens, d'ailleurs, en parlant d'avion, j'ai entendu dire que vous revenez vous installer en France, dans une ferme. Alors, j'ai entendu ça cet été. Maintenant qu'il commence à faire un peu moche, vous êtes sûr ?
1: Oui, vous inquiétez
0: vous retournez
1: pas. Non. si, je retourne. Mais moi, je fais toujours.
0: Ah, voilà.
1: Non, mais moi, je fais toujours que passer.
0: Ah.
1: Je m'installe nulle part.
0: The passenger, vous voyez ?
1: Oui, je fais. Vraiment, je peux pas rester trop longtemps au même endroit. Donc, il faut toujours que je puisse circuler et atterrir dans des endroits où j'ai envie à chaque fois de me sentir chez moi. Alors c'est vrai que
0: la ferme, c'est vrai.
1: La ferme, oui, bien sûr.
0: Ah, ouais.
1: La ferme, c'était c'est un vrai retour aux sources. C'est la Bourgogne. Moi, je suis bourguignon et j'ai eu envie soudain de retourner un peu dans ma région parce qu'elle est magnifique et qu'en plus avec ce petit changement climatique, finalement, les saisons sont bonnes. Il commence à faire chaud et même cet été, il faisait pas aussi chaud que dans le sud, mais ouais. Il faisait quand même bon. On était bien. Et puis c'est pas si loin et puis c'est beau et donc c'est une belle région et donc voilà ce petit retour. Mais ça n'empêche que dans une semaine je suis dans mon avion, quand j'ai fini tout ce que j'ai mis en route là je suis dans l'avion et je repars les octobre-novembre, je suis en Argentine.
0: Le retour, c'est le nom de cette tournée très attendue et déjà très très très remplie de Florent Pagny, Le Retour 2026. On a hâte, évidemment. Vous y jouerez quand on a trop de cœur ?
1: Ah oui, mais je pense que je vais jouer tout cet album. Je vais le diviser, je vais pas faire tout dans sa continuité. Mais je pense que cet album, je peux franchement le jouer entièrement sur scène. Ça me fera du bien, et puis ça fera du bien aux gens qui, parce que ça fait quand même longtemps hein, qu'on se connaît tous, moi sur scène, dans la salle, et qui m'entendent chanter toujours les mêmes chansons, et c'est formidable d'avoir d'un seul coup un nouveau répertoire qui puisse nous enthousiasmer et qui aille avec avec l'ancien, avec ces fameux gold qui fonctionnent très très bien. Donc non, je suis super heureux, je suis comblé. Un bon retour.

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2: Bonjour la France, j'espère que tu vas bien la France. Nous sommes mercredi, je n'ai pas de candidat. Autant vous dire qu'aujourd'hui et demain, j'ai intérêt à gagner.
3: Elle va pas bien.
2: Sinon, on va finir la saison avec une personne, avec un ego surdimensionné. Hein,
3: je pense qu'ils sont en train ils étudient les nouveaux plans de construction de la maison de la radio pour agrandir les portes.
2: Voilà, donc la France, si tu pouvais penser à moi. Bien, je rappelle que toute la semaine, nos candidats vont s'affronter pour aller en finale vendredi. Le premier prix, les amis, c'est... Ça sent les vacances. On vous offre un séjour pour 4 adultes à PortAventura World. Et oui, 3 jours, 2 nuits, pension complète, hôtel 4 étoiles. Et donc vous avez l'accès illimité pendant 3 jours à PortAventura Park. Vous avez l'accès à Ferrari Land. Et vous aurez 100€ de carburant pour aller dans ce magnifique endroit. Si on ne gagne pas ça, qu'est-ce qu'on gagne, mon bouchon ?
3: Bah écoutez, pour accompagner un beau séjour comme ça en Espagne, il faut qu'on se mette à l'heure espagnole.
2: Bien sûr.
3: Olé ! Messieurs, Joe Malongo et sa famille !
2: Olé !
3: Il a fabriqué una machina a café, 30 de doseta. Si. Si verra en verre, voilà, qu'est-ce que la machine peut être pour vous vendredi ?
2: Eh ben, on attaque tout de suite nos deux candidates, qui sont des filles, Céline et Alexandrine. Bonjour les filles, comment ça va ?
3: Bonjour.
4: Bonjour Valérie.
2: Alors, Céline joue avec ici Dromardèche, Alexandrine avec ici Occitanie. Comment ça va Céline ?
3: Beaucoup trop de femmes.
4: Eh ben ça va très bien, je suis bien contente de vous avoir.
2: Eh ben moi aussi, figure-toi, parce que la Dromardèche, c'est un peu ma passion dans la vie. Alors, tu as 52 ans, tu habites Bourg-les-Valence.
4: C'est ça.
2: Alors, je sais plus comment on dit les habitants de Bourg-les-Valence.
4: Les Bourquins.
2: Les Bourquins ?
3: Les Bourtins.
2: Non, Bourquin.
3: Ah, Bourquin.
2: D'accord. Ah d'accord, ok, t'es une petite Bourquine quoi. Hein ?
4: Et ben voilà.
2: Et ben voilà. Alors, tu vis avec Franck, tu as 2 enfants et tu as un petit chat.
4: Oui.
2: Alors, j'aimerais comprendre pourquoi ton papa et ta famille proche t'appellent Totoche.
4: Ah, eh ben, je ne sais pas.
2: Oh, ah oui, d'accord.
4: Parce que quand je demande à mon papa, il me dit « je ne sais pas ».
2: Ah d'accord.
4: Okay. Toute petite, je t'ai appelée comme ça, mais je ne me souviens plus pourquoi et c'est resté.
2: Totoche, quand même, Totoche. Mais
4: quand même.
2: Alors,
4: je vous ai dévoilé quelque chose. Hein.
2: Ah ben j'adore. Moi les surnoms, tu sais, Totoche, moi c'est Valoche. Hein. Remarque, c'est pas mieux. Alors, tu bosses au rayon vêtements d'un hypermarché. Tu bosses où ? À Bourg-les-Valence ou plus loin ?
4: Oui, tout à fait, à Bourg-les-Valence.
2: Eh ben voilà. Et alors, il paraît que petite, on voulait faire danse avec les stars. On faisait de la danse de salon ?
4: Ben oui.
2: C'était quoi ta danse préférée ?
4: Le rock.
2: Ah oui, voilà, bon, bah alors t'as pas continué parce que, bon, à l'époque, il n'y avait pas Danse avec les stars, mais s'il y avait eu Danse avec les stars, bah oui, t'aurais pu être danseuse là-bas. Bon.
4: Ah ouais.
2: Tu regardes Danse avec les stars ?
4: Oui, je regarde, j'aime bien.
2: Évidemment. Bah,
3: t'as vu Valérie quand même ?
4: Bien sûr.
3: Bah voilà.
2: Évidemment, comment te dire ? La reine du quick step. Ben
3: oui.
2: Alors, comme nous avons démarré très en retard, rapport au cadeau qui fait deux minutes d'annonce,
3: 2,5 km,
2: je vais tout de suite te faire gagner ton premier point, ma chérie, avec la première question, vrai ou faux. Tiens, on va se mettre un tango, c'est pas mal. Alors, figure-toi que le pape François, il a été videur de boîtes de nuit en Argentine avant d'être pape. Est-ce que c'est vrai ou faux ? Top chrono 5 secondes. Il a été videur de boîtes de nuit en Argentine, vrai ou faux ?
4: Je dirais faux.
2: Non, c'est vrai ! Évidemment, mais oui, il a fait plein de boulot à Buenos Aires pour financer ses études. Il a été videur de nuit, agent d'entretien, technicien de labo. Voilà, donc comment te dire ? Bon, pas de points, mais tu sais un truc maintenant.
3: Et le nouveau pape, il sera à Paris d'ailleurs le 28 septembre prochain avec une messe sur le Champ de Mars. Non, à la Concorde. Un événement quand même, hein. Alexandre, je vois que vous en foutez complètement.
2: Exactement, comment te dire ?
3: Alexandrine est avec nous, avec ici Occitanie. Bonjour Alexandrine.
5: Bonjour.
3: Alors, j'aime bien ce prénom, sympa ça, Alexandrine. Oui. Tu habites à Montrabé, c'est en Haute-Garonne. Sois la bienvenue. Tu es mariée ? Tu vis comment ? Oui.
5: Oui, je suis mariée.
3: Comment s'appelle la personne ?
5: Il s'appelle Fadel.
3: Fadel, très bien. Fadel, il y a une fille, c'est la vôtre ?
5: Oui.
3: Charlène, 28 ans. Voilà. Et du coup, eh ben, t'es mamie, si je dis pas de bêtises.
5: Oui, je suis une jeune grand-mère. Donc, j'ai un petit-fils qui a 4 ans, bientôt 4 ans et demi, et qui s'appelle Ismaël.
3: Et t'es devenue grand-mère, t'avais 49 ans, en fait, hein, si je fais bien les calculs. Donc, jeune grand-mère, quoi.
2: Oh, il s'appelle jeune Ismaël. Ismaël, joli prénom.
3: Ouais, c'est tout mignon, ça, Ismaël. Mmh. Alex, pour toi, hein, voilà, Alexandrine, on parlait de Totoche. T'as pas vraiment de surnom, toi, c'est Alex, hein, tout simplement, pour les potes, les collègues. Ouais.
5: Voilà, tout le monde m'appelle Alex et mon mari m'appelle Mathus. Voilà.
3: Oui, c'est normal, ça. Sympa. Bon, Alexandrine, tu travailles et tu es agent EDF.
5: Tout à fait.
3: Qu'est-ce que tu fais exactement? C'est quoi ton expertise?
5: Alors, donc je suis expert technique. Je fais plutôt un travail de bureau. Je fais du contrôle qualité sur des dossiers et j'attribue de la certification en économie d'énergie pour encourager de la rénovation énergétique. Et derrière, nous finançons, nous attribuons des primes. Donc, c'est vraiment un travail de qualité.
3: Cette phase est beaucoup trop longue, mais j'ai compris. Avant, tu étais secrétaire, tu as été assistante commerciale et aujourd'hui, voilà, tu fais ça avec EDF. Ça a l'air super intéressant, en tous les cas, ton métier.
5: Oui,
3: Alexandrine, allons-y sur la question. La première question, je te rappelle que j'ai deux candidats et que je compte sur toi pour
2: que
3: tu sois...
2: Ouais, ça va, stop. Pose la question.
3: La troisième. Voici un petit extrait.
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3: Eddie Mitchell et le hamburger. Le hamburger a été inventé dans la petite bourgade de Burgsville, dans le Tennessee, aux États-Unis. Est-ce que c'est vrai ou faux? 5 secondes, Alexandrine.
5: Je dirais vrai.
3: Tu dis vrai. Le hamburger tire ses racines de la ville? Non, de Hambourg, c'est donc faux. C'est Hambourg. Ben oui, il a vu le jour il y a plusieurs siècles, c'était au 19e siècle. Et non, je suis désolé.
2: Allez, ça fait 0+0, la tête à Toto. Et là, tout de suite, oh là là, j'aime quand vous dansez. Bon, pas en voiture, hein, les gars, vous vous arrêtez sur le côté.
3: Ah ben oui.
2: On sort de la caisse, on bouge son boule et on fait pour une béguine avec toi. Pour une béguine.
3: Excusez-moi, moi, je vais pas écouter Marc Lavoine, je vais aller lire le dernier Nadine Mouchet.
2: Allez, Marc Lavoine, pour une béguine avec toi, vous écoutez ici, on vous aime, à tout de suite.

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1: Toi, tu...
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0: Ah oui, moi, Marc Lavoine, voilà, je crois. Puzzle macabre quand même.
1: Ouais, Marc Lavoine.
0: J'aime bien Marc,
1: Mais oui, on adore, allez, jingle.
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1: On est très triste quand il n'y a pas la pub de Nadine Mousselet pour ses romans parce que
0: c'est... C'est partie de ces personnages légendes, Joe Malongo, Nadine Mousselet.
1: Mais oui, Lucinda Riley, tous ces personnages qui font partie de l'émission.
0: Avec nous depuis 2 ans.
1: Et voilà. Alors, nous jouons avec Céline et ici Dromardèche contre Alexandrine et ici Occitanie. Céline habite à Bourg-les-Valence. Céline, alors il paraît que bon, ok, tu voulais être danseuse de salon, t'as pas fait ce que tu voulais, mais... Tu continues à faire de la danse, tu fais de la zumba, du jambala, du step et de la salsa.
3: Oui, un petit peu.
1: Alors, la salsa, comment ça se passe au niveau du bassin, tu tiens là?
3: Ah, ça va bien, mais c'est dur quand même. Hein.
1: Ah, c'est dur, mais c'est pas aussi dur que la samba, ma chérie. La samba, c'est dur. Bon, et alors, tu fais combien de fois par semaine de la salsa?
3: Une fois seulement, c'est pour ça que c'est un peu dur quand même.
1: Ah oui, mais alors est-ce que tu y vas avec Franck? Ou alors Franck il danse pas?
3: Alors oui, j'y vais avec Franck, mais le souci c'est que on peut pas danser ensemble pendant toute l'heure parce qu'on tourne.
1: Ah,
0: avec d'autres partenaires.
3: Et du coup avec son cavalier on danse quoi? 5 minutes au début, 5 minutes à la fin quoi.
1: Oui, mais bientôt vous allez devenir des bêtes de salsa et vous pourrez danser ensemble. Là ils font tourner pour que vous appreniez vraiment les pas quoi. Qui est pas de...
3: Eh oui.
1: Alors, tu ne fais pas beaucoup de bricolage. Bon, ça, c'est pas... Bon. En revanche, t'aimes bien t'occuper de tes fleurs. Tu fais du jardinage.
3: Oui, voilà, c'est ça.
1: Et alors, il paraît que tu fais des boutures et que tu donnes ça à tes copines.
3: Oui, c'est des plantes grasses. Je crois que ça s'appelle les succulentes ou je sais plus trop
1: Les succulentes. Mmh. Et alors, t'es douée? Parce que moi, je sais pas faire une bouture, par exemple, tu vois.
3: Mais non, mais je suis pas douée. Ça pousse tout seul parce que j'ai pas la main verte. Donc, si je le fais, tout le monde peut le faire.
1: Ah d'accord. Bah écoute, je vais acheter des succulentes alors parce que ça va être.
3: Ah oui, vraiment.
1: Ok.
0: Mais vous avez tous les talents, Valérie. Quoi que vous touchez, vous le savez, ça se transforme en or.
1: Mince. Oh bah j'aimerais bien, dis donc.
0: Oh là. Moi aussi.
1: Allez. Enfin, tu sais comment ça a fini. Tu connais la légende de Midas, hein, le pauvre.
0: Le pneu.
1: Aïe, aïe, aïe, bon, allez, je vais plutôt tout de suite poser la question à ma petite Céline pour qu'elle marque son premier point. Tiens, je vais te parler de la Finlande, un joli pays du Nord. Écoute, en Finlande, des agriculteurs peignent les bois des serres.
0: Bonjour madame.
1: Ça c'est Eric Bastien qui demande un sandwich.
0: Ouais.
1: Donc il paraît qu'en Finlande, les agriculteurs peignent les bois des serres avec de la peinture réfléchissante. Est-ce que c'est vrai ou faux, top chrono? 5 secondes.
3: Je dirais que c'est faux.
1: Et non, c'est vrai. Et oui, parce que c'est l'association des éleveurs de rennes en Finlande. Et ils pulvérisent une peinture réfléchissante sur les bois des rennes pour qu'elle soit plus visible et pour que les collisions se fassent moins. Donc voilà, c'est une très bonne idée des Finlandais. Pas de point.
0: Alexandrine. Bah oui, Alexandrine n'a pas de point non plus, mais Alexandrine revient en force avec Occitanie, Haute-Garonne. On l'a dit, jeune grand-mère à 49 ans avec le petit Ismaël. Tu as déjà des choses de prévues pour cet été, par exemple? Tu as des vacances qui sont organisées ou pas?
4: Alors, les vacances, je n'en prends pas beaucoup cet été.
0: Ah bon?
4: Je partirai plutôt, moi, fin septembre, début octobre.
0: Ah oui.
4: Donc là, je vais partir, je vais faire un voyage en Guinée, voilà, puisque
0: ouais.
4: Mon mari est originaire de là-bas.
0: D'accord.
4: Et sinon, si j'ai pris quelques jours au mois de juillet, mais bon, on a des travaux à la maison et puis on a la piscine, donc bon,
0: ah oui.
4: On est presque en vacances, quoi.
0: Alors, ça tombe bien que tu parles de la piscine parce que tu plouffes. Tu fais de l'aquagym, toi, t'es sportive. Aquagym régulièrement, ouais?
4: Non, j'en fais un petit peu à la maison.
0: C'est bien.
4: Quand je vais dans des centres, voilà, quand je vais dans des centres balnéo, j'en fais un petit peu. J'essaye de nager, mais c'est pas une activité régulière.
0: Bon, tu marches beaucoup, donc voilà, tu te maintiens en forme, c'est ce qu'il faut. Et puis alors, tu connais parfaitement bien ce générique de télévision. L'émission qui revient.
1: In the middle of the street.
0: L'émission qui revient sur
1: M6.
0: Mais
1: oui, allez vous inscrire sur M6+, les amis. Voilà. On va vous refaire vos maisons.
0: Déco, Valérie, Damido, qui est en retour sur M6. Alors, en voilà une qui a suivi tes conseils, Valérie. Parce que toi, tu bricoles, tu sais peindre, tu sais démonter un siphon, tu sais remplacer une poignée de porte. Bon, tu sais tout faire.
4: Alors, quand même pas. Mais quand on a une maison et un jardin, voilà, et ben, il faut apprendre, il faut se débrouiller. Et puis, oui. C'est du plaisir d'entretenir son chez-soi.
0: Bien sûr, mais t'es manuel, hein, tu fais de la couture, des torchons, des rideaux, des vêtements aussi un petit peu?
4: Voilà, je peux transformer des vêtements, des petits ourlets, oui, des petites choses. Hein. C'est pas de la grande culture non plus. Hein.
0: C'est bien. Puis tu t'occupes de tes fleurs, voilà. Tu cultives ton jardin, comme dirait l'autre.
4: Exactement.
0: Nous jouons, Alexandrine. Allez, une question supplémentaire et surtout un premier point. Ça serait quand même intéressant. Extrait.
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0: L'Europe est le seul continent à ne pas posséder de désert. Vous entendez dans la chanson. Est-ce que c'est vrai? Est-ce que c'est faux? Top chrono. L'Europe n'a pas de désert.
4: Je dirais que c'est vrai.
0: C'est faux. Il y a un désert. Et en plus, c'est là, c'est en Espagne, puisque c'est là où on vous offre ce beau cadeau. C'est en Andalousie, c'est celui de Tabernas, en Andalousie, dans le sud donc de l'Espagne, qui a servi de décor d'ailleurs à pas mal de westerns, qui est assez connu.
1: PortAventura, c'est pas du tout dans le sud de l'Espagne, hein, c'est limite à la frontière. Hein,
0: ça reste quand même l'Espagne, là, on est d'accord.
1: Oui,
0: l'Andalousie, c'est le sud de l'Espagne.
1: Oui, d'accord, mais c'est pas là où on les invite.
0: Excusez-moi, Monaco, c'est en France
1: Je sais pas, mais en tout cas, PortAventura, c'est pas dans le désert. Okay.
0: Mais qui a dit que c'était dans le désert?
1: Toi, t'as dit c'est là où on vous invite.
0: C'est en Espagne. Je voulais
1: ouais,
0: dire.
1: Ouais, c'est ça.
0: Vous me cherchez, vous, hein?
1: Ouais, pas du tout. Allez, c'est bien. Donc, ça fait toujours 0+0, la tête à Toto.
0: Ouais.
1: Et là, tout de suite, on va écouter une magnifique chanson. J'adore. C'est Bon Entendeur.
0: C'est pas nous, hein. On n'est pas Bon Entendeur.
1: Le ciel est bleu.
0: Ah, c'est ça, ouais.
1: J'ai deux amis qui sont aussi des amoureux. Je vous aime. Vous écoutez ici, à tout de suite.
0: Surtout pas de candidat.

0: Exactement.
1: J'ai deux amis qui sont aussi deux amoureux.
0: Isabelle Pierre, bon entendeur, avec le temps est bon sur
1: et
0: ici.
1: Ciel est bleu sur ici. Oui. Allez, à tout de suite,
0: Jingle.
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0: Je vous ai dit que le puzzle macabre était sorti de Nadine Mousselet.
1: Oh, le nouveau Nadine.
0: Je vous jure.
1: Oh mon Dieu.
0: Une histoire de trésor, des
1: routages. Oh là là, les filles, là, Céline et Alexandrine, alors que vous lisiez Nadine Mousselet et Lucinda Riley, c'est tellement palpitant.
0: Le papillon doré.
1: Oh là. Alors, Céline, comme ça, on aimerait bien déjeuner avec Céline Dion. On adore Céline Dion.
3: Ben oui.
1: Ouais. Et tu la vois là, à la rentrée là?
0: Tard de week-end ou...
1: Non, mais je veux dire, tu vas à son concert quand qu'elle va donner là?
3: Non, malheureusement, non, je n'ai pas de place. Par contre, en septembre, je vais voir Génération Céline. C'est d'autres chanteuses qui chantent du Céline Dion. Bah, c'est une consolation.
1: Bah, c'est bien. Moi, je trouve que c'est bien. Voilà, il y a un moment donné.
0: Oui, mais c'est pas Céline quand même.
1: Oui, mais c'est les Céline Dion, elle a qu'à faire des places qui coûtent pas de reins, quoi. Ah, à un moment donné, ok.
3: C'est ça.
1: Voilà, on est d'accord. Bon, voilà.
0: C'est le cas, je vois.
1: Ouais. Alors, ma petite chérie, c'est le quiz musical. Est-ce que tu chantes? Est-ce que tu fais des karaokés avec tes amis?
3: Ah, pas trop. Je chante beaucoup toute seule dans la voiture.
1: Eh ben, c'est déjà. C'est déjà pas mal. Alors, écoute bien. C'est le mot manquant qu'on va devoir découvrir. Je vais te faire écouter une chanson de Gilbert Bécaud. Il y a deux mots à trouver, un point par mot. Donc, c'est une chanson archi connue.
0: Ah,
1: écoute
0: oui.
1: Bien. Quand il y a le mot qui manque, t'entendras un pouet-pouet. Attention.
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1: Alors, et maintenant, que vais-je faire de tout ce que sera ma vie, de tous ces gens qui... Voilà, top chrono, 10 secondes.
3: Ce temps m'indiffère.
1: Ce temps m'indiffère. Eh bien, nous allons écouter tout de suite Gilbert qui va nous donner la réponse. Je pense que c'est pas mal.
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0: Il doit avoir des crampes, le gars, il joue toujours la même chose.
1: De tout ce temps, oui, premier point. Que sera ma vue? Et attention, de tous ces gens qui m'indiffèrent, bravo! Céline, 2 points, bravo.
3: Ah, quand même, merci.
1: Quand même, ça démarre.
0: Allez. Ah là là, Alexandrine, passons à table rapidement avant de jouer, j'ai faim. Et je me suis laissé dire que côté cuisine, c'était pas mal.
3: Oui.
0: Allez, qu'est-ce que tu nous prépares pour midi, t'as un petit... Enfin, pour 13h, là. Quelque
3: alors,
0: chose
3: à midi, ce sera une salade.
0: Ouais.
3: Tout simplement, et un fruit, on va faire léger.
0: Ah oui, t'es léger, là.
3: Sinon, oui, je cuisine un petit peu, oui.
0: Non, mais attends, je viens pour une salade et un fruit, c'est sympa, mais tu... Je sais pas, tu veux pas me faire ton petit poulet au citron, là?
3: Ah non, bah pas en semaine, non, ça on le fait quand on a de la famille ou des amis,
0: attends,
3: on adore
0: suis...
3: ça.
0: Mais ouais, je ne suis pas un ami. C'est ça que t'es en train de dire?
3: Ah, si, mais bien sûr.
0: Fou, ça. Un petit poulet au citron dans une recette sénégalaise. Voilà ce qu'Alexandrine sait nous faire. Petite tarte tatin et tiramisu en dessert, ça vous va? Petit pastis landais aussi.
3: Oh, voilà, c'est ça.
0: Toutes tes spécialités. Alexandrine.
3: Oui.
0: Es-tu spécialiste de la musique? Réponse tout de suite. Avec ton quiz et le mot manquant, une chanson hyper connue comme celle de Gilbert Bécaud. On est sur Starmania, la comédie musicale, le blues du businessman. La chanson s'arrête à 2 reprises et tu devras trouver les mots qui manquent. On y va. 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
0: Bien sûr.
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0: Attention.
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0: Attention.
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0: Seigneur.
2: Univers.
0: Bravo, Alexandrine, bravo.
1: Ah, enfin.
0: Eh ben oui, enfin.
3: Ah, ben voilà, les filles, vous marquez les points en même temps, c'est magnifique, ça. Ça fait 2 points pour Céline, 2 points pour Alexandrine. Ça, c'est bien, ça, j'aime quand ça marque des points. Surtout ma candidate, Céline, hein, voilà.

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2: Et je vous rappelle que toute la semaine, les candidats s'affrontent pour la finale de vendredi. Le premier prix, c'est un séjour pour 4 adultes à Port Aventura World, avec 3 jours, 2 nuits en pension complète dans un hôtel 4 étoiles. L'accès illimité pendant 3 jours à Port Aventura Park. Un accès à Ferrari Land, 100 euros de carburant pour y aller. Si vous ne gagnez pas ça, vous gagnez bien sûr la machine à café Malongo, les 32 dosettes et les 6 verres en verre. Allez, jingle, on reprend la compète.
3: Olé !
2: Qu'est-ce qu'il y a ?
3: C'est le nouveau jingle au taquet. Jusqu'à vendredi, à chaque fois que vous direz jingle, ce sera ça.
2: Ah,
3: ça
2: okay,
3: vous plaît ?
2: D'accord.
3: Ça vous va ?
2: Ah, c'est marrant, moi j'adore l'Espagne, tu sais. Donc.
3: Bon bah voilà, donc vous pouvez me refaire jingle pour voir ?
2: Jingle.
3: Ah voilà, moi j'aime bien. Hein.
2: Olé ! Alors, Céline qui joue avec ici Drôme Ardèche. Céline, alors comme ça, quand on était petite, on balançait des boules puantes dans l'ascenseur des nouvelles galeries à Valence ?
4: Mais non, faut pas dire ça !
2: Ah bah je sais pas, tu l'as raconté à Gwen, faut rien dire à Gwen, hein, je t'explique. Qu'est-ce que c'est que cette histoire ? Parce que du coup, ça bloquait un peu l'ascenseur. Raconte-nous ça.
4: Un petit peu, oui.
2: C'est-à-dire, hein ?
4: Tu jetais quoi ? Il avoir 13 ouais, ou 14 ans quand même.
2: Combien tu jetais de boules puantes dans ce pauvre ascenseur ?
4: Oh, pas tant que ça. On a fait aller 3 fois grand max.
2: Ouais, bien sûr. Et du coup, bah, plus personne ne pouvait prendre l'ascenseur. Et en plus, tu te baladais dans le magasin et tu remettais des boules puantes dans le magasin.
4: Une fois, je crois.
2: Ouais, bien sûr.
3: Je crois que c'est pas clair le dossier, là. Je crois que c'est pas clair votre dossier.
2: Bien sûr. Comment s'appelait ta copine ? Tu t'en rappelles ?
4: Isabelle.
2: Alors, Isabelle et Céline, hein, les nouvelles galeries peuvent nous appeler. Enfin, ça a fermé les nouvelles galeries à Valence.
4: Ouais, depuis, voilà, on craint plus rien.
2: Donc, on craint plus rien, on peut le dire.
3: Bah, c'est à cause d'elle que ça a fermé.
2: Mais non, ça... si seulement c'était ça. Et donc, du coup, bah voilà. Mais tu faisais pas que ça. Parce que t'étais une coquine, t'adorais faire les appels téléphoniques anonymes, sonner au port, partir en courant. Hein ?
4: Bah oui, c'était les petites bêtises gentilles pour l'époque, hein, quand même.
2: Bah oui, c'était mignon, c'est vrai. Mais en vacances, tu avec ton cousin, tu faisais quoi déjà ? Vas-y, je
4: Un petit ballon de baudruche avec de l'eau du quatrième étage sur les petits passants vacanciers.
2: Ah là là, c'était toi la terreur.
3: Oui, on est sur du cobu là.
2: On est sur la terreur de la Drôme Ardèche, c'était Céline. Ah là là là là. Bon, tu t'es jamais fait choper, tu t'es jamais fait engueuler.
4: Non.
2: Bon, voilà, le reste c'est de la littérature, on s'en fiche. Alors, par contre, t'es un peu, hein, t'es un petit peu, t'oublies tout. T'es un peu comme notre petit Pierre Richard, parce que tu oublies tout le temps ton sac à main sur le toit de la voiture.
4: Pas tout le temps, mais ça m'est arrivé quelques fois. Et c'est vrai que c'est bien énervant quand même.
2: Bah, tant qu'il tombe que sur le pare-brise, ça va. S'il tombe sur de par terre et que tu le vois pas, c'est un peu plus embêtant quand même.
4: En général, on le voit bien quand il tombe.
2: Ah là là là là. Bon, alors là, tu sais, c'est le moment de vraiment de t'envoler dans les scores. C'est la question à choix multiples. Je te pose la question, je te fais des propositions de réponses. Et à mon top chrono, t'auras 10 secondes pour me donner ta réponse. Tiens, écoutons.
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2: Julien Doré, les crocodiles. Alors aujourd'hui, mercredi 1er juillet, le film concert qui a été capté lors de la dernière date de concert de Julien Doré est diffusé au cinéma pour une soirée unique. Mais est-ce que tu sais le nom, le titre de ce film qui va passer au cinéma ? Est-ce que c'est Aimé Tour, Coco Caline fait son cinéma, Le dernier pestacle ou Éric Bastien est un crocodile ?
3: Voilà.
2: Donc c'est quoi le nom du film qui passe à partir d'aujourd'hui dans les cinémas ? Aimé Tour, Coco Caline fait son cinéma. Le dernier pestacle, t'es 100% sûr ?
4: Oui.
2: Eh bien, c'est une bonne réponse, oui ! Voilà, c'est Le dernier pestacle et c'est une seule soirée au cinéma. C'est magnifique. Voilà, tu as 3 points de plus, tu as 5.
3: Bon, on a 2 points.
4: Je vais très souvent au cinéma.
2: Eh ben voilà.
3: Alexandrine, on a deux points, mais Alexandre. on va pouvoir égaliser. Alors, on va jouer dans un instant, mais on en profite pour faire connaissance jusqu'à 13h. On a dit à l'instant que tu cuisinais de bonnes choses, notamment ce petit poulet au citron dans une recette, c'est décalé. Oh là là là là. Alors, tu as des qualités, c'est vrai, mais tu as aussi des petits défauts. Et on aime bien en parler, parce que ça nous fait toujours un peu rigoler. On entend Monk, tu sais, c'est. Voilà, t'es un peu comme ça, t'as des petites manies, tu vérifies que la porte d'entrée est bien fermée plusieurs fois.
6: Oui, c'est vrai.
3: Mais combien de fois, genre avant de te coucher, il faut que tu t'y retournes combien de fois?
6: Je sais que je l'ai fermé, mais je vais me coucher et il faut que j'envoie tout à mon mari ou que je redescende pour m'assurer que c'est bien fermé. Une fois, deux fois. Alors pas tout le temps, mais c'est quand même souvent.
3: Ouais. Ok, oui, j'entends. Bon, t'as aussi un petit côté maniaque, alors là c'est plutôt pour le ménage. Là, la propreté, il faut que ce soit impeccable à la maison, il faut que ça brille.
6: Ouais, plutôt. Ouais.
3: Mais d'où se vient cette maniaquerie un peu excessive? Sur le rangement aussi, il n'y a pas que la propreté. Enfin, voilà.
6: Ah, le rangement, je me fais violence, je laisse un peu traîner maintenant, mais je pense que ça me vient de. Pas chercher, ma mère, qui m'a senti la même chose. Hein.
3: Comme souvent. Bon, ce qui me plaît, c'est que tu as un porte-bonheur, j'espère que tu l'assures toi, tu possèdes un œil de Lucie, donc c'est un coquillage.
6: Oui, tout à fait.
3: Et tu l'as avec toi?
6: Oui, je l'ai avec toi, il est dans mon porte-monnaie. C'est ma sœur aînée qui me l'a offert. Okay. C'est un tout petit coquillage qui a un demi-centimètre de diamètre à peu près. Et en fait, on le glisse dans son porte-bonnet et c'est censé apporter protection, chance, prospérité. Et lorsqu'on se voit, ma sœur et moi, et bien on vérifie qu'on lâche.
3: Que vous l'avez bien, c'est trop beau. C'est une belle histoire de sœur, ça. Allez, voici ta question. Alors, tu as, je regarde, oui, tu es un petit peu de la même génération que moi, donc tu as
2: génération
3: connu.
2: Génération X.
3: T'as connu le Walkman, bien sûr, le Walkman.
6: Oui.
3: Aujourd'hui, nous sommes le 1er juillet, Valérie l'a dit, car elle a bonne mémoire. 1er juillet, c'est également l'anniversaire de la sortie du tout premier Walkman, de Sony. Voilà, c'est aujourd'hui qu'il sortait. Mais est-ce que tu sais quelle était sa couleur principale, le tout premier Walkman de Sony? Il était rouge. Il était jaune, il était bleu et argent, ou noir, une des couleurs préférées d'ailleurs de Valérie D'Amito. Top chrono, 10 secondes. Rouge, jaune, bleu et argent, ou noir?
6: Moi je dirais qu'il était bleu-argent.
3: Je vois exactement à quoi ressemble ce Walkman et tu as raison, il était bleu et argent. Il a été lancé en 1979, il s'appelle le TPS L2 et c'était effectivement ce espèce de design très années 80. Bravo!
2: Alors ça fait 5 pour Céline, 5 pour Alexandrine. Et là tout de suite, ça va nous ramener presque à l'époque du Walkman. Ah là là, là on est avec mon 501 Métiac, les gars, je vous le dis tout de suite. C'est Nick Kershaw, The Riddle. Là, vous écoutez ici, on vous aime, à tout de suite.

0: là.
1: Elle portait ses tiags, elle avait déjà son Walkman sur les oreilles. Bah, allez, oui. Bah, elle écoutait Nick Kershaw à cette époque.
0: Évidemment, jungle.
1: Like the Riddle.
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1: Attendez, ils sont trompés de jingle, hein. C'est pas ça le jingle, on a dit que c'était ça. Hein.
0: Ah d'accord. Ça va, okay.
1: Alors.
0: Olé. Bien, alors Céline et Alexandrine, vous êtes à égalité, vous avez 5, c'est dingue, vous êtes vraiment les filles à égalité parfaite. Alors, ma petite Céline, comme ça, on a un petit peu des manies.
3: Moi ?
0: Moi, j'ai des manies, dit-elle. Alors comme ça, oui, c'est un peu comme Monk, hein, on vérifie le gaz et les prises électriques.
3: Ah là là, c'est insupportable.
0: C'est-à-dire, il paraît que tu pars du boulot, tu débranches les prises, tu débranches les appareils, tu vérifies la porte d'entrée, enfin tu vérifies tout quoi.
3: Oui, puis je suis un petit peu comme Alexandrine, je crois que même si je le sais, j'envoie quelqu'un le faire pour moi ou je rappelle et je dis tu peux vérifier que j'ai bien fait ça. Je le sais, mais tant qu'on me l'a pas dit, bah c'est compliqué.
0: Mais attends, enfin, c'est-à-dire, t'as déjà eu un accident électrique ? Enfin, je veux dire, qui a déclenché cette petite passion des prises et des portes ?
3: Mais je crois que c'est ma mère aussi, parce qu'elle fait pareil. Et il y a eu une chose qui n'a rien arrangé, c'est qu'il y a quelques années, il y a une maison à côté de chez moi qui a brûlé. Donc, comment te dire ?
0: Ah oui, maintenant tu fais gaffe. Ouais, je comprends. Alors là, moi, je ne fais pas ça, mais je ferais bien de le faire. Parce que moi, j'ai tendance à tout laisser ouvert. Alors, il paraît qu'on adore les activités à sensation. Il paraît que t'as sauté en parachute avec ton fils.
3: Oui.
0: C'était bien ?
3: Ah, super bien.
0: Ah ! Et alors, t'as fait une plongée en scaphandre à l'île Maurice.
3: Oui, tout à fait.
0: Oh là là là là, c'est pas trop étouffant le scaphandre là ?
3: Eh ben j'avais peur, effectivement, parce qu'au moment où ils te mettent ça sur la tête, t'as tendance à hyperventiler. Puis non, une fois que t'as compris que t'étais bien, ben tout se passe bien.
0: Oh là là, comme dans le Grand Bleu. Oh mon Dieu, mon Dieu, mon Dieu. Et du coup, t'as vu des beaux poissons ?
3: Ah oui, très beau.
0: Ah.
3: Vraiment, j'ai des photos d'ailleurs, c'est génial.
0: Oh là là.
1: J'avais pas écouté ce générique depuis 1812, quoi. Ushuaïa. Générique d'Ushuaïa, ça, quand même.
0: Oui, et alors, tu interromps donc ma candidate pour me dire un truc.
1: Ah oui, parce que ça a provoqué en moi quelque chose. Oui.
0: Ça provoque quoi chez toi ?
1: Je sais pas.
0: L'envie de couper la parole aux gens ?
1: Déstabiliser.
0: Oh là là, c'est pas possible. Bon, ma chérie, tu as 5. Elle a 5, c'est bien là, si tu marques tout de suite 5 points là. Allez, on s'envole. Écoute bien. Si tu flânes dans le quartier de Plaka, quelle capitale européenne visites-tu ? Si tu flânes dans le quartier de Plaka, t'es dans quelle capitale européenne ? Top chrono, 10 secondes.
3: Je sais pas.
1: Voilà.
0: T'es à Athènes, parce que Plaka, c'est le plus vieux quartier d'Athènes. C'est au pied de l'Acropole. Et c'est super beau d'ailleurs, Plaka. Et donc, bah, tu n'as pas trouvé, mon petit chéri. Donc, tu restes à 5.
3: Je ne savais pas du tout.
1: Vous venez de ranger le point dans le Plaka.
0: Qu'est-ce que tu racontes ?
1: Bah, vous n'avez pas donné votre poids. Vous l'avez laissé dans le Plaka. Re, le Plaka. Du jeu de mots.
0: Le Plaka re ?
1: Bah oui, je vous fais un jeu de mots, écoutez. Valérie.
0: Mais c'est quoi ton jeu de mots ?
1: Mais parce que vous avez dit Plaka, la réponse, là.
0: Oh là là.
1: Ah, vous n'arrivez même plus à comprendre mes blagues de fin de saison, quand même.
0: Ah non, mais excusez-moi, c'est pas des blagues. Les blagues, c'est censé être drôle. Pardon, hein, je demande pardon à l'humour.
1: Je suis sûr qu'il y a des gens qui ont ri. Peut-être deux personnes. Manifestez-vous.
0: Eh bien, écoutez, si vous avez ri, manifestez-vous.
1: Alexandrine. Ah, quelqu'un a ri. Gwenaël, le professeur Coupez a ri, elle me dit dans le casque.
0: Le professeur Coupez est une faillotte, et c'est tout.
1: Faillotte. Alors, la rencontre avec Fadel. On n'a pas encore parlé de cette belle rencontre. Et ouais, c'était la boum. C'était une soirée étudiante ?
4: Oui, c'est ça, une soirée étudiante. Ouais, il y a très longtemps.
1: Bah oui, tu étais avec une amie qui connaissait Fadel, et puis bim, ça fait tilt tout de suite.
4: Et oui, elle me l'a présenté, et puis il s'est passé quelque chose dans le regard, et puis voilà.
0: Oh là là.
1: Ouais, mais pas de bol, parce que. Et il partait au Cambodge juste derrière pendant 6 mois quand même, donc
4: oui.
1: dur.
4: Ouais, et j'ai attendu et il est revenu.
1: Il est revenu pour toi ?
4: Non, il est revenu parce qu'il avait fini sa mission.
1: Bah, oui. Et alors, si vous n'êtes pas lâché, ça fait 33 ans que vous connaissez, 25 ans de mariage, vous avez à peine 50 ans, donc noces d'argent, bravo, top. Ouais. Et puis alors, un mot sur la Guyane, parce que là, on a découvert que tu es parti en Guyane pendant 2 ans et que tu as eu l'occasion de manger des trucs que Valérie connaît. Moi, je ne connaissais pas. Le cabi.
0: Le caïbara, le capibara.
1: C'est quoi ça?
4: Ouais, le cabia, ils appellent ça le cabia. C'est un gibier local, c'est un gros rongeur, c'est un plus gros rongeur au monde.
0: Mais c'est le...
4: Ça ressemble à un castor. Et voilà,
0: mais c'est si mignon, comment t'as pu manger cette petite bête?
4: Je ne savais pas au départ comment c'était, je ne connaissais pas l'animal, je l'ai mangé avant de l'avoir vu. Et après, oui, j'ai...
0: Oui. Après, tu l'as vu et t'as regretté de l'avoir mangé?
4: Pas du tout.
1: Elle a mangé du serpent, elle a mangé de l'iguane, elle a mangé du rongeur. Ouais. Berk, j'ai envie de dire.
4: Bah, bon, quand on va à l'étranger, il faut découvrir, il faut tester. Et puis voilà.
0: Bah, tu peux aller faire Fort Boyard maintenant.
1: Hein. Ah oui. Bon, il y avait Poulet Boucané qui était quand même un peu plus sympa. Ah voilà, c'est parti des choses que tu as découvertes. Allez, on va jouer avec cette question cache. Elle vaut 5 points. Concentre-toi. On est à 5 et Céline à.
0: 5 aussi.
1: Ah d'accord. Alexandrine, on peut peut-être prendre le dessus. Hein. Voici ta question. Comment. Petit extrait, pardonnez-moi.
5: Je voudrais toujours te plaire dans mon jardin d'hiver.
1: Voilà, jardin d'hiver, Salvador. Comment appelle-t-on une structure extérieure installée dans un jardin ou sur une terrasse composée de poteaux et d'un toit léger? Comment ça s'appelle? 10 secondes.
4: Une pergola.
0: Je trouve que la facilité de tes questions est de plus en plus...
1: Enfin, je veux dire, à un moment donné... Oui, c'est une bonne réponse, c'est une pergola qui permet de profiter du jardin.
0: C'est que moi, il faut que je trouve un quartier d'Athènes, un quartier que si t'as pas visité Athènes, t'es pas censé connaître.
1: Oui.
0: L'autre, il a un truc de pergola, le truc le plus simple du monde. Merci Raphaël, merci Luigi, vous lui filez toujours des questions faciles. S'il a une troisième candidate aujourd'hui, à cause de vous, Raphaël et Luigi, changez de pays, changez de ville. Comme je connais vos adresses, je connais vos familles. Et je suis amie avec le roi du pistolet à eau. Croyez-moi, ça va chier les bulles. Bien, allez, ça fait 10 pour Alexandrine.
1: Eh oui.
0: 5 pour Céline. Eh oui. Bon, ma petite Céline, j'ai confiance en toi. Tu vas tout déchirer sur le bingo. Et là, tout de suite, nous allons écouter une petite nouveauté magnifique. Oria, soirée mondaine. 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

0: Soirée mondaine, c'est une nouveauté. Et c'est Auréa sur ICI.
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2: Soline, l'heure est grave. Je n'ai pas de candidat pour la finale. Il faut que tu sois finaliste. Sinon, ça va être un drame. Est-ce que tu m'entends bien, ma petite chérie?
3: Oui, je t'entends bien.
2: Merci, c'est magnifique. Avant que tu gagnes et que tu l'emportes dans le bingo, je veux dire que, bon, tu adores voyager. Hein. Là, on a dit qu'en octobre, t'allais au Mexique. T'adorerais partir à Tahiti. Mais tu as le mal des transports.
0: Ah oui.
2: Et oui, il paraît qu'il y a 2 ans, t'es parti en Corse. Et pour être sûr de ne pas être malade, t'as tout pris, hein. Et vas-y, le scotch. Ah, voilà, le scotch sur le nombril, le bracelet avec les aimants, les lunettes sans verre avec des ronds, les cachetons, tout, t'as tout pris.
3: T'as tout pris.
2: Et ça a marché?
3: Bah oui, parce que j'ai pas été malade, donc est-ce que il y en a un sur les 3-4 qui a fait on s'en fiche. Le tout, c'est que j'ai pas été malade.
2: Ah bah c'est le plus important, j'ai envie de dire. Alors là, franchement, c'est magnifique, parce que le mal des transports, c'est terrible, hein. C'est horrible. C'est horrible, voilà. Alors pour t'encourager, pour te faire gagner, pour te faire triompher, pour que tu sois ma première candidate,
0: ah oui.
2: Je vais t'encourager avec ça.

0: bon. C'est pas gentil, elle a raison. Tu vas arrêter.
1: C'est réaliste en même temps.
0: Et, écoute-moi
1: moi,
0: bien.
1: Je suis factuel.
0: Ça fait 2 ans que je gagne. T'as gagné une seule fois en 2 ans.
1: C'est vrai,
0: je ne t'ai jamais humilié comme tu le fais depuis le début de la semaine. Ton ego te perdra, mon petit bonhomme. Tu es tout petit. Ma Céline, écoute bien ce petit bingo. Il est très simple. Voilà, à mon top chrono, tu vas devoir.
1: Oh, il faudrait une caméra, là, c'est énorme.
0: Bon, déjà, j'ai mes lunettes de soleil de vue parce que j'ai oublié mes vraies lunettes.
1: Picoté comme ça.
0: Un bien côté.
1: Après, je vais vous le faire.
0: À mon top chrono, tu vas devoir me donner un maximum de noms de présidents de la France. Tous les présidents.
1: Bah,
0: les
1: bien.
0: Morts, les vivants, les. Voilà. Les max de présidents qu'on a eu en France. Top chrono. 10 secondes.
2: Macron, Chirac,
0: Non, Sarko, Mitterrand, De Gaulle, Hollande. René Coty, Paul Doumer, Gaston Doumer, Paul Deschanel. Non.
2: J'ai trop de stress.
0: Céline, tu m'en as donné 2 seulement. Oh my god.
2: Oh non.
0: Aïe, mon Dieu.
1: Vous allez donc rester humble jusqu'au bout.
0: Ouais, t'aurais pu se planter pour en donner 15.
1: Exactement,
0: aussi, hein,
1: c'est pourquoi je reste marche sur des œufs et je suis à tâtons avec Alexandride. Mais bon Dieu, que ça sent bon. Pardon, excuse-moi.
0: T'arrêtes de marcher sur les œufs parce qu'il n'y en a plus beaucoup en ce moment, ils ont augmenté le prix. Marche sur tes petits pieds déjà.
1: Oui. Commencez pas. Non, mais commencez pas.
0: Avec tes grosses chevilles.
1: Ça va, voilà, je la laisse faire. Alexandrine.
0: Alexandra.
1: Elle a fait 2. Donc, si tu fais 3, voilà, si tu donnes 3 bonnes réponses, ça suffira pour être la 3e candidate dans la team Bastien et être avec nous surtout vendredi pour t'offrir ce beau séjour en Espagne. Donc, c'est quand même pas rien. Ok?
2: Ok.
1: Allez, pour te faire plaisir et pour t'encourager, Joe Dassin, tu adores Joe Dassin.

0: Yeah. Tous les midis.
1: Okay. Allez.
0: Qui va gagner, Ricounet?
1: Tais-toi.
0: On va rester dans les présidents. Décidé. 10 secondes pour me citer un maximum donc de présidents, mais américains, s'il te plaît. Tous les présidents américains en 10 secondes. Top chrono.
2: Alors, Ronald Reagan, Carter, Bush, le père, le fils, Donald Trump,
0: oui.
2: Barack Obama. Bon, ben là, je crois que c'est bon.
1: Bon, écoutez, c'est bon, elle en a donné 7.
0: J'ai juste envie d'envoyer ça. Allons-y. Troisième candidate. Bravo. Allez.
1: J'en appelle à la France. La France, je ne t'ai jamais laissé tomber. En 2 ans, la France, je t'ai prouvé à quel point je t'aimais. Demain, la France, ma candidate, doit gagner. Mais c'est pas possible. Mais vous vous rendez pas compte de ce que vous faites là, en laissant gagner cet animal? Il va pérorer dans les couloirs. Bon, Céline, je suis désolée, ma chérie, tu n'as pas gagné.
0: Désolée, Céline.
1: Ah bah, je sais, mon petit canard. Bon, écoute, c'est pas grave.
3: C'était un plaisir de jouer avec toi.
1: Oh, merci, ma chérie. Moi aussi, c'était un plaisir, parce que franchement, c'était très sympa. Bien, eh ben, écoutez, bonne journée, les filles.
3: Bonne journée.
0: Moi, je vais passer une bonne journée.
3: Bonne journée à vous.
1: Tais-toi bien, toi. Je
0: suis capable de me battre.
1: Je remercie Céline à la réalisation, Vincent à la technique, Maître Coupez au savoir et au fou rire pour des vannes pourries, Alex au standard, Maître Bastien qui va continuer à enfler de la tête.
0: Ah oui.
1: Je vous embrasse très fort, je vous aime, je t'aime la France, à demain. Vous avez écouté Au Taquet, il est 5h, Paris s'éveille. C'est l'heure de quoi, mon petit chou?
0: C'est l'heure de, avant de se retrouver à midi d'ailleurs, je précise, c'est l'heure de retrouver Johan Rock, qui est très en forme, il arrive pour les petits matins là.
1: One for the money, two for the show.
0: A
1: tout de suite.

0: Ah, l'autre Finistère, JP Nataf et ses camarades. Ici, c'était Les Innocents.
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0: Bon réveil à l'écoute de votre radio locale. Entre lève-tôt, on se comprend et on est ravis de vous retrouver pour entamer cette nouvelle journée ensemble. Des bons plans, des conseils pratiques et quelques bonnes chansons triées sur le volet pour vous donner la force à l'heure du petit déjeuner. Tiens, dans les prochaines minutes, Eurythmics et Monsieur Eddy. Et puis tout ce qu'il vous faut savoir de l'actualité du jour, journaux et reportages par les rédactions d'ici. Parce que l'info n'attend pas. Bonjour Cyril Erdorodon.
2: Bonjour Johan, bonjour à tous.
0: C'est à la une de l'actualité ce matin.
2: Nous reviendrons sur la déclaration de candidature de Marine Le Pen.
0: Si je vous dis que la Banque de France peut vous aider à gérer votre budget, vous me répondrez « Non, mais arrête, c'est pas vrai ». Eh ben si, par ici les économies va tout vous expliquer dans 10 minutes. Puis en attendant, venez donc nous raconter ce qui va se passer dans cette nouvelle journée. Vous connaissez le principe, dès lors que vous passez sur l'antenne, d'office, vous gagnez votre pack été 0810 055 056. Il est 5h.
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0: Nous sommes le mercredi 8 juillet, bienvenue, il est 5h. Le journal présenté par Cyril Erdorodon et elle se lance donc dans sa 4e élection présidentielle.
2: Marine Le Pen, condamnée en appel dans l'affaire des assistants d'eurodéputés FN, décide d'être candidate et de nommer Jordan Bardella Premier ministre en cas de victoire. Une peine d'inéligibilité de 15 mois déjà purgée et d'un an de prison ferme sous bracelet électronique a été prononcée. Mais peine qui a été suspendue suite à son pourvoi en cassation.
3: Ce soir, je suis candidate à l'élection présidentielle. Ma conviction a été très rapidement faite, puisque j'avais indiqué, vous le savez, que je ne ferai pas campagne sous bracelet électronique. Mais comme j'ai la possibilité de faire un pourvoi en cassation, ce qui n'était pas obligatoirement le cas des autres hypothèses, et que le pourvoi en cassation suspend les effets de l'arrêt, je ferai donc campagne sans bracelet électronique.
2: Marine Le Pen hier soir aux 20h de TF1, et elle précise qu'en cas de victoire, Jordan Bardella sera nommé Premier ministre. Lui qui se préparait à se lancer dans la course à la présidentielle. Mathilde Le Maire, Marine Le Pen se lance donc dans un pari très risqué judiciairement.
4: Marine Le Pen se dit très confiante. Elle table sur le fait que la Cour de cassation examine son dossier dans un délai ordinaire de 18 à 24 mois, c'est la moyenne. Son sort judiciaire serait ainsi tranché après la présidentielle. Après, espère-t-elle, son accession à l'Élysée, elle bénéficierait alors d'une immunité jusque 2032. Mais voilà, le premier président et le procureur général près de la Cour de cassation, quand elle est tombée en première instance sous le coup d'une inéligibilité avec application immédiate, avait promis d'examiner exceptionnellement son dossier rapidement avant 2027, étant donné le calendrier électoral, l'intérêt démocratique. Si cette volonté d'aller vite est maintenue et si la Cour de cassation rejette ce pourvoi, la condamnation de Marine Le Pen sera définitive et elle sera dès janvier-février convoquée par le juge d'application des peines pour la pose de son bracelet électronique en pleine campagne. Interrogée sur ce scénario tout à fait possible, la désormais candidate s'est contentée de répondre « Alors, nous verrons ». Marine Le Pen prend son risque.
2: Explication de Mathilde Le Maire et donc début de campagne dès ce matin pour Marine Le Pen et Jordan Bardella. Il se déplace ce matin sur le marché de la Flèche dans la Sarthe. Dossier complet à retrouver sur notre site et notre application ici.fr. Les députés ont adopté hier un texte en faveur de la présomption d'usage légitime des armes à feu par les forces de l'ordre. Concrètement, il y aura une présomption de légitime défense pour un policier ou un gendarme qui utiliserait son arme. La gauche et plusieurs ONG dénoncent un permis de tuer. La proposition de loi doit désormais être examinée par le Sénat.
0: La situation reste difficile dans les Pyrénées-Orientales face à l'incendie qui a démarré samedi.
2: Le feu n'est pas fixé, dit le préfet, même si la situation s'améliore peu à peu selon les pompiers. 4900 hectares de végétation ont été parcourus au total, plus de 10 000 personnes évacuées. Les habitants de deux communes sont autorisés à retrouver leur domicile, pendant que d'autres découvrent les dégâts, comme cette agricultrice que vous avez rencontrée à Y-sur-Tête, Benjamin Ely.
5: Son exploitation est au pied des collines. Aujourd'hui, noircie, brûlée, ces collines qui dominent Y-sur-Tête. Les flammes à sa porte, la fuite en catastrophe, elle n'a rien oublié. Le stress est toujours là. Et maintenant, s'ajoute ce constat.
6: On a perdu la moitié des terrains. Tout ce qu'on avait planté en verger a cramé.
5: Iskra, 40 ans, agricultrice, elle a pu aller sur place pour se rendre compte de l'ampleur du désastre.
6: Une partie d'un terrain, on avait beaucoup de cabanes en bois, de stockage, du matériel. tout le bas du terrain, il est parti en fumée. On a perdu la quasi-totalité de nos affaires. Il y a des animaux, je ne sais même pas s'ils ont réussi à survivre, parce qu'on avait des chèvres dans la montagne, on avait des oies, et en fait, tout est parti, tout le bas du terrain a flambé. C'est vraiment psychologiquement très difficile. On espère juste qu'il y aura un élan de solidarité pour nous aider à replanter, à reconstruire, et que surtout, que les assurances, elles vont suivre.
5: L'étape d'après, évidemment, mais Iskra devra encore être patiente. Île sur tête, comme plusieurs dizaines de communes, reste vidée de ses habitants. L'ordre d'évacuation n'a pas été levé, car 850 pompiers sont toujours mobilisés pour venir à bout de l'un des plus gros incendies des 50 dernières années dans la région.
2: Reportage de Benjamin Elie. Au total, selon la Fédération nationale des sapeurs-pompiers, il y a une quarantaine d'incendies en cours ce matin en France, dans la Drôme ou en Corse du Sud par exemple. Ce matin, 7 départements du Sud sont placés en rouge pour un risque très élevé d'incendie. Tous les massifs forestiers des Bouches-du-Rhône sont interdits au public. Les syndicats de la fonction publique, reçus ce matin par le ministre des Comptes publics pour discuter de leur rémunération. Les organisations syndicales réclament des hausses de salaire et menacent déjà d'une grève fin septembre pour peser dans le futur débat budgétaire.
0: Ici 5h05, les huitièmes de finale de la Coupe du Monde de foot, c'est terminé.
2: Victoire in extremis 3-2 de l'Argentine sur l'Égypte. La Suisse, elle se qualifie pour la suite en battant la Colombie au tir au but après un nul 0-0. La France joue demain soir son quart de finale face au Maroc. Coup d'envoi à 22h, match qui sera évidemment à suivre sur votre radio locale ici et sur ici.fr. Et puis en pleine canicule, la cinquième étape du Tour de France aujourd'hui, près de 200 km entre Lannemezan dans les Hautes-Pyrénées et Pau dans les Pyrénées-Atlantiques, avec un final promis aux sprinteurs. On jette un coup d'œil aux couleurs du ciel, Johan, et la troisième vague de forte chaleur se poursuit en France aujourd'hui.
0: Avec une alerte rouge vigilance canicule qui concerne les départements de l'Hérault, l'Aude, les Pyrénées-Orientales et Languedoc-Roussillon, une chaleur extrême qui est attendue donc dans ces départements. Aujourd'hui, conséquence de ces fortes chaleurs, cette nuit le thermomètre a eu du mal à baisser, donc au lever du jour, ce matin les températures seront déjà élevées, 19 à Biarritz en milieu de matinée, 21 à La Rochelle, Nantes et Bordeaux, 21 dans la capitale et 28 degrés, rendez-vous compte ce matin à Perpignan. Cet après-midi, le soleil sera présent pour tout le monde, soleil de plomb à l'exception de quelques nuages au-dessus de la frontière belge et allemande, et puis un soleil donc qui va cogner, 34 à Paris, 39 à Toulouse en Occitanie, 38 à Bordeaux et 41 degrés sur le pourtour méditerranéen à Montpellier et à Perpignan. Comment ça se passe chez vous ce matin à 5h06? Vous prenez votre clavier, votre téléphone, un petit message sur la page Facebook d'ici, le nom de votre commune, une température, comme tous les matins, ici, on fait la météo ensemble.
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0: Voici les doux rêves d'Annie Lennox, Sweet Dreams par Eurythmics. 5h07, bon réveil, vous écoutez ici.

0: mercredi en France qui débute. Et vous qui êtes déjà à l'écoute d'ici, il est 5h10.
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0: Quitter son domicile pour partir en vacances, pour certains, c'est très angoissant. Il y a toujours cette inquiétude de se demander si quelqu'un ne va pas rentrer chez soi pour vous cambrioler. Et c'est pour cette raison qu'une habitante du nord de Los Angeles a équipé récemment sa maison de tout un barda de caméras de surveillance connectées. Chez elle, des caméras, il y en a partout, on dirait presque un studio de télévision. Eh bien, ça n'a pas empêché que ce qui devait arriver arriva à 800 km de chez elle en pleine nuit. Alors qu'elle dormait à l'hôtel, elle a reçu une petite alerte sur son téléphone lui signalant qu'un intrus venait de rentrer chez elle. Et là, à l'écran, sur son smartphone, elle a vu l'identité du cambrioleur. Un ours de dévaliser sa cuisine, ouvrant placards, tiroirs et frigos, saccageant tout sur son passage. Elle a tout vu en direct, cette jeune femme totalement impuissante. Et pendant une demi-heure, donc, dans cette cuisine de Los Angeles, l'ours a fait son petit marché, il choisissait ses victuelles. Il allait dans le jardin ensuite pour les manger. Et visiblement, ce qu'il a le plus apprécié, l'ours, sont les tacos.
2: Voilà,
0: en premier, puis en second, la nourriture du chien. En revanche, au dire de la propriétaire, il n'a pas touché aux 3 bouteilles de vodka qui étaient présentes dans le frigo. Peut-être que pour les ours, le dry January, c'est au mois de juillet. On ne sait pas. En attendant, à 5h11 ce mercredi, on va partir pour le Vaucluse, Cyril.
2: Un département rouge face au risque très élevé de feux de forêt et où des bénévoles montent à cheval dans les massifs forestiers pour sensibiliser les promeneurs.
0: Et dans la playlist de votre début de journée ce mercredi, il y aura... Je vous présente Bruno Mars.
2: Ah non, c'est Bruno Juillet.
0: Ici, on est ensemble le matin et on fait des économies. Bah oui, évidemment, avec Valère Correa. Bonjour Valère, chaque jour vous nous partagez un bon plan pour redynamiser notre pouvoir d'achat et aujourd'hui on parle budget.
3: C'est vrai qu'on n'a pas appris à l'école à gérer un budget, savoir ce qui compte, comment placer ses économies, préparer sa retraite, les différentes solutions d'emprunt aussi. En somme, comment gérer son argent, que l'on en ait un peu ou beaucoup. C'est important de bien savoir gérer un budget. Et c'est pour ça que je voulais vous parler d'un site proposé par la Banque de France, mesquestionsd'argent.fr. Alors comme son nom l'indique, il répond à toutes nos questions autour de l'argent. Gérer son budget, les moyens de paiement, les assurances, l'épargne, la retraite, la perte d'autonomie, les arnaques, mais aussi les aides. Je vous recommande vraiment d'aller le voir parce que c'est un bon moyen d'obtenir des informations d'abord fiables, indépendantes, et c'est totalement gratuit.
0: Alors comment peut-on se faire aider grâce à cette plateforme ?
3: Il y a deux services que je trouve intéressants. D'abord, les points conseil budget, des lieux pour rencontrer un conseiller près de chez vous si vous vous sentez perdu sur le plan financier. Ça peut être une mise au point, un échange pour comprendre les services qui existent, des conseils pratiques. Le plus important, si vous en ressentez le besoin, c'est surtout de ne pas rester seul avec vos angoisses. Ensuite, vous avez une rubrique qui référence toutes les aides qui existent, mais aussi et surtout la possibilité de renseigner vos informations et vérifier si vous ne passez pas à côté d'un dispositif qui pourrait vous donner un coup de pouce. Et puis le site mesquestionsdargent.fr est intéressant parce que ça vous met dans une démarche, en fait, celle de regarder en face un sujet angoissant quand on est très serré. Et c'est notamment là, plus que jamais, qu'il faut un maximum de clarté pour prendre les bonnes décisions. Est-ce que vous avez déjà testé ce site ? Vous en pensez quoi ? Pensez à m'écrire parici-les-économies@radiofrance.com.
0: Merci pour l'info, Valère. Demain, vous nous parlerez des soldes d'été en attendant pour retrouver toutes les astuces, les bons plans de Paris et les économies. Vous allez direct sur le site de la radio, ici.fr. Il est 5h13.
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0: À 5h14, l'info d'ici, ce sont 7 départements du sud de la France qui sont ce matin en rouge face à un risque très élevé de feux de forêt selon Météo France.
2: Et 47 autres départements sont en orange pour un risque élevé. Et parmi les territoires en rouge, donc le Vaucluse, où la sensibilisation du public est de mise, dans la commune de Saint-Saturnin-les-Aptes, des bénévoles montent à cheval pour aller à la rencontre des promeneurs. Patrouille que vous avez suivie, Philippe Aupert.
7: À Saint-Saturnin-les-Aptes, les 40 volontaires du comité Feux de forêt patrouillent toujours en 4x4, mais cette année, ils ont deux nouvelles recrues. Deux chevaux, Caris et Nafoé, un pur sang anglais, un quarter horse, avec Françoise Videmans, cavalière en orange.
8: Quand on est à cheval, on a fait l'expérience sur les premières patrouilles qu'on a déjà fait depuis le début de la saison. On est quand même en position haute, donc nous, on regarde en hauteur, et donc on voit quand même très bien le paysage. Et vous voyez, par exemple, ici, on est juste au-dessus du village et on est très très panoramique. Ça brûle !
7: Pendant qu'on discutait, l'autre cavalière, Océane Savoie, tend le bras vers une fumée plein sud.
9: Oui, bonjour, je fais partie du comité des feux de Saint-Saturnin-les-Aptes. Je vois un départ de feu qui est situé derrière le petit Luberon, vers Cadenet. On voulait savoir s'il
10: oui,
9: était...
10: Oui, on est engagé, oui, on a envoyé plus de camion là.
9: Ok.
10: Merci à vous, au revoir.
7: La patrouille à cheval reprend.
11: Oui, bonjour.
7: Sous les arbres, Léon se repose. Avant sa balade à vélo, ce vacancier marseillais avait regardé la carte du risque incendie.
12: Donc rouge, moi d'habitude, je vais voir les lavandes là-haut, par les pistes. Eh ben, je suis passé par la route, quoi. Je connais les gens en orange parce que je les rencontre de temps en temps. Moi, je suis en vacances, là. Je savais pas qu'il y avait un cheval. C'est nouveau pour moi. Moi, j'adore les chevaux, donc c'est très beau. C'est un bel animal.
7: Les chevaux sont surtout utilisés pour faciliter la rencontre avec les touristes et les habitants.
9: Il y a toujours cette efficacité, de suite. Vous faites du cheval, vous êtes cavalière. Donc, il y a toujours d'abord ce petit dialogue avant de rentrer dans la réglementation des massifs. Pourquoi vous êtes là, etc. Ils sont beaux, vos chevaux. Comment ils s'appellent, etc. Et après, à ce moment-là, on peut intégrer dans la parole, est-ce que vous avez pu voir l'accès au massif aujourd'hui ? Et puis voilà, comme le monsieur faisait du vélo, nous on dit qu'on faisait du cheval.
7: Jusqu'à la mi-septembre, la patrouille à cheval répétera les risques d'incendie de forêt au départ des sentiers de randonnée, près des campings et même sur le marché de Saint-Saturnin-les-Aptes.
2: Un reportage de Philippe Paupert, ici Vaucluse, et au total, selon la Fédération Nationale des Sapeurs-Pompiers, une quarantaine d'incendies est en cours ce matin dans les Pyrénées-Orientales, la Drôme ou encore en Corse du Sud.
0: Ce mercredi, 12 double ration de Stéphane Bern, en plus de son voyage dans le temps, avant les infos de 5h30, dans 3 minutes. Il sera aussi l'invité des coulisses télé, normal ce soir à la télé. Il y a le village préféré des Français. Pour l'heure, Eddie Mitchell est là, 5h17.

0: Merci d'avoir choisi ici votre radio locale pour vous accompagner tout au long de l'été. C'est un 8 juillet qu'ils sont nés, la journaliste Audrey Crespo-Mara, qui officie dans le magazine 7 à 8 le dimanche soir sur TF1. Elle a été aussi la compagne de Thierry Ardisson, à qui elle avait consacré un portrait documentaire sorti après la mort de l'homme en noir. On souhaite un bon anniversaire ce mercredi à Mimi Mati, alias Joséphine Ange Gardien. 22 saisons pour cette série télé où à chaque épisode, l'héroïne est envoyée sur Terre pour venir à la rescousse de quelqu'un qui a des problèmes. Et une fois la situation résolue, hop, en un claquement de doigts, elle s'éclipse. Un 8 juillet de l'année 1621, le fabuliste Jean de La Fontaine voyait le jour. 4 siècles plus tard, les élèves des cours élémentaires apprennent toujours ces fables, le corbeau et le renard, la cigale et la fourmi. Il vous reste quelque chose, vous, Cyril, de tout ça ?
1: 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Basique.
0: Évidemment, pas que tout mono. Et puis enfin, ce mardi, c'est la journée nationale du jeu vidéo. Une journée dédiée à tous les gamers et monomaniaques du joystick, vos enfants, vos petits-enfants, qui sait peut-être vous-même être un zinzin du jeu vidéo. Bon anniversaire à vous en tous les cas. Si c'est un 8 juillet que vous êtes né, on vous souhaite de profiter au maximum de cette journée. Il est 5h22 chaque matin ici. On check le programme télé du soir et ce mardi, je vous emmène dans les coulisses du village préféré des Français. Des rues, des églises, des châteaux et des jardins. Ce soir, France 3 célèbre le patrimoine avec Stéphane Bern.
2: C'est un nouveau tour de France que je vous propose ce soir, à la découverte de 14 villages, tous plus beaux et attachants les uns que les autres.
3: Quel endroit magnifique!
0: 14 ans déjà que Stéphane Bern sillonne les routes à la recherche de ces petites communes qui espèrent devenir le village préféré des Français. À chaque saison, ils sont 14 en lice. Et j'ai demandé à Stéphane sur quels critères ces derniers sont sélectionnés.
4: D'abord, il faut qu'ils soient consentants, qu'ils aient envie de participer. Ensuite, évidemment, il faut que ce soit des villages qui ont une certaine joliesse, beauté, beaucoup d'authenticité. C'est ce qu'on valorise. On valorise aussi, évidemment, le patrimoine bâti, le patrimoine culinaire, enfin, toutes les traditions locales. Et puis souvent, la vraie richesse des villages, ce sont les gens qui l'animent. Et pour ça, on voit la mobilisation des villages un peu partout en France.
0: Et depuis sa création, cette émission est devenue une véritable institution. Elle fait office de vitrine en montrant le prestige à la française. Et forcément, chaque année, pour le village gagnant, les retombées touristiques sont immédiates.
4: Lorsque le village remporte le titre de village préféré des Français, évidemment, il voit dans le week-end qui suit un afflux de touristes. On annonce même 30% en général. Cette émission attire des touristes du monde entier, des Japonais, des Américains, des Anglais, des Belges, des Suisses, évidemment. Il y a un afflux massif de touristes. Alors, il faut surtout organiser les parkings ensuite. Mais ça dope l'économie locale.
0: Parmi les régions qui attirent traditionnellement le plus de votes de téléspectateurs figurent l'Alsace, la Bretagne, tandis que la région parisienne, elle, est habituellement boudée. D'ailleurs, est-ce que les goûts de l'animateur coïncident avec celui des téléspectateurs ?
4: J'aimerais pouvoir prendre un joker pour répondre à cette question. Écoutez, moi je valorise souvent peut-être moins l'attrait touristique que laissait mon appétence pour le patrimoine et pour les traditions locales. Mais globalement, sur les 15 éditions, je dois dire que mon choix se porte aussi sur le village qui remporte. Alors, ça peut se jouer aux 3 premiers villages, vous voyez. Et parfois, je suis un peu déçu parce que les villages que j'aime beaucoup se trouvent dans des positions subalternes et je le déplore.
0: Alors, quelle commune gagnera cette année ? Réponse ce soir, 21h05 sur France 3, dans le village préféré des Français. Qu'est-ce que vous avez prévu de faire de beau ce mercredi ? Si vous veniez nous le raconter, 0810 055 056, cette semaine, dans le paqueté, il y a un roman de Franck Tillier, le maître du suspense à la française, un calepin pour noter vos souvenirs, et puis même une paire de lunettes pour profiter de l'éclipse, 0810 055 056. Voici Bruno Mars. Était il y a 10 jours de passage en France pour une

0: Vous écoutez ici, avant l'actualité locale et le 90 secondes, on va faire un crochet par l'histoire, la petite qui raconte la grande avec vous, Stéphane Bern, qui ce mercredi nous emmenait au temps où Bayonne inventait ses propres traditions.
1: On imagine volontiers les fêtes de Bayonne héritées du Moyen-Âge entre deux remparts et trois légendes gravées par l'épée d'un preux chevalier. En réalité, leur objectif est beaucoup plus terre-à-terre, relancer le commerce local. Bayonne, printemps 1932. L'ambiance n'est pas exactement festive. La crise économique, arrivée après 1929, a ralenti les affaires. Les vitrines sont pleines, mais les poches sont vides et les clients seront rares. C'est là qu'intervient Benjamin Gomez, architecte local. Il propose une solution simple, presque moderne, créer un événement. Son idée tient en une formule. Les fêtes sont le sourire des villes. Un slogan mi-office du tourisme, mi-dentifrice.
2: Pour des dents plus blanches en trois jours seulement.
1: On organise donc une opération de séduction à grande échelle. Il faut attirer les riches vacanciers de Biarritz, les Espagnols de Bilbao, les élégants de Saint-Sébastien. Bref, on vise le carré VIP. C'est Le comité des fêtes envoie 14 voitures sur les routes pour distribuer des prospectus. Une campagne marketing version années 30 avec essence, poussière et coups de klaxon. En juillet, tout est prêt. Le programme est chargé. Danseurs basques, géants, corrida, alcool, course de vaches, régate, bal, alcool, théâtre en plein air, braderie, alcool. À consommer avec modération, bien sûr. On ne lésine pas sur les moyens et ça fonctionne immédiatement. En 1947, on invente le lancer des clés depuis l'hôtel de ville. Le blanc, lui, arrive bien plus tard, popularisé dans les années 60. Il ne devient vraiment incontournable que dans les années 90. Même si, côté lessive, on aurait sans doute pu viser une couleur un peu plus stratégique.
3: Plus blanc que blanc, qu'est-ce que c'est comme couleur? C'est nouveau, ça vient de sortir.
1: C'est peut-être ça le vrai génie bayonnais. Avoir fabriqué une tradition si bien réussie qu'on jurerait qu'elle a toujours existé. Sur ce, Gora Bayona et vive Bayonne.
0: La même chose, merci à vous Stéphane Bern. Ça fait partie des rendez-vous de l'été ici. Chaque mercredi, un libraire vous recommande un bouquin qu'il a littéralement emballé. Aujourd'hui, il sera à la une de la presse. Pour l'heure, il est 5h30. L'info en français dans le reste du monde. C'est l'heure du 90 secondes avec vous, Cyril Ardo-Redon.
4: Ce sera donc elle, le visage du Rassemblement National pour la campagne présidentielle. Marine Le Pen, candidate, c'est ce qu'elle annonçait hier soir sur TF1 après sa condamnation dans l'affaire des assistants d'eurodéputés FN. Une peine d'inéligibilité de 15 mois déjà purgée et d'un an de prison ferme sous bracelet électronique. La chef de file du RN annonce ce pourvoi en cassation. L'Assemblée nationale fait le choix de soutenir nos forces de l'ordre, dit le ministre Laurent Nunez, après le vote d'un texte en faveur de la présomption d'usage légitime des armes pour les policiers et les gendarmes. Une loi liberticide, un permis de tuer, disent la gauche et certaines ONG. Une quarantaine de feux sont en cours en France, selon la Fédération nationale des sapeurs-pompiers. Les deux principaux sont situés dans les Pyrénées-Orientales et dans la Drôme. Ce matin, 7 départements du Sud sont placés en rouge pour un risque très élevé d'incendie. 9 crèmes solaires sur 10 vendues sur Temu, Shein ou AliExpress sont dangereuses pour la santé. Selon une étude de Que Choisir Ensemble, elles contiennent des substances interdites et ne protègent pas du soleil. L'association appelle à suspendre temporairement l'accès à ces trois sites marchands. La Coupe du Monde de foot, on connaît désormais toutes les affiches de quart de finale. La dernière sera Argentine-Suisse après la victoire in extremis 3-2 de l'Albi Céleste sur l'Égypte. La Suisse, elle, s'est imposée au tir au but après un nul 0-0 face à la Colombie. Et puis la cinquième étape du Tour de France, aujourd'hui dans la chaleur, près de 200 km entre Lannemezan dans les Hautes-Pyrénées et Pau dans les Pyrénées-Atlantiques. Avec un final promis aux sprinteurs.
0: Ici, 5h32, Marine Le Pen est donc candidate à l'élection présidentielle.
4: Elle l'a annoncé hier soir après sa condamnation en appel dans l'affaire des assistants d'eurodéputés FN. Une peine d'inéligibilité de 15 mois déjà purgée et d'un an de prison ferme sous bracelet électronique a été prononcée. Mais Marine Le Pen se pourvoit en cassation, ce qui doit lui permettre de faire campagne sans bracelet, au moins au début. Une décision saluée, Audrey Tison, sur sa terre d'élection à Hénin-Beaumont, dans le Pas-de-Calais.
5: Je suis candidate à l'élection présidentielle. Quand elle entend ces mots depuis le bar PMU du centre-ville, Jessica se sent rassurée.
6: Bah oui, parce qu'elle lâche jamais rien. J'aime bien Marine.
5: Un peu plus loin, en terrasse, Jérôme salue lui aussi le panache de celle qui a décidé de se présenter contre vents et marées.
7: Qu'elle se bat pour sa candidature. C'est ça que je vois. Moi, c'est bien les gens qui se battent pour obtenir ce qu'ils veulent. Bah, j'espère que ça va aller pour elle. Je trouve qu'elle est bien, moi.
5: Et si 2027, c'était la bonne année, Manuel y croit plus que jamais.
8: Ouais, je pense que, à mon avis, c'est une des dernières chances pour que le Rassemblement National arrive au pouvoir. Et puis, j'espère qu'il va y arriver, quoi. Voilà, sincèrement, parce qu'il y en a marre.
5: Mais chez ceux qui osent lutter contre le RN, ici à Hénin-Beaumont, on s'interroge sur un acharnement de la part de Marine Le Pen. Vincent s'agace.
9: Ouais, ça ne m'étonne pas d'elle. Ça fait des mois, des années, des décennies qu'ils font traîner tout ça. Elle va continuer à faire traîner tant qu'elle peut. Mais en même temps, ça montre toute leur incohérence.
5: Il rappelle qu'il y a quelques années, Marine Le Pen proposait une peine d'inéligibilité à vie pour les élus condamnés par la justice.
4: Un reportage d'Audrey Tison et lancement de campagne ce matin pour Marine Le Pen et Jordan Bardella. Ils se déplacent sur le marché de la Flèche dans la Sarthe. Dossier complet à retrouver sur notre application et notre site ici.fr. On jette un coup d'œil au ciel. Il va faire encore très très chaud aujourd'hui, Johan.
0: Alerte rouge, vigilance canicule pour les départements de l'Hérault, l'Aude, les Pyrénées-Orientales et le Languedoc-Roussillon. Une chaleur extrême donc attendue une nouvelle fois ce mercredi. Conséquence de ces fortes chaleurs, bah, vous l'avez vu et vous l'avez ressenti cette nuit, c'est tropical, effectivement, les températures, et ça va continuer les nuits prochaines. En attendant, au lever du jour ce mercredi, les températures, 19 à Biarritz, 21 à La Rochelle, 19 à Strasbourg, et puis déjà 28 degrés en milieu matinée pour Perpignan. Et puis cet après-midi, un soleil qui va cogner dur, 34 à Paris, 39 à Toulouse, 38 à Bordeaux, 41 degrés la maximale sur le pourtour méditerranéen à Montpellier, ainsi qu'à Perpignan. Et chez vous, comment ça se passe ? Vous nous l'écrivez, vous nous postez un petit message sur la page Facebook d'ici, comme l'a fait Nadine qui nous écrit depuis Rennes ce matin dans son jardin. Il fait 14 degrés, 18 à Limoges chez Jean qui cuisine d'ores et déjà pour le déjeuner de ce midi avec sa sœur. Et puis Nadia, elle vit à Marseille avec son chien Théophile. On salue Théophile, il fait 23 degrés déjà ce matin à Marseille.
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0: Ça fait 30 ans qu'il vit sur la route. Toute la sainte journée, Gérald de Palmas. On est ensemble ce matin. Ici, il est 5h, il est 5h35.

0: a pas de doute, vous êtes ici ce matin et il est 5h39.
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0: Et ici, tous les jours, on vous évite de tomber dans le panneau. Halte aux arnaques dans C'est pas vrai. Ce mercredi, Cyril, méfiez-vous des rétroviseurs.
2: Imaginez, vous êtes au volant de votre voiture. Un homme vous alpague, vous accuse d'avoir endommagé son rétroviseur. Et bien la suite, c'est Valentin Bertrand qui nous la raconte dans quelques instants.
0: Et puis côté musique, Cock Robin sera bientôt de la partie. Les années 80 à l'honneur sur votre radio locale. En attendant, 6h-20, on accueille Annie. Bonjour Annie.
2: Bonjour Annie.
3: Bonjour.
0: Vous nous appelez de la Creuse. Depuis quelle heure vous êtes réveillée ce matin?
3: 3h à peu près.
0: Ouf. Pour quelle raison? Pour quelle raison?
3: Non, mais j'étais endormie de bonne heure par contre.
0: Ah oui, d'accord. Donc 3h. Vous aimez bien vous réveiller tôt?
2: Couche tôt, lève tôt.
3: Eh ben, c'est mon horloge biologique.
0: Évidemment, on ne peut pas lutter contre. Alors, parmi les choses qu'on m'a dit au standard, vous êtes fan de Bruce Springsteen, c'est vrai?
3: Yes. Et j'aimerais, j'en profite que je passe à l'antenne, pour qu'on passe autre chose de Springsteen que Born in the USA, Street of Philadelphia et Street of Minneapolis.
0: Je vais marquer ça à l'attention du programmateur. Annie demande cahier de doléances. Ça part direct ce matin.
2: Le programmateur nous écoute, hein, ça lève tout lui aussi.
0: À votre service. Bon, qu'est-ce qui est prévu pour cette journée, Annie, dans la Creuse?
3: Ah ben, je vais à Guéret, à la fraîche. Du coup, parce que je fais du créatif, donc je vais récupérer du matériel pour faire mon atelier créatif. Mmh. Après, je rentre, je vais au Moutier d'Aon, le village préféré de Stéphane Bern.
0: Qui passe ce soir à la télévision. Oui.
3: Ouais, non, mais le Moutier d'Aon a participé il y a quelques temps. Il est arrivé 5e ou 6e de.
0: Donc vous allez visiter effectivement ou redécouvrir ce village à l'occasion de cette.
3: Je vais m'installer au bord de la Creuse, je vais dessiner, je vais écrire.
0: Enfin, profiter de la vie. Bon, vous savez. Puisque vous aimez les loisirs créatifs, on va vous envoyer le pack été. Il y a un sac aux couleurs d'ici, il y a plein de choses, dont un roman. Non seulement vous allez pouvoir créer, mais en plus profiter du roman de Franck Tillier qui fait partie de ce pack été tout au long de cette semaine. Voilà pour vous.
3: Super.
0: Je vous embrasse, Annie, et puis je vous souhaite une belle journée.
3: Ok, bah vous aussi. Merci.
0: Ça se passe comme ça, tous les matins. Vous êtes les bienvenus sur l'antenne de votre radio locale.
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0: 5h42, chaque matin ici, vous retrouvez C'est pas vrai, votre rendez-vous anti-arnaque. Et ce matin, Valentin Bertrand, les entourloupes du quotidien nous conduisent direct au rétroviseur. C'est un auditeur qui nous alerte sur cette arnaque.
6: C'est Alain qui nous raconte sa mésaventure. Il a 73 ans, son épouse 76. Il y a quelques jours, à la sortie de leur supermarché, ils sont alpagués par un homme remonté. Il les accuse d'avoir endommagé son rétroviseur. Alain s'approche, ne voit aucune trace ni sur la voiture de l'homme face à lui, ni sur son propre véhicule. Mais l'homme n'en démord pas. Il exige 40 euros en guise de dédommagement. Alain refuse, propose plutôt un constat pour laisser les assureurs trancher, mais reçoit un non catégorique. C'est là qu'arrive une dame. Elle se présente comme une agent de sécurité du supermarché. Et étonnamment, elle va dans le sens de l'homme. Elle incite Alain à trouver un arrangement à l'amiable, mais il tient bon.
0: Et alors, a-t-il bien fait ?
6: Oui, surtout, il ne faut pas céder. Les scénarios sont bien rodés, jouent sur la corde sensible, la peur du malus de l'assurance, la facilité d'un échange d'argent, la culpabilité aussi. Et sur Internet, on en trouve d'autres des témoignages de ce type. L'arnaque au rétroviseur, c'est en fait un classique. Alain et son épouse ont finalement eu beaucoup de chance, puisque des policiers, des vrais, sont arrivés. On ne sait pas vraiment comment ils ont été prévenus, peut-être par un témoin un peu plus loin sur ce parking. Et ce sont eux qui ont démêlé l'affaire. Chacun a fini par faire une déclaration à son assurance et c'est tout. Mieux vaut donc toujours commencer par ça, appeler son assureur pour prendre des informations, insister pour faire un constat et en cas de besoin, faire appel directement à la police ou à la gendarmerie.
0: Merci Valentin. Et si vous qui nous écoutez, vous êtes victime d'une arnaque, vous nous envoyez les infos concernant, vous partagez cette information, cette arnaque avec la communauté des auditeurs d'ici. L'adresse, c'est ici.arnaque@radiofrance.com. Dans un instant, vous allez faire la connaissance d'un oiseau champion incontesté du plongeon de haut vol. Ce sera dans le monde merveilleux du vivant, juste après Stilto. Ici, il est 5h44.

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1: C'est mercredi, que vous soyez en cuisine, à la salle de bain ou déjà sur la route, vous écoutez ici et à 5h47, il est temps d'aller voir le monde merveilleux du vivant. Bonjour Benoît Prospero, aujourd'hui vous allez nous apprendre trois choses sur le grand oiseau marin nicheur de France métropolitaine, le fou de Bassan. Bonjour Benoît.
2: Oh, c'est magnifique, et son nom c'est le fou de Bassan. Bonjour à toutes et tous, au programme tempête, plongeon et kilomètres. Et donc d'abord, première chose à savoir, l'envergure du fou de Bassan peut atteindre 1,80 m et son poids entre 2,5 kg et 3,5 kg. Il est donc parfaitement profilé pour le vol et peut ainsi parcourir des dizaines de kilomètres porté par les vents sans vraiment battre des ailes.
1: Et ce, même en pleine tempête.
2: Mais oui, et même le plus souvent en pleine tempête. Et alors, deuxième chose à savoir, par le parapluie du papillon citron, le fou de Bassan est sans conteste le champion de plongeon de haut vol. Pour se nourrir au-dessus de la mer, en fait, il est capable de s'élever à plus de 40 mètres de haut et d'effectuer un véritable piqué à la verticale, la tête la première et les ailes rabattues contre le corps. Et au moment où il pénètre dans l'eau, il est à près de 90 km/h. Et en fait, un de ses secrets pour ne pas se blesser, eh bien, c'est une série de petits coussins d'air situés sous la peau de sa tête et de son poitrail, de véritables airbags intégrés qui lui permettent d'absorber en fait les chocs au moment de l'impact des plongeons.
1: Et en plus de ça, Benoît, il a une vue particulièrement aiguisée pour repérer un petit poisson d'une telle hauteur.
2: Eh bien, c'est tout à fait vrai. Et alors, troisième chose à savoir, au moment de l'élevage des jeunes, les fous de Bassan adultes quittent la colonie pour chercher du poisson. Problème, les espèces de poissons avec lesquelles ils nourrissent leur progéniture ont quasiment disparu des côtes nord de la Bretagne. Conséquence, les oiseaux sont obligés de faire des trajets de plus en plus longs pour trouver de quoi se nourrir. Parfois, plusieurs centaines de kilomètres. Des trajets donc de plus en plus longs qui, selon les chercheurs, ont une incidence négative sur la physiologie des adultes et la survie des poussins, ce qui risque de conduire à un déclin inexorable de l'espèce. Le monde vivant est merveilleux, préservons-le. Et pour leur connaissance, un immense merci à Philippe-Jacques Dubois et Élise Rousseau, auteurs du livre « Les guetteurs ». C'est publié chez Albin Michel.
1: Merci à vous, Benoît Prospero. Et pour info, en France métropolitaine, les fous de Bassan sont rassemblés sur un seul et unique site de reproduction, l'île Rouzic. C'est aux sept îles dans les Côtes d'Armor, ce qui confère à cette espèce animale une très grande fragilité. On vous retrouve demain, même heure, même antenne, sur votre radio locale, Benoît Prospero.
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1: 6h-10, c'est l'un des nouveaux rendez-vous de votre été. Ici, chaque mercredi, un libraire vous recommande son roman préféré du moment.
4: Et ce matin, on part à Brest, dans la librairie Dialogue de notre libraire du jour.
1: Bonjour Anaïque Kernezet.
5: Bonjour Johan.
1: Anaïque, vous êtes libraire depuis plus de 30 ans. C'est un métier que vous avez toujours souhaité exercer?
5: Alors, je n'étais pas destinée à être libraire. J'ai fait des études de commerce et je recherchais un métier dans lequel je ne m'ennuierais jamais. Alors, j'ai pu mettre ces études de commerce au service de ma passion pour les livres. Et être libraire me permet de partager et transmettre cette passion.
1: C'est ça justement qui vous plaît le plus dans ce métier, transmettre le goût de la lecture aux autres?
5: Oui, c'est important. Je lis énormément, mais je ne lis pas que pour moi. Je me considère un peu comme une passeuse de livres, voilà, si vous permettez l'expression.
1: Votre coup de cœur ce matin, c'est le roman de Franck Tillier, À retardement, un thriller qui parle de quoi?
5: Dans À retardement, Franck Tillier a décidé de nous immerger dans un endroit très fermé qui est une UMD, une unité pour malades difficiles. Le docteur Éléonore Ourdel est psychiatre au sein de cette UMD et on va lui confier un nouveau patient délirant, sans papier d'identité. Et en parallèle de ça, Franck Charcot et son équipe enquêtent sur une disparition. Et bien sûr, les différents éléments de l'intrigue, que l'on pourrait croire sans rapport les uns avec les autres, se rejoignent et s'imbriquent.
1: Qu'est-ce qui vous a plu, vous, dans ce livre, au point de le recommander aux auditeurs d'ici ce matin?
5: Ah, alors, dans À retardement, Franck Tillier fait vraiment très fort. J'ai été impressionnée, et pourtant, ça fait plus de 20 ans que ces personnages récurrents m'accompagnent, et que je suis toujours ravie de les retrouver. Je trouve que Franck Tillier, il est facile à conseiller si on aime le thriller, parce qu'il plaît à un large public. Ses intrigues sont originales, solides, les enquêtes sont précises, documentées, réalisées. réaliste, passionnante.
1: C'est pas que la libraire qui parle, vous êtes fan à titre personnel.
5: Oui, complètement. Franck Tillier est mon écrivain de thriller français préféré.
1: Oui, d'accord.
5: C'est vrai que quand même j'ai un gros faible pour ces thrillers.
1: Il est déjà passé à la librairie ?
5: Oui, je dirais 3 ou 4 fois.
1: Ah oui, d'accord. Bon, c'est un
5: familier. Et on ne s'en lasse pas et on le réinvite quand il veut.
1: Bon, le message est lancé à retardement, le roman de Franck Tillier chez Pocket. C'est le choix de lecture de notre libraire Anaïk à la librairie Dialogue à Brest, qui fait partie du groupement des libraires Ensemble. Merci à vous, Anaïk. Bel été.
5: Merci, bel été à vous.
1: Dans ces tendances, on parle ici régulièrement de ce qui se passe sur TikTok. Ce mercredi, une fois encore, il sera question de ce réseau social qui participe à déculpabiliser les mères de famille. Bon début de journée. Vous écoutez ici, voici Coq Robine.

0: réveil à vous qui venez d'arriver. 5h56 avant de retrouver toute l'équipe d'ici matin sur votre radio locale. Muriel Jordan est avec nous pour décrypter, comme tous les jours, un phénomène de société. Aujourd'hui, Muriel, vous nous parlez d'une tendance TikTok qui déculpabilise les mamans.
1: Oui, des mamans qui subissent les jugements du tribunal de l'Internet, hein, qui les considèrent parfois comme des mauvaises mères. Vous avez sans doute déjà lu dans les commentaires après une vidéo postée par une maman qui explique, par exemple, qu'elle ne fait pas manger de viande à son enfant et qui reçoit en retour des « Quoi ? Vous décidez ça pour votre enfant ? Mais c'est n'importe quoi, blablabla. » Idem si on dit qu'on donne du chocolat à un enfant après 18h. « Quoi ? Mais c'est trop tard. » Et puis ça file des caries. « Non mais ça va pas, madame. Vous avez pas toute votre tête. » Bref, vous voyez sans doute ce que je veux dire. Depuis quelques semaines, des vidéos se multiplient pour dénoncer cette pression subie par les mamans sur les réseaux sociaux. Des vidéos qui commencent toutes par la même phrase « Je suis une mauvaise mère parce que... » Extrait.
2: Une mère indigne. Oh, je suis une mauvaise mère.
3: Ça va pas plaire à tout le monde. Ouais. Je pense vraiment qu'aujourd'hui, je serais passée pour une mauvaise mère.
4: Les gars, en ce moment, il y a la trend. Je suis une mauvaise mère parce que quand je regarde ce que les femmes disent, ça me fait doucement glousser parce que c'est trop soft. Genre, moi, en fait, si vous voulez savoir pourquoi je serais potentiellement une mauvaise daronne selon le tribunal des réseaux sociaux, parce que je trouve que je suis une super mère. Je m'occupe très bien de mon enfant et il est très heureux. Mais je fais des trucs pas du tout recommandés. Par exemple, la première chose que mon enfant a mangé, c'est du chocolat. Il adore ça.
1: Voilà donc le principe, lister les comportements qui, sur Internet, pourraient être critiqués et nous valoir l'étiquette de mauvaise mère.
0: Et cette trend, en français, cette tendance sur TikTok explique quoi, Muriel ? Est-ce que c'est un ras-le-bol des injonctions, des conseils non sollicités ?
1: Eh ben c'est tout ça à la fois, oui. Il y a autant de conseils de maternité et d'éducation que de recettes de pâtes sur Internet. Vous allaitez, le tribunal d'Internet va vous juger. Vous vous faites du mal, c'est fatigant, tout ça. Vous donnez le biberon, c'est pas bien pour le bébé, c'est pas pour ses défenses immunitaires, toujours d'après le tribunal de l'Internet. Cette tendance du « je suis une mauvaise mère parce que » est donc libératrice parce qu'elle permet de déculpabiliser, de souffler un bon coup. Ce n'est pas la première fois qu'une tendance de ce genre apparaît. L'année dernière, il y avait le mouvement Ghetto Sori, véritable pied de nez à la méthode Montessori, à l'éducation positive. Ghetto Sori a été inventé par des mamans qui en avaient marre de toutes ces injonctions à devenir la maman parfaite. Ça donnait des vidéos comme celle-ci.
5: Donc apparemment, je suis une maman ghetto souris. Bien sûr que je mange des bonbons devant Victoire et que quand elle me demande si elle peut en avoir un, ben je lui dis que non, elle a pas le droit.
1: Évidemment, ces tendances n'ont qu'un objectif, se dégager des clichés de la maman parfaite. Là, ces vidéos apportent un peu de légèreté à l'heure où nous sommes toutes et tous biberonnés, non pas au lait, mais aux clichés.
0: Merci Muriel Jordan, ici.fr, pour retrouver toute la collecte des ces tendances. Cet après-midi, Lannemezan, Pau, 5e étape du Tour, du plat, mais possiblement pas mal de surprises. C'est à vivre en direct, ici, dès 13h30. On vous laisse avec toute l'équipe d'ici matin, votre radio locale. Excellent de journée.
6: Merci Johan, excellent mercredi à vous aussi, mercredi 8 juillet, on souhaite la bienvenue aussi, un joli bonjour à Barbara qui nous écrit, elle est déjà levée Barbara, elle habite au Plantier, elle nous écrit sur notre page Facebook ici Garlozère, un joli 17 sur ma terrasse, le ciel est clair, sans nuages et sans vent, une petite veste à cette heure-ci pour sortir, Luc, pour sortir mon Rikiki Chihuahua, pour ceux qui ne le connaissent pas, merci Barbara, on entend le rire si agréable matin d'Alexandra Lagarde. Bonjour Alexandra.
7: Bonjour Sylvestre, bonjour tout le monde.
6: Vous avez passé une belle nuit malgré la chaleur.
7: Pas avec un gilet.
6: Avec une couette. Bon, tout non va plus. Bien. Bienvenue, bon réveil.
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6: 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Voilà le cocktail, il est 6h. Sans alcool, évidemment, le cocktail. L'info donc de ce 8 juillet à 6h, Alexandra Lagarde.
7: Je suis innocente et je serai candidate. C'est en substance ce qu'a dit Marine Le Pen hier soir sur TF1, quelques heures seulement après sa condamnation en appel pour détournement de fonds au Parlement européen. Pas moins de 2 800 000 euros détournés par le RN et plusieurs cadres du parti, d'après la Cour d'appel de Paris, qui condamne donc Marine Le Pen à 100 000 euros d'amende, 45 mois d'inéligibilité, dont 15 fermes qu'elle a déjà purgées, et un an de bracelet électronique qu'elle avait mis pour condition à sa candidature, qui finalement n'a pas l'air d'être une barrière. Mais qu'en pensent les électeurs, Elisa Savatte ? Vous êtes allée tendre votre micro dans l'un des fiefs gardois du RN à Beaucaire.
9: Marine Le Pen, finalement candidate. Pour Fanny, militante du Rassemblement National, c'est
10: une bonne nouvelle. Hein. Alors, c'est quelqu'un qu'on apprécie beaucoup. Bon, elle a des idées à elle, hein, mais bon, moi je trouve que c'est intéressant. Puis j'aime bien ses pensées.
9: Et on croit encore à son élection, même avec un bracelet électronique à la cheville.
10: Ça lui fera un beau bijou, hein, mais bon. Enfin, c'est pas que je m'en fous, mais bon. Elle a fait des bêtises, hein, un petit peu. Hein. Mais bon, moi je vais la défendre parce que bon, voilà qu'on a besoin d'elle. Hein. Franchement, on a besoin d'elle.
9: Hein. Ici à Anne-Marie la soutient et tant mieux, elle préfère voir Marine aux élections plutôt que Jordan.
11: Elle a le droit de se présenter, même avec un bracelet. Moi, je préfère que ce soit elle, Marine Le Pen.
4: Pourquoi ?
11: Il est plus jeune. Je fais plus confiance à Marine Le Pen.
9: Magali est du même avis. Jordan Bardella aurait été une très mauvaise idée.
12: Il n'a pas l'expérience. Il est malheureusement trop jeune. Il faudrait vraiment qu'il y ait une vision plus globale. Déjà, qu'il travaille pour les Français, pas contre les Français.
9: De toute façon, pour Magali, le procès, c'est la goutte de trop.
12: Il y a quelques années en arrière, j'aurais voté pour elle parce que je voyais que c'était elle la solution. Et elle s'est auto-sabotée. Il y a eu trop de magouilles, trop de changements. Là, c'est plus possible.
9: Dans tous les cas, Magali ira voter, mais aucune idée pour le moment du bulletin qu'elle mettra dans l'urne.
7: Et on reviendra sur ce sujet tout à l'heure à 8h moins le quart. Nous serons avec le député Rassemblement National de la première circonscription du Gard. C'est aussi le directeur adjoint de la campagne pour la présidentielle du Rassemblement National. On sera avec Johan Gillet.
6: À la une également ce matin, les incendies toujours.
7: En plein centre-ville d'Alès, hier en fin de journée, un panache de fumée visible d'assez loin. Vous l'avez peut-être même remarqué, un feu sur le toit de la clinique Bonnefond. De nombreux pompiers sont intervenus pour éteindre l'incendie un peu partout chez nous. Des cendres et des larmes en Lozère, à Ligeac, commune au nord-est du département qui a échappé de peu aux flammes. Grâce à l'intervention des pompiers et des agriculteurs venus en renfort avec leurs tonnes d'eau. Le reportage vidéo est à voir sur nos réseaux sociaux. La gratitude des habitants aussi, mais tous ne peuvent pas en dire autant. Dans le Gard, sur les hauteurs de Bezousse, Jérôme n'a plus que ses yeux pour pleurer devant ses oliviers, calcinés pour une grande partie.
13: On est dans une ambiance un petit peu morbide, avec tout est gris, tout est blanc, avec blanc de cendre. Il n'y a que des arbres morts, même les pieds des arbres ont brûlé, ont cramé par la racine. Il n'y a plus rien à récupérer de notre olivette de 70 arbres, il n'y a plus rien. On est vraiment sur un terrain qui produisait beaucoup d'huile. On était très content qu'on l'avait acheté il y a 7-8 ans. Voilà, on arrivait à 2 tonnes, avec 2 tonnes on arrivait à faire de l'huile, on se régalait, on allait au moulin du coin amener nos olives. C'est une grosse perte. Non, on était effondrés. Vous perdez vos week-ends, vous avez passé vos week-ends à entretenir les arbres, à sortir avec les enfants, à pique-niquer. Je pense surtout à mon épouse qui s'est démenée depuis des années pour entretenir ces arbres, pour en replanter certains qui étaient morts. Une pensée va vers elle.
7: Jérôme a aussi porté plainte contre X après l'incendie, mais il sait déjà que l'assurance ne prendra pas en charge la perte de ses oliviers. Les enquêteurs qui ne chôment pas, eux, de ces derniers jours sur les différents incendies pour déterminer leurs origines. Allez de nom, il est encore trop tôt pour le dire, d'après la procureure de Nîmes qui a fait savoir hier que la piste accidentelle était par ailleurs toujours privilégiée à Millau, Pugeot ou encore Roquemort. L'enquête se poursuit également pour les départs de feu à Pouls, Cabrières ou encore Nîmes et Saint-Gervasy.
6: Déjà de nombreux incendies en ce début d'été, les autorités craignent que le bilan continue de s'alourdir.
7: Et oui, avec une vigilance maximale de nouveau dans le Gard rhodanien, placé aujourd'hui en rouge par la préfecture gardoise, ce qui signifie donc qu'il est interdit de se rendre dans les massifs forestiers du secteur, tout comme de faire des travaux en extérieur qui pourraient provoquer des étincelles. Globalement, la météo des forêts estime que le risque feu de forêt sera très élevé partout dans le Gard aujourd'hui, alors qu'on est toujours en vigilance orange à la canicule. Dans ces conditions, plusieurs communes ont décidé d'annuler leur feu d'artifice pour le 14 juillet prochain. C'est le cas notamment de Saint-Laurent-des-Gouze, de Desmargues, de Millau, de Sauve ou encore bien sûr de Bezousse. Le Nîmes Olympique endeuillé, le capitaine de l'équipe réserve s'est tué dans un accident de la route. Teva Rodriguez, 19 ans, a eu un accident dimanche, un accident de la route. Il est finalement mort hier soir à l'hôpital. Enfin, les vacances pour nos bacheliers 2026. Les résultats sont tombés hier en fin de matinée. Un peu plus de 19 000 lycéens pour les filières générales dans le Gard et la Lozère, dont quelques centaines d'entre eux au lycée d'Alzon à Nîmes, qui ont exulté à l'annonce des résultats. Comme Maëlys, attention à vos oreilles.
14: Ah ben attendez, on va manger, on va crier, on va danser, on va chanter. Ah, je vais sauter sur tout le monde. Ah ça c'est incroyable. Attendez, le doute, tout le long je l'ai eu. Dissertation, ça, je me suis dit ça va. Là je vois quoi, études de documents. C'était pas facile, deux documents ils n'ont rien à voir. Fallait les mettre en commun. Ah là là, je sais pas ce que j'ai fait. J'ai écrit une intro, première partie, j'ai j'ai fait. Et j'ai mis une conclusion, c'est tout. C'est tout. Ça a marché. Je suis venue, j'ai fait, j'ai réussi. Comme c'est ça. Allez, Benny, Bidi, Vici. Allez. Et Philo, mais Philo, ah, j'ai eu 11. Tout au long de l'année, je galère à avoir au-dessus de la moyenne. Là, j'ai eu 11. Et j'ai été philosophe là. Ah, c'est trop d'émotion, trop d'émotion.
7: Bon, faudra peut-être faire d'autres parties, les autres parties pour la suite des études, mais bon, oui, finalement, la conclusion suffira pas.
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6: Elle s'est sentie philosophe.
7: Exactement. Est-ce que vous l'êtes ce matin, Sylvestre?
6: Je l'ai été dans mon passé.
7: C'est vrai, en
6: un
7: plus.
6: Peu lointain, mais oui, j'ai été philosophe.
7: Être ou ne pas être.
6: Être, telle est la question.
7: Qu'est-ce que la chaleur?
6: Je pense donc je suis. Qu'est-ce que la chaleur? Est-ce que la chaleur abîme le corps? Oui, la réponse est oui. Malheureusement, il y aura encore de la chaleur aujourd'hui. Vigilance jaune canicule en Lozère. Vigilance orange dans le Gard. Alternance de quelques passages nuageux et d'éclaircies pour la Lozère. Ça sera le cas cet après-midi dans le Gard. Et puis du vent, surtout en seconde partie de journée là aussi. 40 à 45 km/h en moyenne. Vos températures sur notre page Facebook ici Gard-Lozère. On remercie Christian qui nous écrit qui habite au centre-ville d'Alès avec 21 degrés. Même température au centre-ville de Nîmes. Là, c'est Marie qui nous écrit. On a un 22 degrés à Clarensac. Là, c'est Sylvie qui nous donne cette température. Cet après-midi, 33 à Langogne, 36 à Villefort, 40 à Sabran, 41 à Saint-Hippolyte-du-Fort, Saint-Ambroise, Uzès et Beauvert. Et jusqu'à 42 degrés au plus fort de l'après-midi. 42 pour Vézénobre, Caissargues et Congenny.
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6: Allez, on fait comme les Bleus de Didier Deschamps. On part en Amérique. Tout de suite, on célèbre l'Amérique. Joe Dassin.

0: Vous écoutez Joe Dassin, vous écoutez ici Gare Lozère ce matin. Bon mercredi, 6h10.
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0: Mercredi 8 juillet, bonne fête au Thibault. On commence l'éphéméride en 1901. La limite de vitesse en ville est fixée à 10 km/h. L'émission sur le paranormal mystère est diffusée pour la première fois sur TF1 en 1992. Et puis en 1996, c'est la sortie du premier single des Spice Girls, Wannabe. L'affaire Festina débute en 1998. Une voiture de l'équipe cycliste est interpellée à la frontière franco-belge avec des stocks de produits dopants. 2012, Didier Deschamps est nommé sélectionneur de l'équipe de France de foot. Pour les anniversaires de stars, on célèbre Mimi Mathy. Elle a 69 ans aujourd'hui. Oui, forcément, Mimi Mathy, Joséphine Ange gardien. 64 bougies pour la chanteuse Joan Osborne. Allez, un dernier anniversaire, celui de la chanteuse Claire Keim. Elle a 51 ans aujourd'hui. Chanteuse et actrice d'ailleurs, hein, Claire Keim. Joli duo avec Marc Lavoine à l'instant. Dans un instant, on va retrouver notre docteur Kierzek pour savoir quoi mettre dans la trousse à pharmacie l'été ou avant de partir en vacances. Le docteur arrive dans 20 secondes, à tout de suite.
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0: Et l'été, vous le passez en pleine forme grâce à Ici Gare Lozère et grâce au conseil du docteur Kierzek. Ce matin, la trousse à pharmacie, qu'est-ce qu'on y met? Bonjour docteur.
3: Bonjour à toutes et à tous. Aujourd'hui, on part à la plage. Avant de grimper dans la voiture avec la glacière, le parasol, les serviettes, on fait un petit arrêt indispensable, la trousse de secours pour la plage. Alors, pas besoin d'un gros sac, hein, mais il y a 10 essentiels, à mon avis, malins, légers, qui vous éviteront de gâcher une journée à cause d'une méduse, d'un coup de chaud ou d'une petite coupure. Allez, premier essentiel, le spray ou la crème solaire indice 50+. On en parlait il y a quelques jours. On n'en répète jamais assez. C'est un format qui est résistant à l'eau. Et vous n'oubliez pas le nez, les oreilles et le dessus des pieds. Et mettez-le en premier dans votre kit. Deuxièmement, la petite bouteille de vinaigre blanc. Vous vous souvenez de la chronique sur les méduses? Le vinaigre empêche les cellules urticariantes de libérer leur venin. Petite mini-bouteille de 50 ml et vous êtes paré. Une pince à épiler ou le bord d'une carte bancaire, ça c'est pour retirer délicatement les tentacules de méduses ou enlever une épine d'oursin. N'utilisez jamais vos doigts nus. Des pansements ensuite étanches et des compresses, les petites coupures avec du sable, et puis un petit spray désinfectant, c'est pas mal, et un pansement imperméable, simple et efficace. Ensuite, une crème apaisante après soleil, après la baignade, la peau a soif, hein, il faut choisir une crème sans parfum, avec de l'aloe vera par exemple, et en bonus, ça soulage les petits coups de soleil débutants si vous les attrapez relativement rapidement. Sixième instrument ou produit, un antihistaminique oral, la cétirizine pour les piqûres d'insectes par exemple ou les réactions allergiques. Une dose dans le sac, ça soulage les démangeaisons et l'œdème.
0: Ouais, ça en fait six, on a déjà de quoi faire. C'est quoi les quatre derniers à glisser dans le sac?
3: Un spray nasal à l'eau de mer pour rincer le nez après une baignade un peu agitée ou si du sable est entré. C'est aussi top pour décongestionner après une allergie au pollen. C'est inoffensif et c'est très rafraîchissant. Le huitième, c'est une petite dose de réhydratation orale, les sachets de soluté de réhydratation en cas de forte chaleur, de diarrhée passagère, de coup de chaud. Ça permet de retrouver rapidement d'énergie. Ça pèse rien et ça peut sauver les vacances. Et une poche réfrigérante instantanée. Vous savez, les trucs qu'on casse comme ça et ça fait du froid. Pas besoin de glaçons. Vous achetez un petit sachet cold pack. Vous le cassez, il devient froid instantanément. Idéal pour un début de coup de chaleur, une entorse de cheville sur les rochers ou un bleu. C'est génial pour les enfants. Et puis une paire de lunettes de soleil et un chapeau, c'est évident. En revanche, ce qu'il ne faut pas mettre dans le kit, ce sont des médicaments périmés, des sirops sucrés qui vont coller et qui chauffent au soleil et des produits sans étiquette parce qu'on ne sait pas ce que c'est. Tout ça, vous mettez dans une petite trousse étanche type sac de congélation zippé, ça coûte pas cher. Et là, vous allez passer un bon été. Allez, bon été, bonne santé à l'écoute d'ici, bien sûr.
0: Alors, numéro 1, c'est forcément la crème solaire. Si vous comptez à la plage cet après-midi, par exemple au Grand du Roi. 36 degrés cet après-midi, un ressenti de 40 avec un indice UV de 9, c'est-à-dire très fort. C'est pour ça que je vous parle de crème solaire. Alors il y a toujours quelque chose à faire sur la commune de Caissargues, collée à Nîmes. La preuve, dans un instant, avec Annie, dont on va faire le portrait. Là, il est 6h15. Merci de commencer ce mercredi avec nous et avec surtout Daniel Balavoine, Lipstick Polychrome avec ici Garlozère.

0: Biglotte, Daniel Balavoine nous a fait voyager. Il chantait à l'instant en anglais, en espagnol, en allemand, en italien, j'ai tout reconnu, en tahitien, en polonais et en finnois. 6h19, connaissez-vous vraiment votre voisin? Aujourd'hui, c'est la vie vous propose une balade intime dans les lieux de fraîcheur préférés de Annie. Elle habite Caissargues et pour elle, Caissargues rime surtout avec taureau.
1: J'habite Caissargues depuis 2005, mais bon, déjà jeune, on venait faire la feria à Caissargues. Elle est restée avec un esprit convivial et familial. Il y a 54 associations à Caissargues, il y a toujours quelque chose à faire. C'est le centre, c'est la place du village, quand on se promène, on a toujours quelqu'un qui est là, qui vous dit bonjour. On a gardé cette mentalité avec mon mari et

0: l'époque aussi. Et on a entendu les canons, on n'a pas trop fait attention. Et puis tout d'un coup, on a entendu les chevaux, les taureaux. Et puis tout le monde est parti en courant. Les hommes d'un côté, nous les filles de l'autre. Et moi, je me suis retrouvée suspendue à une fenêtre dans la rue Alphonse Daudet. Je reverrai toujours cette maison aux grilles. Et le pépé qui me disait, mais descendez, descendez. Je faisais, je peux pas. J'avais le souffle du taureau qui était sous mes fesses. Le taureau est passé, on est redescendu. Le lendemain, on revient avec tout le groupe. Les garçons qui nous disent, vous faites pas de soucis les filles, on va vous monter sur la charrette. Parce qu'avant, il n'y avait pas les grilles. On était sur des charrettes le long de la rue. Vous risquez rien, on monte sur la charrette. La seule charrette que le taureau a retournée, ça a été la nôtre. Mais on a continué à faire la fête à Caissargues. L'été, ben, le gros du roi. Ben, à l'époque, on travaillait à Uzès. Donc, tous les week-ends, on partait. On amenait la fille, le poisson rouge, la tortue d'eau, le chien. Et on allait au gros du roi jusqu'au lundi soir. Et c'était, les voisins disaient, c'est la caravane Pacouli qui s'en va. Et on passait nos vacances au Gros du Roi. Voilà. C'était ce. Mais là, c'est pareil. C'était ce côté familial, convivial, qui nous a toujours convenu.
1: Ah bah, allez, allons en vacances avec Annie au Gros du Roi, 6h22. Les vacances, c'est aussi la Coupe du Monde. On y est en ce moment. L'hymne de la Coupe du Monde, signé Shakira et Burna Boy. Die Die, avec ici Garloser. Bon réveil.

0: L'hymne festif de la Coupe du Monde à l'instant, Shakira avec ici Garloser, Die Die. D'ailleurs, en parlant de Coupe du Monde, nos Bleus jouent demain. Écoutez.
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0: 6h28, mercredi 8 juillet. Bonjour Catherine Viguier.
9: Bonjour Sylvestre.
0: L'horoscope du jour, un message pour nos 12 signes ce matin.
9: Neptune, planète de l'intuition et des illusions, fait marche arrière.
10: Bélier, même si cela vous demande des efforts, de prendre le temps, vous évite de faire des erreurs.
11: Taureau, vous avez de l'imagination, vous êtes patient et concret à la fois, alors ça ira.
12: Gémeaux, vous voulez retenir ou attirer le cœur d'un être bien-aimé ? Eh bien, réfléchissez à votre plan d'action.
13: Cancer, important, n'ayez pas d'inquiétude si une proposition de travail tarde un peu.
14: Lion, vous avez beaucoup d'atouts, alors malgré les aléas de la vie, gardez confiance en vous.
15: Vierge, indispensable, faire le point avec ce qui vous fait mal à l'intérieur, vous allez trouver des solutions.
16: Balance, amoureux, parents, artistes également, l'une de vos initiatives vous rend fière de vous.
17: Scorpion, la période est agréable, alors diminuez la dose d'exigence que vous avez envers vous-même.
18: Sagittaire, la lune vous invite à embellir votre quotidien et Neptune à regarder votre vie affective en toute sincérité.
19: Capricorne, vous faites le point en famille ou à son sujet et c'est essentiel pour la suite.
20: Verseau, si vous devez vous déplacer ou communiquer, essayez de ressentir ce qui est le mieux pour vous.
21: Poisson, c'est côté argent que cela se joue. Soyez prudent dans vos transactions afin de ne pas vous faire avoir.
22: Et pour nous tous, on rêve, on imagine, mais on ne s'illusionne pas.
0: Merci Catherine, moi j'aime bien les Capricornes. Vous faites le point en famille, c'est essentiel pour la suite. On sent la réunion de famille ce soir pour décider où on part en vacances. Non, pas du tout.
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0: Dans l'infodition, on sera en Lozère, Alexandra.
23: Et oui, à l'est du département, au pied des gorges de l'Allier, où les agriculteurs sont venus en renfort pendant l'incendie avant-hier. Sans eux, il aurait grignoté sans doute beaucoup plus de terre. Mais d'abord, l'actualité en France et dans le monde avec Cyril Ardo-Redon.
24: Une bonne nouvelle pour Éric Ciotti. Les limites de la décence dépassées pour l'insoumise Clémence Guettet. Les réactions sont nombreuses ce matin après l'annonce de la candidature de Marine Le Pen à l'élection présidentielle. Malgré sa condamnation dans l'affaire des assistants d'eurodéputés FN, 15 mois d'inéligibilité et un an de prison ferme sous bracelet électronique. La chef de file du RN annonce se pourvoir en cassation. La situation reste difficile dans les Pyrénées-Orientales, selon les pompiers, alors qu'un feu a parcouru 4900 hectares depuis samedi. Une quarantaine d'incendies est en cours en ce moment. 7 départements du sud du pays sont placés en rouge par Météo France face à un risque de feu très élevé. Les trois quarts de la France en vigilance orange canicule aujourd'hui. 67 départements sont concernés par cette alerte. Le Nord, l'Est et la Corse sont épargnés. Pour la quatrième année de suite, nos émissions de gaz à effet de serre ont baissé. 5 millions de tonnes équivalent CO2 émises en moins en France en un an. Une baisse de près de 5%, notamment car nous avons moins allumé nos chauffages en raison d'un hiver doux. Une enquête ouverte à Paris après les propos racistes d'une sénatrice paraguayenne à l'encontre de Kylian Mbappé, c'est ce qu'indique le parquet. Des paroles tenues après la victoire de la France face au Paraguay samedi en 8e de finale de la Coupe du Monde. Et puis justement, plus aucun match de 8e de finale. Victoire in extremis 3-2 de l'Argentine sur l'Égypte. La Suisse, elle, s'est imposée au tir au but après un nul 0-0 face à la Colombie.
2: Et peut-être donc on retrouvera l'Argentine en finale. Je dis ça, je dis rien pour nos Bleus. Dans l'info d'ici, d'abord direction la Lozère. On retourne à Saint-Bonnet-Laval ce matin au pied des gorges de l'Allier où un feu a ravagé avant-hier 150 hectares de végétation. Feu toujours sous surveillance et en grande partie maîtrisé grâce à l'action des pompiers mais aussi des agriculteurs. Dès hier, on vous le racontait sur notre antenne, cette incroyable chaîne de solidarité qui s'est spontanément mise en place à Inmacloufi et qui a permis de sauver des dizaines d'habitations.
3: À l'aide de leurs tracteurs, les agriculteurs ont prêté main forte aux pompiers. Adaël, éleveur bovin.
4: Moi, je suis venu avec mon tracteur et la tonne à lisier, quoi. On a pompé à nos sacs et voilà, quoi. On a arrosé et voilà, on a pu maintenir le feu.
3: Des dizaines d'allers-retours depuis lundi soir.
4: Beaucoup d'allers-retours.
3: Et Adaël n'était pas le seul.
5: Vous êtes avec votre tracteur, votre citerne.
3: Voilà.
5: Vous faites des allers-retours.
4: Il faut faire ce qu'il faut.
3: Alain, agriculteur.
4: Il faut être solidaire, il faut se démerder, comme on peut. Et il n'y a pas de canadair, mais c'est comme ça. S'il y avait eu du canadair, ça serait arrêté peut-être avant. Mais il faut faire avec.
3: Ouais, en Lozère, on n'a pas de canadair, mais on a des agriculteurs.
4: C'est ça.
3: Et sans l'aide des agriculteurs, la situation aurait pu virer au drame.
7: C'est eux qui ont sauvé le pays, là.
3: Explique Gérard, un habitant.
7: Ils ont sauvé le village, là. Aujourd'hui, ils sont en train de sauver Saint-Zel, et puis voilà. Ils sont solidaires entre eux, et puis ils ont été solidaires des jeunes du pays, là. Heureusement qu'il y a les agriculteurs.
3: Guillaume, lui, a vu sa maison sauvée grâce aux agriculteurs.
25: Ah oui, oui, trois minutes près, on n'y avait plus personne. Et on n'était plus là, celle-là a brûlé, celle-là a brûlé. Si on n'avait pas eu les agriculteurs, le village, il n'existait plus, quoi.
3: Et encore hier, toute la journée, les agriculteurs sont restés mobilisés. Le maire de Saint-Bonnet-Laval, Thierry Lafont.
26: C'est quelque chose qui m'a touché, qui me touche encore beaucoup. Notre milieu rural et nos agriculteurs se sont vraiment mobilisés, mais tout le monde est venu avec ses moyens, ses cuves, ses tracteurs et sa bonne volonté pour approvisionner en eau ou essayer d'aider au mieux les pompiers. Mais c'est certain qu'ils ont joué un grand rôle dans l'extinction de l'incendie. Oui. Notre pays n'est pas foutu, entre guillemets, parce qu'il y a encore cette solidarité, cette entraide, et ça fait chaud au cœur.
3: La mobilisation des secours et des agriculteurs devrait se poursuivre dans les prochains jours.
26: Allez, on va là-bas.
2: Et la surveillance reste de mise. L'incendie qui était parti de Haute-Loire avant de franchir la frontière lozérienne a ravagé près de 300 hectares, environ 150 côté Haute-Loire et 150 côté Lozère.
0: Dans le journal de 7h, on reviendra sur l'affaire des assistants parlementaires du RN.
2: Oui, du FN à l'époque. RN aujourd'hui, Marine Le Pen de nouveau condamnée en appel, mais éligible pour la présidentielle de 2027 et donc candidate. Elle l'a annoncé hier soir. Elle se pourvoit en cassation pour faire annuler sa condamnation. On vous explique tout dans une demi-heure et puis on sera aussi avec ces jeunes qui peuvent enfin profiter des vacances. Les lycéens libérés, bac en poche. Explosion de joie hier à la sortie du lycée. On y était. Reportage à venir.
0: Libéré, délivré.
2: Exactement, enfin, j'étais prête à chanter.
0: Ah oui, c'est vrai. Ben, allez-y, on fera ça tout à l'heure.
2: Non, pas tout de suite. Bon, je chante bien.
0: Oui, c'est vrai que je ne sais pas, je dis ça, mais bon, je pars du principe que la majorité des gens ne savent pas chanter.
2: C'est vrai, mais beaucoup de chaleur, donc pour le moment.
0: Oui, vigilance jaune, canicule en Lozère, orange dans le Gard. Sinon, côté ciel, alternance de quelques nuages et de rayons de soleil pour la Lozère. Ça sera le cas cet après-midi dans le Gard. Du vent également, là aussi, plutôt cet après-midi, 40 à 45 km/h. Vos températures, alors je constate qu'il faisait plutôt frais, hein, c'est ce que j'ai senti aussi en sortant très tôt ce matin. Je vois ça parce que Patou nous écrit, il fait un petit 17 ce matin à Maine, ça surprend, c'est ce qu'il nous dit. Ouais. Jean-Pierre, lui, est à Molière-sur-Cèze avec 19, là aussi ça reste frais quand on compare au jour précédent. Par contre, malheureusement, mauvaise nouvelle, ça va grimper. 36 à Mende cet après-midi, 38 à Florac, 40 à Bagnols-sur-Cèze, 41 à Sumène, Bessèges, Saint-Quentin-la-Poterie et Saint-Gilles, et c'est pas fini, jusqu'à 42 prévu tout à l'heure à Alès, Nîmes et Sommières.
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0: Rien à signaler pour l'instant sur les routes autour de Nîmes et dans Nîmes, ça peut bien sûr évoluer. On fait la route avec vous, vous pouvez nous faire part de vos conditions de circulation en nous envoyant un petit message via WhatsApp 04 66 21 36 37. Message, les messages vocaux, ça marche aussi, c'est moderne. Photos, vidéos, on prend tout.
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0: Bon, j'ai une vingtaine de secondes pour vous interroger, Alexandra.
23: Allez-y.
0: Sur votre passé de chanteuse. Vous avez un passé, vous avez fait du chant, c'est ça?
23: Non, juste la chorale.
0: Vous avez fait des concours? Ah, de la chorale. Et en blind test, ça donne quoi?
23: Je suis nulle, je retiens jamais les noms des chansons.
0: Et karaoké?
23: Pas très forte non plus.
0: Pas très forte non plus. Bon, bah, faut pas vous inviter, quoi, en gros. Ouais. On a compris. N'invitez pas Alexandra.
23: Oh, si.
0: Elle est de mauvaise compagnie en soirée. 6h36 avec Jean-Jacques Goldman. Voilà, il faut faire comme Goldman. Je marche seul. Comme un...

0: Mais pas du tout, vous marchez ce matin avec Ici Gare Lozère et la musique de Jean-Jacques Goldman à 7h20.
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0: Ça bouge, les sports dans le Gard et en Lozère avec vous Alex Montfort. Bonjour, de la grâce aujourd'hui, de la grâce et du combat avec une activité 100% made in France, la boxe française.
3: Ouais, et c'est bien ça, la boxe française aussi appelée savate. Alors avant de pratiquer un petit peu de corde à sauter, histoire de remettre en marche la machine, attends, je reprends mon souffle. La boxe française, donc, la seule boxe pied-point à être née en Europe dans la première moitié du 19e siècle. On l'appelait savate au début, savate pour chaussures, hein, bien sûr, l'escrime des pieds. Et c'est à partir du 20e siècle qu'on a commencé à employer le terme de boxe française. Depuis 2002, depuis près d'un quart de siècle donc, l'appellation officielle fait le grand mix. Savate, boxe française, une discipline inscrite en 2015 à l'inventaire du patrimoine culturel immatériel français. Eh oui, attention, la savate boxe française, c'est un trésor national qu'on pratique à Nîmes sous l'égide d'un passionné, Patrick Pitorino.
4: La boxe française, c'est le seul sport codifié en France. C'est né du chausson marseillais, c'est-à-dire que c'était les marins qui se battaient entre eux à coups de pied parce qu'ils n'avaient pas de technique, et ils ont rencontré des combattants anglais qui eux utilisaient la boxe anglaise, c'est juste avec les poings. Ils ont eu l'idée de marier les deux sports et c'est devenu la boxe française où on utilise les poings et les pieds. Et c'est Maître Charlemont dans les années 20 ou 30 qui a codifié et qui a mis en place la boxe française.
3: Patrick Pitorino, président du Cercle Nîmois de boxe française. Vous l'avez entendu, la savate boxe française emprunte aux marins marseillais et à leur fameux chausson, autre sport de combat né sur les navires marchands. C'est un grand mix, certes, mais un mélange extrêmement codifié. On ne plaisante pas avec la savate. Attention, d'autant qu'il existe plusieurs façons de la pratiquer.
4: La boxe française, on peut la pratiquer sous forme d'assaut, c'est-à-dire des coups très légers qui font appel à la technique plutôt, et puis ça peut aller jusqu'au sport de combat qui peut finir au KO. Bon, alors évidemment, dans notre club, on utilise beaucoup la technique et on fait très attention justement à ce que aucun coup ne passe. Plus la gestuelle, l'équilibre, on va dire, les réflexes, on travaille le souffle, on travaille les déplacements, on travaille la protection et voilà, l'opposition, si vous voulez, de manière plus ludique que combattante, on va dire.
3: Du combat pur ou du toucher, avec des gestes particulièrement esthétiques, la savate boxe française, c'est beau comme un ballet, avec des chaussons, mais aussi un protège-dents, des coques, des protège-tibias, de la danse de combat.
4: La technique est mise en place, pourrait évidemment se rapprocher de la danse. D'ailleurs, lors de ma formation, lorsque j'étais à l'INSEP, j'ai croisé les gants avec un danseur très connu qui s'appelait Patrick Dupont, qui est décédé il n'y a pas très longtemps, et à qui il n'a pas fallu expliquer longtemps pour qu'il intègre les mouvements de boxe française. C'est très très joli à voir, c'est vraiment très joli.
3: C'est très joli et ça plaît beaucoup aux femmes. Hein. Au Cercle Nîmois de boxe française, 50% des adhérents sont des adhérentes, un sport qui se pratique de l'adolescence au troisième âge. Alors si vous avez plus de 50 ans, eh ben c'est un bon moyen d'entretenir la machine. Les cours ont lieu les lundis et jeudis de 19h à 20h30 au Stade Jean Bouin à Nîmes. Vous retrouverez toutes les infos pratiques sur boxe-française-nîmes.fr.
0: Eh ben vous m'avez convaincu Alex, je m'inscris. 6h43, pourquoi mon chat ne supporte pas les autres chats? On va avoir des réponses à cette question dans un instant avec notre veto Pierre Fabin. A tout de suite, bon réveil.
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0: 7h moins le quart, on rêve souvent d'avoir deux petits chats complices qui dorment blottis l'un contre l'autre, mais la réalité est souvent bien différente et la cohabitation tourne parfois vite au cauchemar. Bonjour Pierre Fabin.
2: Bonjour Sylvestre.
0: Alors pourquoi cette haine immédiate ?
2: Alors, il faut savoir que contrairement au chien, le chat n'est pas un animal social qui vit en meute. C'est un chasseur solitaire et un grand territorial. Quand vous ramenez un nouveau petit félin à la maison, dans sa tête, vous ne lui offrez pas un gentil petit copain de jeu pour combattre l'ennui. Vous introduisez de force un concurrent direct qui vient lui voler ses précieuses ressources, sa nourriture, ses zones de sieste en hauteur, sa litière et surtout votre attention. Son premier réflexe naturel face à cet intrus, c'est donc de défendre son territoire en tentant de le chasser. C'est pour cela que les premiers jours sont rythmés par des feulements, des crachements et des grognements sourds, parfois très impressionnants.
0: Alors pour éviter que le sang ne coule dès le premier jour, comment on doit organiser les présentations ? Est-ce qu'on les met tout de suite nez à nez au milieu du salon pour qu'ils règlent leur compte ?
2: Et surtout pas, la confrontation directe va provoquer un traumatisme immédiat. La règle d'or pour une cohabitation réussie, c'est la séparation. Pendant la première semaine, enfermer le nouveau chat dans une pièce dédiée avec sa litière, son eau, sa nourriture et ses jouets. Ils vont d'abord se découvrir uniquement par l'ouïe et par l'odeur sous l'interstice de la porte, sans jamais se voir. L'astuce, c'est d'échanger leurs coussins ou de les caresser avec le même gant de toilette pour qu'ils s'habituent à l'odeur de l'autre. Ensuite, au bout de plusieurs jours, organisez des rencontres visuelles très courtes au moment de la pâtée avec la porte juste entrouverte. La nourriture va créer une association très positive dans leur cerveau.
0: Et si malgré toutes ces précautions, la guerre froide s'installe à la maison avec des courses-poursuites et des bagarres, comment on fait pour apaiser durablement le foyer au quotidien ?
2: La solution, c'est de multiplier les ressources. La règle d'or en comportement félin, c'est le nombre de chats plus un. Si vous avez deux chats, il vous faut impérativement trois bacs à litière répartis dans des pièces différentes. Faites exactement la même chose pour les gamelles d'eau et les croquettes. Si tout est regroupé dans la cuisine, le chat dominant va faire barrage et terroriser l'autre qui n'osera plus aller manger. Ensuite, utilisez à fond la verticalité de votre logement, installez de hautes étagères murales ou des grands arbres à chat. Le chat agressé doit toujours avoir la possibilité de fuir et de se percher en hauteur pour observer sans se sentir acculé.
0: Merci Pierre Fabin, on parlait d'animaux de compagnie. Connaissez-vous l'association Les Anges du Rail, association de cheminots qui prend en charge des animaux abandonnés partout en France en organisant leur transport, leur accueil, leur mise en règle et leur adoption? Ben justement, cette association Les Anges du Rail cherche un transport Paris-Nîmes-Pont du Gard pour deux chiens type berger. Donc départ de Paris, si vous comptez aller à Paris voilà pour les vacances, vous allez forcément revenir. Départ de Paris, arrivé à Nîmes-Pont du Gard pour deux chiens type berger. Vous pouvez contacter Les Anges du Rail, l'association Les Anges du Rail, via leur page Facebook. Un simple trajet peut changer leur vie pour toujours. Voilà le slogan des Anges du Rail. C'est un joli slogan. Chaque trajet compte, chaque geste sauve. 6h48 avec Ici Garloser. Bon réveil, bon début de mercredi. Indochine, Nicolas Sirkis pour nous accompagner. J'ai demandé à la Lune.

indémodable à Indochine avec ici Garl Auzer. Réveil, 6h51, allez, on ouvre l'agenda, on note évidemment les Barbènes du Rire, l'événement de l'été, festival d'humour, les Barbènes du Rire avec ce mercredi, les Instantanés, qui proposent un spectacle entièrement improvisé à partir des sujets du public, vos sujets, vous êtes donc à la fois auteur et spectateur, c'est ce soir donc les Instantanés avec les Barbènes du Rire, 20h30, Masse de la Barbène, Route de Sauve à Nîmes. On enchaîne avec du cirque, avec Turbule en Chape, c'est au stade Marcel Rouvière à Nîmes. 10 jours de cirque, ça a commencé lundi, ça se poursuit évidemment également aujourd'hui, dès 18h tous les jours, des ateliers libres proposés pour s'essayer au trapèze, à la jonglerie, à l'acrobatie. L'équipe pédagogique de plus de 80 personnes vous attend avec impatience, attend vos petits-enfants ou vos enfants. Turbule en Chape donc au stade Marcel Rouvière. Et puis on termine cet agenda, l'agenda de ce mercredi 8 juillet, avec on anticipe avec les arènes de Bellegarde qui accueillent ce vendredi à 21h30 les escales équestres. Voltige, dressage, travail en liberté, performance artistique. C'est donc ce vendredi à Bellegarde à 21h30, 6h52. J'espère que vous avez tout noté. Moi, je vous propose de continuer ce début de journée en musique. 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Voici George Benson. Alors là, c'est hyper funky. C'est vrai que ça détend aussi. Petit pas de danse, tranquille. Hein. On va pas forcer, on va pas se claquer.

0: avec ce classique de George Benson. On va parler dans un instant de communication et de couple, le langage des couples enfin décrypté. Évidemment, on va en rire dans quelques secondes. À tout de suite.
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0: 6h58, la vie de couple n'est pas un long fleuve tranquille et certains couples ont leur propre manière de communiquer. Dans l'humour en tube, Fred Ballard a par exemple remarqué qu'un couple qui ne se dit pas un mot au restaurant n'est pas forcément au bord de la rupture.
11: Quand on ne se parle plus, on ne s'engueule plus.
12: Ben oui, c'est logique et c'est une manière pour certains couples d'éviter une confrontation inutile et stérile qui émaille la vie à deux tout au long du parcours conjugal.
11: À 30 ans, quand ton mec fait la gueule, tu veux absolument comprendre ce qui se passe. Non, je t'en prie, dis-moi ce que tu ressens parce que là, je sens que tu ne te sens pas bien. Et tu sais que quand tu ne te sens pas bien, je ne me sens pas bien. Donc j'ai vraiment besoin que tu me parles de ton ressenti parce que là, j'ai la sensation que tu ne peux plus me sentir. À 50 ans, quand ton mec fait la gueule, tu savoures le silence.
12: Et oui, et on peut compter sur la longue expérience d'Anne Romanoff pour nous aider à décrypter le langage codé des couples au bord du gouffre. Mais comme Romane Frayssinet, il faut savoir aussi décrypter le langage corporel de certains individus.
13: Il y a des gens, ils envoient un message très précis. Par exemple, il y a des gens, ils envoient le message « Je suis un père de famille en vacances ». Le message, il est clair. J'ai un short. Le short, il a énormément de poches. Tu peux tout ranger dans le short. Il est parti en vacances sans valise. Tout est déjà dans le short. Mais le polo, il est court, court, court.
12: Voilà, ben là, le message est clair. Hein, quand le laisser-aller vestimentaire va de pair avec le gras du bidou, le couple est en général à son apogée et préfère se fendre la poire en discutant le bout de gras que de se prendre le chou entre la poire et le fromage. Parce que tant qu'il y a de l'humour, il y a de l'amour pour toujours.
0: Ben, oubliez pas d'embrasser votre moitié quand vous vous réveillez ce matin au lieu de tirer la tronche. Voilà, de pas vous parler. Parlez à votre moitié. Embrassez votre moitié en écoutant ici Carl Lozère. Voilà le message.
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0: De l'amour, actu local, musique et bonne humeur, 7h. Mercredi 8 juillet, l'info Alexandra Lagarde. Bonjour Alexandra.
14: Bonjour Sylvestre, bonjour tout le monde. Leurs tonnes à eau et leurs tuyaux pour lutter contre les incendies. Les agriculteurs lozériens se sont largement mobilisés avant-hier à Saint-Bonnet-Laval aux côtés des pompiers. 150 hectares de végétation ont brûlé. Un bilan qui aurait pu être pire encore sans l'intervention de ces paysans qui ont permis notamment que le feu ne se propage pas au hameau de Lijac. Laura y a sa maison, elle n'en revient toujours pas, très émue encore.
15: Heureusement, ils nous l'ont sauvé. Merci beaucoup, beaucoup aux pompiers et surtout aux agriculteurs qui sont venus de partout. Vous avez sauvé notre maison, vous avez sauvé notre village et Et il n'y aura jamais assez de mots pour vous remercier parce que vraiment, vous avez fait un travail extraordinaire. Il y avait plus de 70 tracteurs, il y avait des agriculteurs de partout, de Grandrieux, de Châteauneuf, de Saint-Denis. De... Voilà, ils ont tout quitté pour venir nous aider et prendre des risques parce que voilà, les flammes, la fumée, je veux dire, nous, on était, enfin, ceux qui sont restés pour aider les agriculteurs, on n'est pas équipés pour ça. Donc, on n'a pas les casques, on n'a pas les tenues anti-feu, etc., que peuvent avoir les pompiers. Et franchement, d'un côté, je me dis, purée, il y a encore de la solidarité, quoi. Et dans nos campagnes, on est quand même un peu privilégiés par rapport à ça. Merci à tous ceux qui sont venus. Je ne sais pas d'où vous étiez, mais merci.
14: Et les agriculteurs qui étaient toujours sur le terrain hier pour aider les pompiers. On vous a mis le reportage en vidéo sur nos réseaux sociaux. Allez y jeter un œil.
0: La surveillance incendie se poursuit aujourd'hui encore dans le secteur.
14: Et oui, tout comme à Lédenon, dans le Gard, où plus de 500 hectares de végétation ont été parcourus dimanche. Et hier, cet incendie dans le centre-ville d'Alès, sur les toits de la clinique Bonnefond. Les pompiers se sont rapidement mobilisés pour éteindre le feu. À noter que le risque incendie reste très important aujourd'hui dans le Gard. La météo des forêts a placé tout le département en risque très sévère, mais les autorités auront une attention plus particulière encore pour le secteur du Gard-Rodanien, de nouveau placé en rouge au risque incendie, le risque le plus élevé. Si vous êtes dans ce secteur-là, vous n'avez pas le droit, bien sûr, d'aller dans les massifs ni de faire des travaux en extérieur. Et dans ces conditions, plusieurs communes gardoises ont préféré annuler leurs feux d'artifice la semaine prochaine pour le 14 juillet. C'est le cas de Bezouze, par exemple, Émargues ou encore Saint-Laurent-des-Gouzes. Le feu est reporté là au 12 décembre prochain pour le marché de Noël, où il fera plus frais, on l'espère.
0: Oui, normalement. Condamnée, mais candidate.
14: Et oui, Marine Le Pen se présentera bien à l'élection présidentielle de 2027, malgré sa condamnation en appel pour détournement de fonds publics au Parlement européen. La Cour d'appel de Paris l'a condamnée à 100 000 euros d'amende, 45 mois d'inéligibilité, dont 15 fermes, qu'elle a déjà purgées, puisque le compte se fait à partir de la première décision de justice. Condamnée aussi à porter pendant un an un bracelet électronique. Bracelet, avait-elle dit, qui l'empêcherait de se présenter. Mais Marine Le Pen semble-t-il à trouver la parade en se pourvoyant en cassation, Jean-Philippe Dogneau.
16: Le pourvoi en cassation n'annule pas la condamnation. Marine Le Pen reste coupable de détournement de fonds publics. Mais il suspend les effets de cette condamnation, c'est-à-dire le port du bracelet électronique. En février dernier, le procureur général près la Cour de cassation s'était engagé à ce que, dans cette hypothèse d'un pourvoi, la plus haute juridiction l'examinerait en urgence pour pouvoir rendre une décision en janvier prochain, avant l'ouverture de la campagne officielle. Si la Cour de cassation donnait finalement raison à Marine Le Pen, cela entraînerait un nouveau procès qui, cette fois, ne pourrait pas être audiencé avant le scrutin présidentiel. Mais si la Cour rejetait le pourvoi et confirmait la décision rendue hier, Marine Le Pen ne pourrait plus échapper au bracelet électronique. Mais elle pourrait obtenir d'un juge d'application des peines qu'il ne lui soit posé qu'après l'échéance électorale. Dans tous les cas donc, avec ce pourvoi en cassation, Marine Le Pen obtient des délais suffisants pour qu'une décision judiciaire définitive ou que la mise en œuvre de sa condamnation lui laisse les chevilles libres jusqu'à la présidentielle.
14: Chevilles libres, mais casier judiciaire fourni, ce qui reviendra très certainement dans la campagne présidentielle de la chef de file du RN. Nous serons justement avec le directeur adjoint de cette campagne, le député gardois Johan Gillet. Il est notre invité tout à l'heure à 8h moins le quart.
0: Repos bien mérité pour toutes les bachelières et tous les bacheliers.
14: Et oui, félicitations à celles et ceux qui ont décroché leur bac hier. Vous étiez près de 96% à avoir réussi à empocher ce précieux sésame au lycée d'Alzon à Nîmes, où vous avez tendu votre micro, Elisa Savate, juste au moment de la découverte de ces résultats.
17: Ici, on se félicite, on saute dans les bras des uns des autres. Des heures et des heures de révision qui ont payé pour Arthur.
18: Ça fait 5 ans que j'attends pour avoir le bac. Et là, je l'ai eu, je suis trop content, mention bien. Et voilà, ce soir, je vais manger du riz.
17: Mais Elise tient fièrement son diplôme, elle avait peur des résultats.
19: Mais j'ai eu mon soin, c'est bien. Comme un brevet. Ah, je m'attendais à rien, là j'ai eu quelque chose. Incroyable. Oh, ça l'hyper, si vous savez. Ah, je suis plus moi-même là. Ah, je suis heureuse. Attendez, c'est incroyable. Ah, je m'attendais pas à grand-chose. Hein. Les épreuves écrites, j'ai pensé avoir loupé plutôt. Mais au final, j'ai réussi. Ah, c'est pas secret. Ah, j'ai une mention. Ah, je suis heureuse. Ah, ça c'est incroyable.
17: La quasi-totalité des candidats a décroché le précieux sésame, 18 sur 20 pour Lucie.
20: C'est peut-être un peu prétentieux de dire que je suis pas étonnée, mais j'ai beaucoup, beaucoup travaillé toute l'année pour avoir ce résultat-là. Donc, disons que je pense que ça correspondait à l'effort que j'ai fourni tout au long de l'année pour avoir ces notes-là.
19: Tu le méritais.
20: Mais après, oui, j'avais peur d'avoir raté dans une matière et que je m'en sois pas rendu compte. Voilà,
17: le lycée, c'est fini. Place enfin
2: aux vacances.
14: Et on pense aussi bien sûr à celles et ceux qui doivent continuer les révisions pour les rattrapages qui commencent dès aujourd'hui, se termineront vendredi. Bon courage. Et pour tous les autres, c'est le début des vacances estivales. Avec de telles chaleurs, certains iront peut-être faire un plouf dans la piscine de Mende qui a rouvert ses portes cette semaine après 2 mois et demi de fermeture pour d'importants travaux de rénovation. Une réouverture qui arrive à point nommé avec cette chaleur étouffante, alors qu'on n'a qu'une envie, Saïd Makhloufi, se jeter à l'eau.
21: Sauter dans l'eau,
22: c'est le bonheur.
21: Surtout avec ces températures.
22: Ah oui, oui, ben, on a de la chance, oui. Parce que là, avec la chaleur qu'il fait, en plus, on profite.
21: En profiter après 2 mois et demi de fermeture.
20: Timing parfait.
21: Et heureusement que la piscine a pu rouvrir, Jean-Luc Baggio, maître nageur.
23: C'est très important parce que c'est le premier jour des vacances. C'est très important parce que c'est l'été. Et c'est très important parce qu'il fait chaud. Wow. Oui, il y a de l'attente parce que, bon, ça fait quand même 2 mois, que 2 mois et demi qu'on est fermé.
21: Et les plus heureux, forcément, ce sont les enfants.
24: Oui, on est contente. Il y a le toboggan, le plongeoir, c'est super trop bien.
25: Ça nous rafraîchit avec la chaleur et ça fait du bien.
26: C'est super cool qu'elle ait rouvert parce qu'on peut y aller pour s'amuser avec des amis.
21: Il n'y a plus qu'une chose à dire.
22: Venez à la piscine. Voilà.
21: Tu fais quoi là ?
27: Salto en bas.
21: C'est un saut périlleux.
14: Et oui, à la piscine municipale de Mende qui est donc ouverte tous les après-midi cette semaine de 11h à 19h. Comptez 5,50€ pour les adultes, 3,50€ pour les enfants et c'est gratuit pour ceux qui ont moins de 5 ans.
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14: Ça donne envie d'aller faire un pouf.
0: Oui, carrément, surtout quand on regarde la température prévue cet après-midi, c'est de plus en plus chaud. 42 degrés annoncés cet après-midi à Vézénobre, Caissargues et Congénie, 41 à Saint-Hippolyte-du-Fort, Saint-Ambroise, Uzès et Vauvert, on aura 40 à Sabran, 36 à Villefort, 33 à Langogne. Cet après-midi, alternance de rayons de soleil et de passages nuageux en Lozère et dans le Gard. Du vent aussi, 40 à 45 km/h. Vigilance jaune canicule en Lozère, vigilance orange pour le Gard. On a 21 degrés à Galician ce matin. C'est Marguerite qui nous écrit sur la page Facebook ici Gard Lozère. Sinon, Josette nous donne 23 degrés à Alès. Bon courage à celles et ceux qui travaillent. Et bonjour à toute l'équipe d'une radio formidable.
14: Oh,
0: j'aime ce genre
14: mignon.
0: De message. Continuez comme Josette à nous envoyer des messages super sympas comme ça. Ça fait plaisir le matin. Merci d'être avec nous.
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0: Moi, j'ai l'impression d'être il y a une heure là. Laissez-nous chanter. Vous chantez, Alexandra. Oui,
14: non,
0: pas... très mal. Okay,
14: à votre tour.
0: Voir. À mon tour, je peux pas. Non. Ça serait massacré ce morceau splendide de Gold. 7h08, bienvenue.

0: indispensable pour un début de mercredi réussi. Gold, laissez-nous chanter avec Ici Garloser.
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0: Et laissez-nous crier de joie, mon œil, ce matin, avec ces cris de joie, justement. Quelques larmes aussi, les résultats du bac sont tombés hier. On en parlait tout à l'heure avec dans les infos avec Alexandre Lagarde au lycée Emmanuel Dalzon à Nîmes. Le taux de réussite provisoire de ce CRU 2026 s'établit à 85,5%, un niveau quasi stable par rapport à l'année dernière. Les correcteurs n'ont pas vraiment donné de tour de vis sur l'orthographe, comme l'avait demandé le ministre de l'Éducation nationale. Rendez-vous donc dans 30 secondes avec Delphine Gauthier pour en savoir plus.
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0: 7h14, mon œil avec Delphine Gauthier. Bonjour Delphine. Il avait demandé au correcteur de ne pas mettre la moyenne aux copies bourrées de fautes d'orthographe. Le ministre de l'Éducation nationale n'a pas franchement écouté, si l'on en croit les résultats du bac affiché hier.
5: Oui, ce sont des résultats encore provisoires, mais ils donnent déjà une tendance très nette. Il y aura en 2026 quasiment autant de bacheliers que l'année dernière. 85,5%, c'est le taux de réussite avant le rattrapage. Toutes voies confondues, en 2025, on était à 85,75%. Autant dire que les exigences d'Edouard Geffray n'ont pas franchement été suivies. Toute copie qui n'a pas un niveau suffisant en termes d'orthographe, de syntaxe et de grammaire ne peut pas avoir la moyenne au baccalauréat, avait pourtant martelé le ministre de l'Éducation le 19 mai. Gros coup de stress pour les lycéens à un mois des épreuves, une opération de communication pour les enseignants, destinée selon eux à répondre aux critiques de l'opinion publique sur le niveau du bac. Les syndicats rappellent que l'orthographe et la grammaire sont déjà prises en compte dans toutes les disciplines et que la possibilité de sanctionner une copie incompréhensible existe déjà depuis une note de service d'août 2025. Le ministère de l'Éducation nationale dénonce lui une inertie. De son côté, l'enseignement supérieur s'inquiète de la baisse du niveau de français. On assiste à une chute phénoménale, assure le président d'une université française. De plus en plus de facs mettent d'ailleurs en place des modules de remise à niveau en français. Mais c'est bien plus jeune qu'il faut s'atteler au problème. Selon une étude publiée il y a 3 ans par le service statistique du ministère de l'Éducation nationale, les élèves de CM2 scolarisés en 2021 font 2 fois plus de fautes en dictée que leurs aînés de 1987.
0: Oui, c'est vrai que le chiffre fait mal. Autre chiffre ce matin dans l'écho d'ici, 70. Le salon de coiffure d'Aloglio fête ses 70 ans en misant sur l'investissement et le recrutement à Alès. On va en parler dans l'écho d'ici, juste après Juliette Armanet, le dernier jour du disco.

0: Juliette Armanet avec Ici Garloser, 7h19.
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0: Mercredi 8 juillet, l'éco d'ici, l'économie de nos entreprises dans le Gard et en Lozère. C'est une véritable institution alésienne qui se réinvente. Après 70 ans d'histoire, le salon de coiffure d'Alloglio change d'adresse et passe entre les mains de la troisième génération, Laurette d'Alloglio, 26 ans, et l'invité de l'éco d'ici ce matin. Bonjour Laurette.
3: Bonjour.
0: Alors le salon a été fondé par votre grand-père, vous avez quitté l'adresse historique du Faubourg du Soleil en raison des démolitions et des rénovations menées par la ville d'Alès. D'un point de vue économique, un déménagement forcé après 70 ans, c'était un énorme risque, non, pour vous? Comment vous avez transformé cette contrainte en opportunité?
3: Ben écoutez, bon, c'est vrai que ça nous a un petit peu bousculé.
0: Oui, j'imagine.
3: Après, voilà, ça faisait des années qu'on était au Faubourg du Soleil, mais bon, on a pris ça comme une opportunité dans le sens où on savait qu'on avait aussi un noyau de clientèle, donc des personnes très fidèles. Après, voilà, le challenge, c'était de trouver un endroit qui ne soit pas trop loin de là où on était, parce que nous, on a quand même beaucoup de fidèles qui viennent à pied, qui habitent à côté. Ouais. Mais bon, finalement, je pense qu'on a trouvé le bon compromis. Et voilà, ça a été un mal pour un bien. Et c'est vrai que finalement, on a pu voilà, développer autre chose, mais en mieux. Donc, un bon challenge.
0: Alors, vous êtes installé au 14 avenue Jules Guedt dans un ancien garage auto. Comment vous avez fait pour le transformer en salon de coiffure? Et puis, niveau visibilité, c'est comment par rapport à l'ancien emplacement?
3: Je pense que, ouais, il fallait. Moi, la première fois que j'y suis allée, honnêtement, je me suis dit, oula,
0: bon, okay.
3: Il fallait se projeter.
0: Ouais.
3: Pour être honnête avec vous, c'est un client nous qui avait ce garage-là. Donc,
0: ouais.
3: Ma mère avait eu, une fois, m'avait dit, tu sais, là-bas, ça ferait un super salon.
0: Ouais.
3: Et c'est vrai qu'elle avait raison. On a été à un

0: C'est bien plus grand. Après, bon, nous, on fait des horaires, on a une amplitude horaire quand même, on fait du 8h30 à 6h30 non-stop. Donc, c'est vrai que, oui, il faut en couper des cheveux. On a gagné beaucoup de nouvelles clientèles, donc on est très, très contents. J'espère que ça va perdurer comme ça. On fait tout pour, en tout cas. Mais oui, la charge de travail est quand même assez intense.
1: Alors, pour terminer, votre équipe compte 5 personnes. Hein, c'est ça maintenant. Depuis l'agrandissement, vous annoncez chercher, recruter des apprentis pour soutenir l'activité. Comment vous pouvez les attirer, si vous avez un message à faire passer peut-être?
0: Eh bien écoutez, potentiellement je pense que j'ai trouvé quelqu'un en plus, donc c'est super pour la rentrée. Ouais. Mais c'est vrai que voilà, je pense que travailler dans un salon comme le nôtre, où c'est quelque chose de neuf, tout est on a vraiment on fait de tout. Donc mais c'est vrai que je pense que pour une première expérience, travailler dans un salon comme ça, ça reste quand même une certaine chance. Donc voilà.
1: Avec une vraie histoire aussi, hein. C'est vraiment
0: avec une vraie histoire,
1: familiale, ouais.
0: Exactement.
1: Après 70 ans d'histoire. Le salon, le salon de coiffure d'Aloglio, donc qui a déménagé 14 avenue Jules Guesde à Alès. Je vous remercie, Laurette d'Aloglio, d'être passée
0: Merci
1: ce matin dans l'écho d'ici. À bientôt.
0: Merci, à bientôt.
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1: 7h23 jusqu'à 42 degrés annoncés cet après-midi à Alès, Nîmes et Sommières. Il va falloir se rafraîchir. 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Pour gagner ce cadeau estival, on va jouer avec un tube de l'été 95, 1995, Jimmy Cliff, Hakuna Matata. Yeah. C'est la musique d'un dessin animé. Lequel? 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Allez, on retrouve l'un ou l'une d'entre vous après Opus, Live is Life.

0: Alors, Marseille Elisabeth va gagner le tote bag, l'éventail, le chapeau de paille, cigare Lozère. À tout de suite.
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0: Elle est au frais à la maison, c'est Elisabeth qui habite Beaucaire. Bonjour Elisabeth.
8: Bonjour Sylvain.
9: Bonjour.
0: Bon, vous avez prévu de faire quelques petites courses tôt ce matin ou avant midi, vous anticipez, hein, pour après rester.
8: C'est ça.
0: Ouais, c'est ça. Pour gagner le tote bag ce matin, l'éventail, le chapeau de paille, cigare Lozère, on joue avec un tube de l'été 1995, Elisabeth. Hein. Jimmy Cliff, Hakuna Matata, on réécoute. C'est la musique d'un dessin animé, Elisabeth.
9: J'adore.
0: Je crois que vous êtes grand-mère, vous avez une petite fille, c'est ça?
8: Tout à fait, de 4 ans et demi.
0: Elle s'appelle comment?
8: Orana.
0: Oui, et donc, peut-être qu'elle peut vous aider, peut-être qu'elle vous a aidé, peut-être qu'elle a vu ce dessin animé. Quelle est votre réponse, Elisabeth?
8: Oui, c'est le Roi Lion.
0: C'est le Roi Lion. Donc, elle a déjà vu le Roi Lion.
8: Oui.
0: Elle est déjà fan. Bon, il y a un passage dans le film qui est un peu moins drôle pour les tout petits, mais c'est une manière aussi de leur expliquer la vie. Vous avez donc la bonne réponse. Bravo, Elisabeth. Vous gagnez le chapeau de paille cigare Lozère pour sortir faire les courses quand le soleil tape, l'éventail et le tote bag. Bravo à vous, Elisabeth.
8: Eh ben, je vous remercie. Je vous souhaite une bonne journée.
0: Une bonne journée sous le cagnard, malheureusement. Oui. Merci, Elisabeth.
8: Merci.
0: Bon mercredi du côté de Beaucaire.
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0: Dans l'info d'ici, on va revenir sur la condamnation de Marine Le Pen, Alexandra.
9: Oui, dans l'info d'ici, on revient en effet sur cette condamnation pour détournement de fonds publics. On est allé voir les électeurs à Beaucaire, mais d'abord c'est l'actualité en France et dans le monde avec Cyril Ardo-Redon.
10: Premier déplacement de campagne pour Marine Le Pen qui est ce matin la flèche dans la Sarthe avec Jordan Bardella. Elle s'est déclarée hier soir candidate après sa condamnation dans l'affaire des assistants d'eurodéputés FN. Une peine d'inéligibilité de 15 mois déjà purgée et d'un an de prison ferme sous bracelet électronique. Elle va se pourvoir en cassation. La situation évolue favorablement, dit ce matin le préfet des Pyrénées-Orientales sur Issy-Roussillon, alors qu'un incendie a parcouru 4900 hectares depuis samedi. Nous pouvons être optimistes, mais on ne peut pas exclure que le feu reparte, ajoute-t-il. Ce matin, 7 départements du Sud sont placés en rouge pour un risque très élevé d'incendie. Un permis de tuer et une loi liberticide pour les opposants. Un soutien à nos forces de l'ordre pour le ministre de l'Intérieur Laurent Nunez. L'Assemblée nationale vote en faveur d'un texte sur la présomption du usage légitime des armes à feu pour les policiers et les gendarmes. La proposition de loi doit désormais être examinée par le Sénat. Les crèmes solaires vendues sur Temu, Shein ou AliExpress sont à éviter à tout prix. Dit en substance, que choisir ensemble? 9 sur 10 sont dangereuses selon l'association. Elles contiennent des substances interdites et ne protègent pas du soleil. Et puis ça y est, on connaît désormais toutes les affiches de quart de finale de la Coupe du Monde de foot avec Argentine-Suisse après la victoire in extremis 3-2 de l'Albi Céleste sur l'Égypte et le succès au tir au but de la Suisse face à la Colombie. La France affronte elle, le Maroc, demain soir, à partir de 22h.
9: Mais d'abord, dans l'info d'ici à 10 mois de l'élection présidentielle, Marine Le Pen lance sa campagne, condamnée, mais donc bien candidate. La chef de file du parti d'extrême droite l'a dit hier soir sur le plateau de TF1. Après sa condamnation en appel pour détournement de fonds européens, elle a écopé de 100 000 euros d'amende, 45 mois d'inéligibilité, dont 15 mois fermes qu'elle a déjà purgé, puisque c'est la durée écoulée en fait depuis le jugement en première instance. Elle peut donc se présenter en 2027. Mais qu'en pensent les électeurs? Elisa Savate, vous vous êtes rendue à Beaucaire, fief du Rassemblement National depuis 2014 dans le Gard, où l'annonce satisfait plutôt les Beaucairois. Bocquerois.
2: Marine Le Pen, finalement candidate. Pour Fanny, militante du Rassemblement National, c'est
3: une bonne nouvelle. Hein. C'est quelqu'un qu'on apprécie beaucoup. Bon, elle a des idées à elle, hein, mais bon, moi je trouve que c'est intéressant. Elle est raide. Hein, et puis j'aime bien ses pensées, j'aime bien, voilà.
2: Et on croit encore à son élection, même avec un bracelet électronique à la cheville.
3: Ça lui fera un beau bijou, hein, mais bon. Enfin, c'est pas que je m'en fous, mais bon. Elle a fait des bêtises, hein, un petit peu. Hein. Mais bon, moi je vais la défendre parce que bon, voilà, qu'on a besoin d'elle. Hein. Franchement, on a besoin d'elle.
2: Hein. Éric ne sait pas encore s'il votera pour elle, mais la condamnation ne change rien.
11: C'est une bonne chose pour la démocratie. Il y aura toujours des contre-pouvoirs, mais de là à les interdire... De toute façon, c'est très bien commencé. Hein. On trouve toujours des casseroles à ceux qui poussent derrière. Hein. Il suffit de les sortir au bon moment. Donc, on verra un peu comment ça va se passer.
2: Ici à Beaucaire, Anne-Marie la soutient et tant mieux, elle préfère voir Marine aux élections plutôt que Jordan.
12: Elle a le droit de se présenter, même avec un bracelet. Moi, je préfère que ce soit elle, Marine Le Pen.
13: Pourquoi ?
12: Il est plus jeune. Je fais plus confiance à Marine Le Pen.
2: Magali est du même avis. Jordan Bardella aurait été une très mauvaise idée.
13: Non, il n'a pas l'expérience. Il est malheureusement trop jeune. Déjà, quand on regarde le président actuel, il faudrait vraiment quelqu'un qui ait une vision plus globale, déjà qui travaille pour les Français, pas contre les Français, qu'on essaie de redonner un petit peu de pouvoir et de sourire aux Français.
2: De toute façon, pour Magali, le procès, c'est la goutte de trop.
13: Il y a quelques années en arrière, j'aurais voté pour elle parce que je voyais que c'était elle la solution. J'y croyais vraiment fort. Je me disais, enfin, on va avoir une femme. Enfin, on va avoir une autre vision de la France. Et elle s'est auto-sabotée. Il y a eu trop de magouilles, trop de changements. Là, c'est plus possible.
2: Dans tous les cas, Magali ira voter, mais aucune idée pour le moment du bulletin qu'elle mettra dans l'urne.
9: Et le reportage d'Elisa Savate à Beaucaire.
0: Et on prolonge la discussion dans quelques minutes, Alexandra.
9: Oui, on sera avec le député RN de la première circonscription du Gard, le directeur adjoint aussi de la campagne présidentielle du RN, Johan Gillet. Il est notre invité là dans quelques minutes, 10 minutes à peine, à 8h moins le quart. Et puis on reviendra aussi dans le journal de 8h sur les suites des incendies dans le Gard et en Lozère et les larmes pour certains de soulagement, pour d'autres de détresse. Les reportages à venir. Et la chaleur donc encore aujourd'hui partout dans le Gard et la Lozère.
0: Ouais, c'est ce que je disais à Elisabeth tout à l'heure quand je lui ai offert le tote bag, l'éventail, le chapeau de paille jusqu'à 42 degrés annoncé cet après-midi à Alès, à Caron ou encore à Junas. 41 pour Sumène, Bessèges, Saint-Quentin-la-Poterie et Saint-Gilles. Il fera 40 à Bagnols-sur-Cèze, 36 à Mende, 38 à Florac. C'est pas des températures qu'on a encore en ce moment en Lozère, hein, puisque c'est ce que je vois en lisant Claude qui nous envoie un message via WhatsApp au 04 66 21 36 37. Claude est à Saint-Germain-du-Teil avec donc 16 degrés ce matin. On a 20 du côté d'Alès. Là, c'est Claudia qui nous écrit via la page Facebook ici Gard-Lozère. Marianne est à Saint-Hilaire-de-Bretmas avec 21 degrés et 22 degrés à Codognan. Là, c'est Daniel qui nous écrit.
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0: Je regarde la carte des routes, ça serait bien si c'était comme ça toute l'année. Moi, évidemment, c'est l'été, c'est le mois de juillet. Il n'y a personne hein, autour de Nîmes et dans Nîmes, bien sûr, ça peut évoluer. Vous pouvez être victime ou témoin d'un accident. Faites-nous part de vos conditions de circulation en nous prévenant. Nous appelons 04 66 21 36 37, téléphone ou via le WhatsApp aussi. Messages et messages vocaux.
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0: Photos, vidéos, ça fonctionne aussi via le WhatsApp, c'est pratique. 7h36 avec ici Gare Lozère, un bon mercredi 8 juillet avec la musique de France Gall, un chef-d'œuvre de la chanson française, Besoin d'amour.

0: Un thé glacé, besoin d'une clim, d'un ventilo en ce moment. 7h39 avec Ici Gare Lozère.
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0: Nature en tête, c'est votre chronique 100% dédiée cet été à la faune et à la flore du Gard et de la Lozère. Et ça se passe avec vous, Lorraine Deltel. Bonjour.
3: Bonjour Sylvestre. Et alors, bonjour à tous.
0: Quel est le thème de ce mercredi 8 juillet ?
3: Aujourd'hui, on vous présente un oiseau qui niche sur le littoral gardois. C'est une espèce protégée. Pour la découvrir, nous recevons Maëva Océane David du syndicat mixte de la Camargue gardoise. De quel oiseau s'agit-il et qu'est-ce qui le menace ?
4: Alors oui, ce petit oiseau, c'est le graveleux à collier interrompu. On peut le reconnaître grâce à sa couleur grise et blanche et son collier noir qui s'interrompt au niveau du cou. D'où son nom. Donc c'est un petit oiseau qui migre depuis l'Afrique vers nos côtes à partir du mois d'avril pour s'y reproduire en fait durant tout l'été jusqu'au mois d'août. Cet oiseau, il a la particularité de nicher directement sur la plage avec des nids d'un mimétisme parfait avec le sable. Donc du coup, forcément, la fréquentation de la plage l'été met gravement en danger la survie de l'espèce et sa bonne reproduction. Donc vigilance là où on met ses pieds et vigilance là où on lâche son chien. Parce que notre chien, on a envie de le laisser courir, profiter de la plage autant que nous. Mais voilà, c'est vraiment important de pouvoir contrôler ces déplacements pour éviter le dérangement et préserver la reproduction des espèces. Mais ça n'empêche pas que, en fait, passer à partir de septembre, on peut refaire courir son chien la plage. Voilà. En fait, il y a d'autres moments dans l'année, mais le printemps et l'été, c'est vraiment une zone sensible.
3: Donc, on garde de préférence son chien en laisse. Et concernant les œufs, en fait, ils ne sont pas visibles à l'œil nu. Si on est vigilant, on les voit pas forcément.
4: Si on regarde au sol, on va pouvoir distinguer des petits nids au sol. Donc on va voir les œufs, donc plus petits que des œufs de poule. Souvent, c'est plutôt de couleur beige avec des petits points noirs. Vraiment, ça ressemble vraiment à du sable.
3: Okay.
4: C'est pour se protéger des prédateurs, oui. Mais en fait, le plus grand des prédateurs, c'est la pression de l'homme. Et donc, ce qu'on peut inciter les personnes à faire quand ils viennent sur la plage en été, c'est dans un premier temps respecter les cheminements, se renseigner sur les bonnes pratiques, s'il y a des zones qui sont identifiées à éviter. Et bien avoir en tête que l'absence de barrière physique ne signifie pas l'absence d'espèces fragiles.
3: C'est important de se le rappeler. Merci Maëva Océane. Et cet été, on surveille là où on met nos pieds.
0: Et pour les photos du gravelot à collier interrompu, vous avez notre site icigarlozère.fr et l'appli ici. Dans un instant, notre invité Yoann Gillet, député RN de la 2e circonscription du Gard et directeur adjoint de la campagne présidentielle du RN. À tout de suite.
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0: 7h43, reprise de justesse. Surtout Marine Le Pen sera bien candidate à l'élection présidentielle de 2027. Elle l'a annoncé hier soir, Alexandra.
5: Et oui, elle est déjà en campagne, Sylvestre, en route pour un marché dans la Sarthe avec son équipe de campagne. Et parmi eux, un gardois, le député RN de la première circonscription du Gard, directeur adjoint donc de cette campagne pour la présidentielle. Yoann Gillet, notre invité ce matin. Bonjour Yoann.
6: Bonjour.
5: Et vous êtes donc en route, je le disais, pour la Sarthe, manière de montrer que la campagne est bien lancée pour Marine Le Pen, condamnée hier pourtant par la Cour d'appel pour détournement de fonds au Parlement européen, condamnée pourtant candidate. Les deux ne sont donc pas incompatibles d'après le Rassemblement national.
6: Non, mais l'élection présidentielle permettra aux Français de choisir le prochain président de la République. Et Marine Le Pen l'a dit, elle est innocente des faits qui lui sont reprochés. Elle va d'ailleurs se pourvoir...
5: Elle a pourtant été condamnée à deux reprises. Vous dites, elle a dit innocente hier soir, condamnée à deux reprises.
6: Elle a retrouvé son innocence, sa présomption d'innocence.
5: Elle la retrouvera après le pourvoi en cassation.
6: Tout à fait, elle a retrouvé parce qu'elle a annoncé le pourvoi en cassation. Donc maintenant, la campagne commence. Vous l'avez dit, ce matin, nous allons dans la Sarthe sur le marché de la Flèche avec Marine Le Pen et Jordan Bardella pour cette campagne électorale qui commence. C'est important, cette campagne électorale. Ça va permettre... Eh bien, de montrer nos propositions pour la France, de montrer en quoi le programme que nous proposons est résolument différent. Et Marine et Jordan ont tenu à être sur le terrain dès le premier jour de cette campagne.
5: Qu'on comprenne bien, peut-être Marine Le Pen avait répété à plusieurs reprises qu'elle ne se présenterait pas si elle était condamnée à porter un bracelet électronique. Pourtant, hier, elle a annoncé sa candidature. Elle va se pourvoir en cassation, vous l'avez dit. On a l'impression que vous êtes un peu dans une espèce de patouille, de tambouille politique à chercher une manière comme une autre de se sauver et de pouvoir trouver finalement la solution pour se présenter.
6: Non, pas du tout. Elle avait dit que si elle était sous bracelet électronique, alors elle ne pourrait décemment pas faire campagne. Or, elle ne sera pas sous bracelet électronique puisqu'elle se pourvoit en cassation et que du coup...
5: C'est son interprétation à elle en plus. Pour l'instant, les juges ne se sont pas prononcés.
6: Ah non, mais si, c'est le droit, c'est très clair. Dès l'instant où on va en cassation, alors la peine est suspendue. Donc voilà, elle peut faire campagne, donc elle est candidate. Et donc nous affichons notre duo, notre binôme solide. Hein, Jordan Bardella, Premier ministre, Marine Le Pen, président...
5: Et il ne faisait pas l'affaire, Jordan Bardella, qui lui a un casier judiciaire vierge. Ça n'était pas suffisant, c'était Marine Le Pen ou rien.
6: Mais encore une fois, c'est aux Français de choisir qui sera le prochain président de la République. Jordan Bardella aurait été notre candidat si Marine Le Pen ne l'avait pas été. Ils ont fait tous les deux un choix, le choix que Marine Le Pen soit candidate à l'élection présidentielle. Et encore une fois, ce que nous proposons aux Français, c'est Marine Le Pen présidente de la République, Jordan Bardella Premier ministre. Et je pense que ce ticket gagnant permettra de redresser la France demain. C'est ce qu'attendent les Français, c'est ce qu'attendent les Gardois. Les préoccupations des Français ont les connaît sur l'insécurité, sur la submersion migratoire, sur le pouvoir d'achat. Nous avons les réponses aux problèmes que rencontrent les Français au quotidien et les Français sont bien conscients que nous sommes les seuls à tenir un discours de vérité sur le quotidien qu'ils vivent quand nous avons face à nous des gens qui sont responsables de la situation du pays, du naufrage du pays.
5: Et vous dites Marine Le Pen, vous dites un discours de vérité, pourtant Marine Le Pen a longtemps plaidé pour une sévérité maximale concernant les responsables politiques. L'inéligibilité, elle disait à vie pour les élus reconnus coupables, notamment de détournement de fonds. Comment on peut tenir aujourd'hui ce discours alors qu'il y a quelques années encore, elle disait ce genre de choses, inéligibilité à vie. C'est faites ce que je dis, pas ce que je fais finalement.
6: Marine Le Pen est innocente des faits qui lui sont reprochés. Et j'en veux pour preuve d'ailleurs que d'autres responsables politiques ont été accusés des mêmes faits, à savoir François Bayrou.
5: Et donc on fait comme eux finalement.
6: Jean-Luc Mélenchon, et que pour eux, miraculeusement, il y a eu un non-lieu et qu'ils n'ont pas été condamnés puisque la justice a reconnu en ce qui les concerne qu'il n'y avait pas de détournement de fonds et qu'il n'y avait du coup pas à entrer en voie de condamnation. Pourquoi en serait-il autrement pour Marine Le Pen? Les Français ne sont pas dupes et savent pertinemment qu'au Rassemblement National, nous ne sommes pas traités comme les autres parce que le système en place a peur et le système en place ne veut pas que nous arrivions au pouvoir. Sauf que nous nous battons et nous continuerons à nous battre pour arriver au pouvoir, pas pour nos propres personnes, mais pour pouvoir changer les choses durablement en France et pour pouvoir appliquer notre programme et pour pouvoir finalement activer la renaissance de la France, la renaissance française. C'est d'ailleurs le slogan de
5: votre campagne. Merci Johan Gillet. Je rappelle, vous êtes le député RN de la première circonscription du
6: Merci.
5: Gard. Très bonne journée.
6: J'invite les Gardois à se connecter massivement sur marinelepen.com. C'est une grande plateforme où les Français peuvent faire part de leur soutien à Marine Le Pen.
5: Merci beaucoup. Bonne journée.
6: Merci.
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0: 7h48. Dans un instant, focus sur l'étape du jour du Tour de France, la cinquième, avant Teddy Swims, Lost Control.

0: Teddy Swims à 8h10 avec Ici Gare Lozère. Direction Pau aujourd'hui pour les coureurs du Tour de France, une voie royale pour les sprinteurs. Les détails du parcours avec Christian Prudhomme, le patron du Tour, au micro d'Emmanuel Collardet.
1: Bonjour Christian Prudhomme.
2: Bonjour.
1: 158 km et une voie royale aujourd'hui pour les sprinteurs. Il aura fallu attendre la cinquième étape et c'est assez rare sur le Tour moderne.
2: C'est rare en effet d'attendre si longtemps avant d'avoir un sprint, si tant est qu'il y a un sprint à l'arrivée de l'étape à Pau. Mais c'est de plus en plus compliqué pour nous de trouver des lignes droites finales sans aménagement ou avec un minimum d'aménagement, puisque bien sûr ce qui prédomine c'est la sécurité du sprint, même si rien n'est jamais sûr. On avait essayé de faire une arrivée à la quatrième étape, ça ne nous convenait pas, ni à Thierry Gouvenou, notre patron des compétitions, ni à moi. On l'a repoussé pour arriver à Pau, place de Verdun, donc où il y a beaucoup d'espace et où sans aucun doute les sprinteurs seront là le mort entre les dents.
1: Ouais, on imagine que le peloton sera évidemment placé sous très haute surveillance par les équipes de sprinteurs. Un contexte comme celui-là, est-ce que ça change un petit peu l'atmosphère de la course ?
2: On aura des sprinteurs non pas fatigués mais un peu émoussés déjà après quatre étapes, même s'ils auront dans la tête de se réserver sur ce jour-là. Le départ de Lannes Meuzan et son école de rugby où Antoine Dupont, le capitaine du 15 de France et champion olympique de rugby à 7, a touché ses premiers ballons. On passera précisément aussi après quelques kilomètres à Castelnau-Magnouac chez la famille Dupont. Et puis ensuite, on ira vers Pau pour donc le premier sprint a priori du Tour de France.
1: Pau qui retrouve donc le Tour une fois de plus. C'est la 77e fois qu'elle accueille la Grande Boucle. Qu'est-ce qui fait de cette ville une place si importante dans l'histoire de la course ?
2: La proximité de la montagne, en entrée ou en sortie, bien évidemment, des Pyrénées. L'accès facile par l'autoroute et l'hébergement. Dans le premier pays touristique au monde qu'est notre pays, la France, on ne peut héberger la caravane du Tour de France qu'à Pau, autour de Pau ou à Toulouse. Donc voilà, je pense que ce sont des raisons assez simples qui font qu'on est ravis de continuer l'histoire d'amour du Tour de France avec Pau, une histoire d'amour qui a commencé en 1930, finalement relativement tard après la création du Tour de France en 1903.
1: Une histoire qui est loin de se terminer. Belle journée à vous Christian Prudhomme.
2: Merci.
0: Et nous, on est ravis de vivre cette histoire avec Ici Gare Lozère, l'histoire du Tour de France, de vous la faire vivre. 7h53, David Hallyday, tu ne m'as pas laissé.

0: À la fin des années 90, 1999, l'album Un paradis, un enfer, David Hallyday, Tu ne m'as pas laissé le temps, chanson hommage au grand-père bulgare de David, Georges Vartan, le père de Sylvie Vartan, décédé en 1970 alors que David n'avait que 4 ans. Dans un instant, on voyage avec Stéphane Baird. Dans les années 30, on sera à Bayonne. À tout de suite.
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0: 7h58, un peu d'histoire avant l'actu de 8h avec vous, Stéphane Bern. Bonjour, ce matin on voyage au temps où Bayonne invente ses propres traditions.
5: On imagine volontiers les fêtes de Bayonne héritées du Moyen-Âge entre deux remparts et trois légendes gravées par l'épée d'un preux chevalier. En réalité, leur objectif est beaucoup plus terre-à-terre, relancer le commerce local. Bayonne, printemps 1932. L'ambiance n'est pas exactement festive. La crise économique, arrivée après 1929, a ralenti les affaires. Les vitrines sont pleines, mais les poches sont vides et les clients se font rares. C'est là qu'intervient Benjamin Gomez, architecte local. Il propose une solution simple, presque moderne, créer un événement. Son idée tient en une formule. Les fêtes sont le sourire des villes. Un slogan mi-office du tourisme, mi-dentifrice.
6: Pour des dents plus blanches en 3 jours seulement.
5: On organise donc une opération de séduction à grande échelle. Et il faut attirer les riches vacanciers de Biarritz, les Espagnols de Bilbao, les élégants de Saint-Sébastien. Bref, on vise le carré VIP. Le comité des fêtes envoie 14 voitures sur les routes pour distribuer des prospectus. Une campagne marketing, version années 30, avec essence, poussière et coups de klaxon. En juillet, tout est prêt. Le programme est chargé. Danseurs basques, géants, corrida, alcool, course de vaches, régate, bal, alcool, théâtre en plein air, braderie, alcool. À consommer avec modération, bien sûr. On ne lésine pas sur les moyens et ça fonctionne immédiatement. En 1947, on invente le lancer des clés depuis l'hôtel de ville. Le blanc, lui, arrive bien plus tard, popularisé dans les années 60. Il ne devient vraiment incontournable que dans les années 90. Même si, côté lessive, on aurait sans doute pu viser une couleur un peu plus stratégique.
7: Plus blanc que blanc, qu'est-ce que c'est comme couleur? C'est nouveau, ça vient de sortir.
5: C'est peut-être ça le vrai génie bayonnais. Avoir fabriqué une tradition si bien réussie qu'on jurerait qu'elle a toujours existé. Sur ce, Gora Bayona et vive Bayonne.
0: Bon, nous aussi, on a des belles fêtes chez nous dans le Gard, les férias, férias à Nîmes. Bah voyons Stéphane.
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0: Mais oui, on est bien dans le Gard et en Lozère. Il est 8h pour mercredi. L'info de ce 8 juillet avec vous, Alexandra Lagarde. Bonjour Alexandra.
8: Bonjour Sylvestre, bonjour tout le monde. Un soleil de plomb et l'envie de plonger dans l'eau turquoise avec ses chaleurs écrasantes. On cherche tous les points de fraîcheur, à commencer par les piscines. Et à Mende, le bassin municipal reprend du service pile au bon moment. Elle a rouvert cette piscine en début de semaine après 2 mois et demi de travaux. Et petits comme grands s'y sont pressés, Saïd Makloufi.
9: Le plongeoir pris d'assaut.
10: Salto à bain.
9: De l'eau, un plouf, ça suffit largement au bonheur des enfants.
11: On est content parce qu'on peut profiter ensemble, on peut s'inviter. Et puis elle était fermée depuis 2 mois, même plus. Donc c'est chouette qu'elle soit réouverte.
9: 2 mois et demi de fermeture, alors la réouverture de la piscine tombe au bon moment.
12: Oui, oui, très très très bon timing. Oui.
9: Jean-Luc Baggio, chef de bassin.
13: Oui, tout à fait. Puis il y a à nouveau une canicule à annoncer. Donc je pense que les gens seront contents de venir fréquenter la piscine tous les après-midi.
9: Et dès le premier jour, les Lozériens ont répondu présent.
14: Au moins on peut se rafraîchir, se baigner. C'est mieux que d'aller dans le Lot où c'est plus sale quand même.
15: Oui, je suis très content. Surtout avec les chaleurs et tout, c'est très bien. Ouais, puis ça permet de faire du sport au frais, donc c'est une bonne nouvelle. Ouais.
12: Je suis ravie que la piscine soit réouverte.
9: La piscine est ouverte au public tous les après-midi de 11h à 19h.
16: On va venir tous les jours.
8: Comptez tout de même 5,50€ pour les adultes, 3,50€ pour les enfants et c'est gratuit pour tous ceux qui ont moins de 5 ans.
0: La Lozère, il fera très chaud aujourd'hui.
8: Et oui, obligeant les pompiers à maintenir la surveillance sur l'incendie de Saint-Bonnet-Laval pour éviter toute reprise du feu. Près de 150 hectares sont partis en fumée avant-hier près des gorges de l'Allier à la frontière avec la Haute-Loire. Ils étaient près de 300 sapeurs-pompiers pour lutter contre l'incendie, aidés d'une centaine d'agriculteurs venus avec leur citerne à eau. Et parmi eux, Kylian, qui n'arrête pas les allers-retours depuis lundi soir entre les points chauds de l'incendie et le lac de Naussac.
10: Nous, on les aide avec des tonalisiers, là, à aider pour éteindre le feu partout. On a appelé des renforts, là, toutes les cumades alentours, et pour essayer de faire le maximum pour éteindre les feux. Et... oui, on fait des allers-retours, là, on pompe un peu à droite à gauche, là où on peut pomper, parce qu'il faut un paquet d'eau, donc, aussi pour qu'on puisse arroser. Et on fait des allers-retours avec les tonnes, les tracteurs, et on vide autant qu'on peut. Aider, on aidera.
9: Donc là, vous êtes avec votre tracteur derrière la citerne.
10: Oui, voilà, oui. Une tonalisée, oui, ça aspire et on peut cacher un peu. Il y a un peu de pression pour cacher un peu, mais bon, on fait notre mieux pour essayer d'y arriver.
9: Vous arrêtez pas là ?
10: Non, non, on n'arrête pas, non, non. Donc c'est sûr que c'est important, oui, oui, oui. Ça, moi, ça me tient vraiment à cœur d'aider tout le monde, de voir comme là, on a sauvé un village là en bas, là, vraiment de justesse, et ça me tient vraiment à cœur.
8: Oui, le hameau de Ligeac, sauvé de justesse. Les pompiers surveillent aujourd'hui encore. Les vidéos de ce paysage lunaire près de Saint-Bonnet-Laval sont à retrouver sur nos réseaux sociaux. Ce même paysage en Lozère, comme dans le Gard, à l'est de Nîmes, du côté de Lédenon. Vous l'avez d'ailleurs peut-être vu ces derniers jours si vous êtes passé dans le secteur. C'est 500 hectares parcourus par les flammes dimanche. De la garrigue, beaucoup, mais aussi des champs et des cultures, comme cette parcelle d'olivier, Loïse Roger, où son propriétaire, Jérôme, a tout perdu.
16: De sa camionnette, Jérôme sort un bidon de 10 litres rempli d'eau. Il le transporte à bout de bras et verse le contenant au pied de ses oliviers.
17: J'essaye d'éteindre au maximum les fumerolles du terrain pour éviter une reprise. Dans notre olivette qui était un paradis de verdure, il y avait plein d'olives qui commençaient à grossir.
16: Tous alignés, bien rangés, les 70 arbres sont noircis. Toute la parcelle a été touchée. Un spectacle de désolation pour Jérôme.
17: On reste bien sur ce qu'on trouve. Déjà quand ça a pris feu, on ne pouvait pas accéder ici. Donc on se doutait que ce qui se passait. Mais ces arbres qui ont à peu près 60-70 ans, en quelques heures, il n'y a plus rien. Quoi.
16: Ce bout de terrain, il l'avait acheté avec sa femme il y a quelques années pour ramasser les olives, faire de l'huile en famille.
17: Et voilà, c'était notre écrin de verdure où on allait passer quelques petits pique-niques de temps en temps à la fraîche sous les arbres. Au milieu de la garrigue.
16: Jérôme a bien tenté d'aller voir son assurance.
17: Rien ne sera remboursé puisque notre terrain, certes, est assuré, mais uniquement en responsabilité civile. Donc la valeur des arbres, la valeur de la production, la valeur sentimentale n'est pas du tout prise en compte.
16: Valeur inestimable pour ce Nîmois qui prévoit de revenir chaque jour arroser son olivette.
8: Et Jérôme a par ailleurs porté plainte contre X après l'incendie et sur le front judiciaire. Justement, les enquêteurs ne chôment pas ces derniers jours sur ces différents incendies pour déterminer leurs origines. À Lédenon, il est encore trop tôt pour le dire, d'après la procureure de Nîmes, qui a fait savoir hier que la piste accidentelle était toujours privilégiée pour l'incendie de Millau, celui de Pujot ou encore de Roquemort. L'enquête se poursuit également pour les départs de feu à Pouls, Cabrières ou encore Nîmes et Saint-Chervasy.
0: Déjà de nombreux incendies en ce début d'été. Les autorités craignent que le bilan continue de s'alourdir.
8: Oui, avec une vigilance maximale de nouveau dans le Gard rhodanien, placé aujourd'hui en rouge par la préfecture gardoise, ce qui signifie donc qu'il est interdit de se rendre dans les massifs forestiers du secteur, tout comme de faire des travaux en extérieur qui pourraient provoquer des étincelles. Globalement, la météo des forêts estime que le risque au feu de forêt sera très élevé partout dans le Gard aujourd'hui, alors qu'on est toujours en vigilance orange à la canicule. Dans ces conditions, plusieurs communes ont décidé d'annuler leur feu d'artifice pour le 14 juillet prochain, à Saint-Laurent-des-Gouzes par exemple, à Aimargues, Millau, Sauve ou encore bien sûr à Bezous. Le blason du Nîmes Olympique en noir, l'équipe de foot nîmoise est en deuil alors que le capitaine de l'équipe réserve s'est tué dans un accident de la route. Il s'agit de Teva Rodriguez, 19 ans et demi. Il a eu un accident de voiture dimanche. Il est finalement mort hier soir à l'hôpital. Et puis ça ne sera peut-être pas une étape facile pour notre manduellois et coureur cycliste Alexandre Delettre qui s'aligne au départ de la 5e étape du Tour de France aujourd'hui entre Lannemezan et Pau, étape où les rois du sprint pourront briller. Et à l'approche des Pyrénées, l'air sera peut-être un peu plus respirable alors qu'une vague caniculaire touche la France et les cyclistes également. Mais de là à parler de torture, il ne faut pas abuser, dit Alexandre Delettre.
18: Ouais, j'irai pas jusqu'à une torture, faut pas en faire toute une histoire non plus, hein. C'est vrai que quand la chaleur c'est pas facile, faut, c'est sûr, trouver des moments pour faut trouver des choses pour s'adapter, Mais après, bon, faut pas nous faire une polémique, on s'adapte, on s'entraîne pour et on met de la glace. Après, c'est sûr que s'il y a des choses qui peuvent être mises en place pour essayer d'améliorer certaines choses avec des heures de départ ou des choses comme ça. Mais ouais, faut pas en faire une polémique, de toute façon, on n'a pas le choix, c'est comme ça. Et c'est pas que depuis cette année qu'il fait chaud, ça fait des années qu'il fait chaud, donc on fait avec.
8: Alexandre Delettre, qui court sous les couleurs de Total Energy, pointe à la 62e place du classement général.
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8: Et oui, moi je sais pas comment ils font quand même. Même si c'est pas la torture, pour moi ça y ressemble.
0: Rien que de marcher dans la rue, c'est la torture.
8: C'est clair.
0: Faire chaud en Lozère déjà, cet après-midi, vigilance jaune canicule, vigilance orange pour le même phénomène dans le Gard. 42 degrés annoncés tout à l'heure à Vézénobre, Millau ou encore Congénie. On aura 41 à Saint-Hippolyte-du-Fort, Saint-Ambroise, Uzès et Vauvert. 40 à Sabran, 36 à Villefort, 33 à Langogne. C'est pas les températures qu'on a évidemment pour l'instant, heureusement. Ce que je constate en vous lisant sur notre page Facebook Ici Gard-Lozère, Christiane est à Saint-Gilles avec 20 degrés. Sarah, elle, nous donne pas de température, mais elle souhaite une bonne fête au Thibaut. C'est vrai, il faut y penser aujourd'hui. Sarah nous laisse une photo avec son apéro foot. C'est un énorme croque-monsieur. Qu'elle a plus qu'à découper en cubes pour les invités.
8: Mais manger là maintenant ?
0: Je pense qu'elle anticipe pour demain, pour le match des Bleus. Sinon,
8: ah oui.
0: Pourquoi pas manger salé ? Il paraît que c'est bon le matin.
8: C'est vrai. Moi, j'y arrive pas.
0: C'est bon. Pourquoi pas un croque-monsieur ce matin à 8h08.
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0: Ou de la burrata, ou de la mozzarella.
8: Oh, non. Une petite tartine, des croissants, italien. Des chocolatines. J'ai le droit de le dire.
0: Pizza. Vous avez le droit de dire chocolatine. moi je pense plutôt. Plaisir culinaire de l'Italie, puisqu'on part à Rome avec Étienne Dao, c'est classe, hein. Un petit week-end avec lui.
8: La pizza.

0: Étienne Dao, fabuleux ce voyage, ce petit week-end sympa à Rome avec ici Garloser. Je voudrais qu'on parle du rétro de votre voiture.
1: De ma Alexandra. Voiture imaginaire.
0: Imaginaire, vous n'avez pas de voiture, vous avez déjà. Est-ce que vous avez déjà cassé un rétro?
1: Oui, sans doute.
0: Déjà arrivé. Est-ce que vous avez déjà cassé un rétro?
1: Non.
0: Non,
1: non, je casse jamais les affaires des autres.
0: Bon, très bien. On va parler de l'arnaque au rétroviseur dans un instant dans notre rendez-vous anti arnaque. À très vite.
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0: 8h14, c'est pas vrai, le rendez-vous anti-arnaque avec vous, Valentin Bertrand. Bonjour Valentin, un auditeur nous alerte ce matin sur une arnaque au rétroviseur.
5: C'est Alain qui nous raconte sa mésaventure. Il a 73 ans, son épouse 76. Il y a quelques jours, à la sortie de leur supermarché, ils sont alpagués par un homme remonté. Il les accuse d'avoir endommagé son rétroviseur. Alain s'approche, ne voit aucune trace ni sur la voiture de l'homme face à lui, ni sur son propre véhicule. Mais l'homme n'en démord pas. Il exige 40 euros en guise de dédommagement. Alain refuse, propose plutôt un constat pour laisser les assureurs trancher, mais reçoit un non catégorique. C'est là qu'arrive une dame. Elle se présente comme une agent de sécurité du supermarché et étonnamment, elle va dans le sens de l'homme. Elle incite Alain à trouver un arrangement à l'amiable, mais il tient bon.
0: Et il a bien fait ?
5: Oui, surtout, il ne faut pas céder. Les scénarios sont bien rodés, jouent sur la corde sensible, la peur du malus de l'assurance, la facilité d'un échange d'argent, la culpabilité aussi. Et sur Internet, on en trouve d'autres, des témoignages de ce type. L'arnaque au rétroviseur, c'est en fait un classique. Alain et son épouse ont finalement eu beaucoup de chance puisque des policiers, des vrais, sont arrivés. On ne sait pas vraiment comment ils ont été prévenus, peut-être par un témoin un peu plus loin sur ce parking. Et ce sont eux qui ont démêlé l'affaire. Chacun a fini par faire une déclaration à son assurance et c'est tout. Mieux vaut donc toujours commencer par ça, appeler son assureur pour prendre des informations, insister pour faire un constat et en cas de besoin, faire appel directement à la police ou à la gendarmerie.
0: Et si vous êtes victime d'une arnaque, si vous avez repéré une fausse information, on compte sur vous pour nous alerter. L'adresse mail, c'est ici.arnaque@radiofrance.com. 8h16, il y a toujours quelque chose à faire sur la commune de Caissargues, c'est collé à Nîmes. La preuve, dans un instant avec Annie, on va notamment parler de taureaux. D'abord, un délice, une pépite de la musique. Ten Sissi avec Ici Garloser.

0: un moment hors du temps, en apesanteur avec Ten Sissi et ici Garlozer. 8h19, connaissez-vous vraiment votre voisin? Aujourd'hui, C'est la vie vous propose une balade intime dans un lieu de fraîcheur. C'est un lieu qu'affectionne particulièrement Annie. Elle habite Caissargues et pour elle, Caissargues rime plutôt avec taureau.
1: J'habite Caissargues depuis 2005, mais bon, déjà jeune, on venait ben faire la feria à Caissargues. Elle est restée avec un esprit convivial et familial. Il y a 54 associations à Caissargues, il y a toujours quelque chose à faire. C'est le centre, c'est la place du village, c'est quand on se promène, on a toujours quelqu'un qui est là, qui vous dit bonjour. On a gardé cette mentalité avec mon mari et toute l'équipe des anciens joueurs du Gallia 13 à Nîmes. C'était le 13, il y avait du 13 à Nîmes à l'époque. Donc on venait faire la feria à Caissargues parce que c'était sympathique, familial, bon enfant. Les insiro de nuit qu'on faisait. Donc, ça a été le point de départ de, dirons-nous, notre attachement et notre envie de venir à la retraite à Caissargues. J'ai un souvenir. Là, c'était dans les années 71 à peu près, oui. Avec l'équipe de rugby, on venait faire les insiro de nuit. Et puis, il y avait le bal à l'époque aussi, et on a entendu les canons, on n'a pas trop fait attention. Et puis tout d'un coup, on a entendu les chevaux, les taureaux. Et puis, tout le monde est parti en courant, les hommes d'un côté, nous les filles de l'autre. Et moi, je me suis retrouvée suspendue à une fenêtre dans la rue Alphonse Daudet, je reverrai toujours cette maison, aux grilles. Et le pépé qui me disait, mais descendez, descendez. Je faisais, je peux pas. J'avais le souffle du taureau qui était sous mes fesses.

0: du roi jusqu'au lundi soir. Et c'était, les voisins disaient, c'est la caravane Pacouli qui s'en va. Et on passait nos vacances au Gros du Roi. Voilà. C'était ce. Mais là, c'est pareil. C'était ce côté familial, convivial, qui nous a toujours convenu.
1: Alors, nous, c'est même pas les vacances au Gros du Roi. C'est 365 jours par an au Gros du Roi. C'est qu'on est gâtés dans le Gard. 8h22, on est gâtés. Vous êtes gâtés, puisque je vous offre ce matin deux invitations pour le festival des Tours du Monde, lundi 13 juillet, lundi prochain, c'est à 19h à Javol, donc en Lozère. 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Qui chante « Je ne veux qu'elle » avec Claire Kame? Il a les yeux revolver et des beaux yeux, ce chanteur. Qui est ce chanteur qui accompagne Claire Kame sur ce magnifique duo glamour? Vous avez la réponse, vous nous appelez pour gagner vos deux invitations pour le festival des Tours du Monde, lundi prochain à Javol en Lozère. 04 66 21 36 37. Florent Pagny, si tu veux m'essayer. Si tu veux.

0: est passé dans la cabine d'essayage. Petite séance de shopping avec Florent Pagny et ici Garlozère si tu veux m'essayer.
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0: 8h28, petit crochet ce matin par Kessar, où habite Françoise. Bonjour Françoise.
6: Bonjour.
0: Alors, vous anticipez, vous avez prévu de belles choses pour le week-end du 14 juillet, je crois, en Lozère.
7: Mais je ne savais pas où aller. Oui. Donc, j'avais dit j'irais faire un tour en Lozère au frais. Oui. Vous voyez, vous rajoutez la cerise sur le gâteau.
0: La cerise sur le gâteau. Peut-être, peut-être. Oui, parce qu'il y a deux invitations pour le Festival des Tours du Monde à gagner. Oui. Ça se passe lundi 13 juillet à 19h à Javol, du coup, dans le cadre singulier, c'est assez original, du musée archéologique. Alors, pour gagner ces places, qui chante Je ne veux qu'elle avec Claire Keim? On réécoute, on se met dans l'ambiance. Alors là, on entend la voix de Claire Keim, elle est douce, une voix sublime. Celle de Je ne sais pas, et pas mal non plus.
7: C'est pas mal non plus, j'aime beaucoup.
0: Alors, qui est ce chanteur qui accompagne Claire Keim dans ses anniversaires? Oui, c'est Marc Lavoine. Alors, vous avez vécu en Lozère, non, Françoise, en plus?
7: Non, non, non. Ah. Je suis Sévenol.
0: Oui.
7: Et je vais très souvent en Lozère aux champignons.
0: Oui, vous connaissez, bah oui, pour les champignons.
6: Champignons.
0: Comme Julien Doré, il adore ramasser
6: saison,
0: les champignons en écoutant ici.
7: Julien Doré, je le connais très bien.
0: C'est vrai?
7: C'est un ami de ma famille.
0: Ah, bah Yoke, le monde est petit. Le Gard est petit en tout cas. Oui. En profitez bien avec ces invitations. Merci Françoise d'être passée ce matin.
7: Merci à vous. Et au revoir. Merci pour votre émission. Au revoir.
0: Pas de
6: bonne
0: problème,
6: journée.
0: Avec plaisir.
7: Au revoir, bonne journée.
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0: Mercredi 8 juillet, dans l'info d'ici, on est en Lozère justement,
6: ben
0: Alexandra.
6: Oui, à l'est du département, au pied des gorges de l'Allier, où les agriculteurs sont venus en renfort. Sans eux, l'incendie aurait grignoté beaucoup de terres et de maisons. Le reportage en longueur à venir, mais d'abord, c'est l'actualité en France et dans le monde, le 90 secondes avec Cyril Ardo-Redon.
8: Elle sera le visage du Rassemblement National pour la campagne présidentielle. Marine Le Pen, candidate malgré sa condamnation dans l'affaire des assistants d'eurodéputés FN. Une peine d'inéligibilité de 15 mois déjà purgée et d'un an de prison ferme sous bracelet électronique a été prononcée. La chef de file du RN annonce ce pourvoi en cassation. L'incendie près de Die dans la Drôme n'est toujours pas maîtrisé, disent ce matin les pompiers du département. Il a parcouru 2100 hectares en 6 jours avec plusieurs reprises de feu dans les Pyrénées-Orientales. Sur l'autre gros feu, la situation évolue favorablement, dit ce matin le préfet. 7 départements du Sud sont placés en rouge aujourd'hui pour un risque très élevé d'incendie. Une très grande partie de la France en vigilance orange, canicule aujourd'hui. 67 départements concernés par cette alerte. Le Nord, l'Est et la Corse sont épargnés. Nos émissions de gaz à effet de serre ont baissé cette année en France pour la 4e année de suite. 5 millions de tonnes de CO2 émises en moins, c'est une baisse de quasiment 5%. Notamment car nous avons moins allumé nos chauffages en raison d'un hiver doux. La Coupe du Monde de foot, victoire in extremis, 3-2 de l'Argentine sur l'Égypte hier soir. La Suisse, elle, s'est imposée au tir au but après un nul 0-0 face à la Colombie. La France affronte demain soir le Maroc à partir de 22h en quart de finale. Et puis en pleine canicule, la 5e étape du Tour de France. Aujourd'hui, près de 200 km entre Lannemezan dans les Hautes-Pyrénées et Pau dans les Pyrénées-Atlantiques avec un final promis aux sprinteurs.
6: Et on pense bien et on encourage notre manduellois préféré Alexandre Delettre. Mais d'abord dans l'info d'ici, direction la Lozère, où on retourne plus exactement à Saint-Bonnet-Laval ce matin au pied des gorges de l'Allier, où un feu a ravagé hier avant-hier 150 hectares de végétation. Feu toujours sur surveillance ce matin et en grande partie maîtrisé grâce à l'action des pompiers mais aussi des agriculteurs. Dès hier, on vous le racontait sur notre antenne, cette incroyable chaîne de solidarité qui s'est spontanément mise en place à Ine Makloufi et qui a permis de sauver des dizaines de maisons.
9: À l'aide de leurs tracteurs, les agriculteurs ont prêté main forte aux pompiers. Adaël, éleveur bovin.
10: Moi, je suis venu avec mon tracteur et la tonalisier, quoi. On a pompé à nos sacs et voilà, quoi, on a arrosé et voilà, on a pu maintenir le feu.
9: Des dizaines d'allers-retours depuis lundi soir.
10: Beaucoup d'allers-retours.
9: Et Adaël n'était pas le seul. Vous êtes avec votre tracteur, votre citerne.
11: Voilà.
9: Vous faites des allers-retours.
11: Il faut faire ce qu'il faut.
9: Alain, agriculteur.
11: Il faut être solidaire, il faut se démerder, comme on peut. Et il n'y a pas de Canadair, mais c'est comme ça. S'il y avait eu du Canadair, ça serait arrêté peut-être avant. Mais il faut faire avec.
9: Ouais, en Lozère, on n'a pas de Canadair, mais on a des agriculteurs.
11: C'est ça.
9: Et sans l'aide des agriculteurs, la situation aurait pu virer au drame.
12: C'est eux qui ont sauvé le pays, là.
9: Explique Gérard, un habitant.
12: Ils ont sauvé le village, là. Aujourd'hui, ils sont en train de sauver Saint-Zel, et puis voilà. Ils sont solidaires entre eux, et puis ils ont été solidaires des jeunes du pays, là. Heureusement qu'il y a les agriculteurs.
9: Guillaume, lui, a vu sa maison sauvée grâce aux agriculteurs.
13: Ah oui, oui, à 3 minutes près, on n'y avait plus personne. Et on n'était plus là, celle-là a brûlé. Si on n'avait pas eu les agriculteurs, le village, il n'existait plus, quoi.
9: Et encore hier, toute la journée, les agriculteurs sont restés mobilisés. Le maire de Saint-Bonnet-Laval, Thierry Lafont.
14: C'est quelque chose qui m'a touché, qui me touche encore beaucoup. Notre milieu rural et nos agriculteurs se sont vraiment mobilisés, mais tout le monde est venu avec ses moyens, ses cuves, ses tracteurs et sa bonne volonté pour approvisionner à nous ou essayer d'aider au mieux les pompiers. Mais c'est certain qu'ils ont joué un grand rôle dans l'extinction de l'incendie. Oui. Notre pays n'est pas foutu, entre guillemets, parce qu'il y a encore cette solidarité, cette entraide, et ça fait chaud au cœur.
9: La mobilisation des secours et des agriculteurs devrait se poursuivre dans les prochains jours.
15: Viens, on va là-bas.
6: Et la surveillance reste de mise aujourd'hui encore. L'incendie qui était parti de Haute-Loire, le département voisin, avant de franchir la frontière lozérienne, a ravagé près de 300 hectares au total, 150 côté Haute-Loire, 150 côté Lozère.
0: Dans le journal de 9h, on reviendra sur l'affaire des assistants parlementaires du RN.
6: Oui, Marine Le Pen de nouveau condamnée en appel hier, mais éligible pour la présidentielle de 2027. Innocente, martèle le député RN Gardois et directeur adjoint de la campagne présidentielle, Johan Gillet. Vous l'entendrez dans le journal de 9h. Et puis on sera également toujours en Lozère avec ses larmes de soulagement pour les habitants dans les maisons ont été sauvés. Et de la chaleur donc aujourd'hui encore.
0: Oui, déjà ce matin, Marie-Claire nous écrit sur la page Facebook ici Gare-Lozère, elle est à Beauvoisin, 26 degrés déjà, c'était il y a même pas 15 minutes, hein, donc 8 heures étaient déjà passées. 26 degrés, nous dit Marie-Claire, pas de vent et un grand soleil, prudence, d'ailleurs au soleil, hydratez-vous, voilà, c'est le conseil de Marie-Claire, effectivement. Il faut se couvrir la tête, s'hydrater, puis fermer les volets et les fenêtres, vaut mieux, puisqu'on annonce 42 degrés cet après-midi, 42 à Alès, Nîmes et Sommières, 41 à Sumène, Bessèges, 51 à La Poterie et Saint-Gilles. On aura 40 à Bagnols-sur-Cèze, 38 à Florac et 36 à Mende avec un petit peu de vent aussi cet après-midi, 40 à 45 km/h. Il va y avoir une alternance de bons rayons de soleil et de quelques nuages aussi cet après-midi.
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0: Alors d'habitude à cette heure-là, c'est le bazar sur la route autour de Nîmes et dans Nîmes. Il y a du monde sur la 106 en venant d'Alès pour se diriger vers Nîmes sur le boulevard Marc Bogner. Sans oublier évidemment l'avenue du président Salvador Allende. Bah, c'est pas le cas, bah oui, parce que c'est les vacances pour les scolaires. Donc logiquement, il y a beaucoup moins de monde sur la route. Ça peut évoluer, ça peut changer. Vous pouvez nous faire part de vos conditions de circulation à tout moment en nous appelant au 04 66 21 36 37 ou en nous envoyant un message via WhatsApp. Même numéro, messages vocaux.
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0: Faites un peu de sport, Alexandra?
6: Pas
0: vous,
6: du tout.
0: La course à pied, de rien du tout.
6: Rien. Ah non, je déteste la course, vraiment.
0: Bon, donc même pas de la boxe française.
6: Ah ben non.
0: C'est envisageable? Peut-être. Je suis sûr que c'est possible.
6: Non,
0: il va vous faire changer
6: d'avis.
0: J'aime
6: pas prendre les
0: coups. Non, mais vous pouvez en mettre. Des fois, ça permet d'extérioriser les choses. Il arrive, Alex Monfort, pour nous faire un éloge de la boxe française. Avant, c'est Alain Bachung.

0: Vous écoutez Alain Bachung, vous écoutez Ici Garlozère, le merveilleux vertige de l'amour, 8h39.
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0: Ça bouge avec vous, Alex Montfort, bonjour. Les sports dans le Gard et en Lozère, de la grâce. Aujourd'hui, de la grâce et du combat avec une activité 100% made in France, la boxe française.
3: Ouais, et c'est bien ça, la boxe française aussi appelée savate. Alors avant de pratiquer un petit peu de corde à sauter, histoire de remettre en marche la machine, attends, je reprends mon souffle. La boxe française, donc, la seule boxe pied-point à être née en Europe dans la première moitié du 19e siècle. On l'appelait savate au début, savate pour chaussures, hein, bien sûr, l'escrime des pieds. Et c'est à partir du 20e siècle qu'on a commencé à employer le terme de boxe française, depuis 2002, depuis près d'un quart de siècle donc. L'appellation officielle fait le grand mix, savate, boxe française, une discipline inscrite en 2015 à l'inventaire du patrimoine culturel immatériel français. Eh oui, attention, la savate boxe française, c'est un trésor national qu'on pratique à Nîmes, sous l'égide d'un passionné, Patrick Pitorino.
4: La boxe française, c'est le seul sport né et codifié en France. C'est né du chausson marseillais, c'est-à-dire que c'était les marins qui se battaient entre eux à coups de pied parce qu'ils n'avaient pas de technique, et ils ont rencontré des combattants anglais qui eux utilisaient la boxe anglaise, c'est juste avec les poings. Ils ont eu l'idée de marier les deux sports et c'est devenu la boxe française où on utilise les poings et les pieds. Et c'est Maître Charlemont dans les années 20 ou 30 qui a codifié et qui a mis en place la boxe française.
3: Patrick Pitorino, président du Cercle Nîmois de boxe française. Vous l'avez entendu, la savate boxe française emprunte aux marins marseillais et à leur fameux chausson, autre sport de combat né sur les navires marchands. C'est un grand mix, certes, mais un mélange extrêmement codifié. On ne plaisante pas avec la savate. Attention, d'autant qu'il existe plusieurs façons de la pratiquer.
4: La boxe française, on peut la pratiquer sous forme d'assaut, c'est-à-dire des coups très légers qui font appel à la technique plutôt, et puis ça peut aller jusqu'au sport de combat qui peut finir au chaos. Bon, alors évidemment, dans notre club, on utilise beaucoup la technique et on fait très attention justement à ce qu'aucun coup ne passe, plus la gestuelle, l'équilibre, on va dire, les réflexes, on travaille le souffle, on travaille les déplacements, on travaille la protection, et voilà, l'opposition, si vous voulez, de manière plus ludique que combattante, on va dire.
3: Du combat pur ou du toucher, avec des gestes particulièrement esthétiques, la savate boxe française, c'est beau comme un ballet, avec des chaussons, mais aussi un protège-dents, des coques, des protège-tibias, de la danse de combat.
4: La technique qui est mise en place pourrait évidemment se rapprocher de la danse. D'ailleurs, lors de ma formation, lorsque j'étais à l'INSEP, j'ai croisé les gants avec un danseur très connu qui s'appelait Patrick Dupont, qui est décédé il n'y a pas très longtemps, et à qui il n'a pas fallu expliquer longtemps pour qu'il intègre les mouvements de boxe française. C'est très très joli à voir, c'est vraiment très joli.
3: C'est très joli et ça plaît beaucoup aux femmes. Hein. Au Cercle Nîmois de boxe française, 50% des adhérents sont des adhérentes. Un sport qui se pratique de l'adolescence au troisième âge. Alors si vous avez plus de 50 ans, c'est un bon moyen d'entretenir la machine. Les cours ont lieu les lundis et jeudis de 19h à 20h30 au Stade Jean Bouin à Nîmes. Vous retrouverez toutes les infos pratiques sur boxe-française-nîmes.fr.
0: Merci Alex, vous voyez, vous avez convaincu Alexandra Lagarde.
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0: Dans un instant, on va parler de la première édition ce mercredi des saveurs de Lédignan. Avant, 8h44, Marine s'invite à la table d'Ici Gare Lozère, à la table du petit-déj, encore peut-être si vous le mangez. Escroc.

0: Marine Escroc à 8h47 et c'est à cette fois, c'est au docteur Kirzek, il nous rejoint. Vous passez l'été en pleine forme avec Issigar Lozère et les conseils de notre docteur, la trousse à pharmacie, est-ce qu'on emmène à la plage, on y met quoi? Bonjour docteur.
1: Bonjour à toutes et à tous, aujourd'hui on part à la plage et avant de grimper dans la voiture avec la glacière, le parasol, les serviettes, on fait un petit arrêt indispensable, la trousse de secours pour la plage. Alors pas besoin d'un gros sac, hein, mais il y a 10 essentiels à mon avis, malins, légers, qui vous éviteront de gâcher une journée à cause d'une méduse, d'un coup de chaud ou d'une petite coupure. Allez, premier essentiel, le spray ou la crème solaire indice 50+, on en parlait il y a quelques jours, on ne répète jamais assez, c'est un format qui est résistant à l'eau et vous n'oubliez pas le nez, les oreilles et le dessus des pieds et mettez-le en premier dans votre kit. Deuxièmement, la petite bouteille de vinaigre blanc. Vous vous souvenez de la chronique sur les méduses? Le vinaigre empêche les cellules urticariantes de libérer leur venin. Petite mini bouteille de 50 ml et vous êtes paré. Une pince à épiler ou le bord d'une carte bancaire, ça c'est pour retirer délicatement les tentacules de méduses ou enlever une épine d'oursin. N'utilisez jamais vos doigts nus. Des pansements ensuite étanches et des compresses, les petites coupures avec du sable, et puis un petit spray désinfectant, c'est pas mal, et un pansement imperméable, simple et efficace. Ensuite, une crème apaisante après soleil, après la baignade, la peau à soif, hein, il faut choisir une crème sans parfum, avec de l'aloe vera par exemple, et en bonus, ça soulage les petits coups de soleil débutants si vous les attrapez relativement rapidement. Sixième instrument ou produit, un antihistaminique oral, la cétirizine pour les piqûres d'insectes par exemple ou les réactions allergiques. Une dose dans le sac, ça soulage les démangeaisons et l'œdème.
0: Alors je vous ai suivi hein, docteur, j'ai compté, ça en fait 6, on a déjà de quoi faire, c'est quoi les 4 derniers à glisser dans le sac?
1: Un spray nasal à l'eau de mer pour rincer le nez après une baignade un peu agitée ou si du sable est entré, c'est aussi top pour décongestionner après une allergie au pollen. C'est inoffensif et c'est très rafraîchissant. Le huitième, c'est une petite dose de réhydratation orale, les sachets de soluté de réhydratation en cas de forte chaleur, de diarrhée passagère, de coups de chaud, ça permet de retrouver rapidement d'énergie, ça pèse rien et ça peut sauver les vacances. Et une poche réfrigérante instantanée, vous savez, les trucs qu'on casse comme ça et ça fait du froid, pas besoin de glaçons, vous achetez un petit sachet cold pack, vous le cassez, il devient froid instantanément, idéal pour un début de coup de chaleur, une entorse de cheville sur les rochers ou un bleu, c'est génial pour les enfants. Et puis une paire de lunettes de soleil et un chapeau, c'est évident. En revanche, ce qu'il ne faut pas mettre dans le kit, ce sont des médicaments périmés, des sirops sucrés qui vont coller et qui chauffent au soleil et des produits sans étiquette parce qu'on ne sait pas ce que c'est. Tout ça, vous le mettez dans une petite trousse étanche type sac de congélation zippé, ça coûte pas cher. Et là, vous allez passer un bon été. Allez, bon été, bonne santé à l'écoute d'ici, bien sûr.
0: 36 degrés cet après-midi sur la plage au Gros du Roi, ressenti de 40. Je vous dis ça parce qu'on parlait de ce qu'il fallait mettre dans la trousse à pharmacie, la crème solaire évidemment. Emportez-la si vous allez à la plage cet après-midi, si vous êtes courageux ou courageuse. Indice UV 9, indice UV très fort. 9h-10 avec Issigar Lozère pour les rafraîchissements, la musique. On se laisse porter par Stevie Wonder maintenant.

0: un été en pleine forme avec Stevie Wonder et ici Garl Ozer. Merci d'être avec nous ce matin. Bon mercredi.
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0: C'est top hein, quand on connaît pas forcément les paroles, on a qu'à fredonner, à suivre Véronique Sanson, chanson sur ma drôle de vie avec Issy Garlozère.
1: J'adore, le mot du jour, ça sera top.
0: Je vous vois, top.
1: J'aime bien
0: top,
1: ce mot.
0: Top à la plage,
1: top, ouais.
0: Top à la piscine, top à la vachette.
1: Exactement.
0: Vous êtes en maillot de bain.
1: Mon petit maillot de bain, puisqu'on a un spécialiste, un pisciniste qui viendra nous rendre visite dans quelques secondes dans les conseils de l'été. Notamment, sécuriser les abords des bassins, si vous avez une piscine à la maison, avec l'été qui a bien démarré, puisque ça a été un top à la chaleur. Il va falloir faire extrêmement attention. On en parle à vos côtés. Bienvenue chez vous.
0: On en parle de la piscine dans un instant aussi.
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1: Très belle matinée. Merci de nous avoir choisis dans le Gard et la Lozère. 9h. Les infos, Alexandra Lagarde.
3: Bonjour Yann, bonjour tout le monde. Marine Le Pen attendue sur un marché de la Sarthe ce matin, condamnée hier en appel pour détournement de fonds au Parlement européen. Et dès aujourd'hui, donc, sur le terrain, en campagne, condamnée et candidate, donc, car non, ça n'est pas incompatible, d'après le député RN gardois Johan Gillet, qui est également le directeur adjoint de la campagne de Marine Le Pen.
4: L'élection présidentielle permettra aux Français de choisir le prochain président de la République. Et Marine Le Pen l'a dit, elle est innocente des faits qui lui sont reprochés. Elle va d'ailleurs se pourvoir...
3: Elle a pourtant été condamnée à deux reprises. Elle a dit innocente hier soir, condamnée à deux reprises.
4: Elle a retrouvé son innocence, sa présomption d'innocence.
3: Elle la retrouvera après le pourvoi en cassation.
4: Tout à fait, elle a retrouvé parce qu'elle a annoncé le pourvoi en cassation. Donc maintenant, la campagne commence. Vous l'avez dit, ce matin, nous allons dans la Sarthe, sur le marché de la Flèche, avec Marine Le Pen et Jordan Bardella pour cette campagne électorale qui commence. C'est important, cette campagne électorale. Ça va permettre... montrer nos propositions hein, pour la France, de montrer en quoi le programme que nous proposons est résolument différent. Et Marine et Jordan ont tenu à être sur le terrain dès le premier jour de cette campagne.
3: Et donc, Johan Gillet, qui était notre invité tout à l'heure à 8h moins le quart, en route pour la Sarthe, où Marine Le Pen déambulera aux côtés de Jordan Bardella ce matin, la chef de file du RN, je rappelle, qui a été condamnée hier à payer 100 000 euros d'amende, 45 mois d'inéligibilité, dont 15 mois ferme, qu'elle a déjà purgé, puisque la justice compte à partir de la première condamnation qui remonte à 2025. Et puis elle devra porter aussi un bracelet électronique. Marine Le Pen qui a d'ores et déjà annoncé qu'elle allait se pourvoir en cassation.
1: Direction la Lozère, à Ligeac, à 9h01, commune au nord-est du département qui a échappé de justesse aux flammes.
3: Et oui, grâce à l'intervention des pompiers et des agriculteurs venus en renfort avec leurs tonnes d'eau. Le reportage vidéo est d'ailleurs à voir sur nos réseaux sociaux. La gratitude des habitants aussi, mais tous ne peuvent pas en dire autant. Dans le Gard, sur les hauteurs de Bezousse, Jérôme n'a plus que ses yeux pour pleurer devant ses olifiers calcinés pour une grande partie.
5: On est dans une ambiance un petit peu morbide avec tout est gris, tout est blanc, avec blanc de cendre. Il y a que des arbres morts, même les pieds des arbres ont brûlé, ont cramé par la racine. Il n'y a plus rien à récupérer de notre olivette de 70 arbres, il n'y a plus rien. On est vraiment sur un terrain qui produisait beaucoup d'huile, on était très content qu'on l'avait acheté il y a 7-8 ans. Voilà, on arrivait à 2 tonnes, avec 2 tonnes on arrivait à faire de l'huile, on se régalait, on allait au moulin du coin amener nos olives, c'est une grosse perte. Non, on était effondrés. Vous perdez vos week-ends, vous avez passé vos week-ends à entretenir les arbres, à sortir avec les enfants, à pique-niquer. Je pense surtout à mon épouse qui s'est démenée depuis des années pour entretenir ces arbres, pour en replanter certains qui étaient morts. Une pensée va vers elle.
3: Oui, voilà, Jérôme, l'émotion de Jérôme qui a porté plainte aussi contre X après l'incendie, mais il sait déjà que l'assurance ne prendra pas en charge la perte de ses oliviers. À noter que la surveillance est maintenue dans le Gard. Le risque incendie reste élevé dans tout le département aujourd'hui, avec une vigilance toute particulière pour le secteur du Gard rhodanien qui est placé en vigilance rouge. La vigilance maximale, cela signifie qu'il y a interdiction d'aller dans les massifs forestiers, tout comme interdiction de faire des travaux en extérieur. Un risque accentué par les fortes chaleurs. Pour la troisième fois en un mois et demi, la canicule s'abat sur une grande partie de la France et le Gard ne fait pas exception. Vigilance orange à la canicule encore aujourd'hui. 36 degrés attendus à Mende. En Lozère, il fera chaud aussi avec de telles chaleurs. Certains iront peut-être faire un plouf dans la piscine municipale de la ville qui a rouvert ses portes cette semaine après 2 mois et demi de fermeture pour d'importants travaux de rénovation. Une réouverture, il faut le dire, qui arrive à point nommé, Saïd Makhloufi.
6: Sauter dans l'eau c'est le bonheur.
7: Surtout avec ces températures.
6: Ah oui, oui, on a de la chance, oui. Parce que là, avec la chaleur qu'il fait, en plus, on profite.
7: En profiter après 2 mois et demi de fermeture.
8: Timing parfait.
7: Et heureusement que la piscine a pu rouvrir, Jean-Luc Baggio, maître nageur.
9: C'est très important parce que c'est le premier jour des vacances. C'est très important parce que c'est l'été. Et c'est très important parce qu'il fait chaud. Oui, il y a de l'attente parce que, ça fait quand même 2 mois, que 2 mois et demi qu'on est fermé.
7: Et les plus heureux, forcément, ce sont les enfants.
10: Oui, on est contente. Il y a le toboggan, le plongeoir, c'est super trop bien.
11: Ça nous rafraîchit avec la chaleur et ça fait du bien.
12: C'est super cool qu'elle ait rouvert parce qu'on peut y aller pour s'amuser avec des amis.
7: Il n'y a plus qu'une chose à dire.
6: Venez à la piscine. Voilà.
7: Tu fais quoi là ?
13: Salto avant !
7: C'est un saut périlleux.
3: Pas facile, hein. Moi je ne sais pas faire le salto périlleux. La piscine municipale de Mende, qui est donc ouverte tous les après-midi cette semaine, comptait 5,50€ pour les adultes, 3,50€ pour les enfants. Et c'est gratuit pour ceux qui ont moins de 5 ans.
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1: Au pire, faites une bombe si vous savez pas faire le salto. Voilà, ou un gros plat qui claque le dos, c'est toujours plaisir.
3: Non, ça j'aime pas.
1: Non, mais alors par contre, j'en rigole, mais faites attention, pareillement, en allant à la piscine, il fait très chaud, on prend son temps, on commence par bien mouiller la nuque. Non, mais vous en je le sais, ça nous fait tous marrer. On a tous rigolé avec des parents qui disent mouille bien ta nuque. Non, c'est hyper important les enfants. Faites attention à vous, d'autant plus qu'il fait encore très chaud aujourd'hui dans le Gard et la Lozère. Tenez, ce matin, 35 degrés attendus à Nîmes, 34 à Uzès et à Vauvert. Vous êtes dans le Gard malgré quelques voiles nuageux. Il fait extrêmement chaud, 30 à Mende ou encore 27 degrés au Blémard et à Grand-Rieux.
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1: Il fait chaud, vous allez peut-être faire un tour à la plage. On ira aller dans moins de 30 minutes faire un tour au Gros du Roi. On vous donnera la température de l'eau et tout ce qui va avec. Le temps d'écouter Julien Clerc.

0: On va traiter ici gare Lozère. On va aller se balader ce soir au clair de lune avec nos amis de l'Office du tourisme de Nîmes. Ça sera dans le prochain quart d'heure. 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Très vite, la musique de Benjamin Biolay.
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0: Et pour passer un été agréable, dans les conseils de l'été, il y a forcément comment bien entretenir sa piscine. C'est la question que l'on se pose très régulièrement. Elles sont de plus en plus nombreuses. Dans le Gard, en Lozère et également dans les départements limitrophes. Pour en parler ce matin avec nous, Benjamin de Bleu 30 Piscine. Il est artisan pisciniste. Bonjour Benjamin.
3: Bonjour Yann.
0: On a des étés de plus en plus chauds. Quel est le premier conseil que vous donnerez à nos auditeurs propriétaires ou futurs propriétaires de piscine pour entretenir au mieux la qualité de l'eau de la piscine?
3: Alors pour avoir une belle qualité d'eau dans un bassin durant ces fortes chaleurs et la saison estivale pendant la fréquentation de la piscine, il est important dans un premier temps déjà d'avoir un bon temps de filtration au niveau de sa motorisation. Donc ce qu'il faut déjà penser, c'est à faire un calcul sur la température de l'eau de votre bassin divisé par deux. Si on a 30 degrés sur la température de l'eau de la piscine, on passe sur un minimum de 15 heures de filtration pour le bassin. Ces heures de filtration doivent s'effectuer impérativement la journée et pas la nuit. Parce que les algues, justement, elles prolifèrent la journée via les UV du soleil.
0: D'accord. Donc pour celles et ceux qui se diraient « Ah, c'est facile, je vais aller me coucher et puis je lance l'opération », c'est inutile.
3: C'est inutile parce que ce qu'il faut savoir, c'est comme je vous l'ai dit, c'est que les algues, elles prolifèrent uniquement à cause des UV du soleil. Donc c'est à ce moment-là qu'il faut qu'il y ait justement la filtration du bassin qui soit en route pour que justement il y ait une bonne diffusion de chlore qui se fasse dans le bassin.
0: Vous avez un bassin à 30 degrés, vous faites un filtrage de 15 heures, c'est simple, on divise par deux, et vous le faites la journée au moment où le soleil, lui, est bel et bien présent. Un autre petit conseil pour que la qualité de l'eau soit bonne, malgré la hausse des températures, est-ce qu'il y a un truc vraiment pour la conserver en bon état tout l'été?
3: Donc pour la conserver en bon état, le conseil que je peux donner, c'est que au démarrage de la saison, il est impératif de mettre quelques produits en prévention dans le bassin. Donc vous pouvez déjà mettre un anti-algue qui met en sécurité les départs d'algues qui peuvent y avoir. On remet une petite chloration de choc pour démarrer la saison. Et également il faut vérifier son alcalinité dans le bassin pour justement avoir un bon pH qui soit bien stabilisé. Et lui, le pH, il faut qu'il soit entre 7,2 et 7,4 pour justement avoir un bon chlore actif dans la piscine.
0: Merci Benjamin. Dans une poignée de secondes, des conseils pour sécuriser vos bassins extérieurs, vos piscines. C'est l'été qui démarre ici. Il faut être extrêmement prudent. Vous nous écoutez peut-être sur la route de la plage, direction Le Gros, les Spiguettes et la musique qui va avec. Celle de Benjamin Biolay. On s'applique de l'écran total.

0: Avec l'écran total de Benjamin Biolay dans votre radio locale. J'adore. Ici Garloser. J'adore également l'idée d'aller faire du vélo-rail. Connaissez le vélo-rail? Drôle d'activité que l'on vous propose d'essayer à nos côtés dans une toute petite poignée de secondes.
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0: Profitez durant tout l'été de votre piscine, vous auditeurs chanceux du Gard et de la Lozère, avec Benjamin, il est pisciniste dans le Gard. Benjamin, on a entretenu la qualité de l'eau de notre piscine grâce à vos conseils malins à retrouver sur ici.fr. Maintenant l'été, il est aussi question de sécurité et notamment les plus jeunes, les enfants qu'on a accueillis dans notre foyer. On est très heureux d'avoir une belle piscine. Une piscine, c'est aussi des dangers.
3: Exactement, oui. Donc, ce qu'il faut savoir, c'est qu'au jour d'aujourd'hui, on a beaucoup de problèmes via la sécurité et la vigilance des fois qui peut être manquante de certaines familles. Il faut penser une chose, c'est que avoir uniquement une alarme dans une piscine, c'est dit comme une norme qui est valable pour un bassin pour le mettre en sécurité, mais la vraie vigilance et la vraie sécurité, déjà, c'est d'avoir l'œil sur les plus petits pour justement être sûr qu'il n'y ait pas un accident grave qui puisse arriver autour d'une piscine. Mais derrière ça, il existe après plein d'alternatives pour justement sécuriser un bassin tout en ayant un confort et une sérénité pour les parents et les grands-parents. Ce qui peut être possible d'installer sur un bassin, il est possible d'installer, on appelle ça un volet, donc on peut l'avoir en hors-sol ou on peut l'avoir en immergé. Donc c'est des systèmes de sécurité avec des tabliers qui flottent sur l'eau et ils sont rendus conformes à la norme NFP 90-308. Et cette norme-là, eh ben, elle est rendue sur le matériel qui est posé et livré chez le client en question. Et de ce fait-là, les clients, ils sont sûrs qu'il y a une sécurité qui est totale sur le bassin. On sait que sur les alarmes, on a cette fameuse norme NFP 90-308. Mais ce qu'il y a, c'est que pour être vraiment sûr qu'on soit serein et tranquille sur l'espace de piscine avec les enfants ou les petits-enfants, comment dire, pendant cette fréquentation-là, le top d'avoir, comment dire, cette sécurité-là, c'est d'avoir un volet aussi bien hors-sol ou immergé. Et là, vous êtes sûr que vous pouvez ouvrir le bassin et le refermer entre 2 et 10 ou 15 fois dans la journée. Donc, il y a une manipulation qui est très simple à faire. C'est des volets qui sont soit en mode électrique ou aussi même en solaire. Donc l'avantage, il est vraiment très bénéfique pour sécuriser le bassin.
0: Toutes les normes liées donc à la sécurisation de vos bassins et de vos piscines cet été, grâce à Benjamin, il est artisan pisciniste, Bleu 30 Piscines, vous le retrouvez sur internet pour prendre rendez-vous avec lui. Et puis vous retrouvez tous ses conseils sur le site ici.fr. Merci et bel été Benjamin.
3: Merci à vous Yann.
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0: Et si on vous offrait un cadeau dans la radio ? Eh ben allons-y, 04 66 21 36 37, 04 66 21 36 37. Deux invitations pour la Barbaine du Riz, mercredi 15 juillet, au Mas de la Barbaine.

0: écrite par George Harrison pour les Beatles. Here comes the sun. Bel été dans le Gard et la Lozère. Bel été. Bonjour Olivier.
1: Bonjour.
0: Comment ça va à Bouillargues?
1: Ça va très bien, chaudement, mais ça va très bien.
0: Bon, oui. Vous vous mettez au frais, à l'ombre, hein, j'espère. Hein.
1: Ah, voilà, ouais. Chez moi, avec la clim et tout, voilà.
0: Ah, ben vous êtes pas mal,
1: ouais.
0: Alors.
1: Oui, je pas suis mal. Pas mal.
0: Ouais. Petite glace à l'eau, la climatisation. Oui, ouais. Écoutez, hein, on va attendre que la journée passe, alors.
1: Oui, voilà, exactement.
0: En espérant que les températures baissent un peu pour assister dans les meilleures conditions possibles à la Barbaine du Rire. Je vous offre deux invitations ce matin. Ah.
1: Super, merci.
0: Vous irez faire un tour. Vous connaissez le masque de la Barbaine?
1: Oui, je le connais, oui.
0: Ah, ben sauf.
1: Je suis déjà allé voir des spectacles.
0: Ah, bon, bah alors, vous n'allez pas découvrir, mais vous allez donc redoubler de plaisir le 15 juillet prochain. Deux invitations pour la Chieuse et le Couillon. C'est ce spectacle que l'on vous propose à l'occasion de cette Barbaine du Rire. Il y a évidemment la billetterie en ligne. Si vous, auditeurs et auditrices, vous souhaitez récupérer les dernières entrées, on vous souhaite évidemment un bon spectacle, cher Olivier.
1: D'accord, ben merci beaucoup.
0: Avec plaisir. Je compte sur vous sur le WhatsApp 04 66 21 36 37 pour m'envoyer des photos et des vidéos pendant le spectacle. Hein.
1: D'accord, ok, je
0: fais ça. Bon, magnifique. Bel été à nos côtés. Et puis dites-moi, quelle est votre première radio de proximité dans le Gard et la Lozère?
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0: Évidemment, dans le Gard et la Lozère avec la musique de l'été, celle d'Alain Souchon. Voici la balade de Jim.

0: Souchon et la balade de Jim, 9h30.
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0: Vous prenez la route ce matin entre Aymargues et Vauvert. Il y a quelques ralentissements, dit donc, notamment à hauteur du jardin de Maraval sur la D6572. Levez le pied si vous êtes dans le secteur. Et puis, si vous devez aller à la plage aujourd'hui, l'eau est bonne. Température de votre baignade actuellement au Gros du Roi, 22 degrés, un ressenti de 25 degrés dans l'air. Et puis l'eau qui va tranquillement monter pour atteindre les 24 à 25 degrés d'ici le début d'après-midi.
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0: Une balade au clair de lune avec l'Office du tourisme de Nîmes et la musique des vacances, celle de Kenny Williams. Voici Come Back to

0: T'es bienvenue dans le Garé La Lozère, l'ami touriste si vous débarquez ici. On a très vite pour vous les Tears for Fears, Everybody Wants to Rule the World. Et on vous emmène visiter notre région.
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0: Les offices du tourisme, du Gard, de la Lozère et de Nîmes, nos voisins et voisines viennent à vos rencontres et vous partagent leurs événements pendant cet été très chaud. Bonjour Soléa.
3: Et bonjour.
0: Soléa, l'office du tourisme de Nîmes qui se trouve en face des arènes. Un été, on l'a dit, très très chaud. Vous avez trouvé la parade.
3: Oui, tout à fait. On a trouvé la solution, un peu de pouvoir visiter sans avoir trop chaud. Et donc on vous propose des visites à partir de 21h, des visites qui sont quand même familiales,
0: ouais.
3: Qui s'appellent Nîmes au clair de lune pour découvrir la ville. Autrement.
0: Mais ça c'est parfait parce que il fait très chaud pour aller se faire 1h30, 2h d'excursion. Et puis 2, quand on travaille, on n'a pas accès à ces visites.
3: Tout
0: donc
3: à fait.
0: 21h, ni moi ou touriste de passage,
3: oui.
0: Il y a les visites au... Et puis c'est très romantique au clair de lune.
3: Ben oui, complètement. En fait, en plus, on peut partir avec des lampes torches. On découvre des choses qui sont un peu secrètes, qui ne se voient pas trop de jour.
0: C'est-à-dire
3: des petites choses sur les façades, des petits monstres qu'on n'aurait pas forcément vus. Donc pour les enfants, c'est chouette.
0: Génial.
3: Pour les adultes aussi, parce qu'en fait, on passe toujours un bon moment. Les Nîmois, on redécouvre la ville. Ceux qui ne la connaissent pas, c'est un moyen de découvrir parce qu'on va passer par les emblématiques. Mmh. On voit les arènes, on voit la maison carrée, tout ça. Mais il fait moins chaud. Il fait nuit. Oui. C'est une autre manière de découvrir ça. Et puis surtout, les guides sont là pour apporter quelques petits secrets, quelques petites anecdotes.
0: Et puis je dois dire que la ville a investi d'année en année sur les illuminations, sur le décor, les lumières.
3: Oui, c'est vrai.
0: Qui font partie du décor et de la carte postale maintenant à Nîmes. Les monuments, alors en effet, les arènes, quand vous arrivez sur les arènes de nuit, c'est magnifique.
3: Oui.
0: Mais pas que les arènes, hein. L'ensemble du cœur de ville a été réaménagé.
3: C'est vrai.
0: Et c'est un Nîmes qu'on redécouvre le soir.
3: Ben oui, tout à fait, même autour de la maison carrée, c'est très vivant, la maison carrée est illuminée, et puis ne serait-ce que même en plein hiver, là on est en plein été, mais en plein hiver ça marche très bien aussi.
0: Tout aussi joli. Ouais. Alors ces visites au clair de lune, c'est quand ?
3: Alors ce sont tous les mercredis soirs à 21h, pareil, on prend les billets sur l'office de tourisme de Nîmes, donc c'est nîmes-tourisme.com,
0: d'accord.
3: Ou bien par téléphone, ou directement en se rendant à l'office qui est au numéro 6, au boulevard des Arènes.
0: Et le tarif ?
3: Tarif 10€, tarif normal, 7€, tarif réduit, sachant que tous les Nîmois bénéficient du tarif réduit.
0: Et ça c'est le bon plan de l'été.
3: Oui.
0: Merci beaucoup Soléa.
3: Avec
0: et donc
3: plaisir.
0: Au plaisir de nous retrouver lors de cette visite nîmoise au clair de lune.
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0: Et les belles histoires de copains. Si je vous dis Roland et Kurt, deux copains qui ont 81, copains de classe d'ailleurs, hein, ont monté un groupe de pop, de new wave, vous me dites, évidemment que ça me dit quelque chose. Alors là, ce qui est le plus incroyable, c'est que sur un album, il n'y a que des tubes. Songs from the Big Chair. Il a fallu composer un dernier morceau, dit entre guillemets bouche-trou, et c'est devenu l'un des plus gros cartons. Et d'ailleurs, Roland, qui l'a écrit, n'aimait pas du tout ce morceau. Nous, on l'adore. Everybody wants to rule the world. Tears for Fears.

0: Vous pouvez compter sur nous tout l'été. On a la musique des vacances. Ici Gare Lozère avec à l'instant les Tears for Fears. Everybody wants to rule the world.
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0: C'est l'été d'ici Gare-Lozère, c'est les sites touristiques du Gard et de la Lozère qui s'ouvrent à vous, et notamment si vous êtes nouvel habitant dans la région, vous allez voir plein de choses à faire pendant les vacances. Pour en parler avec nous, Anaïs Lavoisier. Bonjour Anaïs.
3: Bonjour.
0: Anaïs, alors vous avez, je dois dire, l'exercice sportif le plus sympa de l'été, un vélo-rail dans les Cévennes. Il faut m'en parler, dis donc ça. Vélo-rail, c'est-à-dire que on pédale réellement à la force du mollet sur une ligne de chemin de fer.
3: Voilà, c'est tout à fait. C'est un petit engin avec quatre roues qui parcourt donc les rails du chemin de fer avec une portion notamment du train à vapeur des Cévennes.
0: Alors, on fait combien de kilomètres sur ce vélo-rail ?
3: Alors, on propose plusieurs parcours. Donc, vous en avez un de 6 kilomètres et un de 10 kilomètres 200 qui est un peu plus long.
0: Et on est à combien sur l'engin ? C'est quoi ? C'est un vélo individuel ou c'est en groupe et en famille ?
3: Alors non, on est en famille, on est regroupés, donc on peut monter jusqu'à... Donc vous avez deux personnes qui pédalent à l'avant, et il y a une petite banquette à l'arrière pour les personnes qui veulent admirer le paysage. Donc on peut monter jusqu'à 5 s'il y a des enfants, et s'il n'y a que des adultes, c'est jusqu'à 4.
0: Bon ben voilà, vous allez vivre le Tour de France à votre manière, dans les Cévennes, avec ce vélo-rail. Voilà. Des départs qui sont donnés tout au long de la journée. Quel est le premier départ et le dernier départ ?
3: Oui, vous avez donc 8h55, 10h55, 15h55 ou le dernier 17h55.
0: Bon, et pour faire la boucle, on met combien de temps environ ?
3: Alors le petit parcours c'est environ 1h15 et le grand parcours c'est 2h.
0: Si on vient de Nîmes, quel est le chemin le plus court pour vous retrouver ?
3: Alors c'est de Nîmes, c'est direction Anduze en fait, et c'est à 7 minutes après Anduze.
0: Bah écoutez, on vous remercie Anaïs, on vous souhaite un bel été sur le vélo rail pour faire du sport à la fraîche et de préférence le matin. Bel été !
3: Merci, vous aussi.
0: L'été à la fraîche, et puis alors l'été plus chaud notamment pour nos animaux de compagnie. Levez tôt dans la radio après Slimane.

0: Merci de passer l'été à nos côtés, ici dans le Gard et la Lozère.
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0: Alors, je sais que vous êtes très nombreuses et nombreux à nous écouter en ce moment même à la maison, avec vos animaux de compagnie, les chiens, les chats, et qui n'a jamais rêvé d'avoir deux petits chatons qui s'amusent ensemble. D'ailleurs, si c'est le cas à la maison, je suis preneur, hein. Les photos sur le WhatsApp de votre radio 04 66 21 36 37. Et en parlant de ces petits chats complices qui dorment blottis l'un contre l'autre, on en parle ce matin avec vous, docteur Pierre Fabin. Une réalité qui est souvent bien différente et la cohabitation qui peut tourner au cauchemar. Alors pourquoi cette haine immédiate ?
3: Alors, il faut savoir que contrairement au chien, le chat n'est pas un animal social qui vit en meute. C'est un chasseur solitaire et un grand territorial. Quand vous ramenez un nouveau petit félin à la maison, dans sa tête, vous ne lui offrez pas un gentil petit copain de jeu pour combattre l'ennui. Vous introduisez de force un concurrent direct qui vient lui voler ses précieuses ressources, sa nourriture, ses zones de sieste en hauteur, sa litière et surtout votre attention. Son premier réflexe naturel face à cet intrus, c'est donc de défendre son territoire en tentant de le chasser. C'est pour cela que les premiers jours sont rythmés par des feulements, des crachements et des grognements sourds, parfois très impressionnants.
0: C'est vrai que c'est assez flippant quand les chats se mettent à... Je fais bien, vous avez vu ? Dites-moi, docteur, pour éviter la bagarre, qu'est-ce qu'on fait ? On les met tout de suite nez à nez au milieu du salon, on organise la présentation, on les laisse régler leur compte ?
3: Et surtout pas, la confrontation directe va provoquer un traumatisme immédiat. La règle d'or pour une cohabitation réussie, c'est la séparation. Pendant la première semaine, enfermer le nouveau chat dans une pièce dédiée avec sa litière, son eau, sa nourriture et ses jouets. Ils vont d'abord se découvrir uniquement par l'ouïe et par l'odeur sous l'interstice de la porte, sans jamais se voir. L'astuce, c'est d'échanger leurs coussins ou de les caresser avec le même gant de toilette pour qu'ils s'habituent à l'odeur de l'autre. Ensuite, au bout de plusieurs jours, organisez des rencontres visuelles très courtes au moment de la pâtée avec la porte juste entrouverte. La nourriture va créer une association très positive dans leur cerveau.
0: Bon, bah c'est du boulot tout ça, docteur. Bon, et si malgré toutes ces précautions, c'est la guerre froide à la maison. Si les chats ne se supportent pas et que les bagarres continuent, on fait comment pour apaiser durablement notre foyer au quotidien ?
3: La solution, c'est de multiplier les ressources. La règle d'or en comportement félin, c'est le nombre de chats plus un. Si vous avez deux chats, il vous faut impérativement trois bacs à litière répartis dans des pièces différentes. Faites exactement la même chose pour les gamelles d'eau et les croquettes. Si tout est regroupé dans la cuisine, le chat dominant va faire barrage et terroriser l'autre qui n'osera plus aller manger. Ensuite, utilisez à fond la verticalité de votre logement, installez de hautes étagères murales ou des grands arbres à chat. Le chat agressé doit toujours avoir la possibilité de fuir et de se percher en hauteur pour observer sans se sentir acculé.
0: Merci docteur. Le veto de la radio, Pierre Fabin, retrouvez en replay sur votre site internet ici.fr. Et puis d'ailleurs, on attend vos témoignages. Témoignages et photos si vous avez eu des difficultés à faire en sorte que les minots, j'ai pas envie de dire s'entendent, c'est compliqué, mais s'acceptent du moins. Cohabitent dans la même maison, vous en parlez sur le WhatsApp 04 66 21 36 37. Et puis on attend également vos petites photos. À tout de suite.
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0: Avec celle qu'aura où on a passé des soirées folles au Studio 54 new-yorkais, elle s'appelle Debbie Harry. Vous la connaissez, Debbie Harry? C'est elle, blondie. Enfin, c'est elle, c'est un gros blondie. Voici Heart of Glass à mettre très très fort ce matin dans la voiture. Si vous filez au bout

0: Petite paillote au Gros du Roi avec Mojo ce matin, Lady.
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0: Très belle matinée, merci de nous avoir choisis. Il est 10h. La météo dans le Gard et la Lozère dans moins de 2 minutes et les infos avec Alexandra Lagarde.
2: Marine Le Pen est innocente, les Français pourront choisir le prochain président de la République, s'est félicité le député RN gardois Johan Gillet sur notre antenne ce matin, alors qu'il était en route avec l'équipe de campagne de la chef de file du Rassemblement National pour aller faire un bain de foule sur un marché sartois au lendemain de la condamnation de Marine Le Pen par la Cour d'appel de Paris pour détournement de fonds publics au Parlement européen, condamné donc à 100 000 euros d'amende et à 45 mois d'inéligibilité, dont 15 mois ferme, qu'elle a dans les faits déjà purgé. Elle peut donc se présenter à l'élection présidentielle de 2027. La justice toujours qui investigue sur les nombreux départs de feu chez nous dans le Gard. Les enquêtes se poursuivent sur plusieurs dossiers d'après la procureure de Nîmes. La piste accidentelle est toujours privilégiée à Millau, tout comme à Pujot ou encore à Roquemort. L'enquête se poursuit également pour les départs de feu à Pouls, Cabrières ou encore Nîmes et Saint-Chervasy. À Lédenan, en revanche, il est trop tôt encore pour esquisser une piste, prévient le parquet. Le feu était parti des abords du circuit automobile de Lédenan ce week-end, je rappelle, alors qu'une compétition de karting s'y tenait. Maire comme organisateur balayait dès le lendemain la possibilité qu'il y ait un lien entre les deux événements. À noter que le risque incendie reste très important aujourd'hui dans le Gard. La météo des forêts a placé tout le département en risque très sévère, mais les autorités auront une attention plus particulière encore pour le secteur du Gard rhodanien. De nouveau placé en rouge au risque incendie, c'est le risque le plus élevé. Si vous êtes dans ce secteur-là, vous n'avez pas le droit d'aller dans les massifs forestiers ni de faire des travaux en extérieur qui pourraient faire des étincelles. Et c'est justement la crainte des étincelles qui pourraient embraser la végétation qui pousse ces maires de plusieurs communes gardoises à annuler leurs feux d'artifice la semaine prochaine pour le 14 juillet à Émargues, notamment Bezousse ou encore Saint-Laurent-des-Gouzes qui reporte son feu à décembre prochain pendant le marché de Noël. Les incendies encore et un mot pour venir sur ce feu qui est parti d'une clim dans la clinique Bonnefond à Alès hier après-midi. De nombreux pompiers sont très rapidement intervenus pour éteindre cet incendie. Il n'y a pas eu de blessés. 4 agents tout de même incommodés par les forêts. Et puis enfin, le Nîmes Olympique endeuillé. Le capitaine de l'équipe réserve s'est tué dans un accident de la route. Teva Rodriguez, 19 ans, a eu un accident dimanche. Il est finalement décédé hier à l'hôpital.
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2: Et la chaleur donc.
0: Ouais, comme dirait l'autre, il fait chaud.
2: Ah bon?
0: L'autre. Voilà, enfin l'autre. Oui. Météo dans le Gard et la Lozère pour ce matin. Malgré ce léger voile nuageux, il fait très chaud, notamment du côté d'Uzès avec 36, 37 à Nîmes, 38 à Alès, 35 à Vauvert. Et puis ce matin, des nuages toujours en Lozère. Les températures grimpent jusqu'à 29 à Saint-Amand et à Saint-Chély-d'Apché, 29 au Blémard ou encore 33 degrés à Florac.
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0: Pour la musique, on a ce qu'il faut. Pour la bonne humeur, il y a un bon repas pour ce soir. Mais oui, la question quotidienne à cette heure-ci, qu'est-ce qu'on mange ce soir? Réponse avec vos chefs, ils se succèdent tous les matins entre 10h et 11h. Et d'ailleurs, vous retrouvez toutes les recettes en replay sur le site internet ici.fr. Pour l'heure, la très bonne musique de Bernard Lavillier et Jimmy Cliff.

0: Harmonie, Bernard Lavillier avec Jimmy Cliff.
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0: Les Fine Young Cannibals dans le prochain quart d'heure. J'adore ce musique des années 90, fin 80, début 90. She drives me crazy. Et puis j'adore ce moment. Bienvenue chez vous. Deuxième partie d'émission, 10h-11h. On partage nos recettes de cuisine, nos plaisirs gourmands, les desserts de l'été, les souvenirs notamment de l'enfance. Partagez-nous vos recettes et vos bons moments au 04 66 21 36 37. Le WhatsApp, voilà, avec ce numéro gratuit, local, pouvez m'envoyer les messages. Je serais très curieux de savoir ce que vos parents et grands-parents vous prépariez, les étés, lorsque vous étiez au camping, lorsque vous passez, vous passiez tout l'été chez papy et mamie. Les recettes au 04 66 21 36 37. Et le chef de ce matin s'appelle Christophe Pillot. Nous l'accueillons dans une petite poignée de secondes pour nous partager et son plaisir gourmand de l'été et sa recette du soir. Le temps d'écouter Oria dans les nouveautés ici Garlozère. Voici Soirée mondaine.

0: artistes du Grand Sud. Auréa avec Soirée Mondaine.
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0: Bienvenue chez vous au chef Christophe Pillot. Bonjour Christophe.
3: Bonjour à vous.
0: Merci d'être avec nous ce matin. Avant qu'on aborde votre recette du soir, voilà, on aime quand les chefs nous partagent leurs petits trucs et astuces. D'ailleurs, à la maison, préparez-vous à cuisiner avec nous dans quelques secondes. Je voulais qu'on revienne sur votre parcours. Vous, vous avez bossé dans l'immobilier pendant 20 ans, c'est ça ?
3: Oui, c'est ça.
0: Pas c'est incroyable.
3: L'immobilier.
0: Incroyable. Comment alors on passe de l'immobilier à chef dans une cuisine ? C'est quoi l'histoire ?
3: Ben après, des histoires de vie. Après, vous savez, j'ai commencé avant d'être agent immobilier. J'étais dans l'antiquité. J'avais une boutique à Lille-sur-la-Sorgue.
0: Ah oui.
3: Des parcours de vie, des rencontres. Et puis, à un moment donné, je pense que le changement, c'est bien. Ça évite la lassitude. Et c'est toujours bien d'avoir des projets dans la vie, en fait.
0: Et on vous retrouve où actuellement, alors ?
3: Là, on est à Rochefort-du-Gard, dans un endroit qui est plutôt magique, au milieu des chênes verts, qui s'appelle La Cachette.
0: Bon, eh ben, allez découvrir La Cachette alors, du chef Christophe Pillot. Chef, on mange quoi ce soir ?
3: Alors ce soir, tartare, mais tartare revisité, c'est des tartares terre et mer. À force d'aller un petit peu à droite, à gauche, regarder ce que font les chefs. Et la première fois que j'ai mangé une tartare terre et mer, c'était... un tartare revisité de Jérôme Nutil qui faisait un tartare de veau posé sur une huître. Et nous, ce soir, ça sera un petit tartare de bœuf à la chair de crabe.
0: Waouh, wow, voilà, incroyable. Alors, on veut tout savoir. Alors, vous vous fournissez où et comment surtout on prépare ce tartare ?
3: Alors, nous, on se fournit chez les producteurs locaux, hein, que ça soit... les pêcheurs et les bouchers, voire les éleveurs. Et en fait, là, c'est pas une recette inventée. Je me suis retrouvé il y a pas longtemps avec mes enfants. On est allé, ben, il y a pas plus tard que la semaine dernière, on a participé à la Marseillaise de pétanque. Mm-hmm. Malheureusement, on s'est fait éliminer au premier tour et on est allé manger un petit bout dans les goudes.
0: Vous avez pas tout perdu alors?
3: Non, on n'a pas tout perdu. Et on est tombé dans un petit resto où j'ai mangé en entrée ce tartare de bœuf à la chair de crabe. Donc on a dit qu'on allait le reproduire parce qu'on s'est régalé. Et par contre, on va le revisiter un petit peu à notre façon. On va le revisiter à notre façon.
0: Bah, je vous écoute alors. Comment on le fait ce tartare ?
3: Alors, ben, du bœuf, un morceau... De tendre parce qu'il y a beaucoup de mâche dedans et ben on le coupe au couteau. Après nous on récupère des pièces de tourteau qu'on hache finement. On mélange tout ça et après avec un mélange de citron, de jus d'orange et après on y rajoute un peu de sauce chinoise et derrière un peu de piment d'Espelette et après de la déco.
0: Ah oui, on est sur un tartare terre et mer qui a des saveurs très sucrées.
3: Oui, tout à fait. Non, ça relève bien sur les papilles et non, c'est très très bon.
0: Bon,
3: on a déjà testé. Bon, on va voir ce qu'en pensent les clients derrière.
0: Eh ben, à suivre. Et puis vous allez le tester ce soir à la maison. On attend le débriefing hein, demain matin sur le WhatsApp 04 66 21 36 37. Dans quelques secondes, le chef dans la radio nous partage son plaisir gourmand des vacances, de l'été. On a tous une petite gourmandise. On dit au fond du cœur un dessert qu'on savourait avec les parents enfants lorsqu'on partait au camping. Oui, il n'y avait pas que la crème Mont Blanc dans le gros pot, la grosse conserve familiale. Non, il y avait des petits plaisirs. Le chef Christophe Pillot nous le partage, ce plaisir de l'été. Après les Fine Young Cannibals.

0: 1988, tout le monde, moi compris, dansait, chantait sur les Fine Young Cannibals, She Drives Me Crazy, et lui nous rend fou avec sa brioche revisitée en pain perdu. C'est le plaisir gourmand de l'été du chef Christophe Pillot. Il nous partage sa recette dans une poignée de secondes.
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0: Les dessous chic de Jean Birkin et Smooth opérateur de Shadé dans moins de 2 minutes.
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0: On vous emmène ce matin à la cachette à Rochefort-du-Gard avec le chef Christophe Pillot. Rebonjour chef.
3: Et rebonjour.
0: Il n'y a pas de bon été sans plaisir gourmand de l'été. Et je crois

0: qui a eu 102 ans cette année, là, au mois de mars.
1: Bon, bah, mamie Lulu, si vous nous écoutez, on vous embrasse très fort, en tout cas, ce matin.
0: C'est clair.
1: Ouais, non, mais c'est vrai que ça n'a pas le même goût, Christophe, le pain perdu de mamie Lulu, vous ne l'avez plus, parce qu'au-delà de la recette, c'est tout l'amour qu'il y avait avec, c'est les souvenirs de l'enfance où mamie Lulu vous accueillait chez elle pour les vacances.
0: Eh oui, tout à fait.
1: Alors vous le faites comment, le vôtre ?
0: Alors nous, c'est une préparation un peu comme elle le faisait elle, mais nous, revisiter. Donc on bat des œufs, on rajoute du lait avec du sucre. Nous, on y met des gousses de vanille pour ajouter du goût. Après, on trempe dedans nos pains briochés. Et une fois qu'il est prêt, on le pose dans l'assiette avec une boule de glace et on y met, parce que tout le monde n'aime pas, mais un petit bol de beurre de caramel beurre salé.
1: Yo, il y a un petit nuage qui fond dans la bouche. Voilà ce que vous découvrez à la cachette à Rochefort du Gard. Le chef s'appelle Christophe Pio, et alors chef, je vais venir manger ce pain perdu brioché, hein, d'accord ?
0: Avec grand plaisir.
1: Merci à vous d'avoir été là ce matin. Recette à retrouver complète d'ailleurs en replay sur le site internet d'ici.fr. Le portrait de Calogero dans une poignée de secondes. Et Shadé, Mathis Mousse Operator dans votre été.

0: Sade dans l'été ici, Gare Lozère, avec Smooth Operator. Et l'été dans le Gard et la Lozère, c'est pourquoi pas une évasion en mer. On va aller à la rencontre peut-être des dauphins, peut-être d'animaux exceptionnels. Évasion en mer, votre reportage de l'été à retrouver dans quelques minutes. Les vidéos à retrouver sur les réseaux sociaux d'ici Gare Lozère. Et puis également dans le prochain quart d'heure, retour de Lorraine Deltel pour Nature en tête, histoire de mieux appréhender notre environnement.
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0: Alors, si vous avez chaud, et c'est bien normal, la très bonne nouvelle à Mende, la réouverture de la piscine municipale, vous allez pouvoir plonger, vous ressourcer dans l'eau, en évitant de le faire juste après avoir mangé, en évitant les moments les plus chauds, sur les coups de 13-14 heures. Non, là, vous restez au frais à la maison. Mais voilà, ça y est, la piscine a réouvert ses portes pour tout l'été. Les plages, celle du Gros du Roi. Je suis en train en ce moment même d'observer la webcam. Il y a pas grand monde pour le moment. Donc si vous êtes dans le secteur, allez y faire un tour. L'eau en plus est très très bonne. Elle est environ à 24 degrés au moment où on se parle. Et un ressenti dans l'air de 30 degrés. Température idéale, que ce soit sur le sable et dans l'eau pour démarrer l'été.
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0: Avec la musique de Calogero.

0: C'est un artiste qu'on aime beaucoup. Vous le connaissiez dans les années fin 80, début 90, dans le groupe Les Charts. Je parle de Calogero à l'instant. Calo qui sera aux arènes du Gros du Roi. Ça sera le 26 juillet prochain.
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0: Rencontre avec Mélanie Garcia d'Évasion en mer.
6: Les dauphins. Vous sortez du port, vous allez direction le banc de sable et on a les dauphins au Gros du Roi. C'est pas merveilleux ça? Le paysage, pour moi, c'est le paysage rêvé. C'est-à-dire qu'on sort de Port Camargue et en 12 minutes de navigation, on arrive sur un super banc de sable, aussi appelé la presqu'île de l'Espiguette. On l'appelle aussi le banc Caou. Et ce banc de sable, en fait, c'est un banc de sable naturel. C'est la nature qui reprend ses droits. Donc, c'est le sable qui passe par-dessus la digue et il s'agrandit même d'année en année.
0: Une carte postale qui fait rêver. Départ du Gros du Roi à bord de votre bateau d'évasion en mer. Et une fois arrivé sur le banc de sable...
6: Vous êtes en plein milieu de la mer, mais sur la plage. Honnêtement, quoi rêver de mieux? En profiter pour chiller, le mot à la mode, c'est-à-dire se reposer, se détendre, profiter d'activités en mer que l'on propose, comme avec l'apéro, manger, faire du paddle.
0: Et avec ce décor paradisiaque à quelques kilomètres seulement de la terre ferme du Gard, il y a parfois, Mélanie, des drôles de demandes.
6: Régulièrement, au moins une fois dans l'été, voire deux, des demandes en mariage. Donc là, monsieur, c'est toujours monsieur, hein, est très galant, privatise le bateau pour un coucher de soleil, évidemment. Et arrivé au banc de sable, un petit décor les attend, hein, tout simple, un peu bohème, une petite serviette, un repas avec le petit panier, etc. Un peu cliché, mais mignon. Il y a un petit cœur avec marqué « Veux-tu m'épouser ?» Il sort la bague, ben voilà, le grand jeu, le grand cliché. Et heureusement pour nous, on a toujours eu que des oui.
0: Une aventure donc pour ces courageux futurs maris et de l'aventure pour les autres avec la tribu grolienne.
6: Et après 12 minutes de navigation, ils découvrent tout un tas d'épreuves. Et on a l'épreuve des poteaux revisités, on a voilà, un peu la même aventure qu'à la télé, à part que nous, c'est de la cohésion d'équipe qu'on demande. On avance ensemble, c'est pas des belles individualités qu'on le veut, c'est des beaux groupes.
0: Et parmi les beaux groupes que Mélanie d'Évasion en mer a eu la chance d'accueillir, il y a eu des groupes olympiques.
6: On a la chance de célébrer l'anniversaire de Félix et Alexis Lebrun, des champions olympiques qui sortent des JO, qui viennent faire cette activité-là. Ils sont encore dans l'adrénaline des JO, enfin je crois qu'ils l'ont dans le sang en fait, c'est des... Et ouais, des sportifs de haut niveau qui lâchent jamais rien, où toute épreuve, tout défi à relever, ils se donnent à fond.
0: C'est ça l'évasion en mer de Mélanie Garcia. Au départ de Port Camargue, vivez l'aventure Koh-Lanta en vrai, sans faire des milliers de kilomètres. Rencontrez peut-être des champions olympiques, comme les frères Lebrun, ou faites une demande en mariage sur ce banc de sable. L'évasion en mer, c'est à Port Camargue. Et vous retrouvez les images sur les réseaux sociaux d'ICI Gare Lozère et le reportage en replay dès maintenant sur le site internet ici.fr. À vos côtés pendant tout l'été, la musique officielle sur la route de vos vacances avec ce beau soleil aujourd'hui, de la bonne musique, celle de Casey and the Sunshine Band, le son disco de That The Way. Bel été.

0: La musique disco de Cassie and the Sunshine Band, on est en 1976 et le roi des soirées disco, c'est Boris. 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

0: Deg Mort à Florac. Vous écoutez Ici Gare Lozère avec Céline Dion à l'instant et Danson.
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0: À vos côtés, tout l'été et nature en tête, votre chronique 100% dédiée à la faune et à la flore du Gard et de la Lozère. Avec vous, Lorraine Deltel et votre invité. Alors, quel est le thème du jour?
3: Aujourd'hui, on vous présente un oiseau qui niche sur le littoral gardois. C'est une espèce protégée. Pour la découvrir, nous recevons Maëva Océane David du syndicat mixte de la Camargue gardoise. De quel oiseau s'agit-il et qu'est-ce qui le menace?
4: Alors oui, ce petit oiseau, c'est le graveleux à collier interrompu. On peut le reconnaître grâce à ses couleurs grises et blanches et son collier noir qui s'interrompt au niveau du cou. D'où son nom. Donc c'est un petit oiseau qui migre depuis l'Afrique vers nos côtes à partir du mois d'avril pour s'y reproduire en fait durant tout l'été jusqu'au mois d'août. Cet oiseau, il a la particularité de nicher directement sur la plage avec des nids d'un mimétisme parfait avec le sable. Donc du coup, bah forcément, la fréquentation de la plage l'été met gravement en danger la survie de l'espèce et sa bonne reproduction. Donc vigilance là où on met ses pieds et vigilance là où on lâche son chien. Parce que notre chien, on a envie de le laisser courir, profiter de la plage autant que nous. Mais voilà, c'est vraiment important de pouvoir contrôler ses déplacements pour éviter le dérangement et préserver la reproduction des espèces. Mais ça n'empêche pas que, en fait, passer à partir de septembre, on peut refaire courir son chien sur la plage. Voilà. En fait, il y a d'autres moments dans l'année, mais là, le printemps et l'été, c'est vraiment une zone sensible.
3: Donc, on garde de préférence son chien en laisse. Et concernant les œufs, en fait, ils ne sont pas visibles à l'œil nu. On est vigilant, on les voit pas forcément.
4: Si on regarde au sol, on va pouvoir distinguer des petits nids au sol, donc on va voir les œufs, donc le plus petit que des œufs de poule. Souvent, c'est plutôt de couleur beige avec des petits points noirs. Vraiment, ça ressemble vraiment à du sable.
3: Okay.
4: C'est pour se protéger des prédateurs, mais en fait, le plus grand des prédateurs, c'est la pression de l'homme. Et donc, ce qu'on peut inciter les personnes à faire quand ils viennent sur la plage en été, c'est dans un premier temps respecter les cheminements, se renseigner sur les bonnes pratiques, s'il y a des zones qui sont identifiées à éviter. Et bien avoir en tête que l'absence de barrières physiques ne signifie pas l'absence d'espèces fragiles.
3: C'est important de se le rappeler. Merci Maëva Océane. Et cet été, on surveille là où on met nos pieds.
0: Merci Lorraine, merci à votre invité. Les émissions en replay à retrouver sur votre site internet ici.fr. Lui était en grande forme lundi soir, un concert complet au cœur des arènes. Sting, habitué de notre région, amoureux de la France et de son sud, aux côtés de Police, dans votre été ici Gare Lozère.

0: Police pour vous accompagner dans l'été ici, Gare Lozère. Avant la fin de l'heure, Francis Cabrel, l'encre de tes yeux.
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0: C'est votre rendez-vous entre info et humour. Elle est connectée aux tendances. Muriel Jourdan est en grande forme aujourd'hui. Vous nous parlez d'une tendance TikTok qui déculpabilise les mamans.
3: Oui, des mamans qui subissent les jugements du tribunal de l'Internet, hein, qui les considèrent parfois comme des mauvaises mères. Vous avez sans doute déjà lu dans les commentaires, après une vidéo postée par une maman qui explique par exemple qu'elle ne fait pas manger de viande à son enfant et qui reçoit en retour des « Quoi ? Vous décidez ça pour votre enfant ? Mais c'est n'importe quoi, blablabla. » Idem si on dit qu'on donne du chocolat à un enfant après 18h. « Quoi ? Mais c'est trop tard. Et puis ça file des caries. Non mais ça va pas madame, vous avez pas toute votre tête. » Bref, vous voyez sans doute ce que je veux dire. Depuis quelques semaines, des vidéos se multiplient pour dénoncer cette pression subie par les mamans sur les réseaux sociaux. Des vidéos qui commencent toutes par la même phrase « Je suis une mauvaise mère parce que… » Extrait.
4: Je suis une mère indigne. Oh, je suis une mauvaise mère.
5: Ça va pas plaire à tout le monde. Ouais, je pense vraiment qu'aujourd'hui, je serais passée pour une mauvaise mère.
6: Les garçons, moi, il y a la trend « Je suis une mauvaise mère » parce que quand je regarde ce que les femmes disent, ça me fait doucement glousser parce que c'est trop soft. Genre, moi, en fait, si vous voulez savoir pourquoi je serais potentiellement une mauvaise daronne selon le tribunal des réseaux sociaux, parce que je trouve que je suis une super mère. Je m'occupe très bien de mon enfant et il est très heureux, mais je fais des trucs pas du tout recommandés. Hein. Par exemple, la première chose que mon enfant a mangé, c'est du chocolat. Il adore ça.
3: Voilà donc le principe, lister les comportements qui, sur Internet, pourraient être critiqués et nous valoir l'étiquette de mauvaise mère.
0: Bon alors, cette trend sur TikTok, cette tendance, Muriel, elle s'explique par quoi ? Ras-le-bol des injections ? Marre des conseils non sollicités ?
3: Eh ben c'est tout ça à la fois, oui. Il y a autant de conseils de maternité et d'éducation que de recettes de pâtes sur Internet. Vous allaitez, le tribunal d'Internet va vous juger. Vous vous faites du mal, c'est fatigant, tout ça. Vous donnez le biberon, c'est pas bien pour le bébé, c'est pas bon pour ses défenses immunitaires, toujours d'après le tribunal de l'Internet. Cette tendance du « je suis une mauvaise mère parce que » est donc libératrice parce qu'elle permet de déculpabiliser, de souffler un bon coup. Ce n'est pas la première fois qu'une tendance de ce genre apparaît. L'année dernière, il y avait le mouvement Ghetto Sorry, véritable pied de nez à la méthode Montessori, à l'éducation positive. Ghetto Sorry a été inventé par des mamans qui en avaient marre de toutes ces injonctions à devenir la maman parfaite. Ça donnait des vidéos comme celle-ci.
7: Donc apparemment, je suis une maman ghetto souris. Bien sûr que je mange des bonbons devant Victoire et que quand elle me demande si elle peut en avoir un, ben je lui dis que non, elle a pas le droit.
3: Évidemment, ces tendances n'ont qu'un objectif, se dégager des clichés de la maman parfaite. Là, ces vidéos apportent un peu de légèreté à l'heure où nous sommes toutes et tous biberonnés, non pas au lait, mais aux clichés.
0: Bon, et bon courage aux mamans alors qui nous écoutent ce matin. Franchement, si j'ai un seul conseil à vous donner, oubliez les conseils, c'est plus simple. Franchement, vivez votre vie comme vous l'entendez, raisonnablement. Dans 6 minutes, il sera 11h, retour de l'actualité dans le Gard et la Lozère. Et puis nous jouerons avec Serge Delcourt, retour de la brandade de l'été, numéro pour jouer en direct, 04 66 21 36 37.
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0: Les infos de retour dans 4 minutes, il sera à 11h, l'actualité dans le Gard et la Lozère avec Xavier Ponroy, et puis les jeux surtout, préparez-vous à la décrocher cette brandade de l'été. Je compte sur vous, hein. Il est hors de question de terminer l'heure de 11h avec Serge sans avoir deviné l'énigme de ce matin.

0: Francis Cabrel, l'encre de tes yeux. Je vous soupçonne, Serge Delcourt,
1: oui,
0: d'avoir emballé sur Francis Cabrel l'encre de tes yeux.
1: Vous avez vu les photos?
0: J'ai eu les dossiers. Les Polaroid à l'époque. Hein.
1: Ah oui.
0: Devenu orange d'ailleurs,
1: oui,
0: avec la lumière.
1: Ouais, exactement, hein. C'était du noir et blanc. Bah oui, forcément, les années 50, pour moi, vous voyez, c'est normal.
0: Serge est né en noir et blanc.
1: C'est exactement. Regardez comme je suis beau en couleur aujourd'hui.
0: Magnifique.
1: Merci, Yann. Je vous souhaite une bien belle journée. Bien, bel après-midi, cher ami. Et demain, vous serez là dès 9h hein, pour les conseils de l'été.
0: Ah, le on m'a pas tenu au courant alors pour le coup.
1: Ciao, à demain. Bon après-midi.
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1: À venir notre grand jeu de l'été, la brandade de l'été. Et tout de suite, les infos, 11h. Xavier Ponroy, bonjour Xavier.
3: Bonjour Serge, bonjour à tous.
1: Après la condamnation de Marine Le Pen, le Rassemblement National contre-attaque.
3: Au RN, nous ne sommes pas traités comme les autres, le système en place a peur, Marine Le Pen est innocente. Réaction de Johan Gillet, député gardois et directeur adjoint de la campagne présidentielle du Rassemblement National, invité ce matin d'ici Gare-Lozère, au lendemain de la condamnation en appel de Marine Le Pen pour détournement de fonds publics au Parlement européen. La figure d'extrême droite a annoncé hier se pourvoir en cassation et maintenir sa candidature pour la prochaine présidentielle. Toutes les infos sont à retrouver sur le site et l'appli ici. On y reviendra également dans le journal de midi plus en longueur. La justice qui dans le Gard enquête sur les nombreux départs de feu des derniers jours. D'après le parquet de Nîmes, à Millau, Pujot et Roquemort, la piste accidentelle est privilégiée. Pour Poulx, Cabrières et Saint-Gervasi ou les Denon, les investigations se poursuivent, précise la procureure de Nîmes. Les risques de départs de feu restent par ailleurs très élevés dans le Gard aujourd'hui, à nouveau particulièrement dans le Gard rhodanien. Si vous êtes dans ce secteur-là, l'accès au massif est donc interdit, tout comme les travaux en extérieur qui pourraient présenter des risques. Et en raison de ces risques, le feu d'artifice du 14 juillet est reporté à Nîmes. Il était prévu la semaine prochaine. L'annonce a été faite ce matin par la mairie. Feu d'artifice reporté également à Saint-Gilles, Aymarques, Saint-Laurent-des-Gouzes ou encore Bezous. Le Nîmes Olympique est en deuil. Le jeune Teva Rodriguez, capitaine de l'équipe réserve, est mort dans un accident de la route. Le joueur était âgé de 19 ans seulement. L'association du club présente à sa famille ses condoléances. Et puis vous allez peut-être entendre de drôles de bruits à Rochefort-du-Gard aujourd'hui. Alors ne soyez pas étonnés, il s'agit d'une opération d'effarouchement pour lutter contre les étourneaux. Il n'y a pas de saison pour faire ça. Des rapaces aussi vont être utilisés. Ça dure jusqu'à demain. Il va donc y avoir de l'agitation dans le ciel du côté de Rochefort.
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3: Mais dans le ciel, pour tout le monde, Serge, ça va être très calme puisque ça va être très simple. Il y a le soleil et il n'y a que lui.
1: Oui, exactement. Le soleil et la chaleur, hein, Xavier. On vous le rappelle, entre aujourd'hui et demain, le département du Gard est en vigilance orange pour le phénomène canicule. Soyez donc très attentifs. C'est le terme exact. Hein, soyez très attentifs. Aujourd'hui et demain, la Lozère reste en jaune pour le phénomène canicule. Donc là, voilà, vous regardez. Mais normalement, ça passe. Il fait toujours chaud en Lozère. Mais alors, dans le Gard, vraiment, on va avoir, je regardais, jusqu'à Saumière, 41, quasiment 42 degrés cet après-midi. C'est énorme, hein, pour la saison.
3: Généralement, c'est des degrés d'alcool. Presque.
1: Oui. Ça se passe bien vos soirées foot.
3: C'est d'ailleurs, c'est le seul jour aujourd'hui, sachez-le, depuis le début de la Coupe du Monde où il n'y a aucun match aujourd'hui.
1: C'est pour ça que vous n'avez pas parlé bien.
3: On fait une petite pause.
1: On attend demain, en vérité.
3: C'est ça, le quart de finale.
1: 37-40 degrés, vous l'avez bien compris, aujourd'hui, la faire chaud, c'est la canicule. On garde le sourire, évidemment, ça c'est pour le Gard. Jusqu'à 41 degrés, sans doute dans les rues de Nîmes, à Saumière également. Puis les températures maximales pour la Lozère, un peu moindre, mais quand même élevées pour la saison. 32-33 degrés, de l'Aubrac à la Margeride, ce sera le cas également demain, cette forte chaleur. En vous rappelant peut-être que le record de chaleur dans le Gard, Saint-Christophe-les-Alès ou Gaillargues, un des deux, un peu plus de 45 degrés il y a quelques années.
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1: Eh ben, la bonne humeur, la musique, tout est là, effectivement, les infos. À tout à l'heure, Xavier, à midi.
3: À tout à l'heure.
1: Pour le grand journal de midi. À venir, notre jeu de l'été, la brandade, où vous pouvez gagner un bon d'achat de 50 euros offert par les commerçants de Beaucaire. Je vous dis tout ça et le reste après Mr. Edwin Collins.

0: rock'n'roll avec le son saturé des guitares. Là, on y est, Girl Like You, Edwin Collins, dans notre jeu, la brandade de l'été.
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0: Oh, des cigales. C'est beau, voilà, là, elle s'amalise en ce moment à fond avec la chaleur qu'il fait, vous m'étonnez, c'est normal. Bon, on est à la plage, nous, pendant une heure pour notre jeu La Brandade de l'été. Vous allez pouvoir appeler maintenant le 04 66 21 36 37. Le but du jeu, le principe très important. Vous devez découvrir une énigme, la résoudre. Si c'est une réponse qui est gagnante, vous gagnez. Si c'est perdant, ben vous perdez. Voilà, la palisse. C'est pas moi la citation, c'est de la palisse. Donc je vous donne ce qu'on avait déjà hier comme énigme. Homme touche à tout, mais ma plus grande histoire d'amour est au cinéma. Et le deuxième indice hyper important après l'énigme était, il l'est toujours d'ailleurs, j'ai une couleur favorite. Nous cherchons une personne. Je vous dis bonne chance au téléphone au 04 66 21 36 37. Et pendant ce temps, on vous a calé le nouveau son de Mylène Farmer. Ça s'appelle Plus Grandir. Enfin, ce nouveau nom. Pas celui-là. Mais c'est bien quand même, Mylène Farmer. 11h08, je demande à Sylvie et Alexandre de patienter et vous de jouer au 04 66 21 36 37.

0: Diane Mylène Farmer, plus grandir, 11h12 le jeu.
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0: Avec une énigme qui doit vous mener à la fin du mystère, du suspense, du moins on l'espère, on attend déjà depuis quelques jours. Énigme touche à tout et la suivante, homme touche à tout, mais ma plus grande histoire d'amour est au cinéma. Deuxième indice, j'ai une couleur favorite. Ça vous fait penser à quoi ? Bonjour Alexandre.
4: Bonjour Serge.
0: Merci d'avoir patienté depuis Manduel, là où vous êtes. Hein.
4: Oui, c'est ça.
0: Bon, ça va, tout va bien, Manduel ? Vous êtes tranquille, à l'ombre, à la maison, je suppose ?
4: Ouais, ouais, à la maison, tranquillou, ouais.
0: Oh, bah, c'est bien, tranquillou, pilou, comme on dit.
4: Voilà.
0: C'est parfait. Vous pensez à quel nom, quelle personnalité, vous, Alexandre ?
4: Bon, à Monsieur Nassim Lies.
0: Qui est ?
4: Acteur de cinéma.
0: Ok, réalisateur aussi ?
4: Oui, je crois.
0: Ouais, c'est ça, Nassim Lies.
4: Oui.
0: Malheureusement, ce n'est pas Monsieur Lies.
4: Eh bien, c'est pas grave, Serge.
0: On se rappelle, monsieur Alexandre, avec grand plaisir.
4: Eh bien, passez une bonne journée.
0: Ouais, bonne journée à vous. Et on reste à l'ombre parce que la cagne est arrivée encore cet après-midi hein, chez nous.
4: Eh oui,
0: tout allez, bien. Plein de belles choses à vous et à ceux qui vous entourent. Merci, Alexandre. Au revoir.
4: Merci, de même. Au revoir.
0: Christine, Saint-Gilloise, Saint-Gilles-du-Gard. Voici Christine.
5: Oui.
0: Bonjour. Bonjour, Christine.
5: Bonjour. Eh bien, je pensais à la même chose. Nassim Siamed ou Nassim.
0: Ah, l'acteur, là, le réalisateur. Eh, ouais, non.
5: Voilà.
0: Non, non. Ouais, Sénime, ça peut coller, hein, ça peut coller, mais vous verrez qu'il y a une petite astuce si on trouve avant midi, mais sinon ce sera demain avec oui. Ma plus grande histoire d'amour est au cinéma, il y a une petite astuce qui n'est pas forcément liée au... Enfin,
5: ouais.
0: La personne d'accord. est un peu acteur mais c'est pas comme ça qu'elle est le plus connue. Bref,
5: d'accord.
0: Bel après-midi à Saint-Gilles, merci Sylvie d'avoir joué.
5: Merci, au revoir.
0: Au revoir, bien dit, on n'a pas fait mieux. Merci Sylvie. Je salue Christine qui est... Alors Sylvie était à Marguerite, non Christine oui, est avez... à Saint-Gilles et Sylvie, vous êtes à Marguerite.
5: Voilà, exactement. Moi, je suis à Marguerite, c'est ça.
0: Très bien. Moi, je suis à Nîmes, là, dans le grand studio
5: très
0: boulevard
5: oui,
0: des
5: oui.
0: Arènes. C'est
5: je
0: très
5: sais,
0: bien.
5: Je sais.
0: Très bien. Bah, très bien. Moi, je sais où vous êtes aussi. Hein. Sylvie, vous êtes à Marguerite, hein. Attention.
5: Oui. C'est Sylvie de Marguerite.
0: C'est Sylvie de Marguerite, c'est Serge de Nîmes. Alors, voilà. Homme touche à tout, mais ma plus grande histoire d'amour est au cinéma. Et puis, on a rajouté cet indice. J'ai une couleur favorite. À votre avis, de qui s'agit-il ?
5: Alors, je pensais à Julien Doré, bah, pour la couleur dorée, parce qu'il a fait un peu de cinéma, mais que sa première... Alors, l'histoire d'amour, je ne sais pas trop, mais ouais. Bon, sa première activité, c'était quand même la chanson, voilà.
0: Ah ok, très bien. Vous voulez que je vous dise, Sylvie ?
5: Bah oui, je veux bien.
0: J'attends que ça, monsieur Serge. Il y avait 50 euros de bon d'achat gagné sur achetonsunbocaire.com. Ils sont à vous, bravo !
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0: Son anniversaire hier à notre Julien
5: oui,
0: Doré.
5: Ah oui.
0: Hein, c'était son manif hier, Julien Doré. Alors pourquoi le cinéma ? Parce qu'il y a quelques temps, il était à l'affiche d'une comédie qui s'appelle Ensemble, nous allons vivre une très très grande histoire d'amour de Pascal Thomas. C'était en 2010. Il a joué dedans dans le film. T'es tout jeune
5: oui,
0: à l'époque.
5: Oui, oui.
0: C'est
5: oui,
0: pour
5: oui.
0: ça qu'on a mis un plus grande histoire d'amour est au cinéma. J'avais dit homme touche à tout parce qu'il a fait la comédie, la série Panda, puis il chante évidemment. Et la couleur favorite, c'est bien le doré. Bravo Sylvie.
5: Merci.
0: Oh. Bien, vous la connaissez, hein, celle-ci, Sylvie.
5: Oui, bien sûr. Moi, j'aime beaucoup Julien Doré.
0: Oui, c'est bien. Franchement, c'est hyper populaire. Il a rempli les arènes hein, il n'y a encore pas longtemps. Là. Anime pour son grand concert. Bon, 50 euros de bon d'achat. Vous restez en ligne si vous ne savez pas le pourquoi du comment. 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Il y a des vêtements, des bijoux, vous choisissez. 50 euros, c'est cadeau. Vous êtes livré à la maison, Sylvie.
5: Merci beaucoup, c'est très gentil.
0: Très bien.
5: Merci
0: donc,
5: beaucoup.
0: C'était bien Sylvie de Marguerite. Hein.
5: Oui, bien sûr, Serge de Nîmes. Oui, oui, oui.
0: Quel humour. Salut Sylvie, bon après-midi. Bravo encore.
5: Merci hein. beaucoup. Au revoir.
0: Avec
5: merci.
0: Grand plaisir. Au revoir, merci. Dans quelques instants, je vous donne une nouvelle énigme que j'ai sous les yeux dans mes petites fiches que vous entendez. Le temps d'écouter quand même quatre enfants plus loin, il n'y a pas de S. C'est Gauvin Cerce. Là, c'est son nouveau son, hein, Gauvin.
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0: Quatre enfants plus loin, Gauvincer, ce grand admirateur de Renaud d'ailleurs. L'histoire était étonnante, le 11 octobre 2016 au Zénith de Paris, il achète les places avant de les scanner, il veut absolument avoir, c'est son idole absolue hein, Renaud à Gauvincer. Et quelques heures avant, Renaud l'appelle en personne pour lui proposer un peu plus tard de faire sa première partie. Bah, il n'a jamais utilisé ses billets dans le public, puisqu'il s'y trouvait lui directement sur scène. Donc forcément, il ne peut pas faire les deux en même temps, c'est bien hein, franchement. Quand tu es fan et que tu vois ça, c'est très beau. À propos d'être fan, aimez-vous le jeu La Brandade de l'été? Je vous donne une nouvelle énigme, vous y réfléchissez, vous nous appelez, vous avez 5-6 minutes, hein, tranquille, au 04 66 21 36 37. L'énigme est la suivante, la nouvelle, pour gagner 50 euros de bon d'achat avec les commerçants de Beaucaire. Je ne suis pas présent en montagne, c'est Venol, et je peux avoir différentes couleurs. Ça vous fait penser à quoi? Qui suis-je? Je ne suis pas présent en montagne, c'est Venol, et je peux avoir différentes couleurs. On attend vos appels, Waïba vous répond, 04 66 21 36 37. Tentez, hein, souvent ça marche.
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0: Au départ, la chanson avait été composée, écrite pour Iggy Pop. Et finalement, c'est Bowie, mais bon, la version est top. Hein. C'est vrai, Shine a Girl dans les années 91h26 déjà.
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0: Avec la canicule, la chaleur que nous avons dans le Gard et en Lozère, vous gagnez 50 euros de bon d'achat achetant à bocaire.com. Vous choisissez vêtements, bijoux. Si vous gagnez, vous irez voir. Il y a toute la liste des commerçants. C'est top, hein. 50 euros cadeau. Enfin, cadeau. Disons que ça se mérite. Il faut les gagner, ces 50 euros. Il faut aller les chercher avec les dents, monsieur, dame, pour trouver et résoudre cette énigme au 04 66 21 36 37. Je ne suis pas présente en montagne Sébenol et je peux avoir différentes couleurs. Qu'est-ce que je vous pose la question. On joue avec Jérémy, Marie et d'abord Aline Amanduel. Bonjour, bonjour Aline.
3: Bonjour Serge.
0: Alors, bienvenue, chère Aline. Je reconnais votre sourire. Vous êtes en pleine forme. Et que faites-vous d'ailleurs aujourd'hui à propos d'être en pleine forme? Vous prenez un peu le soleil ou pas trop, vous?
3: Pas du tout, je travaille.
0: Ah, vous êtes au boulot. Mais là, vous êtes au boulot?
3: Non, là, je suis rentrée chez moi pour manger et je repars.
0: Ok, très bien. Et vous travaillez, vous faites quoi? Votre activité professionnelle, c'est quoi?
3: Je suis aide à domicile.
0: Ok. Ah oui, donc là, vous faites beaucoup de voitures. Vous allez chez les personnes et c'est un métier qui est important. Un métier d'aide, d'entraide également. Bon, ben, vous repartez à quelle heure? Vers 2h, non, je suppose, Aline? On a perdu la ligne, je pense. Est-ce que c'est important si je crie Aline pour qu'elle revienne? Amanduel, on l'a perdu.
3: Allô?
0: Allô, Aline?
3: Oui, Serge.
0: Ah ben, vous voyez, j'ai bien fait de crier. Je vous avais perdu, chère Aline, je vous entendais plus.
3: Ah oui, j'ai bien compris, oui.
0: Ah oui. Et Wildman, notre chargé d'accueil, me dit, achète-toi des oreilles. Et... Je fais ce que je peux, mais j'en ai deux déjà, c'est tout compliqué. Bon, chère Aline, vous pensez à quoi, à qui pour l'énigme? Je ne suis pas présente en montagne Sébenol et je peux avoir différentes couleurs.
3: Je pense à Anduze.
0: Anduze, la ville?
3: Oui.
0: Oui, pas Jean-Michel Anduze, c'est mon voisin, ça n'a aucun rapport. Bon, ce n'est pas Anduze, Aline. Je vois que ça vous plaît, hein, les bêtises. Parfait, on garde le moral. Et bonne route, hein. Puis amitié à ceux que vous aidez là dans votre profession.
3: C'est gentil. Merci bonne
0: Aline,
3: journée à tout le monde.
0: Marie à Bellegarde. Comme son nom l'indique. Bonjour Marie.
3: Bonjour.
0: Vous aussi, vous m'avez l'air en pleine forme, vous êtes bien. Vous êtes en vacances en ce moment ou pas?
3: Oui, en vacances.
0: C'est bien les vacances, je ne me rends pas compte. Je prends un peu des infos, comme j'y suis bientôt.
3: Avec cette chaleur en plus, c'est bien.
0: Ouais, là, c'est bien. Bon, après, dans les bureaux, généralement, quand on travaille, souvent c'est climatisé en fait.
3: Hein, oui, on a la clim, mais bon, à la maison aussi.
0: Ah ouais, donc c'est mieux à la maison. Ok Marie, je comprends. Vous avez tellement raison. Bon, Bellegarde, on salue nos amis de Bellegarde ce matin avec votre proposition. Je ne suis pas présente en montagne Sébenol et je peux avoir différentes couleurs.
3: Alors, je pensais à la vigne.
0: À la vigne?
3: Oui.
0: Ah, ce n'est pas ça, mais comme disait mon père, vous avez de la suite dans les idées, Marie.
3: Ah,
0: oui,
3: bon,
0: c'est vrai. C'est-à-dire qu'il y a, je ne dis pas que c'est un lien direct, mais il y a un petit rapport quand même, il y a un petit quelque chose.
3: D'accord, bon, ben tant pis.
0: Allez, bon après-midi, à très vite. Merci Marie, merci. Bonnes vacances, surtout, au revoir.
3: Merci, au revoir.
0: Au revoir. Depuis Saint-Florent-sur-Ozonnet, je pense, c'est Jérémy. Bonjour Jérémy. Ah, alors je pense, je ne suis pas sûr que ce soit mes oreilles en fait, parce que j'en ai acheté.

2, 9 hier soir, donc j'entends plus. Mais là, non, je pense qu'il est parti. Bon, c'est pas grave, peu importe, vous jouez, vous gagnez 50 euros de bon d'achat avec les commerçants de Beaucaire que l'on salue, qui nous écoutent, je le sais. Je ne suis pas présent en montagne, c'est Benoît, et je peux avoir différentes couleurs. Qui suis-je? 04 66 21 36 37. Ne traînez pas, vous avez 3 minutes le temps de la reprise de Louane.

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1: La marraine de l'association Les Roses du Gard au profit de la lutte contre le cancer du sein pour les femmes. C'est Louane, évidemment, qu'on voit souvent d'ailleurs ici. Et ça, c'est la musique, la reprise de Michel Sardou, la musique de la famille Bélier, le film.
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1: 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Alors quelques mots quand même, en cette période de forte chaleur et de sécheresse, on est passé en rouge, rouge vif. Hein, c'est très sévère hein, le risque en ce moment. On vous rappelle que 9 sur 10 sont liés à des activités humaines, 9 sur 10 même, parfois un peu plus. Donc les bons réflexes, bah, comme d'habitude, hein, ne jetez pas vos mégots dans la nature ou par la fenêtre d'un véhicule. J'étais effaré de voir l'autre jour les chiffres de Vinci Autoroute qui parlaient de dizaines de milliers de mégots ramassés, je crois, sur 10 km. Hein, c'est beaucoup. N'allumez pas de feu de barbecue à côté de la végétation. Faites attention si vous avez des travaux à faire. Vous savez, parfois on ne fait pas attention. Il y a quelques étincelles que l'on peut faire avec les outils. Bon, ça, c'est vraiment à éviter. Vous campez uniquement dans les lieux autorisés, sécurisés, protégés. Tous les massifs et tout, normalement, là, dans le Gard, c'est tout fermé. Hein. Et puis, en cas de danger imminent, vous respectez impérativement les consignes. Et pour les départs de feu, parfois, c'est là que ça joue. C'est le tout début, ou le 18, ou le 112. Vous indiquez la localisation précise. Ça fait un peu de prévention, c'est pas mal. Autre chose, dans quelques instants, après Johnny Hallyday, c'est la brandade de l'été qui arrive. Votre jeu, à tout de suite.
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0: le patron incontestablement, Johnny, avec la musique que j'aime. À 11h39, nous ce que l'on aime aussi, c'est Johnny et le jeu La Banda de l'été.
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0: Allez, encore 10 minutes environ pour passer à la plage sur vos questions, vos réponses. Notre énigme est la suivante pour gagner 50€ de bon d'achat offert par les commerçants de Beaucaire. Je ne suis pas présent en montagne Cévenol et je peux avoir différentes couleurs. Qui suis-je ? Claude est avec nous depuis Montfrain. Bonjour Claude.
3: Oui, bonjour. Je pensais aux olives, à l'olive.
0: Alors, à l'olive, laquelle ? Celle de droite ou celle de gauche ?
3: Celle du centre.
0: Très bon, excellente Claude, j'adore. Et on n'a pas préparé, hein, c'est vraiment votre partie, c'est nickel.
3: Oui.
0: Alors l'olive, non, c'est pas... Il y a un peu de ça, il y a un rapport, évident, mais c'est pas assez précis.
3: Bon.
0: Et vous verrez, quand on aura la réponse, vous vous direz, ah, mais j'étais tout prêt. Donc gardez l'idée de l'olive, hein, Claude.
3: Bien, merci.
0: Okay. C'est Claudie, d'ailleurs. Ah non, c'est Claude, hein,
3: oui,
0: je vois pas.
3: Oui, c'est Claudie.
0: Ah, ok. Donc non seulement Waïba me dit, achète-toi des oreilles, mais il faut que je m'achète aussi des yeux pour voir tout là-haut l'écran que j'ai dans le studio. Claudie, voilà. Merci infiniment. Vous avez un joli sourire. À bientôt, Claudie.
3: Je vous remercie.
0: Allez, à très vite, au revoir. Bonne journée à Montfrain. Le coup de l'olive, franchement, Claudie, bravo. On avance, on va avancer vite. Jérémy, bonjour Jérémy.
4: Bonjour Serge.
0: Bonjour à vous Jérémy, depuis Saint-Florent-sur-Ozonnet, là où vous êtes ce matin.
4: Bien ça.
0: Bon, et là vous allez passer la journée peut-être.
4: Tout à l'heure, je vais y rentrer, oui.
0: Ah, et d'accord.
4: Je suis au travail pour demain.
0: Ah, moi aussi je suis au travail, on a ça en commun, dites, c'est bien.
4: Oui.
0: Bon, ouais, moi ma directrice, elle me dit fais ce que tu veux pendant une heure, du coup je fais une émission de radio, j'adore, elle est contente. Et moi aussi.
4: Oui.
0: Alors, quelle est votre activité vous Jérémy ?
4: On travaille sur les routes.
0: Ah, sur les routes, ok. Waouh, là la chaleur là, non ?
4: Oui.
0: Oh là là, là on vous encourage, hein. Ça c'est des métiers, l'extérieur, là en ce moment ça doit être vraiment très compliqué, il y a des heures à respecter, il faut vraiment faire attention.
4: C'est ça.
0: Bon,
4: c'est ça.
0: Alors je répète cette énigme, je la rappelle, je ne suis pas présente en montagne Cévenol et je peux avoir différentes couleurs.
4: Alors moi je pensais à un animal, couleuvre de Montpellier.
0: Ah, la couleuvre de Montpellier, bien vu. Ah bien. Enfin, bien, mais parce que l'idée est bonne, mais ce n'est pas ça, cher Jérémy.
4: C'est pas grave.
0: Allez, bon courage pour les routes, pour le travail. À bientôt, j'espère. Rappelez-nous quand vous voulez. Au revoir. Philippe est à Aymargues. Ah, je connais aussi Aymargues, c'est bien. Bonjour, Philippe.
5: Bonjour.
0: Bonjour. Aymargues, petite Camargue, toujours. Hein.
5: Oui, toujours petite Camargue. Ouais. Ça n'a pas changé.
0: Non, non, c'est ça. Je me renseigne au cas où ils auraient trouvé une nouvelle appellation, mais c'est tellement beau, Camargue, petite Camargue, comme appellation. C'est bien. Siandaki, c'est chez nous. Alors Philippe, à quoi pensez-vous si je vous dis je ne suis pas présent en montagne Cévenol et je peux avoir différentes couleurs ?
5: Les salades du midi.
0: Ah oui, le sel. Eh oui. Ah oui, en montagne Cévenol, on ne peut pas dire il n'y a pas de salade du midi, il n'y a pas de sel. Et ouais, ça colle, mais malheureusement, ce n'est pas ce que j'ai sur ma fiche et ce n'est pas ce à quoi nous avons pensé pour la bonne réponse, Philippe.
5: Merci.
0: Avec grand plaisir. Merci aussi à vous de jouer. À la prochaine. 04 66 21 36 37. Allez, on va se prendre un petit verre d'eau, se rafraîchir. Tranquille, dans quelques instants, c'est la musique de Santa. Recommence-moi, un grand classique. Et puis, on a quand même une petite place, hein, largement, pour le dessert, c'est-à-dire pour vous accueillir à nouveau au téléphone dans la Banda de l'été. 04 66 21 36 37. La Banda de l'été à la plage, hein, jusqu'à midi. Voici l'énigme que je vous demande de résoudre pour gagner 50€ d'achat chez les commerçants de Beaucaire. Je ne suis pas présent en montagne Cévenol et je peux avoir différentes couleurs. Waïba, au téléphone d'ici Garlozère, 04 66 21 36 37.
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0: Et ben voilà, elle est là, la Niçoise. Ça fait longtemps qu'on n'a pas entendu ce titre de Santa. Recommence-moi. Ben oui, c'est comme le jeu. C'est un éternel recommencement. D'ailleurs, on vous retrouve avec grand plaisir au téléphone.
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0: Allez, bonne journée, bonne route. Pensez à bien vous hydrater, l'ombre, et faites attention au risque incendie. Hein, très sévère en ce moment, on n'a jamais été aussi haut hein, d'ailleurs. À part ça, on joue nous depuis la plage. Marie-Noël nous rejoint. Bonjour Marie-Noël.
2: Bonjour.
0: Où habitez-vous s'il vous plaît?
2: Je suis à Clarensac.
0: Clarensac, très bien, parfait, super Clarensac. Vous faites quoi aujourd'hui? Vous avez quelque chose de prévu, de particulier ou pas?
2: Je suis au travail.
0: Ok, et c'est quoi votre travail?
2: Auxiliaire de vie.
0: Ah, trop bien. Vous pourrez écouter la radio, comme ça, de temps en temps, vous nous appelez, tac, je fais une proposition.
2: Voilà, c'est ça.
0: Eh ben, moi, ça va, voir, c'est très très bien, c'est un très bon boulot. Alors, en attendant, nous sommes sur cette énigme pour gagner 50 euros de bons d'achat avec les commerçants de Beaucaire, achetonsbeaucaire.com pour faire le choix. Je ne suis pas présente en montagne Cévenol et je peux avoir différentes couleurs. Qui suis-je? À quoi pensez-vous, Marie-Noël?
2: Ben, j'avais dit la tapenade.
0: Ah, c'est bientôt l'heure de l'apéro, peut-être.
2: Ça fait ça.
0: Ouais. Encore que là, le midi, l'alcool, je ne tenterai pas, moi. Autant le soir, ouais, mais là, l'après-midi, avec modération. Ah, il fait trop chaud pour de bon. Hein. Enfin, cela dit, on peut faire l'apéro sans alcool. Excusez-moi, je suis énervé. Tous ceux qui ne boivent pas d'alcool, j'ai des amis qui sont mis au sans alcool. Maintenant, tout est le vin, la bière sans alcool, maintenant. C'est voilà, ouais, sans alcool aussi, effectivement. Nous, on n'a pas fait la radio sans alcool. En revanche, Marie-Noël, la tapenade, ce n'est presque pas la bonne réponse. Il y a un rapport, mais ce n'est pas ça.
2: Ah, mince.
0: Oui, mince. À bientôt. Merci beaucoup, Marie-Noël. Bonne merci d'avoir joué. Bonne journée à Clarensac. Au revoir. Allez, on termine avec Julie pour aujourd'hui. Il est midi moins 10. Bonjour, Julie.
3: Oui, bonjour.
0: Alors, excusez-moi, j'ai perdu votre ville d'appel. Ouais, bah, me l'a mis, mais je ne vois plus là-haut. C'est.
3: Comment?
0: D'où nous appelez-vous, pardonnez-moi?
3: De Nîmes.
0: Nîmes. Ok, très bien. Je connais la ville. Parfait. Voici donc l'énigme, Julie. Je ne suis pas présente en montagne Cévenol et je peux avoir différentes couleurs. Qui suis-je?
3: L'huile d'olive.
0: De quelle ville?
3: De Nîmes,
0: oui,
3: de Nîmes.
0: Oui, vous êtes de Nîmes, c'est celle qui a l'appellation. Bravo Julie.
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0: Eh oui, c'est ça qu'on cherchait. Mais vous êtes fort, on a trouvé hyper vite aujourd'hui en 2-2. Là, ça a été trouvé. L'huile d'olive de Nîmes, protégée par une appellation d'origine contrôlée, l'AOC. Depuis un décret en 2007, elle est produite dans les environs de Nîmes, dans le nord-est du département de l'Hérault également, il faut quand même le dire. Et puis l'AOC, huile d'olive de Nîmes, est reconnue par l'Europe comme une appellation d'origine protégée. Donc notre huile de Nîmes, c'est AOP, AOC, la totale. Et depuis 2007 et depuis 2004 exactement. Il fallait trouver ça, bah franchement. Alors je pense que quand j'ai dit tout à l'heure à notre ami un rapport avec l'olive, ça vous a forcément mis sur la voie.
3: Exactement.
0: Eh ouais, c'est la voie de gauche, c'est la bonne voie. Bravo Julie, voilà. 50 euros, vous choisirez sur achetonsbeaucaire.com. Il y a des bijoux fantasy, des vêtements, enfin tous les commerçants quasiment y participent, donc c'est vraiment très bien. C'est 50 euros, c'est cadeau, hein, vous pouvez dépenser ce que vous voulez à hauteur de 50 euros et vous recevez à la maison. Voilà Julie, bravo.
3: Très bien, merci beaucoup.
0: Avec grand plaisir et bonne journée. Merci, à bientôt.
3: Merci,
0: bonne journée.
3: Au revoir.
0: Anime, merci à vous, bye. Bon, demain, une nouvelle énigme avec de nouveaux cadeaux. Moi, j'avais dans l'idée de remettre encore 50 euros de bon d'achat, mais c'est ce que l'on va faire demain, de 11h à midi pour la brandade de l'été. Pour la musique, Baltimora vous accompagne. Les années 80, ce sont un peu disco italien, funky, Tarzan Boy.

0: sent bien quand même que c'est frais, que c'est l'été avec ici Garloser, votre radio Baltimore à Tarzan Boy. On continue côté bonne ambiance encore avant midi. Les Cool and the Gang arrivent dans une minute.
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0: musique des classiques, hein, le groupe originaire de New Jersey. Cool and the Gang, Get Down on It. Il est midi, bon après-midi, bonne route.
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0: Absolument, merci de votre fidélité à Ici Gare Lozère. Il est tout juste midi, donc les infos. À midi avec vous, Xavier Ponroy, et malgré la condamnation de Marine Le Pen, le Rassemblement National accélère sa campagne.
2: La candidate est en déplacement dans la Sarthe ce midi, au lendemain de sa condamnation en appel pour détournement de fonds publics au Parlement européen. Condamnation notamment à 15 mois d'inéligibilité, peine déjà purgée et qui permet donc à Marine Le Pen d'être à nouveau candidate à la présidentielle. La doublement condamnée annonce également se pourvoir en cassation et maintient qu'elle est innocente. Dans le Gard, le député RN Johan Gillet, directeur de campagne adjoint pour la prochaine élection, joue la carte de la machination judiciaire contre le Rassemblement National.
3: Les Français ne sont pas dupes et savent pertinemment que au Rassemblement National, nous ne sommes pas traités comme les autres parce que le système en place a peur et le système en place ne veut pas que nous arrivions au pouvoir. Sauf que nous nous battons et nous continuerons à nous battre pour arriver au pouvoir, pas pour nos propres personnes, mais pour pouvoir changer les choses durablement en France. L'élection présidentielle permettra aux Français de choisir le prochain président de la République. Et Marine Le Pen l'a dit, elle est innocente des faits qui lui sont reprochés. Donc voilà, elle peut faire campagne, donc elle est candidate. Et donc nous affichons notre duo, notre binôme solide pour pouvoir finalement activer la renaissance de la France, la renaissance française.
2: Johan Gillet, député du Rassemblement National dans le Gard, invité ce matin d'Ici Gare Lozère. Interview complète à réécouter sur notre site et notre application mobile.
0: Le 14 juillet approche et il se fera sans feu d'artifice à Nîmes.
2: La mairie annonce ce matin renoncer à un spectacle pyrotechnique en raison des risques incendie. Plusieurs communes gardoises font de même. Saint-Laurent-des-Gouzes annonce d'ores et déjà que le feu d'artifice du 14 juillet est reporté à Noël. Annulation aussi à Aimargues, Millau, Sauve, Saint-Hilaire-de-Bretmas et Bezous notamment. Bezous, où l'on continue de constater les dégâts de l'incendie parti de Lédenon le week-end dernier. Des parcelles d'oliviers notamment sont parties en fumée. Héloïse Roger est allée à la rencontre de Jérôme, propriétaire d'une petite olivette dont il ne reste aujourd'hui qu'un terrain rempli de cendres et quelques arbres.
4: De sa camionnette, Jérôme sort un bidon de 10 litres rempli d'eau. Il le transporte à bout de bras et verse le contenant au pied de ses oliviers.
5: J'essaye d'éteindre au maximum les fumerolles du terrain pour éviter une reprise. Dans notre olivette qui était un paradis de verdure, il y avait plein d'olives qui commençaient à grossir.
4: Tous alignés, bien rangés, les 70 arbres sont noircis. Toute la parcelle a été touchée. Un spectacle de désolation pour Jérôme.
5: On reste bien sur ce qu'on trouve. Déjà quand ça a pris feu, on ne pouvait pas accéder ici. Donc on se doutait que ce qui se passait. Mais ces arbres qui ont à peu près 60-70 ans, en quelques heures, il n'y a plus rien. Quoi.
4: Ce bout de terrain, il l'avait acheté avec sa femme il y a quelques années pour ramasser les olives, faire de l'huile en famille.
5: Et voilà, c'était notre écrin de verdure où on allait passer quelques petits pique-niques de temps en temps à la fraîche sous les arbres. Au milieu de la garrigue.
4: Jérôme a bien tenté d'aller voir son assurance.
5: Rien ne sera remboursé puisque notre terrain, certes, est assuré, mais uniquement en responsabilité civile. Donc la valeur des arbres, la valeur de la production, la valeur sentimentale n'est pas du tout prise en compte.
4: Valeur inestimable pour ce Nîmois qui prévoit de revenir chaque jour arroser son olivette.
2: Héloïse Roger, reportage à retrouver en images sur les réseaux sociaux d'Ici Gare Lozère. Les risques d'incendie restent très présents dans le Gard aujourd'hui. Les pompiers appellent à nouveau à la plus grande vigilance, particulièrement pour le Gard rhodanien, en rouge, incendie à nouveau ce mercredi. Les pompiers qui sont endeuillés. Un jeune sapeur-pompier de 22 ans est décédé en combattant un feu de forêt en Savoie. Le Nîmes Olympique aussi pleure l'un des siens aujourd'hui. Le jeune Teva Rodriguez, capitaine de l'équipe réserve, est décédé dans un accident de la route survenu le week-end dernier. Il était âgé seulement de 19 ans. Et puis un mot de cyclisme et le Tour de France. Cinquième étape dans les Hautes-Pyrénées. Aujourd'hui, 158 km au programme entre Lannemezan et Départ à 14h. Le Gardois Alexandre Delettre est pour le moment 62e du classement général, à un peu plus d'une demi-heure du maillot jaune, le Norvégien Torsten Trøen.
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2: On va encore avoir très chaud aujourd'hui, Serge.
0: Absolument, Xavier, avec effectivement une vigilance orange pour le phénomène canicule dans le Gard. Soyez donc très attentifs, à faire très chaud, 40 même localement sur Sommières et sans doute dans les rues de Nîmes, 41 degrés. Les minimales, des maximales, ce sera 37-38, hein, ce qui est très élevé pour le Gard. En Lozère, entre 32 et 33 cet après-midi. On vous souhaite plein de belles choses, bonne route et essayez de vous protéger de la chaleur. À suivre le jeu au taquet, évidemment, il est midi 5.
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8: Bonjour la France, j'espère que tu vas bien. La France, on est mercredi. J'ai déjà deux candidats, tout va bien pour moi. Éric Bastien, comment tu le vis?
9: Tu veux que je réagisse à ça? Bonjour, rien. Damien Dolande, bonjour à tous.
8: Voilà, je vous rappelle que cette semaine, nos candidats s'affrontent pour la finale de vendredi. Et il y a un très beau cadeau à gagner si vous gagnez la finale. Il y a des vacances, et oui, parce qu'on a décidé de vous gâter avec votre radio ici. Le gagnant de la finale gagnera 2000 euros c'est de
9: énorme.
8: Bon séjour au Club Bellambra. Et 2000 euros, je vous rappelle que le Club Bellambra, hein, c'est la destination préférée des familles. Donc j'ai envie de dire, c'est les vacances avant les vacances, ça c'est le premier prix. Que gagne-t-on en deuxième prix?
9: Écoutez, le deuxième prix sur cette musique qui sent bon, le
8: mais
9: film
8: oui, bien sûr.
9: Sympathique, hein, ça fait un peu film...
8: Oui.
9: Bonjour madame.
8: Bonjour.
9: Oh, cette machine marche mal. Passons à la suite. Nespresso, bien sûr, Joe Malongo qui nous accompagne depuis 2 ans. Joe Malongo, va-t-on enfin le rencontrer? Sera-t-il dans nos studios dans les prochains jours? Viendra-t-il avec sa famille? Fabriquera-t-il devant nous la célèbre machine à café avec ses 32 dosettes et 6 verres en verre? Pour le savoir, écoutez ici au taquet.
8: Allez, jungle. Allez, on accueille nos deux candidats d'aujourd'hui, Pierre et Céline. Bonjour les amis.
9: Bonjour.
10: Bonjour Valérie. Bonjour Valérie. Bonjour Éric.
9: Bonjour Pierre, bonjour Céline.
8: Alors Pierre, tu joues avec ici Saint-Étienne.
10: Oui, oui, tout à fait.
8: Tu as dit. Qui c'est les plus forts, évidemment. C'est les Verts. Bah oui, évidemment. 66 ans, tu connais par cœur la chanson.
10: Tout à fait. Voilà. Tout à fait. Mais je ne chantais pas, je suis mauvais chanteur.
8: Oh, on va la chanter
9: ensemble. C'est les plus forts.

0: va gagner. Ça c'est juré.
1: Allez.
0: Voilà. Eh oui, on va gagner évidemment puisque tu habites à Saint-Chamond. Alors, tu es à la retraite.
2: Tout à fait.
0: Tu as deux enfants et
2: oui.
0: Alors, tu as un chien qui s'appelle Oops.
2: Tout à fait. Donc, oui, oui.
0: Quel est le modèle de ce chien?
2: Ah, c'est un chihuahua. Un chien compagnie.
0: Chihuahua. Petit chihuahua. Oh mon Dieu.
2: Oh, c'est terrible. J'ai sauvé de la SPA.
0: Oh, ça c'est magnifique. Et alors, tu as des moutons. C'est le
2: des moutons aussi.
0: Pourquoi oui, c'est alors, quoi les moutons bruissants?
2: Oui, parce que alors, je suis fils de paysan et donc j'ai un petit peu de terrain.
0: Ouais.
2: Et les moutons bruissants, c'est parce que ils vivent une belle vie. Et ouais, j'aimerais pas les emmener au boucher, donc voilà, ils vivent et puis voilà, ils entretiennent le terrain.
0: Oh, voilà. Mais ça c'est mignon.
2: Écologique.
0: Oh là là. Et est-ce que Oops est un chien de mouton? Attention.
2: Elle est devenue.
0: Ah bah oui, tu m'étonnes. Alors, tu es à la retraite, mais avant tu travaillais dans un groupe bancaire.
2: Tout à fait.
0: Voilà. Ça s'appelait à...
1: Ça m'intéresse.
0: Ça s'appelait à notre...
1: Ah, ça sent le fonds monétaire.
0: Oh là là là là. Alors, qu'est-ce que t'as fait dans ce groupe bancaire?
2: Ah, j'ai fait un peu tous les métiers.
0: Ouais.
2: Donc, je suis passé du guichet. Donc, après, j'étais conseiller. Après, j'ai travaillé à la direction financière. Et j'ai terminé par la sécurité.
0: Eh ben voilà.
1: Et t'as gardé les codes?
0: T'as gardé les codes.
2: Ah oui, bien sûr. Oui, oui, oui. Ah, je vais de temps en temps. La retraite n'est pas grosse, donc je vais de temps en temps.
1: Ah bien, je viendrai avec toi. Allez.
0: Mais alors, ce qui est drôle, c'est que tu voulais être paysan comme tes parents, mais c'est eux qui n'ont pas voulu.
2: Ah oui, c'est triste, hein. Mais c'est comme ça.
0: Oh, oui, ben maintenant t'as les moutons, c'est pareil. Voilà.
2: Hop. Voilà.
0: Bien, on va tout de suite marquer le premier point parce que qui sait les plus forts, évidemment, c'est mon Pierre. Ouais. Allez, je te mets une petite chanson. C'est les fraises de Plougastel. Je te rappelle que Céline, notre réalisatrice, oui, trouve toujours des chansons
1: en toute objectivité.
0: Ah bah, génial. Alors, écoute bien cette question. Le nom technique de la partie verte de la fraise, tu sais, les petites feuilles là au-dessus du rouge, eh bien ce nom, figure-toi, c'est le calice. Est-ce que c'est vrai ou faux? Top chrono, 5 secondes. Est-ce que c'est vrai que le truc vert au-dessus du rouge, là, ça s'appelle le calice?
2: Ouais.
0: Ouais, c'est vrai, bien sûr que c'est vrai. Et oui, c'est ça, bravo. Eh ben, premier point pour Pierre.
1: Céline est avec nous, avec ici Normandie. Bonjour Céline.
3: Bonjour Pierre.
1: Eh ben, c'est bien de saluer Pierre. Pierre, Céline, Pierre, Valérie, voilà.
0: Évidemment.
1: Tout le monde se connaît, impeccable. Céline, comment ça se passe les vacances?
3: Ça va, là, oui, c'est début des vacances, donc
1: mais
3: tout
1: oui,
3: va bien.
1: Mais hein. Oui, parce que nous découvrons que Céline, son métier.
4: Toutes les matières.
0: Ah oh, oui.
4: C'est les maths que je préfère.
1: C'est les maths que tu préfères, oui, Céline, t'es prof de maths.
3: Eh oui, je suis prof de maths, oui.
0: Au moins,
1: alors c'est marrant parce que t'as hésité entre maths et anglais.
3: Oui, j'ai hésité quand j'étais plus jeune entre. J'aimais bien les deux. Et puis bon, ben après, je me suis aperçu que tout ce qui était littéraire, c'était pas trop mon truc.
1: Ouais, bah oui.
3: Donc je suis plutôt tournée vers les mathématiques.
1: Bon, ok. T'avais quel type? Et t'avais quoi comme classe cette année? Sixième, cinquième, t'avais tout?
3: Oui, là je suis en collège, donc de la sixième à la troisième.
1: Ok. Eh ben écoute, voilà. Sois la bienvenue. Tu fais un petit peu de sport. Il y a un petit peu de jogging sur les quais de Seine. Ça c'est bien pour t'entretenir.
3: Voilà, c'est ça, oui. Je suis pas une sportive, hein, mais j'essaie de m'entretenir un petit peu.
1: Normal, juste qu'il faut. Ben oui, un petit peu de rando pendant les vacances. Est-ce que tu sais d'ailleurs ce que tu fais pendant les vacances? Tu sais où tu vas?
3: Ben, je vais dans la famille, voilà, en bord de mer, pas trop loin de Rouen. Hein. Et puis, voilà.
1: Ouais, déjà, tu restes dans le secteur.
3: Je vais profiter un peu de l'air, quoi, de l'air frais, parce qu'en ce moment, il fait quand même très chaud.
1: Ouais, je suis d'accord. Alors,
3: donc, voilà.
1: Il y a un truc quand même. Il paraît justement que toi, t'as toujours froid. Donc, c'est génial d'avoir cette qualité-là quand on est en période de canicule.
3: Ah, ben, c'est sûr que là, oui, il y en a plein qui aimeraient être comme moi, oui. C'est sûr, oui.
1: C'est-à-dire que là, t'en souffres pas du tout. T'es, voilà, il n'y a pas de souci.
3: Non, ça va. Franchement, je suis en train de regarder mes mains, puisque vous m'en parlez. J'ai les mains froides, là, actuellement. Donc,
1: D'accord, ok.
0: Quelle chance!
1: Quand il fait 30 degrés, les mains froides, c'est dingue, ça. Et c'est pareil, c'est toujours la bataille, d'ailleurs, avec tes élèves, qui veulent toujours ouvrir la fenêtre, hein, pour respirer. Et toi, tu veux toujours laisser fermer. T'as froid. Ouais. Bonjour, on laisse fermer, quoi. C'est dingue, ça.
3: Ah, s'ils écoutent, ils vont se reconnaître. Ils vont dire, oui, ça, c'est.
1: Bah oui. Bon, allez, Céline.
3: Oui, c'est vrai, c'est tout le temps.
1: Ma petite prof de maths, bon. Allons-y, jouons pour un premier point et je t'emmène au Japon. Au Japon, certains hôtels propose des chambres avec un mini-lit supplémentaire à l'entrée pour y faire dormir son téléphone portable. Est-ce que ça te paraît vrai ou faux ? Top chrono, 5 secondes.
3: Alors, au hasard, vrai.
1: Tu penses franchement qu'au Japon, on demande au smartphone...
0: Ils font des trucs pires, hein.
1: Ouais, cela dit, c'est faux. En revanche, de nombreux hôtels proposent des séjours digital détox. En gros, ils encouragent les clients à laisser le téléphone à distance, ce qui est pas mal. Mais non, il n'y a pas de mini-lit.
0: Ils auraient pu. Allez, Pierre 1, Céline pas. Et tout de suite, on va partir avec Eli Medeiros, 1987. Eli Medeiros, j'adorais. A bailar calypso, mi amor. Vous écoutez ici. On vous aime. À tout de suite.

0: la.
1: Et voilà un tube qui fêtera ses 40 ans l'année prochaine.
0: Et la 87. Vamos a bailar, Calypso, mi amor.
1: Et il met des roses.
0: Eh oui.
1: 40 ans l'année prochaine.
0: Jingle.
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0: Nous sommes au taquet avec Pierre qui joue avec Ici, c'est les plus forts, c'est les verts. Et Céline qui joue avec Ici, bienvenue chez la Normandie.
1: Exactement, hein, bienvenue chez la Normandie, oui.
0: Alors, mon petit Pierre, donc, qui, je le rappelle, vit à Saint-Chamond, dans la Loire, qui est à la retraite. Mais alors, par contre, la retraite, ça n'empêche pas qu'il fait du VTT, tu marches beaucoup, tu continues, hein, tu y vas.
3: Voilà. Actif.
0: Ouais. Tu restes actif. Donc, et t'as fait du foot quand t'étais jeune.
3: Tout à fait. Oui, dans mes jeunes années.
0: Du coup, là, tu regardes bien la Coupe du Monde, j'espère.
3: Ah ben, je suis arrivé dessus, on va dire. Surtout pour la France.
0: Ah bah oui, alors aujourd'hui, c'est quoi les matchs?
3: Et un peu les Espagnols.
1: Ah non, les Espagnols. Merci la Belgique.
0: Mais alors, il y a quoi aujourd'hui comme match?
3: Eh ben, je pourrais pas dire, parce qu'en fait, je suis rentré dans la nuit pour jouer avec vous.
0: Oh mon Dieu.
3: J'étais en Espagne.
1: Il y a France-Maroc demain, quand même, à suivre sur ici.fr, c'est demain.
0: Il y a France-Maroc, mais aujourd'hui, je ne sais pas ce qu'il y a. Alors, quand tu ne regardes pas le foot, tu bricoles un petit peu.
3: Un petit peu, je maroufle un peu de temps en temps.
0: Tu maroufles un peu. C'est bien, voilà. Donc, il y a un moment donné, c'est bien d'entretenir sa petite maison. Donc,
3: tout à fait.
0: Voilà. Et puis, bon, tu cuisines en allant voir des petites recettes sur Internet.
3: Voilà, oui. Je ne suis pas un cuisinier inné, on va dire. Voilà, il faut qu'on m'aide un petit peu.
0: Ah,
3: sur
0: oui.
3: Au long terme, il faut qu'on m'aide.
0: Ah voilà. Oui, d'accord. Ok, bon. Alors, tu as joué de la trompette pendant une dizaine d'années. Dans la fanfare d'Oshara, qu'est-ce que c'est que cette petite fanfare?
3: C'est une fanfare. En fait, j'habite un petit village qui s'appelle La Chabure, Oshara. Et il y avait une fanfare locale qui existe toujours d'ailleurs. Et on a fêté le 150e anniversaire il n'y a pas longtemps. Et voilà, donc j'étais avec un groupe de copains et on jouait la trompette.
0: Eh ben voilà. Ça jouait à l'église pour la Sainte Cécile, la patronne des musiciens. Pim pam poum.
3: Et
0: voilà.
3: Oui. Bon souvenir.
0: Eh ben bon souvenir, tout ça. Tu fais aussi de la photo. Tu prends des paysages, des portraits. Mais alors, du coup, qu'est-ce que t'en fais? Tu fais des albums après?
3: Oui. Enfin, j'archive sur des clés numériques. Mais ce qu'il y a, c'est que je ne sais pas trier des photos. En fait, je les trouve toutes bonnes, donc je les conserve. Donc j'en ai.
0: Eh ben, c'est bien. Alors, tu vas tout de suite marquer le deuxième point. Oui, parce qu'on va parler musique avec une petite ambiance. Oh, la clarinette.
1: C'est beau.
0: Christian Morin. Christian Morin, la clarinette, évidemment.
1: Oh, je l'ai vu à la gare, il y a deux jours.
0: Excusez-moi. Alors, dans un orchestre, mon petit Pierre,
3: oula.
0: Il paraît que c'est la clarinette qui donne traditionnellement la note de référence avant un concert. Dans un orchestre, la clarinette donne traditionnellement la note de référence avant un concert. Est-ce que c'est vrai ou faux? Top chrono, 5 secondes.
3: Oui.
0: Tu dis oui?
3: Oui.
0: Non, c'est le hautbois. Et oui, il donne le la à 440 Hertz. C'est un timbre particulièrement clair et c'est stable au niveau de la justesse. Donc ça, c'est ce qui permet à tous les musiciens de s'accorder. Donc c'est pas la clarinette, c'est le hautbois.
1: Bon. Eh oui. Bon, Céline est avec nous. Céline qui a un point. Donc pour l'instant, on est.
0: Non, habité. Céline elle a zéro.
1: Ah, Céline elle a zéro.
3: Oui, zéro. Oui.
1: Comment ça, Céline elle a zéro?
0: Elle a pas trouvé le Japon. Et donc Pierre a un point et
1: alors,
0: Céline n'a pas
1: dire,
0: de point.
1: Dire qu'un prof de maths a zéro. Pour l'ancien lycéen que je suis, j'aurais tellement voulu lui mettre zéro à ma prof de maths. Je l'aimais pas ma prof de maths.
0: Ça s'appelait comment?
1: Je peux.
0: Comment elle s'appelle?
1: Non, je peux pas donner son nom.
0: Ah bon? Pourquoi?
1: Si elle écoute, j'assume pas.
0: Ah, t'assumes rien en fait.
1: Ah non, je vous dis pas son nom quand même. C'est
0: mais terrible. Enfin, faut assumer.
1: Je vous le dirai avant la fin de l'émission.
0: T'as 46 ans.
1: Écoutez, il est temps de faire un petit calcul avec notre prof de maths. Parce que c'est bien beau d'être en vacances. Vous vous souvenez du truc qui s'appelle passeport? Hein? Le truc pour réviser l'été?
0: Oh là, oui.
1: Oui, alors, attention, Céline.
3: Oui,
1: 8. 8 divisé par 2 fois 7 plus 4.
4: Attendez, répétez.
1: 8 divisé par 2 fois 7 plus 4. Tout le monde joue à la maison.
4: 32.
1: Oui, on fait pour la maline, hein, parce que t'es prof de maths. Oui, c'est une bonne réponse, bravo. J'espère que vous l'avez. Attention, petite dernière. 7 fois 4 moins 10. Allez, soyez les plus rapides.
4: 18.
1: Eh oui, voilà, voilà, elle est parfaite. C'est
0: mais
1: là qu'on voit qu'elle est prof de maths.
0: Enfin, je sais, tu donnes des trucs de CP là quand même.
1: Mon niveau.
0: Ah oui, d'accord.
1: C'est donc mon niveau.
0: Parce que quand même, là.
1: Non, mais c'est bien, on a tous révisé. Vous savez, ouais, les Français sont pas très bons en maths. Hein, donc je suis pas sûr que tout le monde ait trouvé tous les chiffres que je vous ai proposés.
0: Bon, quand même, hein. 7 fois 4 moins 10.
1: Bon, enfin, moi, bref, moi j'ai passé la nuit à réfléchir à ce truc-là. Tu fais un peu de cuisine ou pas, Céline?
4: Un petit peu, de temps en temps, quand j'ai des invités, j'essaie de revisiter certains plats.
1: Ah, voilà, lesquels?
4: Original, mais en même temps, voilà, pas y passer non plus trop de temps.
1: Qu'est-ce que tu revisites?
0: Ma cuisine.
4: Qu'est-ce que je
1: tartiflette. Ah oui.
4: Les plats pêche. J'avais fait une fois.
1: Bah, du rougail, la carbonade.
4: Du rougail saucisse.
1: Mais
4: voilà.
1: Oui.
4: Ben voilà, carbonade flamande.
1: Eh ouais. Et t'aimes bien le sucré aussi.
4: Des petites choses comme ça.
1: Gâteau au chocolat.
4: Ah oui, alors je suis plus sucré, c'est plus facile. Voilà, j'ai plus
1: chocolat.
4: De facilité dans ce qui est sucré.
1: Les chouquettes, les profiteroles. Oh là là là là là là. Ça nous donne faim tout ça. Allez, ma Céline, on y va. Question. Pour un point. Et on écoute Marcel et son orchestre.
5: Les vaches dans les prés, il faut les voir de loin.
0: Oui, oui.
1: C'est pour Pierre, ça.
5: Et puis des fois,
1: les vaches, les moutons, la campagne. Une start-up russe, a lancé un casque de réalité virtuelle pour les vaches. Vrai ou faux, top chrono, 5 secondes.
4: Faux.
1: Eh bien, c'est vrai. Une start-up russe a bien lancé un casque de réalité virtuelle pour les vaches. Une fois le casque sur les yeux, les bêtes y voient de grands champs verdoyants. Et il paraît que ça réduit leur stress et augmenterait leur production de lait. Pas mal,
0: c'est,
1: ça.
0: Ça m'angoisse tellement de me dire que ces pauvres bêtes
1: non, mais vous avez l'image
0: ont
1: de
0: un casque pour voir de l'herbe au lieu qu'on leur foute la paix et qu'on les laisse dans les champs. Bref, les hommes sont tous des gros caca. Allez, Pierre, un point. Céline, pas de point. Et là, tout de suite, back to the 2010 avec... Ah. Ease. Vous vous rappelez de Ease?
1: Bien sûr,
0: nous a fait une petite reprise de Over the Rainbow de Judy Garland. Et puis, vous écoutez ici, on vous aime.
1: Et
0: à tout de suite. Ukulélé, ouais, exactement. Allez, à tout de suite.

0: Bah, Over the Rainbow, avec Ease, hein, le ukulélé, la musique sympa, la musique des vacances, la musique qui donne envie de partir au soleil.
1: Jingle, jingle, jingle.
0: La musique qui...
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0: La musique.
1: La musique. Oui, la musique.
3: Je sais, sera la clé.
1: Allez, Pierre, t'as 1, Céline, tu as 0. Pierre, si tu devais déjeuner avec quelqu'un, tu adorerais déjeuner avec lui.
4: Encore une fois.
1: Avec Maître Gims.
5: Oui, tout à fait.
1: Alors,
5: j'adore.
1: Il paraît que tu as été le voir à Vienne, dans le Théâtre Antique.
5: Ouais, au Théâtre Antique, oui, c'était magnifique. C'était l'année passée pour le festival de jazz.
1: Ouais.
5: Vraiment, c'était génial, génial, génial. Il a une présence sur scène, je l'ai vu deux fois, au Puy-en-Velay aussi pour les Nuits de Saint-Jacques. C'est vraiment phénoménal.
1: Eh bien oui, évidemment, on l'adore.
5: Ouais, j'aime, il a de la voix énormément.
1: On adore. Oui. Bien. Alors. Attention, là c'est le quiz musical.
5: Ouais.
1: C'est pas sur Maître Gims, hein, mais on va écouter une chanson spéciale été. On va écouter Joe Dassin et ça va s'arrêter deux fois avec un poète-poète. Et il faudra que tu trouves les mots manquants de la chanson. On écoute l'été indien, Joe Dassin, écoute.
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1: Alors tu sais, je n'ai jamais été aussi poète-poète que ce matin-là. Nous marchions sur une plage un peu comme celle-ci. C'était l'automne. Un poète-poète où il faisait beau. Top chrono, qui sont les moins manquants? 10 secondes.
5: Heureux.
1: Ouais.
5: Et matin.
1: C'était l'automne, un matin où il faisait beau.
5: Oui.
1: Et je crois que tu n'en as qu'un.
6: Tu sais.
1: Je n'ai jamais été aussi.
6: Je n'ai jamais été aussi heureux que ce
1: matin.
6: Oui,
1: premier point.
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7: Ah ouais.
1: Un peu comme celle-ci. C'était l'automne.
6: Un automne où il faisait beau.
1: Un automne où il faisait beau.
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1: Eh bien, ça te fait un point. Tu as 2. Bravo.
0: Ah là. Je pensais que c'était ça.
1: L'automne sera mort.
0: Vous voulez le refrain? Attendez, je le cale sur ma casquette.
1: Toute ma vie.
0: Je remonte.

0: C'est à Céline.
1: Céline, notre collectionneuse de dés à coudes. Vous le saviez, ça, Valérie?
0: Non, je ne le sais pas.
1: Vous n'êtes pas au courant, vous ne savez pas tout des candidats. Céline collectionne les dés à coudre avec la photo des lieux que tu visites. Alors, quelles sont les destinations?
2: Ah, ben ça, c'est quand je partais en vacances. Je trouvais toujours un petit souvenir à ramener, un petit dé à coudre. Voilà, c'était mon petit souvenir, ça me faisait plaisir.
1: Alors, tu as été en Belgique, voilà. En Suisse, tu as ramené un dé à coudre de Londres aussi?
2: Oui, tout ce que j'ai pu faire. Ouais. Donc, surtout, les pays aux frontières de la France. Voilà, et bien sûr, forcément, beaucoup de dés français.
1: Oui, parce que tu ne pars pas, tu n'aimes pas l'avion, hein, tu n'as jamais. Prendre l'avion.
2: Ça me fait peur, j'ai jamais pris, j'aimerais bien prendre un jour l'avion.
1: Oui, ah, t'as jamais pris l'avion, je te le souhaite, parce que t'as été à Rome avec tes élèves, là, c'est au moins 15 heures de bus, là. C'est loin, ça, un peu.
2: Oui, il y a une bonne journée de bus.
1: Oui, je te confirme, je l'ai fait. Bon, Céline, voici ton quiz, on est sur les chansons d'été, ça va rappeler plein de souvenirs à plein de gens, c'est les jolies colonies de vacances de Pierre Perret. Alors, la chanson s'arrête à deux reprises, le poète identifie les endroits où il manque des mots, on y va.
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1: vous écris une petite poète, pour pas que vous fassiez de mourons. Ici on est aux petits oignons, j'ai que 8 ans, je me top chrono. Quels sont les deux mots manquants?
2: Je vous écris au hasard.
1: Je vous écris
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1: Une petite lettre.

0: j'ai que 8 ans,
1: Je me souviens.
0: Vérifions.
2: Je vous écris une petite bafouille.
0: C'est la bafouille. La bafouille.
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0: Ah là là.
2: Et si on est aux petits oignons, j'ai que 8 ans, mais je me débrouille.
0: Je me débrouille. Oh là là.
2: Jolie.
0: Vous voulez le refrain aussi? Allons-y.
3: Jolie colonie de vacances.
4: Merci papa, merci maman.
0: C'est dommage.
5: Allez, ça fait 2 pour Pierre, ça fait pas de points pour Céline. Et là, tout de suite, évidemment, c'est la réclame, mais pas que, comme d'habitude. C'est l'actualité dans toutes vos régions, grâce aux 44 locales de votre radio.
0: Youkaïli, Youkaïda.
5: Ici, à tout de suite.
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5: Et je vous rappelle que les candidats s'affrontent pour la finale de vendredi. Premier prix, c'est un bon de 2000 euros pour aller dans les clubs Bellambra. C'est magnifique, hein. Donc ça, c'est super. C'est les vacances, quoi. Et puis, si vous ne gagnez pas les vacances au club Bellambra, vous gagnez la machine à café Nespresso de Malongo, 32 dosettes, 6 verres en verre. Jingle, on reprend. Pierre est en tête avec 2 points. Céline n'a pas de points. Pierre, je le rappelle, joue avec ICI Saint-Étienne. Il vit à Saint-Chamond. Il est retraité, mais il a bossé dans la banque. Et Pierre, il a connu un braquage. Ouh. Voilà. Et oui. Il était au guichet. C'est les vacances d'été, un peu comme en ce moment. Il y a un stagiaire anglais qui parle pas français. Il y a 2 mecs cagoulés qui rentrent dans la banque armés. Bon, bah évidemment, les mecs, ils braquent le stagiaire, ils lui demandent de l'argent. Et du coup, vous avez donné les sacs, vous avez écouté. Et qu'est-ce qui s'est passé quand ils sont repartis? Que vous a demandé le directeur de la banque?
10: Ah ben oui, enfin, on était tellement pris dans le mouvement, parce qu'ils sont visés par les armes, un petit peu. Et quand ils sont partis, le directeur s'est levé de son bureau, il nous a dit « Courez leur après pour leur numéro d'immatriculation de la voiture » et on a suivi avec le... On leur a couru après avec le jeune anglais.
5: Non mais attends, le mec vous dit d'aller courir pour...
10: Oui.
0: C'est quoi?
10: Oui, j'ai un souvenir.
5: C'est dingue, il est fou ce directeur de la banque.
10: Et il a la retraite depuis.
5: Bah, j'espère bien, oui, parce que...
0: Ils étaient peut-être armés, c'est dangereux quand même. Hein.
5: Mais c'est pas qu'ils étaient peut-être, ils étaient armés.
0: Ah, ils étaient armés.
5: Ils les ont braqués. Tu écoutes ce que je dis ou t'es sourd?
0: Non, j'ai pas retenu l'arme, là.
5: Il l'a même dit, j'étais hypnotisé par les armes. Je t'ai dit, ils ont braqué.
0: Ah oui.
5: Donc du coup, tu leur as couru après?
10: Eh oui. Alors, on s'est arrêté quand on a vu la voiture, on a pu relever le numéro d'immatriculation. Elle était à, on va dire, 70 mètres de l'agence, à peu près.
5: Ouais.
10: Il y avait pas mal de monde, hein. C'était dans le centre commercial de Centre Dieu à Saint-Étienne. Et c'est vrai que c'était un petit peu inconscient. Mais on s'en est aperçu après, en fait. Dans le mouvement, on a suivi. Et voilà.
5: C'est vachement courageux. En tout cas. Je ne pense pas que j'aurais couru après la voiture. J'aurais dit au directeur d'y aller tout seul comme un grand. Voilà. Non, mais je te jure. Alors. Là, tu es en tête avec 2 points. Je te propose, moi, d'en marquer 3 de plus avec la question à choix multiples. Je pose la question, je te propose des réponses. Et puis, évidemment, mon top chrono, tu auras 10 secondes pour me donner ton choix. Tiens, on écoute Désirless.
11: Voyage, voyage.
5: On va parler parler de voyage. Je vais te poser la question. Quel pays étranger est le plus visité par les Français? Écoute bien. La Grèce, la Turquie, l'Espagne, le Dami d'Hollande. Quel pays est le plus visité par les Français? Grèce, Turquie, Espagne, Dami d'Hollande. Top chrono, 10 secondes.
10: Ah, je veux dire l'Espagne.
5: Eh bien, sache que tu as bien raison, parce que c'est l'Espagne.
0: Ah oui.
5: En 2024, 19 millions de Français ont séjourné en Espagne. C'est la destination étrangère préférée, bien avant l'Italie et l'Angleterre. Et voilà, donc c'est magnifique. Tu pars où, toi, en Espagne cet été? Moi, j'y vais. Voilà.
0: Pierre,
10: je rentre d'Espagne, moi.
5: Je sais, alors, t'es rentré dans la nuit pour nous, tu nous
0: ça
5: l'as
0: ça va
5: dit.
0: Faire plaisir à tout le monde.
5: Moi, j'adore l'Espagne. Can't wait pour partir là-bas pour mes vacances.
0: Céline, alors je vous rappelle que tiens, en parlant de vacances, Céline n'a jamais pris l'avion, donc Céline n'a jamais pu aller vraiment, vraiment loin pour le coup. Il y a eu Rome, il y a eu l'Espagne. T'as quand même été en Espagne du coup, Céline?
5: C'est pas loin l'Espagne.
1: Oui, en frontière.
0: La frontière espagnole.
1: Avec la France, quoi.
0: Ok. Ouais. Je sais pas, au Pertus, à Ronquera, t'as été où, tu sais?
5: Non, la Jonquera.
0: Bah, c'est une frontière.
1: Après, du côté du Pays Basque aussi.
0: Ouais.
5: Tu sais ce que c'est, la Jonquera?
0: Eh ben, c'est la frontière.
5: Oui, mais tu
0: parles sais... le Pertus, la Jonquera.
5: D'accord, mais tu sais ce que c'est, la Jonquera? C'est pas une destination pour des vacances, hein?
0: C'est pour amener des trucs comme ça, non?
5: Pas du tout. Tu c'est vas regarder ce que c'est, la Jonquera. Je t'expliquerai pendant la pub.
0: J'ai ramené des boîtes.
5: Ouais,
0: t'as ramené.
5: T'y étais? Oui. Eh ben, on va en parler pendant la pub et je vais appeler ta femme.
0: Pourquoi?
5: Voilà, bonne soirée.
0: Ah bon? Ah, c'est un truc comme ça?
5: Allez.
0: Non, mais j'étais jeune, je m'en souvenais pas. Je savais pas. Bon, alors, on voudrait rencontrer Emmanuel Macron. Alors, excuse-moi, on a déjà la présidente du Dami d'Hollande. Je vois pas pourquoi tu vas voir un autre président. Pourquoi tu veux rencontrer Emmanuel Macron?
1: Oh ben j'ai des fois des questions à lui poser, j'aurais directement la réponse, voilà.
0: Mais quel type de questions, qu'est-ce que tu voudrais lui poser comme question?
1: Ah ben des questions forcément en lien avec mon métier sur l'éducation nationale, puis d'autres aussi, d'autres questions sur la façon de faire, voilà, pourquoi est-ce qu'il fait comme ci ou comme ça.
0: Bien sûr, je crois qu'on est nombreux à vouloir lui poser des questions.
1: Éventuellement des idées.
0: Bien, évidemment, des idées, des axes de travail. Écoute, dépêche-toi, il reste que quelques mois hein, pour le coup. Céline, étudiante à Rouen il y a quelques années, qui rentrait le week-end chez ses parents vers Dieppe en Twingo. Souci avec le Twingo?
1: Oui, plusieurs choses avec la Twingo. L'arrivée, plusieurs aléas.
0: Ouais, le pot d'échappement quand même, c'est décroché, c'est pas mal là.
1: Et alors, oui, première fois, c'est la première aléa, le pot d'échappement sur l'autoroute.
0: Ah oui, si tu l'as traîné sur quelques mètres, bah tu m'étonnes, sur la bande d'arrêt d'urgence. On a voulu t'aider, mais bon, lui-même a décroché le pot d'échappement et puis ça fait un bruit de casserole. Ça a été l'horreur.
5: La Twingo, tu sais, c'est...
0: Voilà, on n'est pas... Attendez, il y a d'autres histoires de Twingo, je vais vous en parler dans un instant.
5: Il y a d'autres histoires de Twingo.
0: Ah, il y a d'autres histoires de Twingo. Elle a eu que des problèmes avec la Twingo.
5: God, il faut changer de voiture.
0: Faut arrêter avec Renault. C'est pas mal Renault, mais bon. Question à choix multiples. Voici Michel Fugain. C'est
11: la fête.
0: Parmi ces prénoms masculins, lequel est fêté ce mois-ci, c'est-à-dire au mois de juillet? Au mois de juillet, y a-t-il Olivier, Jacques, Valentin ou Valérie, qui est aussi un prénom masculin? Top chrono, 10 secondes. Est-ce que ce mois-ci, on fête les Olivier, les Jacques, les Valentin ou les Valérie?
1: Olivier.
0: C'est quand la Saint-Valéry?
5: Elle a dit Olivier. La Saint-Valéry, c'est le 28 avril.
0: Bon, alors déjà, c'est pas Valérie, on l'élimine. T'as dit Olivier?
5: Ouais.
0: Et non, c'est Jacques. La Saint-Jacques célébrée. Eh oui. 25 juillet. Eh oui. Pas de Valentin. Le Valentin, c'est le 14 février.
5: Évidemment.
0: Et Olivier, j'en sais rien du tout, mais c'est pas en juillet, en tous les cas.
5: Bah, Olivier, je sais pas.
0: Je sais pas quand est-ce que c'est Olivier.
5: Bon, écoutez, voilà. Je n'ai pas d'Olivier dans mon.
0: Bon, on va vérifier.
5: Donc, Pierre, c'est un 5. Céline. C'est un zéro.
0: C'est,
5: et pour,
0: c'est dommage surtout.
5: Pour te consoler, on va écouter Julien Clerc. Ce n'est rien. Ce n'est qu'un score. Tu vas peut-être te rattraper. Julien Clerc, vous écoutez ici. Ce n'est rien. Je vous aime. À tout de suite.

0: Ce n'est rien, Julien Clerc, 12h41, c'est l'été, c'est le mois de juillet, c'est le mois d'Otake, c'est Valérie, c'est moi, c'est nous.
1: Oh là là,
0: c'est la vie.
1: Hey, jingle.
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0: Céline,
2: on est au taquet.
0: Céline. Toute l'équipe de Taquet s'excuse, platement, lamentablement, car après vérification avec Maître Coupez, Maître Kikandon et l'ensemble de la team, on s'y est mis à 14. On a découvert que Olivier était bien célébré le 12 juillet dans un calendrier qui est tout à fait normal. On l'a vérifié avec plusieurs sources. C'est une petite coquille, d'accord. Ça arrive parfois, et c'est une bonne nouvelle pour toi, puisque tu encaisses 3 points. Voilà, bravo Céline.
1: Et oui, parce qu'en fait, je pense qu'il y a eu une petite coquille dans la formulation de la question. La question, c'était parmi ces prénoms, lequel n'est pas fêté en juillet. Et effectivement, c'est Jacques. Parce que... Non, je déconne. J'essaie de défendre nos auteurs qui font une énorme connerie.
0: On les salue, on en profite pour les remercier.
1: Ouais, on les remercie, ouais, mais là, ça. Les gars, franchement, c'est l'archouma totale. Céline, t'as 3 points.
3: C'est une vraie quiche.
1: Eh non, t'es pas une quiche. T'as 3 points, ma quiche Lorraine. Ouais. Pierre a 5 points et toi, t'as 3 points. Voilà. Alors, Pierre, qui, je le rappelle, joue avec ici Saint-Étienne, qui a 66 ans, qui habite à Saint-Chamond. Eh bien, notre Pierre, il a été bénévole au Resto du Cœur. Alors, il y avait les Restos du Cœur où, à Saint-Chamond ?
4: Tout à fait, oui. Enfin, quand je suis arrivé à la retraite, bon, ça fait 2 ans, il fallait que je trouve quelque chose pour m'occuper.
1: Ouais.
4: Donc, j'ai trouvé un groupe qui était super sympathique et voilà. Et donc, c'est le mardi et le jeudi matin. Alors, j'ai dû interrompre parce que j'ai eu des petits soucis de santé. Et je pense que je reprendrai bientôt, je pense.
1: Eh ben,
4: voilà.
1: Génial.
4: Et pendant 1 an, voilà, j'ai fait.
1: Eh ben, c'est bien.
4: C'est pour la bonne cause.
1: Eh ben oui, c'est pour la bonne cause. Ouais. C'est même d'une tristesse sans nom que ça existe toujours. Même si on est heureux qu'ils existent, normalement, ça devait être un petit peu temporaire.
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1: Alors, comme ça, on voyage beaucoup. Hein. Allez, on a voyagé à Madère, la Crète, la Corse. T'adores les îles, ça.
4: Oui.
1: Voilà. T'as été aux États-Unis parce qu'il y a ton fils qui étudie là-bas.
4: Alors, qui est rentré en Norvège maintenant. Non, au Pays-Bas, excuse-moi.
1: Alors, attends, ton fils, il a étudié aux États-Unis.
4: Il a fait son doctorat aux États-Unis, oui.
1: Il fait quoi, ton fils?
4: Il travaille dans la nutrition animale.
1: Eh ben voilà, donc voilà. T'adores. Alors après, tu as été en Norvège aussi, puisque ton fils était là-bas. Et tu as été carrément en voiture.
4: Tout à fait, oui. On avait chargé, j'avais un 3008, on avait chargé le coffre de toit du 3008 pour amener des denrées alimentaires, parce que c'est très cher là-bas en Norvège. Et comme il était étudiant, le pauvre, il n'avait pas beaucoup d'argent, donc voilà.
1: T'as ramené les saucissons, les fromages et compagnie, quoi.
4: Voilà, des bonnes choses.
0: Je vous en ramenais, moi, cet été de Norvège. Des petits saucissons pour vous, Valérie. Mais j'y vais, mon Norvège, je vous ramène des fromages, si vous voulez.
1: Dès qu'il peut ramener la conversation à lui, il la ramène.
0: Non, mais je voudrais bien savoir si c'est sympa, la Norvège, d'ailleurs.
1: Bah oui, c'est sympa, la Norvège.
0: C'est bien, Pierre ?
4: Ah, c'est super, c'est super. Les grands espaces, c'est...
0: Par contre, il a dit que c'est cher.
4: Ah oui, la vie est très chère.
0: Oh mince.
4: Très cher.
1: Le mec n'a pas pris du tout une destination pour lui, c'est-à-dire qu'il a pris une destination, le moindre steak coûte 50 balles.
0: Bon, je vais aller en Auvergne.
1: Voilà. Alors, mon petit chat, tu es en tête avec 5 points. Je vais te proposer immédiatement de marquer 5 points de plus avec la question cash. Tiens, je vais te mettre une petite chanson magnifique.
5: Internet, ça embête, mais aussi ça instruit. 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
1: Alors,
0: c'est
1: Internet,
0: vrai que j'aimais bien celle-là.
1: Je m'y attendais pas, hein, que Dany Briand sorte une chanson qui s'appelle Internet, c'est très chouette. C'était pas dans mon bingo. Bon, enfin, écoute. Bien, alors, nous allons parler d'Internet. Nous allons parler de couleurs. Je vais te demander, de quelle couleur est la dernière lettre du logo de Google? Donc, Google, la page d'accueil Google, il y a des couleurs. Quelle est la couleur de la dernière lettre du logo de Google? Le logo de Google, c'est un peu chiant à dire. Top chrono, 10 secondes. Le logo de Google.
0: Tout l'été. Le logo de
1: T'as
0: Google.
1: T'as dit quoi ?
4: Jaune.
1: T'as dit jaune ? Alors, la dernière lettre est rouge. Voilà. Bleu, rouge, jaune et vert. Le E final est rouge comme le deuxième O. Voilà. Mais écoute, pas de points.
0: Bon, Céline, Céline, qui est avec nous en Normandie, qui est prof de maths, qui est en vacances, qui cuisine, qui revisite des bons petits plats, qui rêverait de prendre l'avion pour voyager un petit peu plus, et qui aimerait aussi rencontrer Emmanuel Macron. Mais on l'a évoqué tout à l'heure, on a des soucis avec sa Twingo. Eh oui, des moments où c'est pas facile sur l'autoroute, avec le pot d'échappement qui se décroche, la bande d'arrêt d'urgence, tout ça. Mais c'est pas tout. Tu te l'es fait voler aussi, ta Twingo?
2: Eh oui, j'en avais plus.
0: Alors, qu'est-ce qui s'est passé?
2: Ben, en fait, avant d'avoir mon concours, je faisais des remplacements en tant que professeur. Et puis, c'était une journée où il y avait. Ben, c'était une journée de grève. Et puis, moi, comme c'était mon premier remplacement, j'ai pas osé faire grève. Je me suis dit, je vais aller travailler quand même.
0: Ouais.
2: Donc, je me suis garée sur le parking de. Alors, à l'époque, c'était un lycée.
0: Oui.
2: Je me gare sur le parking du lycée. Et puis, le midi, je me suis dit, bon, ben, je vais reprendre mon. J'avais mon petit pique-nique qui était dans ma Twingo, donc je vais à ma Twingo pour chercher mon pique-nique. Et là, il n'y avait plus de voiture.
0: Oh.
2: Donc là, grosse panique. Donc je me refais tout le film hein, depuis le matin. Je me vois arriver, je me demande est-ce que je suis bien garée là quand même.
0: Oui, oui, bah, c'est normal, bien sûr.
2: Et là, ben oui, non, j'étais bien garée là, sauf qu'il n'y a plus rien.
0: Mais t'as pleuré, tu t'es mis à pleurer.
2: Bah, oui, oui, là.
0: Ouais, ça commençait mal. Hein.
2: Maintenant, je rigole, hein. Maintenant, je rigole.
0: Bah, oui, mais c'est pas drôle. Mais c'est pas fini. D'autres aventures avec la voiture. Alors, cette fois, c'est la Clio. On reste toujours sur du Renault, hein. On est fidèles. Qu'est-ce qui s'est passé? Tu t'es garée à Rouen pour faire des courses, et puis.
2: Voilà, donc je me suis garée à Rouen, je voulais faire des courses, et j'ai mis mon cartable derrière mon siège. Et puis, quand je suis revenue, ma fenêtre arrière était cassée et je n'avais plus de cartable.
0: Ah ouais, toi, t'as pas de chance et tu t'es fait piquer les copies des élèves. C'est pas cool, ça.
2: Eh oui. Oh. Oui. Et coup de chance, quand même, c'est qu'on a retrouvé le cartable.
0: Ah bah, tant mieux pour les élèves.
2: Voilà, ouais, parce qu'en plus, j'avais corrigé les copies. Hein,
0: ouais.
2: J'ai corrigé.
0: Prends un vélo, hein, parce que là. T'en arrives des choses, toi. Allez, oublions tout ça et passons à la question qui va peut-être te permettre de marquer 5 points. Question cash, ça va être très rapide. Qu'est-ce qu'un mocktail? Qu'est-ce qu'un mocktail? Top chrono, 10 secondes. Un mocktail.
2: C'est un cocktail.
0: Oui.
2: Un cocktail avec quelque chose, mais je ne sais plus c'est quoi un mocktail.
0: Alors, c'est plutôt un cocktail sans. C'est plutôt un cocktail sans. C'est un cocktail sans alcool. Un mocktail.
2: Ah oui, non, mais qu'est-ce qu'on fait
0: quand on a l'alcool? Eh ouais, il a été popularisé comme le Virgin Mojito, Virgin Pina Colada, avec modération, tout
1: bien,
0: ça.
1: Bien, allez, ça fait 5 pour Pierre, 3 pour Céline. Non, et là, tout de suite, on écoute Amir à l'imparfait. Vous écoutez ici, c'est une nouveauté. À tout de suite, mes petits chats.

0: parfaite pour moi.
1: Je sais pas comment il a deviné tout ce que je pense de Valérie Damido. Fait que je te considère comme parfaite.
2: Oui, allez.
1: Elle est parfaite, mais parfaite.
2: Envoyez-moi la réclame.
1: C'est un compliment, prenez-le.
2: Oh, la réclame.
1: Oh, celle-là, alors.
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2: Et ici, nous sommes avec Pierre qui a 5, Céline qui a 3. Ah, Pierre qui donc joue avec ici Saint-Étienne, qui habite Saint-Chamond, qui est retraité, qui a été braqué à la banque, qui a vécu des aventures incroyables. Alors, Pierre, il adore plein de choses en musique, il adore ça, notamment.
9: Voilà l'été, voilà l'été, voilà l'été, voilà l'été.
2: Oh là là, j'embrasse Mitch à la trompette. Allez, ça, tu adores, mais tu adores aussi ça. Ouais, putain. Ah oui.
1: Eh bien sûr, Maître Gims.
2: Mais Maître Gims.
1: Gims, on l'appelle plus Maître, il paraît.
2: Ouais, on l'appelle Gims, Gims maintenant. Gims. C'est comme ça. Mais oui, voilà. Bien, mon chat, c'est l'heure de ton bingo. Voilà, il faut que tu cartonnes, il faut que tu marques ici. C'est les verts, tout ça, rapport A. Donc, à mon top chrono, tu vas avoir 10 secondes. 10 secondes, et c'est très court. C'est vraiment très court. Concentre-toi bien, chouchou. Tu as 10 secondes pour me donner un maximum de races de chiens. Toutes les races de chiens que tu connais. C'est parti. Top chrono, 10 secondes.
10: Berger allemand, chihuahua, caniche, yorkshire, malinois.
2: Tu m'en as donné 5. Il y avait les cockers, les teckels, les staffs, les pitbulls, les bergers australiens, les dogs, les dobermans, les danois, les dalmatiens, que sais-je. Tu m'en as donné 5.
1: Céline, juste avant de jouer, une dernière petite anecdote sur ton côté chèvre. Toi qui es en Normandie, un jour t'es parti de Rouen jusqu'en Seine-et-Marne pour faire les magasins. Parce que t'as bien marché, t'es tombé sur des chaussures de rando. Alors tu t'es dit, c'est une belle occasion. Et du coup, t'as acheté. Mais qu'est-ce qui s'est passé?
11: Eh ben, je ne les ai pas pour moi tout de suite, hein. Je les ai ressortis 2 ou 3 mois plus tard, quand j'en avais besoin. Et là, je me suis aperçue d'un truc, n'importe quoi, c'est que j'avais acheté 2 pieds gauches. Comment est-ce possible? Je me dis, comment j'ai pu faire ça?
1: Voilà. C'est plutôt le vendeur ou la vendeuse qui t'a mis de chaussures gauches dans la boîte. Quoi.
11: Dit, c'est quand même bizarre, la caisse, ils ne se sont même pas aperçus du problème.
1: Oui. Et puis, alors,
11: j'ai rappelé le magasin et je leur ai demandé s'ils n'avaient pas mon pied droit.
1: Et alors
11: bon, ils avaient mon pied droit. J'y suis retournée pour échanger un pied gauche contre un pied droit.
1: 200 km pour aller récupérer le pied droit parce que c'était à 200 bornes de chez toi. Quelle histoire incroyable. Céline, jouons tout de suite avec ton bingo. Le bingo, celui qui marque le plus de points, il prend 10
2: points.
1: On
2: l'encourage pas avec une chanson.
1: Ça, écoutez, ça va, on va encourager. On encourage, allez, on encourage. elle a toujours froid.
2: Bah oui.
1: Et que donc Marie Carré, c'est une de ses chansons préférées.
2: Marie Carré.
1: Oui, bah c'est ça. Ouais.
2: C'est à Marie.
1: Exactement. Alors, 10 points. Pour prendre les 10 points, il faut faire plus que lui. Il a fait 5. J'ai besoin de 6 bonnes réponses. Avec ça, tu reviens vendredi. D'accord ?
11: D'accord.
1: Il me faut 6 bonnes réponses. Je te demande un maximum, en 10 secondes, de races de chats. Maximum de races de chats. Top chrono. On y va.
11: Chat siamois, berlinois, chat angora,
1: oui.
11: Chat d'égout, chat de ville,
2: chat d'égout, non, chat de gouttière.
1: Non, c'était bien parti. Il y avait le norvégien, le sphinx, le chartreux, le bleu russe, l'abyssin, il y avait le british short hair, l'angora.
2: Le Maine Coon.
1: Ah là là là, ça suffira pas.
2: Bien.
1: Ah,
11: je n'y connais pas trop.
2: Bon.
11: Bien qu'en chat, ça aurait été plus facile.
1: C'est pas grave.
2: Pierrot, t'as compris que vendredi, c'est toi qui allais tenter de gagner avec nous le séjour au Club Bellambra de 2000 euros.
10: Oui, oui, bah, effectivement. Bah, bravo Céline, quand même.
1: Hein. Merci.
2: Bah, bravo Céline. Pierre, c'est toi qui t'en... Et voilà. Bien, mes chéris, bravo. Vendredi, moi, j'ai déjà 3 candidats.
1: Ouais,
2: demain,
1: ouais,
2: peut-être que...
1: Peut-être. Aujourd'hui, peut-être.
2: Ou un jour, ou demain.
1: Et alors, demain.
2: Voilà. Bon, allez, c'est pas grave.
1: Vous n'allez pas me faire le grand chelem, quand même, avec 4 candidats à la fin de la semaine.
2: Je remercie Céline à la réalisation. Je remercie Laurie à la technique.
1: Vous enlevez ce petit rire, mais qui m'énerve.
2: Je remercie le professeur Coupèze.
1: Ouais.
2: Voilà, Sadika au standard. Et je remercie, bien sûr, Éric Bastien. Voilà, allez, je vous embrasse, je vous aime. À demain, la France.
0: Ne seriez-vous pas à bout, chers amis ?
1: Totalement.
0: Je peux proposer une consultation.
1: Sauvez-moi,
0: avec
1: s'il vous plaît.
0: Un petit sevrage, oui. L'un et l'autre.
1: Ah, mais vous savez, c'est comme dans la MAF, hein. Je l'aurai un jour. Hein.
0: Bon, c'est ça qu'on aime aussi, c'est cette complicité, les amis. Écoutez, après l'information, je vous parle de l'adaptation de l'agriculture au changement climatique. En tout cas, des tentatives d'adaptation avec une chercheuse de l'INRAE qui, vous aussi, sont temps à réfléchir à l'avenir. Et ça nous fait du bien, c'est du concret.
1: C'est Wendy Bouchard qui parlait, on l'a pas dit.
2: Bonne émission, bisous, à demain.
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2: Eh oui, c'est
1: oui.
2: Encore moi qui ai gagné aujourd'hui.
1: Eh oui.
2: Et vous écoutez ici la meilleure des radios. Je vous aime, je vous kiffe, il est 13h.
1: Demain, c'est ma dernière chance, soyez là, je vais tout donner. 13h, Wendy Bouchard.
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0: Bonjour à tous, merci d'être à l'écoute de Ma France avec nos journalistes mobilisés au cœur de l'actualité. D'abord sur les terres sartoises, nous sommes à la Flèche pour le lancement de la campagne de Marine Le Pen qui continue de se dire innocente, qui se lance libre et éligible, dit-elle, dans la course à la présidentielle. Nous sommes sur place pour ce déplacement symbolique et on se projette sur les suites judiciaires de son pourvoi en cassation, sur le pari qu'elle prend comme candidate pour l'Élysée. Qu'est-ce que cela change pour sa popularité ? Analyse à suivre de Frédéric Dabi de l'IFOP. À la une, évidemment, la lutte tenace contre les incendies qui a coûté la vie à un pompier volontaire de 22 ans ce matin en Savoie. Ses camarades lui rendent hommage dans ce journal de la Normandie au Roussillon où 5000 hectares de nature ont été ravagés. La chaleur qui accable l'environnement, on en parle à 13h15 avec notre invitée, chercheuse à l'INRAE qui travaille à l'adaptation des pratiques agricoles face au réchauffement climatique. Les organismes à rude épreuve sous plus de 33 degrés, là c'est le sort des coureurs du Tour de France. 5e étape ce mercredi entre l'Admeuse et Pau. Et puis le journal du Mondial à la veille du match des Bleus face au Maroc, 22h demain en direct de Boston pour une place en demi-finale. Ce fut l'annonce politique d'hier soir. Marine Le Pen est donc pour la 4e fois candidate à l'élection présidentielle et elle a lancé ce matin sa campagne dans la commune de La Flèche, ville sartoise ravie par le RN aux dernières municipales. En se pourvoyant hier en cassation, sa peine d'un an de prison ferme sous bracelet électronique est suspendue. C'est donc libre qu'elle se présente aux Français avec Jordan Bardella pour ce premier déplacement riche en symboles, Hélène Terzian.
12: Absolument, et c'est ensemble que les deux leaders du RN ont été déposés en voiture au cœur du centre-ville où c'est jour de marché aujourd'hui sous ce grand soleil. Image d'unité volontairement affichée. Marine Le Pen, Jordan Bardella sont arrivés tout sourire malgré un comité d'accueil particulièrement sonore des militants de la France insoumise, des écologistes les ont accueillis avec des bruits de casseroles. Certains ont hurlé Marine en prison. Des soutiens frontistes ont répondu Marine présidente. Au lendemain de sa décision de se lancer, elle est venue justifier son choix, ce pourvoi en cassation qui lui permettra pour le moment de faire campagne sans bracelet électronique. Non, elle ne cherche pas à gagner du temps, dit-elle.
13: Je ne joue pas à la montre. Je suis une citoyenne qui use de ses droits, car je suis innocente des faits qui me sont reprochés. Mais je vous rappelle que la cour d'appel m'a rendu mon éligibilité.
12: À côté d'elle, forcément, Jordan Bardella acquiesce en costume. Le revoilà relégué à son rôle de numéro 2. Thierry, qui est un électeur du RN, qui regardait cette scène, a d'ailleurs carrément regretté le choix de Marine Le Pen.
14: S'il voulait vraiment que le Front National passe, il aurait mieux fallu qu'elle lui donne un coup de main, mais pas qu'elle se présente.
12: Pas de quoi, en revanche, décourager au contraire les plus marinistes ici. Virginie est très satisfaite de voir sa championne se lancer dans l'arène.
15: Elle a raison, tout le monde est pareil, de toute façon, tout le monde vole dans les caisses, quoi.
12: Vous pensez pas qu'elle va être embêtée comme ça pendant toute sa campagne?
15: Bah si, je pense. C'est si aussi, ouais. Mais bon, on verra bien.
12: On verra bien. C'est justement ce qu'a dit Marine Le Pen hier soir sur le plateau de TF1 lors de sa première allocution après sa décision de se lancer dans la campagne lorsqu'elle était interrogée sur l'issue finale de toutes les procédures judiciaires à son encontre.
0: Merci à l'intervention sur le terrain sartois avec Marine Le Pen qui paraît donc libre et libérée, qui assure qu'elle ne fera pas campagne sous bracelet électronique car elle décide de se pourvoir en cassation, ce qui suspend, vous le répète, l'arrêt d'hier. Nicolas Joly, cela reste une prise de risque judiciaire.
16: Effectivement, parce que la Cour de cassation peut, comme son nom l'indique, casser l'arrêt de la Cour d'appel si elle juge qu'il n'est pas conforme au droit. On rappelle que Marine Le Pen clame toujours son innocence, mais coupable ou non, sa peine est désormais, comme vous le disiez, suspendue le temps que la Cour de cassation examine son dossier. Et ça pourrait prendre du temps, 18 à 24 mois en moyenne, ce qui lui laisse donc le temps de faire campagne sans bracelet et d'obtenir l'immunité présidentielle si elle accède à l'Élysée. Pour son avocat, maître Rodolphe Bosselu, ce pourvoi n'est donc pas un moyen de gagner du temps.
17: C'est un pari, l'aléa judiciaire, il est permanent. Alors de ce point de vue-là, c'est peut-être un pari, mais il faut aller au bout de la démarche. Et Madame Le Pen considère que son innocence mérite qu'elle aille devant la Cour de cassation.
16: Alors ce pari est-il risqué? Si la Cour de cassation rejette son pourvoi avant l'élection, Marine Le Pen pourrait donc se voir poser un bracelet électronique en pleine campagne. Imaginez la scène, ce serait en termes d'image catastrophique. Mais là encore, la candidate pourrait abattre une dernière carte, demander au juge d'application des peines de suspendre sa peine, de ne pas lui poser le bracelet en vertu d'un article du Code de procédure pénale. Pour les peines inférieures ou égales à 2 ans pour motif d'ordre médical, familial, professionnel ou social. Difficile en effet d'imaginer un juge d'application des peines prendre la responsabilité de refuser cette demande à quelques mois du scrutin. Le pari de Marine Le Pen n'est donc peut-être pas si risqué que ça.
0: Merci Nicolas Joly pour ces explications qui éclaircissent le sujet dans la ligne de la Cour d'appel de Paris, c'est-à-dire la prise en compte de la liberté des candidatures et de la liberté de choix de l'électeur, avec cette peine donc revue par la Cour à la baisse pour la condamnation de Marine Le Pen. Regardons dans Ma France maintenant la lecture politique et sondagière de cet événement avec le directeur général de l'IFOP. Bonjour Frédéric Dabi.
18: Bonjour Wendy Bouchard, bonjour à tous.
0: Frédéric, Marine Le Pen prend le risque, elle fonce. Alors elle anticipe tout de même en disant ce matin dans la Sarthe, je ne vais pas passer la campagne présidentielle à vous faire des analyses juridiques. Est-ce que ces affaires, cette épée de Damoclès en quelque sorte, peut nuire à sa campagne et à sa popularité, Frédéric Dabi?
18: Alors, on le verra à travers les premières enquêtes. En tout cas, il y a un risque de brouillage. On se souvient de la campagne de François Fillon, sous casserole, une incapacité pour lui à déployer ses thèmes et sa campagne. Mais c'est un contexte différent pour Marine Le Pen. Elle est à la tête, elle est candidate, comme vous l'avez dit, pour la 4e fois. C'est la 9e candidature de d'un Le Pen sous la 5e République. Il y a quand même une force de propulsion du Rassemblement National, et je dis à dessein Rassemblement National parce que pour beaucoup d'électeurs RN, on l'a entendu dans votre micro-trottoir, c'est un vote d'alternative. C'est eux contre les autres. C'est sortons les sortants. C'est on n'a jamais essayé le RN. Pourquoi pas elle? Elle ne fera pas pire que les autres. Et c'est vrai également, on se souvient de la campagne de Jacques Chirac en 2002. Jacques Chirac était très encerclé, encore plus que Marine Le Pen, par des affaires, ça ne l'a pas empêché de gagner très largement. Les Français sont moins sur une logique du tous pourri que du tous impuissant. Impuissant à résoudre des problèmes, la dette, l'insécurité, l'immigration, toute une série de sujets sur lesquels Marine Le Pen apparaît crédible car vierge, si je puis dire, de toute responsabilité.
0: Et c'est une candidature et c'est une présence, Frédéric Dabi, qui forcément fait mal, en particulier aux candidats de droite. On rappelle que le parti, le RN, est très solidement implanté. On est autour des 30% d'intention de vote à 9 mois de la présidentielle.
18: Oui, tout à fait. La dernière enquête IFOP fiduciale pour LCI et le Figaro donnait Marine Le Pen, quand elle était testée, à 32%. Entre parenthèses, Jordan Bardella était à 36%, parce que pour beaucoup d'électeurs RN, il y avait un doute. Est-ce qu'elle pouvait être candidat? Beaucoup avaient anticipé ou intériorisé un empêchement de Marine Le Pen. Ce n'est pas le cas. En tout cas, il y a un socle très solide. Et on va dire, quittons les sondages à 9-10 mois du vote. Ils n'ont pas de vocation prophétique ou de pronostic, mais quand on regarde les résultats électoraux du RN depuis 2022, aux européennes, au premier tour des législatives, on est entre 30 et 33%. C'est le premier parti de France.
0: Merci Frédéric Dhabi pour cette lecture aussi sondagère et politique. Vous qui êtes directeur général de l'IFOP. Dans l'actualité également, ce drame en Savoie, la mort ce matin d'un pompier volontaire de 22 ans qui combattait cette nuit un feu de forêt sur la commune de Planet, près de Pralognan-la-Vanoise. Il a été tué dans un éboulement et la nation s'incline devant la mémoire de ce jeune homme. Voilà ce qu'écrit il y a quelques heures maintenant Laurent Nunez, ministre de l'Intérieur. Mélanie Tourdardre, pour ICI Pays de Savoie, vous êtes évidemment sur les lieux tragiques de cet accident sur lequel le caporal Baptiste Gerfaud-Valentin était donc mobilisé. Mélanie.
19: Oui, l'émotion ici dans le hameau du Villard est immense, Wendy. La route départementale est coupée en direction de Pralognan. Pas un bruit à part l'hélicoptère qu'on vient d'entendre passer. Le caporal Baptiste Gerfaud-Valentin avait seulement 22 ans. Vous l'avez dit, il était arrivé hier soir vers 23h en surveillance, explique la préfète de la Savoie, Vanina Nicoli.
20: Ce matin à 7h15, un jeune sapeur-pompier volontaire de la Savoie, âgé de 22 ans, du centre d'incendie et de secours d'Albertville, est décédé en protégeant la route départementale 915 pour éviter que le feu ne dépasse cette route. Le sol est extrêmement instable. Les pierriers travaillent sous l'effet de la chaleur de l'incendie. Et c'est d'ailleurs dans ces circonstances-là que le jeune sapeur-pompier est décédé. C'est un bloc rocheux qui l'a percuté.
19: Une cellule psychologique a été mise en place dès ce matin pour prendre en charge les collègues de Baptiste. Le colonel Terrien, chef de corps des pompiers de la Savoie, très, très ému, tient à lui rendre hommage.
21: Il participait en qualité de sapeur-pompier volontaire saisonnier à de multiples campagnes. Il était présent dans les stations. Il était toujours là, notre sapeur-pompier volontaire. Et il venait de réussir le concours de caporal de sapeur-pompier professionnel. Il allait faire de sa passion son métier.
19: Et malgré le choc, hein, vous l'entendez, et la douleur, 40 pompiers sont toujours mobilisés sur cet incendie du Planet avec une vingtaine d'engins et un hélicoptère.
0: Merci Mélanie Tourdard en direct de cette commune de Planet pour ICI Pays de Savoie. Et on s'associe évidemment à la peine de tous les pompiers qui perdent un jeune camarade courageux, valeureux, qui défendait sa nature, son territoire, une réalité qui nous rappelle que 80% des pompiers de France sont aujourd'hui volontaires et qu'ils vouent à côté de leur famille, à côté de leur métier, du temps aux autres. Dans les Pyrénées-Orientales, justement, ils sont 800 à être mobilisés toujours pour venir à bout de l'un des plus gros incendies des 50 dernières années dans cette région. 5000 hectares ravagés, un feu qui ne progresse plus depuis hier mais qui n'est pas encore fixé. Et à quelques kilomètres des flammes, le collège de la commune de Millas accueille des pompiers venus en renfort pour qu'ils puissent se reposer. Jules Hausse, vous avez pu rencontrer ceux venus de Normandie, très éprouvés, très marqués eux aussi par l'annonce de la mort d'un des leurs en Savoie.
22: Ils sortent de leur première vraie nuit de sommeil depuis leur arrivée dans les Pyrénées-Orientales dimanche et elle fait du bien selon le commandant Julien Payette, il est venu de Seine-Maritime.
23: Vous pouvez avoir des propagations et des sautes de feu de plusieurs dizaines de mètres. Vous pouvez avoir le feu qui vous entoure parce que vous êtes sur une partie haute et il est passé par l'arrière. Donc là, on a profité d'une nuit où on a fait reposer un peu les personnels parce qu'ils étaient engagés depuis plusieurs heures sur le sinistre.
22: Objectif d'étendre au maximum les organismes. Tous les pompiers sont en tongs et en claquettes. On entend quelques rires dans le gymnase, mais l'ambiance en a pris un coup ce matin, selon le capitaine Boutoil, après l'annonce de la mort d'un pompier dans les Alpes.
24: Dès que c'est paru sur les réseaux sociaux, ça fait vite le tour de la colonne, évidemment. On pense à ce qu'on vient de vivre ici et on se dit, voilà, ça peut arriver.
22: La victime était un jeune pompier volontaire, comme Joris, engagé ici.
25: Il y a des moments où c'est impressionnant. La peur, pas forcément, mais oui, c'est très impressionnant à certains moments.
26: Vous partez ?
22: Merci. Entretien interrompu, Joris et ses collègues doivent partir en urgence. Ils sont appelés en renfort.
0: Et oui, nous sommes dans un contexte de risque maximal. D'ailleurs, les annulations de feux d'artifice se multiplient. Plusieurs communes du Loiret, de Normandie, du Puy-de-Dôme, de la Creuse, de la Drôme, mais aussi dans le Doubs, à Sochaux, exactement, où les mairies préfèrent jouer la prudence. Et en ce nouvel épisode caniculaire qui touche aujourd'hui 67 départements, faites bien attention aux crèmes solaires que vous achetez pour cet été. Une dizaine de crèmes sont en effet dans le collimateur de l'association Que Choisir. Des produits achetés sur des plateformes marchandes chinoises et au bilan désastreux, Sophie Auvigne, voire dangereux pour notre santé.
3: Il en est passé des crèmes anti-UV dans les laboratoires de Que Choisir. L'association vient de fêter ses 75 ans. Pourtant, un tel résultat aussi calamiteux, c'est du jamais vu selon les experts de Que Choisir. Sur 10 références achetées sur Temu, AliExpress et Chine, 3 produits ont été éliminés d'emblée. En cause, la présence d'un ingrédient désormais interdit à la vente dans l'Union européenne. Un perturbateur endocrinien qui peut agir sur la thyroïde et sur les œstrogènes. Pour les 7 autres crèmes, c'est simple. 6 d'entre elles sont sans effet ou presque contre le soleil, avec un indice de protection aux alentours de 2,20 dans le meilleur des cas, contre 30 ou 50 pour les crèmes classiques. Un seul produit sur 10 tient ses promesses, mais à l'aide d'un ingrédient jugé nocif pour la santé, selon Que Choisir, encore un perturbateur endocrinien à éviter autant que possible.
0: Merci Sophie, et n'oubliez pas l'application Yuka, par exemple, pour vérifier justement la bonne salubrité, si j'ose dire, de ces différents produits. La chaleur, elle fait suffoquer aussi les coureurs du Tour de France, sous 40 degrés pendant près de 200 km, pédaler dans ces conditions, mais les organismes à rude, très rude épreuve, avec des étapes en plein cagnard, comme la cinquième aujourd'hui entre Lannemezan et Pau, François Sauvestre.
5: Sur la ligne d'arrivée, au bout de l'effort, Ewen Kostiou, le breton de la Groupama FDJ, s'arrose le corps pour redescendre en température. Ces fortes chaleurs ne sont pas sans conséquences sur ses performances.
6: C'est vrai que quand on regarde les données, moi je me fie par rapport à ça, et on voit qu'on est tous un cran en dessous, hein, il fait tellement chaud, c'est impossible de tout le temps se rassasier au niveau eau, niveau poudre, tout ça. Donc c'est des situations de course très compliquées à manœuvrer. Ouais.
5: L'enjeu du ravitaillement est encore plus fort. L'Union cycliste internationale a donc décidé d'alléger temporairement les règles pour permettre aux équipes de transmettre plus de bidons pendant la course. Est-ce suffisant ? Non, répond une partie du peloton, dont le grimpeur Guillaume Martin.
7: J'espère que voilà, un jour il n'y aura pas un drame qui va faire que il va falloir prendre des mesures un peu plus drastiques, parce que pour l'instant, oui, c'est principalement des pansements qu'on met sur ces problèmes-là sans rendre vraiment la mesure du problème. Mais il n'y a pas non plus 50 solutions.
5: Guillaume Martin, qui n'est pas le seul à mettre une certaine pression sur les organisateurs et surtout sur les diffuseurs télé, ce sont eux qui ont vraiment la main pour décaler les départs à des heures moins chaudes, plus tôt le matin ou plus tard le soir. Tout l'inverse de l'étape du jour qui s'élancera à 14h05 en plein soleil à Lannemezan.
0: Merci François. Après ce départ des Hautes-Pyrénées, cette cinquième étape du Tour de France prendra donc la direction de Pau, 158 km et un final promis aux sprinteurs. À côté du cyclisme, je n'oublie pas le foot évidemment, mais on y revient largement dans le journal du Mondial dans 10 minutes sur ICI, avec l'Argentine, avec la Suisse qui poursuivent l'aventure, et nos Bleus qui se préparent demain 22h à Boston à affronter le Maroc. Ce sera un match en quart de finale.
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0: Et dans Ma France, à l'issue de cette actualité largement consacrée aux incendies et aux conséquences de la canicule, on donne la parole à ceux qui réfléchissent aux besoins de changements urgents pour affronter justement dans un avenir proche les épisodes de chaleur à répétition. Quoi qu'en dise le gouvernement, vous savez, les besoins urgents à l'hôpital, justement, dans les maisons de retraite, à l'école, dans les passoires thermiques, avec l'exemple de cette femme de 93 ans morte dans un logement social après avoir réclamé des années durant un simple volet. Il nous faut nous préparer et heureusement, des Français y travaillent. C'est votre cas. Bonjour Marie Launay.
8: Bonjour Wendy Bouchard.
0: Vous qui êtes directrice adjointe d'Agroclim à l'INRAE, dans le domaine de l'agriculture, vous travaillez, Marie Launay, sur les changements climatiques dans ce domaine. Et d'ailleurs, avant de commencer très concrètement à nous expliquer votre travail, vous relayez un chiffre impressionnant. Entre 1947 et 2010, il y a eu entre 25 et 27 canicules. On enregistre le même nombre depuis 2010. Ça fait une série d'épisodes très compliqués à absorber par nos organismes, on le sait bien, mais par nos sols, par notre culture, par le vivant en général.
8: Oui, tout à fait. On est passé, finalement, pendant 60 ans, on avait une canicule tous les 2-3 ans. Et là, on a deux canicules par an. Et du point de vue de l'agriculture, en fait, le problème, c'est quand ces événements extrêmes, d'ailleurs, c'est pas, il n'y a pas que les canicules, il y a les sécheresses, il y a les inondations, quand ces événements extrêmes coïncident avec des périodes critiques du cycle des cultures. Donc c'est ce qu'on a pu voir là au mois de juin, où on a pu avoir des impacts sur le remplissage des grains, des céréales comme le blé ou l'orge. Mmh. Donc dans certaines régions, il y a probablement on va moissonner ou on moissonne des grains plus petits. On a des impacts sur la floraison des cultures de printemps. Par exemple, avec une stérilité plus importante du pollen. On a aussi des impacts dans sur les fruits et légumes, avec des phénomènes de brûlure, ce qui rend les fruits et légumes impropres à la vente, parce que la qualité compte énormément. On a aussi une augmentation du risque de feux agricoles, et puis la chaleur dans les serres aussi, pour ceux qui travaillent justement en maraîchage. Donc on a pas mal de phénomènes comme ça, qui ont un impact direct de la canicule sur nos cultures. Et on a aussi des impacts, je dirais, indirects ou en cascade, parce que finalement, ces situations, là on est quand même à la troisième vague de chaleur, rendent les situations de sécheresse plus précoces et plus fortes, puisque en fait, avec ces températures très élevées, on augmente l'évaporation et la transpiration d'eau, donc les sols s'assèchent. Et là, ça va réduire, ou ça réduit déjà, hein, le fonctionnement, la croissance des prairies, par exemple.
0: Oui.
8: Donc, ça peut poser problème en termes de pâturage ou de récolte de foin pour cet hiver, pour le bétail.
0: Avec des pénuries sans doute attendues hein, sur le foin, Marie-Laure,
8: oui,
0: on en est là
8: oui,
0: aussi.
8: Oui. Oui. Oui, oui, tout à fait. D'ailleurs, l'INRAE, avec Météo France et le ministère de l'Agriculture, ont mis en place, après 2003, un système de suivi de la production de ces prairies pour justement arriver à mieux anticiper ces problèmes de pénurie.
0: Oui, alors...
8: On a aussi des problèmes sur les arbres fruitiers, oui. Comme on a sur les forêts, c'est-à-dire des dégâts un peu irréversibles sur les vaisseaux qui conduisent la sève.
0: Oui.
8: Qu'on appelle des embolies, et là ça fragilise les arbres qui ensuite sont plus vulnérables face à des attaques, par exemple, d'insectes ravageurs. Voilà. Donc ça, c'est ces effets un peu en cascade.
0: Bien sûr, vous venez d'évoquer le terme de suivi, Marie Launay, et je voudrais qu'on se projette ensemble, parce que là, vous avez fait un constat, et c'est un constat qui est assez dramatique. Donc maintenant, comment vous aider justement cette nature, cette agriculture à devenir plus robuste? Alors, on emploie beaucoup le terme de résilient, mais à un moment donné, comment on y travaille justement, et quelle stratégie et quelle vision, Marie Launay, pour votre boulot à l'INRAE, en l'occurrence?
8: Alors justement, vous parlez de suivi, tout à fait. On a déjà, on étudie rétrospectivement ce qui s'est passé depuis plusieurs décennies, parce qu'on voit des choses qui se passent en agriculture. Par exemple, les dates de vendange qui sont plus précoces, les cycles qui sont plus courts. Donc on suit ce qui se passe et ce qui s'est passé, et on anticipe ce qui pourrait se passer à l'aide de scénarios climatiques futurs. Et ce qu'on essaie de travailler sur plusieurs types de stratégies, qu'on construit avec la profession agricole, hein, eux-mêmes s'adaptent déjà depuis plusieurs décennies. Donc on construit ça avec la profession agricole, des stratégies d'adaptation qu'on teste, qu'on peut essayer d'évaluer à l'aide de modèles sur des projections climatiques futures.
0: Ça veut dire, est-ce qu'on travaille sur les espèces en termes de stratégie? Est-ce qu'on travaille sur la manière de protéger les cultures et sur aussi ce qu'on plante en l'occurrence?
8: Oui, tout à fait. Alors, il y a des stratégies sur le court terme et puis sur le moyen et long terme. Hein. Il y a la stratégie déjà d'évitement, c'est-à-dire d'essayer de ne pas faire coïncider ces phases critiques des cycles des cultures avec des événements climatiques extrêmes. Donc là, déjà, les agriculteurs mettent énormément ça en place, hein, c'est-à-dire décaler des dates de semis, choisir des variétés plus ou moins précoces.
0: D'accord.
8: On travaille aussi sur la sélection variétale, mais ça peut être un peu plus long. Et puis, il y a des stratégies que j'appellerais plus de robustes, qui demande quand même une transformation plus en profondeur des systèmes de culture et d'exploitation, et qui, eux, vont tenter finalement de rendre nos systèmes plus robustes leur permettre de continuer à fonctionner à peu près normalement, un peu ou prou, face à des aléas climatiques qui seront de toute façon plus fréquents, plus intenses.
0: Ça veut dire avec un travail génétique à la clé?
8: Alors, ça fait partie des choses à faire. L'idée, c'est de s'appuyer sur certains leviers, notamment certains principes d'agroécologie, comme la diversification.
0: Mmh.
8: C'est une idée qui est vieille comme le monde, hein, qui est sage. L'idée, c'est en cultivant différentes espèces, plus d'espèces différentes sur un même,
0: c'est ça,
8: une ouais. même exploitation, une même région finalement, ouais. de diluer le risque.
0: On parce sort que, des monocultures.
8: Les espèces réagissent. Voilà.
0: Ouais.
8: Et les espèces, alors déjà, elles réagissent pas de la même manière aux aléas climatiques. Elles n'ont pas des cycles qui sont positionnés de la même manière dans mm-hmm. le calendrier. Et en plus, on peut jouer aussi sur des complémentarités. Elles vont pas avoir recours aux mêmes ressources ou pas aux mêmes Bien ressources sûr. En même temps.
0: Oui.
8: Certaines même peuvent protéger les autres face aux ravageurs, peuvent apporter de l'ombrage, etc. Donc tous ces systèmes qui sont un peu plus transformants, et qui s'appuient sur des principes d'agroécologie. Mmh. On y réfléchit, on y travaille,
0: oui.
8: et c'est quelque chose de longue haleine.
0: Hein. C'est passionnant de vous entendre, Marie-Lonet. Je voudrais qu'on n'oublie pas quand même tous les animaux de ferme, de rente, qui ont suffoqué et qui suffoquent encore dans des infrastructures inadaptées. La ministre de l'Agriculture n'a pas parlé en chiffres ni en bêtes, elle a parlé en tonnes. Bon, 9127 oui. tonnes d'animaux morts, surtout des volailles, et pour deux tiers en Bretagne. Comment, parce que c'est terrible aussi, comment on évite cette surmortalité? On entendait par exemple un éleveur de volailles qui dit, bon voilà, on a mis des ventilateurs dans des bâtiments, mais ça suffit pas, on n'a pas l'argent pour faire davantage. Il y a la réalité économique et puis aussi à la survie de ces bêtes. Comment on travaille là-dessus à l'INRAE aussi?
8: Alors, on travaille sur les bâtiments d'élevage, on travaille sur les modes d'élevage aussi, on travaille aussi sur les races animales, améliorer les races pour qu'elles résistent mieux à ces problèmes-là. Mais il y a aussi, on travaille à toutes ces stratégies d'adaptation, mais de façon indissociable de l'atténuation. C'est-à-dire qu'on ne peut pas s'adapter indéfiniment aussi.
0: Mais oui,
8: il
0: oui.
8: faut vraiment travailler sur la cause du problème, qui est l'émission de gaz à effet de serre. Donc, on travaille aussi, toutes les stratégies d'adaptation que l'on teste, on réfléchit aussi à ce qu'elles contribuent à atténuer les émissions de gaz à effet de serre, voire, parce que c'est aussi une des chances qu'on a en agriculture et aussi dans la gestion forestière, à contribuer à capter le CO2 de l'atmosphère mmh. grâce à la photosynthèse.
0: Mmh.
8: Donc finalement, pour nous, c'est vraiment indissociable. Sinon, on va vers des stratégies de maladaptation. C'est-à-dire qu'on va résoudre un problème à très court terme, mais on va l'amplifier oui. à moyen ou à long terme.
0: Merci Marie-Lonet. Bon, on n'a pas fini de viser avec vous sur ces stratégies d'adaptation, sur cette vision, sur ces lignes aussi. En tout cas, merci de travailler à ces sujets essentiels aussi avec l'INRAE, vous qui êtes directrice adjointe de l'unité Agroclim, en l'occurrence, où vous trouvez en Avignon. Merci beaucoup Marie-Lonet.
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0: Et nous y voici pour ce journal. Bonjour Bruno Salomon.
1: Bonjour Wendy.
0: 5 minutes chrono autour du mondial et on connaît, cher monsieur, les deux derniers qualifiés pour les quarts de finale de la compétition.
1: A commencé Wendy par la Suisse qui, jusqu'au bout de l'ennui, a réussi à se qualifier au tir au but face à la Colombie.

0: 4, centro más de Messi, va pasado. 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
1: Ils ont du souffle, hein.
2: Oui, alors, juste, il y a une petite insulte qui part. J'ai pas fait espagnol, mais je crois que j'ai compris ce qu'il voulait dire. C'était pour les mamans, mais en tout cas, il était vraiment très, très énervé et très en folie, en fusion, c'est à voir sur les réseaux sociaux. C'est comme ça que Messi met tout un pays en fusion, voire tout un peuple, tous ceux qui l'aiment. Tiens, je vous propose d'écouter Julian Alvarez. C'est un coéquipier de Lionel Messi. Il l'a félicité pour son 21e but en Coupe du Monde dans son histoire.
3: La vérité, c'est qu'il n'y a plus beaucoup de mots pour décrire ce qu'il fait. La Coupe du Monde qu'il réalise est impressionnante et nous essayons simplement de l'aider, de l'accompagner, mais aussi de profiter pleinement de chaque instant. Que dire sinon, c'est une légende, c'est le meilleur du monde, c'est un monstre.
2: Et sachez qu'après ce match Argentine-Égypte, l'Égypte a demandé l'exclusion de l'arbitre de cette rencontre, un Français, François Le Texier. Bon, il y a des petites choses qui se sont passées sur l'arbitrage. En quart de finale, l'Argentine va affronter la Suisse.
1: Alors, notre quart de finale à nous, pour les supporters des Bleus, c'est demain, France-Maroc, Bruno.
2: Ouais, les Bleus vont s'entraîner une dernière fois à Bentley aujourd'hui, puis conférence de presse pour Didier Deschamps et un joueur, on n'a pas encore le nom, afin d'évoquer cette rencontre prévue demain à 22h, quart de finale de ce mondial, match à Boston, où l'ambiance s'annonce belle, mais loin de l'ambiance que l'on va vivre, nous, en France. Ce France-Maroc passionne. Ne me dites pas que vous n'êtes pas un peu branché au boulot ou entre amis. Ça chambre un petit peu, effectivement. Par exemple, à Dieppe, tiens, partons du côté de Dieppe, où Théophile Pedrola a rencontré Ismaïl, marocain venu en France pour le travail il y a 8 ans. Et demain soir, Ismaïl, il est un peu tiraillé, quoi.
4: C'est naturel, je supporte le Maroc. Mais là, je commence à avoir des sentiments pour la France. C'est pour ça qu'on fait ce match. C'est assez spécial pour nous, tant que Marocains ou Franco-Marocains. De toute façon, on est taquinés en continu par des collègues français. On les taquine aussi, en fait, de notre part. C'est un sujet qu'on traite jour et nuit, avec nos familles, avec nos collègues au travail. C'est un sujet qui nous fait vivre la fête depuis avant même que le match soit disputé.
2: Voilà, reportage Théophile Pedrola d'ici Normandie à retrouver ce soir sur le compte Instagram de la station et sur le site ici.fr. Et puis juste un petit mot, surtout de ne pas y voir du mal, mais on connaît l'arbitre de France-Maroc, c'est un Argentin, Facundo Tello. Et vous deniez quoi? Ils seront 5 Argentins à l'arbitrage sur cette rencontre. Je veux pas avoir de complot.
1: Ouais, moi non plus, du coup. On va donner des nouvelles de notre reporter, notre Américain à nous désormais, c'est Nicolas Perronnet et son célèbre vocal d'Amérique.
2: Je dirais même plus, Wendy, c'est notre Texan désormais. Oui, avec son petit chapeau de cow-boy, il découvre les us et coutumes des États-Unis et du Texas. Et aujourd'hui, son call et son vocal, il est question de castor, de pompe à essence et de viande séchée.
1: Tout un programme.
5: Salut les amis, salut. Dernière journée au Texas pour moi, avant de rejoindre les Bleus aujourd'hui à Boston. J'ai dû faire Dallas-Houston en voiture pour une histoire de passeport. Bref, je vous passe les détails et je suis tombé sur un magasin incroyable sur l'Interstate 45 sur une aire d'autoroute. Ça s'appelle Bucky's. C'est 100% made in Texas et c'est devenu un phénomène dans le sud et le midwest des États-Unis. En fait, c'est un mix entre une station-service et un supermarché où vous trouvez absolument tout et n'importe quoi. C'est immense. Il y a des vêtements Bucky's avec le logo Castor. Trop bien, évidemment. J'ai acheté un t-shirt. Vous avez des accessoires, tout ce qu'il faut pour la maison, de la déco Bucky's, des barbecues Bucky's, des fumoirs Bucky's, des chaises de jardin Bucky's, de quoi boire, de quoi manger sur des mètres et des mètres. Je vous en parle même pas. La spécialité, c'est le beef jerky, le bœuf séché aromatisé. Bref, c'est devenu vraiment un phénomène par ici, cette chaîne de magasins. Il y en a aujourd'hui une quarantaine et c'est un incontournable des road trips. Juste pour vous donner une idée, le plus grand, qui est évidemment au Texas, il fait 7000 mètres carrés et il y a 120 pompe à essence. Allez, à demain.
2: Merci beaucoup Nicolas Perronnet. Wendy, pas de match ce soir de Coupe du Monde.
1: Merci, à demain.
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8: En direct de Pau, pour l'arrivée de la 5e étape du Tour de France. On n'est pas encore parti de Lannemezan dans les Hautes-Pyrénées. On commence plus tard aujourd'hui parce que l'étape est courte. 158 km et plate. Ça va aller vite. Maillot jaune sur

0: Les épaules du Norvégien Thorstein Træn. Vous ne le connaissez pas, c'est normal. C'est pas une star. D'ailleurs, hier, il était un peu surpris d'avoir le maillot sur le dos.
1: C'est pas encore vraiment réel. Je comprends pas tout à fait ce qu'il se passe. Peut-être que dans quelques jours, je me réveillerai et je réaliserai à quel point c'est énorme.
0: Thorstein Træn à l'arrivée hier à Foix. Histoire particulière pour ce Norvégien de 30 ans. En 2022, c'est un contrôle antidopage qui a permis de lui diagnostiquer un cancer des testicules. Il a été soigné, il a repris la compétition. Le voilà donc maillot jaune du Tour de France. Avec la bénédiction du patron Tadej Pogacar qui a choisi hier de laisser ce maillot jaune en arrivant un petit quart d'heure après l'échappée. Comme ça ce soir, Tadej Pogacar, il n'aura pas besoin de monter sur le podium, de faire toutes les interviews. C'est un peu le boulot du maillot jaune après chaque étape. Tout ça, ça prend une ou deux heures environ. Bah là, il ne le fera pas, ce sera donc du temps gagné pour la récupération. C'était l'objectif de laisser ce maillot jaune à Thorstein Træn. Aujourd'hui, c'est tout plat hein, sur les routes des Hautes-Pyrénées, du Gers et des Pyrénées-Atlantiques. À peine une petite côte, la côte de Balex, mais qui c'est seulement 1 kilomètre hein, cette côte de Balex. Donc pas de quoi effrayer les sprinteurs qui enfin vont avoir l'occasion de s'exprimer. Il n'y a pas eu de sprint massif sur ce Tour de France, même si c'est un sprinteur, Mats Pedersen, qui a remporté l'étape d'hier à Foix. On devrait le revoir dans le final à Pau, où les coureurs sont attendus après 17h30. On vous le fait vivre tout l'après-midi sur votre radio ici.
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3: 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Et puis pour une idée sortie, les mardis de Vauvert sont de retour pendant l'été. Depuis le mois de juin et jusqu'à la fin août, tous les mardis, rendez-vous à Vauvert pour un moment festif. Ambiance musicale, restauration sur place, espace jeu pour les enfants, de quoi ravir petits et grands. Attention, les mardis de Vauvert ont changé de lieu pour s'installer dans les Halles Marie-Grasset. Le programme est à retrouver sur vauvert.com.
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0: Un retour en 83 avec Jimmy Cliff, c'était Reggae Night. Très bon après-midi à vous, c'est Sébastien, je suis à vos côtés jusqu'à 19h. Bon mercredi, j'espère que vous passez une agréable journée jusqu'à présent. Que vous soyez en vacances ou pas, pendant l'été, ici Gare Lozère vous emmène découvrir ou redécouvrir les sites touristiques de la région. Rendez-vous avec Yann El Amaoui dans quelques minutes justement pour ça. Ce sera juste après un duo de Marc Lavoine et Catherine Ringer, un duo qui arrivera juste après Gaëtan Roussel. Tout s'en va, c'est ici.
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3: Vos offices de tourisme en direct à la radio tous les jours. C'est le cas de Gwen de l'office du Pays de Sommières. Bonjour Gwen.
4: Bonjour Yann, bonjour à tous.
3: L'été, ici dans le Garret et la Lozère, avec pas mal de belles choses à faire. Et alors aujourd'hui, vous nous parlez des carrières de Junas.
4: Les carrières de Junas sont des carrières qui ont commencé à être exploitées à la période gallo-romaine. Et c'est ce qui a laissé un paysage absolument fabuleux et fantastique, complètement taillé par les hommes. Ce sont des carrières que vous pouvez découvrir. C'est un site à ciel ouvert. Vous y allez tôt le matin ou le soir pour aller voir un coucher de soleil. C'est absolument merveilleux. C'est gratuit en plus. Vous avez un petit parcours d'une heure à faire si vous le souhaitez. Sinon, vous avez un parking pour accéder directement au cœur des carrières. Et dans ces carrières, figurez-vous que ça sert aussi à deux festivals que nous avons l'été. Festival de tailleurs de pierre et festival de jazz. Un festival de jazz qui va arriver fin juillet. Et c'est surtout, vous avez ce festival de tailleurs de pierre où tous les ans, vous avez plusieurs tailleurs et même vous avez des tailleurs de pierre qui sont venus du monde entier pour faire un monument unique au monde qui s'appelle le kiosque, qui se trouve également juste à côté des carrières de Junas. Et vous allez vivre une expérience acoustique parce que, si vous voulez, c'est comme un dôme avec cinq petits pieds qui représentent les continents sur lesquels ont été sculptées les cultures correspondantes. Et si vous positionnez exactement au milieu, vous allez vivre une expérience acoustique. Donc c'est autant une expérience de son que de musique et de son, parce que vous avez aussi le festival qui va se passer dans ce décor absolument monumental.
3: Un festival de jazz en plein milieu donc des carrières de Junas. C'est quand le festival ?
4: Du 22 au 25 juillet. Si vous voulez refaire du festival rapidement, là, vous venez ce week-end absolument à Sommières. Donc, je vous dis, c'est à 15 minutes de ces carrières de Junas. Comme ça, vous combinez la visite de Junas et la ville de Sommières. Ville de Sommières, petite cité médiévale de caractère le long du Vidourle, avec son fameux pont habité. Vous ne connaissez peut-être pas, Yann, puisque vous venez d'arriver. Mais on fait partie des rares villes d'Europe avec un pont habité, avec des maisons qui ont été construites de part et d'autre, avec des boutiques qui se trouve également le long de ce pont. Et en plus de ça, vous pouvez venir par exemple samedi matin profiter du marché sur l'esplanade et dans le cœur historique de la ville, puisque là vous avez l'un des plus beaux marchés du département, et vous avez toutes les, évidemment les producteurs locaux, les saveurs, le petit des cigales que vous allez entendre le matin à la fraîche. Et puis après, vous pouvez enchaîner en vous perdant dans ces petites ruelles médiévales de la ville de Sommières. Et le soir, vous faites le festival de jazz, mais cette fois-ci à Sommières, qui va commencer du vendredi à dimanche avec une superbe programmation. C'est trois soirées, trois concerts, des courts-métrages pour seulement 10 euros la soirée, donc ça vaut le coup. Vraiment de quoi faire un beau petit week-end en perspective. Moi, j'ai envie de dire, venez nous rencontrer, venez nous voir.
3: Été au Pays de Sommières avec l'Office du Tourisme. Merci Gwen, et donc bel été musical.
4: Merci beaucoup et au plaisir de vous accueillir. À bientôt.
2: Merci Yann. Et l'émission continue avec un voyage dans le temps de 1987 à 2025. 1987, ce sera avec Wet Wet Wet. Et juste après, nous retrouverons Damiano David, l'ancien chanteur de Maneskin, avec son premier titre en solo. L'été prochain, c'est Next Summer qui arrive dans quelques minutes.
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1: Ici Gare Lozère, merci d'être avec nous. Il est 14h. L'heure de votre actu.
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0: La mort d'un pompier volontaire de 22 ans ce matin à l'aube, alors qu'il luttait contre les flammes en Savoie, a plané, percuté par un bloc de pierre. Après donc un éboulement, tué sur le coup, des filets de protection avaient pourtant été installés. La route départementale, unique voie d'accès à la station de Pralognan-Lavanoise, est bloquée. C'est une journée à haut risque pour les incendies. La chaleur gagne du terrain, les vents se renforcent. 67 départements sont placés en vigilance orange canicule, un épisode caniculaire sévère et durable selon Météo France. Aujourd'hui, c'est près de la Méditerranée que le mercure montera le plus, jusqu'à 41 voire 42 près du littoral du Languedoc-Roussillon. Des conditions qui peuvent devenir rapidement insupportables pour celles et ceux qui travaillent. Uber Eats et Deliveroo préviennent, ils suspendront les livraisons entre 14h et 18h dans les départements classés en vigilance rouge. Condamnée mais candidate, Marine Le Pen lance sa campagne avec un premier déplacement dans la Sarthe à La Flèche ce matin. Mairie remportée en mars par le RN, la chef de file du Rassemblement National est arrivée sous les huées de plusieurs dizaines de manifestants et accueilli aussi par quelques applaudissements de ses soutiens. Ils ont entre 20 et 60 ans, près de 180 utilisateurs du site internet Coco, considéré comme un repère de pédocriminels et fermé par la justice il y a 2 ans, ont été interpellés ces 2 derniers mois, indique la gendarmerie qui a mené une vaste opération. Et puis les célèbres carambars transforment leur non moins célèbre blague pour la bonne cause. Vous y trouverez des messages de prévention pour sensibiliser au risque incendie, alors que les sapeurs-pompiers, on l'a dit, sont mobilisés sur de nombreux feux.
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2: Et on est au pied des Pyrénées aujourd'hui, et pourtant les organisateurs ont tracé un parcours tout plat entre Lannemezan dans les Hautes-Pyrénées et Pau dans les Pyrénées-Atlantiques. Étape express aujourd'hui, 158 km, 3h30 de course environ. Départ dans 5 minutes et c'est donc un sprint qui est attendu en fin d'après-midi. Le premier sprint massif de ce Tour de France qui arrive à la 5e étape. C'est très rare, hein, d'habitude sur la grande boucle, on en a un dès le premier ou le deuxième jour là. Les sprinteurs ont pris leur mal en patience. Ils vont briller aujourd'hui, notamment, pourquoi pas, Jasper Philipsen, le Belge, qui fait partie des favoris, un des hommes les plus rapides du peloton. Il a déjà gagné à Pau. C'était il y a 2 ans. Journée a priori tranquille pour les favoris du classement général. Paul Sexas, Jonas Vingegaard et Tadej Pogacar, qui a laissé son maillot jaune hier au Norvégien Thorstein Tren.
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0: Shiny Happy People avec REM. Actu, musique et bonne humeur, c'est promis chaque jour à l'écoute de votre radio de proximité, ici Gare Lozère. Et au menu des prochaines minutes, un trio de chansons françaises est programmé. 1974, 2026, 1984. Voilà les années de sortie. Vous avez Michel Jonas, juste après Marine. Mais tout d'abord, Jean-Jacques Goldman, ce sera dans quelques instants.
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0: Dites-moi avec Michel Jonas. Et en selle à présent, puisque eux termineront à Pau tout à l'heure, départ depuis Lannemezan. Votre radio ici, vous le savez, vous fait vivre en direct le Tour de France. Et aujourd'hui, c'est la 5e étape que nous suivons à vos côtés.
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3: Et ça y est, c'est parti, les coureurs font à présent route vers Pau pour cette étape du Tour de France, la 5e étape. On est parti de Lannemezan il y a environ un petit quart d'heure. Et Bruno Blanza, vous êtes sur la moto ici, un échappé, le Finistérien Baptiste Weisstrofer.
4: Ouais, il est parti en solo dès les premiers, non pas kilomètres, mais hectomètres de cette étape. Et on le voit là avec son maillot de la Lotto, maillot rouge et noir, mais quasiment en mode contre-la-montre. C'est peut-être ça, hein. Je l'interrogeais il y a 2-3 jours de cela. Il est en plus fort sympathique au micro et avec le sourire, ainsi de suite. Eh bien, là, il est parti. Peut-être qu'il a trouvé qu'il n'y avait pas suffisamment sur ce tracé du Tour de kilomètres de contre-la-montre. Hein. Il n'y en a qu'un en individuel. On se le rappelle, il fait 26 km.

0: sera sur la troisième semaine du Tour, parce que là il est seul sur une étape probablement dédiée aux sprinteurs, en tous les cas sur le papier, sur le terrain. Là il est tout seul, et alors on ne sait pas s'il y a préméditation ou pas. Ce qui est certain, c'est qu'on avait vu une voiture Lotto, on l'a vu tout à l'heure, garée sur le côté gauche alors qu'il n'était pas encore passé, probablement pour se remettre juste derrière lui.
1: Et Baptiste Weisthoffer, le seul intéressé par l'échappée aujourd'hui, vous allez passer beaucoup de temps avec lui, Bruno Blanza, sur la moto ici de Selim Guerribi, puisque derrière dans le peloton, et ben on laisse faire, on s'arrête même pour une petite pause pipi. 2 minutes 50 déjà d'avance pour Baptiste Weisthoffer, peloton emmené par les coéquipiers du maillot jaune, le Norvégien Thorsten Tren, qu'il a pris sur les épaules de Tadej Pogacar hier à l'arrivée à Foix. Thorsten Tren, qui était membre de la bonne échappée, il est donc le nouveau leader du Tour, 144 km de l'arrivée à Pau.
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3: C'est l'été et les baignades sont probablement au programme pour nombre d'entre nous, mais attention à adopter les bons réflexes, autant pour votre sécurité que pour celle de vos proches. Avec ses 220 km de littoral méditerranéen, ses nombreux lacs, rivières et zones de loisirs aquatiques, l'Occitanie est particulièrement exposée au risque de noyade pendant la période estivale. On ne quitte donc pas les enfants des yeux et on se baigne avec eux. Avant de vous baigner, assurez-vous d'abord de savoir nager et surtout respectez la signalisation ou la réglementation des lieux. Si vous ne savez pas si vous avez le droit de vous baigner quelque part, renseignez-vous avant de le faire. Vous pouvez retrouver plus d'informations auprès de l'Agence régionale de santé sur baignade.santé.gouv.fr. 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
1: Comme quoi, une VF, ce serait pas mal en vrai. Ça pourrait passer. C'était I Wanna Know What Love Is avec Foreigner. Et il est déjà bientôt 15h à l'écoute d'ici Gare Lozère. Le temps passe beaucoup trop vite quand on est ici. Je sais pas ce que vous en pensez. Mais avant de retrouver l'actu dans quelques minutes, j'ai sorti les grands noms de notre collection musicale. Ben oui, on peut se faire un petit peu plaisir avant d'arriver à la fin de l'heure. U2, ce sera juste après une nouveauté de Zazie. Mais pour lancer les festivités, Félix Gray.
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1: Très bon après-midi à l'écoute d'ICI Gare Lozère, il est 15h. L'heure de s'informer, voici votre journal.
2: Troisième vague de chaleur depuis la fin, mais les organismes sont mis à rude épreuve, particulièrement celles et ceux qui travaillent dehors. Uber Eats et Deliveroo annoncent qu'ils suspendront les livraisons dans les départements en vigilance rouge, canicule entre 14h et 18h. Ce n'est pas encore le cas. En revanche, 67 départements sont en vigilance orange aujourd'hui. Carte à retrouver sur ici.fr. Chaleur et sécheresse, cocktail explosif propice aux incendies. Le risque est maximal. Conséquence, certains feux d'artifice sont annulés dans plusieurs départements le 14 juillet. Ce sera le cas dans l'Hérault, mais aussi dans certaines communes comme à Aubusson, en Creuse ou encore à Château-Gontier-sur-Mayenne. Là aussi, vous avez la liste sur ici.fr. C'est en luttant contre les flammes qu'un pompier volontaire de 22 ans est mort en Savoie ce matin, tué sur le coup après un éboulement. L'incendie est en cours depuis le 25 juin et brûle une zone difficilement accessible. La cour d'appel m'a rendu mon éligibilité. Déclaration de Marine Le Pen ce matin. Condamnée, mais candidate, la chef de file de l'extrême droite lance sa campagne à la Flèche dans la Sarthe. Mairie passée au RN en mars dernier, accueillie au cri de Marine en prison par un groupe d'opposants qui se trouvait sur le marché. À l'étranger, les frappes ont repris cette nuit entre l'Iran et les États-Unis. Donald Trump affirme désormais que le cessez-le-feu est terminé. Conséquence immédiate sur les cours du pétrole. Le prix du baril grimpe de 5%. Et puis les résultats du brevet dévoilés à partir d'aujourd'hui, ils sont à retrouver Académie par Académie sur ici.fr et l'appli ICI.
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3: Étape plate sur le Tour de France aujourd'hui entre Lannemezan et Pau, 158 km. C'est la cinquième étape et c'est Mario, classique d'une étape plate. Un homme en tête, un seul. Il est français, il est du Finistère Sud. Il s'appelle Baptiste Weistrofer de l'équipe Lotto Intermarché. Il risque de passer une bonne partie de la journée tout seul. Il a près de 3 minutes d'avance sur le peloton où ce sont les équipes de sprinteurs qui commencent à rouler parce que c'est un sprint qui est attendu tout à l'heure à Pau sur les coups de 17h45 à peu près. Un sprinteur, peut-être Jasper Philipsen, le Belge, c'est le dernier à s'être imposé à Pau, c'était en 2022. C'est son équipe qui roule à présent, l'équipe alpecine, et non plus l'équipe du maillot jaune, le Norvégien Thorsten Tren. Cette étape, elle est à suivre tout l'après-midi sur votre radio ici.
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0: Let's Dance avec David Bowie. La suite de cette émission nous emmènera à San Francisco. On y trouvera des chiens. Et puis, dès que le vent soufflera, nous reviendrons ici. Maxime Le Forestier, Louane et Renaud. C'est pas un beau trio de chansons françaises, ça? On commence avec Renaud dans 30 secondes.
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0: San Francisco avec Maxime Le Forestier tout en douceur. Et sortez vos vélos, ici est la radio officielle du Tour de France. À cette occasion, on vous fait vivre et suivre toutes les étapes en direct. C'est toutes les heures que ça se passe et aujourd'hui, la cinquième étape qui finira tout à l'heure à Pau.
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3: Et on avance bien entre Lannemezan et Pau, 45,6 km/h de moyenne dans la première heure de course. Un homme en tête, un Français, le Finistérien Baptiste Weisstrofer, avec 2 minutes 50 d'avance sur le peloton. Tout ça, Bruno Blanza sur la moto ici de Selim Guerribi. Vous êtes derrière l'échappée sous une chaleur encore extrême aujourd'hui.
4: Ouais, 37 degrés nous avons sur la moto ici, 20 mètres derrière l'échappée qui boit énormément, le Finistérien. Là il a vraiment les coudes sur le guidon, on monte chronomètre pour le contre-la-montre là véritablement, hein, parce qu'il sait que derrière ça va probablement revenir à un moment donné, mais on le voit forcément consommer énormément de bidons. Je discutais avec plusieurs coureurs et directeurs sportifs avant le départ ce matin, sur une journée comme hier où il a fait 2-3 degrés de plus, hein, ce qui peut faire une différence. Effectivement, les coureurs peuvent passer 12, 13, 14, voire 15 bidons sur la journée, ce qui est énorme, hein. Ça veut dire à peu près, un bidon ça fait 600 millilitres, donc ça veut dire une dizaine de litres. Alors il n'y a pas que de l'eau, il y a aussi des bidons avec des sels minéraux, il y a aussi des bidons avec du sucre pour de l'apport glucidique rapide, mais tout ça est quand même exceptionnel, il ne faut pas l'oublier. Ça représente sur une journée avec tout le peloton environ 2500 bidons que les coureurs sont obligés de lâcher dans des zones qui sont dédiées à cela pour ne

0: pas pollué, bien évidemment. Et là, il est en train de relâcher vers Strofer, juste avec un écart qui, mine de rien, se maintient et a même tendance à grandir un petit peu de nouveau, Thomas.
1: Et ça y est, on vient de passer la barre des 100 km. 100 km avant l'arrivée ici à Pau. On suit cette étape sur votre radio ici tout l'après-midi.
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3: Ça ne vous aura pas échappé, depuis la fin juin et probablement jusqu'en septembre, la France est régulièrement frappée par des canicules. Alors les bons réflexes restent à adopter. On s'hydrate régulièrement sans attendre d'avoir soif. On évite la consommation d'alcool. On ouvre les fenêtres pour aérer la nuit et tôt le matin. Mais on ferme et on reste à l'ombre en journée. Et puis surtout, on prend des nouvelles de ses proches les plus fragiles. On ne les laisse pas seuls. Ne restez pas isolés et en cas de vertige ou de malaise, appelez immédiatement le 18, le 15 ou le 112. Et eux sont fragiles justement, je parle de nos animaux de compagnie. Et oui, quand il fait trop chaud, faut éviter de sortir le chien ou le chat, il risque de se brûler les coussinets sur le bitume. Vous pouvez le sortir sur un espace plus frais, à l'ombre et où le sol est adapté. Il serait peut-être temps, si ce n'est pas déjà fait, de penser à apprendre au chien ou au chat à faire ses besoins à l'intérieur proprement dans un lieu défini. Et puis surtout les animaux dans la voiture, quand les températures dépassent les 30 degrés, on ne peut pas assez le répéter, c'est à proscrire.
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0: Les Pasadenas, à l'instant, vous écoutez ici Gare Lozère et la musique continue puisqu'ici, on est ensemble de 13h30 à 19h. Je suis là pour vous accompagner dans la musique et dans la bonne humeur tout l'après-midi et jusqu'à dans la soirée. Votre journal arrive à 16h, ce sera juste après Guillaume Grand. Une nouveauté de Céline Dion qui n'a que quelques jours, une vraiment toute fraîche nouveauté. Et puis pour commencer, Elton John, ce sera juste après ça.
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1: Ici Gare Lozère, très bel après-midi, il est 16h. C'est l'heure du goûter, mais aussi des infos.
2: Condamnée, certes, mais candidate quand même. Marine Le Pen lance sa campagne avec un premier déplacement dans la Sarthe à la Flèche. Aujourd'hui, mairie remportée en mars par le RN. La chef de file du Rassemblement National est arrivée ce matin sous les huées de plusieurs dizaines de manifestants, accueillie aussi par quelques applaudissements de ses soutiens. Reportage en images et en vidéo sur ici.fr. La préfète de la Savoie met en garde sur l'instabilité des terrains forestiers après la mort d'un pompier volontaire de 22 ans ce matin, alors qu'il luttait contre les flammes percuté par un bloc de pierre après un éboulement et tué sur le coup. Des filets de protection avaient pourtant été installés sur la route départementale. Unique voie d'accès à la station de Pralognon-Lavanoise. Elle est bloquée cet après-midi. C'est une journée à haut risque pour les incendies. La chaleur gagne du terrain, les vents se renforcent. 67 départements sont placés en vigilance orange canicule. Des conditions qui peuvent vite devenir insupportables pour celles et ceux qui travaillent. Uber Eats et Deliveroo préviennent qu'ils suspendront les livraisons entre 14h et 18h en cas de vigilance rouge dans certains départements. C'est la fin de l'année scolaire. Les résultats d'examen se succèdent après ceux du bac. Hier, les collégiens découvrent si oui ou non ils ont décroché leur brevet. Des épreuves écrites qui ont eu lieu les 26, 29 et 30 juin. On s'en souvient, en pleine vague de canicule. Et puis les célèbres carambars transforment leurs blagues pour la bonne cause. Vous y trouverez des messages de prévention pour sensibiliser au risque incendie, alors que les sapeurs-pompiers se sont mobilisés sur de nombreux feux à travers le pays.
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3: Et on a fait la moitié de cette étape, cette cinquième étape du Tour de France entre Lannemezan et Pau. Il reste 80 km à parcourir. Pour l'homme de tête, le Finistérien Baptiste Weisstrofer de l'équipe Lotto Intermarché, il a attaqué dès le départ de cette étape qui était donnée à Lannemezan et il est seul en tête. Personne n'a voulu se joindre à lui pour former l'échappée du jour. 3 minutes 23 d'avance pour lui. On est sur les routes du Gers avant de retourner dans les Hautes-Pyrénées puis les Pyrénées-Atlantiques pour rejoindre Pau et la place de Verdun où se tiendra l'arrivée de cette étape du Tour où un sprinter devrait s'imposer. On peut vous citer quelques favoris: Jasper Philipsen, Tim Merlier, Olaf Coy, Binyam Girmay, pas de français malheureusement, mais un qui est devant. On vous fait vivre cette étape tout l'après-midi sur votre radio ici.
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0: VIP avec Françoise Hardy. Vous êtes ici et pendant l'été, ici, on vous propose les meilleurs rendez-vous des offices de tourisme de la région. Et c'est Yann El Amaoui qui est là avec le menu du jour.
1: Les offices du tourisme du Gard, de la Lozère et de Nîmes, nos voisins et voisines viennent à vos rencontres et vous partagent leurs événements pendant cet été très chaud. Bonjour Soléa.
2: Et bonjour.
1: Soléa, l'office du tourisme de Nîmes qui se trouve en face des arènes. Un été, on l'a dit, très très chaud. Vous avez trouvé la parade.
2: Oui, tout à fait. On a trouvé la solution, un peu de pouvoir visiter sans avoir trop chaud. Et donc, on vous propose des visites à partir de 21h, des visites qui sont quand même familiales, ouais. Qui s'appellent Nîmes au clair de lune, pour découvrir la ville autrement.
1: Mais ça, c'est parfait, parce que franchement, il fait très chaud pour aller se faire 1h30, 2h d'excursion. Et puis deux, quand on travaille, on n'a pas accès à ces visites.
2: Tout
1: donc,
2: à fait.
1: 21h, Nîmois ou touristes de passage,
2: oui.
1: Il y a les visites et puis c'est très romantique au clair de lune.
2: Ben oui, complètement. En fait, en plus, on peut partir avec des lampes torches. On découvre des choses qui sont un peu secrètes, qui se voient pas trop de jour.
1: C'est-à-dire
2: des petites choses sur les façades, des petits monstres qu'on n'aurait pas forcément vus. Donc pour les enfants, c'est chouette.
1: Génial.
2: Pour les adultes aussi, parce qu'en fait, on passe toujours un bon moment. Les Nîmois, on redécouvre la ville. Ceux qui ne la connaissent pas, c'est un moyen de découvrir, parce qu'on va passer par les emblématiques. Mmh. On voit les arènes, on voit la maison carrée, tout ça. Mais il fait moins chaud. Il fait nuit. Oui. C'est une autre manière de découvrir ça. Et puis surtout, les guides sont là pour apporter quelques petits secrets, quelques petites anecdotes.
1: Et puis je dois dire que la ville a investi d'année en année sur les illuminations, sur le décor, les lumières.
2: Oui, c'est vrai.
1: Qui font partie du décor et de la carte postale maintenant à Nîmes. Les monuments, alors en effet, les arènes, quand vous arrivez sur les arènes de nuit, c'est magnifique.
2: Oui.
1: Mais pas que les arènes, hein. L'ensemble du cœur de ville a été réaménagé.
2: C'est vrai.
1: Et c'est un Nîmes qu'on redécouvre le soir.
2: Ben oui, tout à fait. Même autour de la maison carrée, c'est très vivant. La maison carrée est illuminée. Et puis, ne serait-ce que même en plein hiver. Là, on est en plein été. Mais en plein hiver, ça marche très bien aussi.
1: Tout aussi joli. Ouais. Alors, ces visites au clair de lune, c'est quand?
2: Alors, ce sont tous les mercredis soirs à 21h. Pareil, on prend les billets sur l'office de tourisme de Nîmes. Donc, c'est nîmes-tourisme.com.
1: D'accord.
2: Ou bien par téléphone ou directement se rendre à l'office qui est au numéro 6, au boulevard des Arènes.
1: Et le tarif?
2: Tarif 10 euros, tarif normal. 7 euros, tarif réduit. Sachant que tous les Nîmois bénéficient du tarif réduit.
1: Et ça, c'est le bon plan de l'été.
2: Oui.
1: Merci beaucoup, Soléa.
2: Avec
1: et donc,
2: plaisir.
1: Au plaisir de nous retrouver lors de cette visite nîmoise au clair de lune.
0: Eh ben, le rendez-vous est noté. Merci beaucoup, Yann. L'émission continue en attendant en musique. Si vous avez déjà pris un cours de guitare, à tous les coups, vous avez déjà appris à jouer cette chanson-ci. Elle arrive dans un instant. Voici Oasis avec Wonderwall.
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0: C'était le dernier train vers Londres avec les Electric Light Orchestra Last Train to London. Des conseils pour passer un bon été à nos côtés arrivent bientôt. Et puis rendez-vous pour vivre le Tour de France en direct avec nous dans un petit quart d'heure. Ce sera après Véronique Sanson, Benjamin Biolay et Les Innocents. C'est un beau trio ça. On vous fait plaisir ici. Merci en tout cas d'avoir choisi d'écouter ici Gare Lozère cet après-midi.
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0: chanson sur ma drôle de vie, une chanson de Véronique Sanson. 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
3: Direct de Pau, lieu de l'arrivée de cette 5e étape où la caravane publicitaire est en train de passer sous mes yeux. Les coureurs, eux, doivent encore parcourir 59 km. Ils sont de retour dans le département des Hautes-Pyrénées. Toujours un échappé, le Finistérien Baptiste Weisstrofer. Bientôt au sprint intermédiaire de Vic en Bigorre. Il va passer la ligne en tête. Il marquera 25 points, Bruno Blanzin. Mais derrière lui, il y a 20 points à distribuer pour le deuxième. Et puis ensuite, troisième, quatrième, marque des points également. Ça va donc sprinter dans le peloton un petit peu comme hier, Bruno.
4: Oui, ça va être un petit peu la répétition générale avant probablement un sprint massif à l'arrivée tout à l'heure à Pau. Et on a vu hier que les sprinteurs voulaient déjà se mettre un petit peu en route. On a vu Guirmay notamment s'imposer sur le sprint intermédiaire qui était présent d'ailleurs dans l'échappée, l'Érythréen, devant deux de ses principaux concurrents. Il y avait notamment Pedersen, le vainqueur final. Donc il y a de gros candidats encore une fois. Philipsen était également là hier en deuxième position. Donc tout à l'heure sera un petit peu dans 13 km désormais, un petit peu leur bac blanc avant d'entrer dans Pau et là d'aller chercher la victoire finale effectivement.
3: Et première étape dédiée aux sprinteurs aujourd'hui. Il a fallu attendre la 5e étape de ce Tour de France pour qu'ils puissent s'expliquer. C'est plus long que d'habitude, hein. D'habitude c'est la première ou la deuxième. On devrait sprinter aujourd'hui mais aussi à Bordeaux, à Bergerac, à Nevers, à Chalon-sur-Saône et peut-être aux Champs-Élysées, même s'il faudra franchir Montmartre, entre 5 et 6 sprints donc pour ce Tour de France 2026, le premier attendu dans 1h15 environ à Pau, théâtre de l'arrivée de cette étape. 37 degrés sur la route du Tour. On continue de vous faire vivre l'étape tout l'après-midi sur votre radio ici.
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0: Tous les vendredis, pendant les mois de juillet et août, rendez-vous pour les marchés nocturnes de Goudargues dans le Gard. En fin de journée, de 18h à 23h, sous les platanes de la place des Sources, venez flâner et profiter du marché nocturne dans la Venise gardoise. Artisans, créateurs et producteurs vous attendent dans une ambiance conviviale, festive.

0: festive et musicale. Des produits locaux, la fraîcheur de fin de journée et des animations pour passer un moment super sympa en famille ou entre amis. Les marchés nocturnes de Goudargues, c'est tous les vendredis de l'été sur la place des Sources. Et puis en parlant d'événements nocturnes, le 14 juillet approche et plein de communes s'organisent pour célébrer la fête nationale, comme à Calvisson par exemple, qui vous propose lundi prochain une soirée festive avec des jeux, de la musique et un feu d'artifice. Rendez-vous le lundi 13 juillet à partir de 18h sur la place Charles de Gaulle de Calvisson. Le tir du feu d'artifice aura lieu dès 22h30. Vous retrouvez toutes les infos sur calvisson.com.
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0: Si vous vous demandez ce que je suis en train de faire, c'était mon imitation des oies. Oui, c'était les oies sauvages de Yann Muller. Je suis fort à faire les oies. Bref, l'humour en tube à présent. Et la vie de couple n'est pas toujours un long fleuve tranquille. Certains ont d'ailleurs dû adopter leur propre manière de communiquer. Fred Ballard a par exemple remarqué qu'un couple qui ne se dit pas un mot au restaurant, eh ben c'est pas forcément un couple qui est au bord de la rupture.
1: Quand on ne se parle plus, on ne s'engueule plus.
2: Ben oui, c'est logique et c'est une manière pour certains couples d'éviter une confrontation inutile et stérile qui émaille la vie à deux tout au long du parcours conjugal.
1: À 30 ans, quand ton mec fait la gueule, tu veux absolument comprendre ce qui se passe. Non, je t'en prie, dis-moi ce que tu ressens parce que là, je sens que tu ne te sens pas bien. Et tu sais que quand tu ne te sens pas bien, je ne me sens pas bien. Donc j'ai vraiment besoin que tu me parles de ton ressenti parce que là, j'ai la sensation que tu ne peux plus me sentir. À 50 ans, quand ton mec fait la gueule, tu savoures le silence.
2: Et oui, et on peut compter sur la longue expérience d'Anne Romanoff pour nous aider à décrypter le langage codé des couples au bord du gouffre. Mais comme Roman Frécinet, il faut savoir aussi décrypter le langage corporel de certains individus.
3: Il y a des gens, ils envoient un message très précis. Par exemple, il y a des gens, ils envoient le message « Je suis un père de famille en vacances ». Le message, il est clair. J'ai un short. Le short, il a énormément de poches. Tu peux tout ranger dans le short. Il est parti en vacances sans valise. Tout est déjà dans le short. Mais le polo, il est court, court, court.
2: Voilà, bah là, le message est clair. Hein, quand le laisser-aller vestimentaire va de pair avec le gras du bidou, le couple est en général à son apogée et préfère se fendre la poire en discutant le bout de gras que de se prendre le chou entre la poire et le fromage. Parce que tant qu'il y a de l'humour, il y a de l'amour pour toujours.
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0: Blaziza, c'était Daniel Balavoine. Et votre journal arrive à 17h ici, mais en attendant la musique continue, on a Véronique Jeannot et Laurent Voulzy en duo pour clôturer l'heure. Mais juste avant, on a le nouvel hymne de la Coupe du Monde de foot, ce sera Shakira et Burna Boy. Die Die, c'est dans moins de 3 minutes.
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0: Désir, désir, Véronique Jeannot et Laurent Voulzy.
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0: Ici, Gare Lozère, très bon début de soirée, il est 17h. Votre journal avec Xavier Ponroy. Bonjour.
2: Bonjour, bonjour à tous.
0: Le thermomètre n'en finit plus de monter dans le Gard et la Lozère.
2: 42 degrés à Vauvert, 41 à Nîmes et à l'Est cet après-midi, 40 à Uzès, 38 pour Florac, 36 à Beaucaire, 35 à Mende. Des températures de 8 à 10 degrés au-dessus des normales de saison. La vague de chaleur est toujours là et va persister. Le Gard restera en vigilance orange canicule demain, comme 71 autres départements en France. Trouver un endroit frais et donc la nouvelle ruée vers l'or. De nombreuses mairies ouvrent leurs portes pour partager une salle climatisée. À Nîmes, un énorme brumisateur a par ailleurs été installé devant les arènes. Et alors que cette chaleur va continuer avec de la sécheresse, la quasi-totalité des communes gardoises et lozériennes qui avaient prévu un feu d'artifice pour le 14 juillet l'annulent par sécurité face au risque d'incendie. C'est le cas notamment de Nîmes, Alès, Espagnac. On vous en a listé plusieurs sur notre site internet. Un spectacle pyrotechnique aura en revanche bel et bien lieu au Gros du Roi puisque les feux sont tirés depuis la mer. La chaleur qui pousse deux avocats nîmois à engager une double procédure pénale et administrative contre la maison d'arrêt de Nîmes. Maître Khadija Aoudia et Marc Lemoine se veulent les porte-parole de 108 détenus. Ils dénoncent une chaleur excessive dans les cellules, jusqu'à 50 degrés ressenti, qui s'ajoute à la surpopulation carcérale, la présence de rats et de cafards. En Lozère, l'autoroute A75 sera fermée dans les deux sens de circulation demain matin entre les échangeurs de Loubarès et de l'aire de Lozère. Ce sera entre 6h et 10h. Interruption nécessaire pour permettre à Enedis de déposer une ligne électrique à haute tension qui surplombera l'autoroute. Des déviations sont mises en place sur des routes départementales. Sur le Tour de France, on se rapproche de la fin de la cinquième étape entre Lannemezan et Pau dans les Hautes-Pyrénées. Il reste une quarantaine de kilomètres. Le français Baptiste Verstraefer est toujours en tête. Depuis une belle échappée tout à l'heure, on vivra l'arrivée ensemble sur Issy-Gare-Lozère. Et puis, qui a volé Mistral et Sirocco? Deux chevreaux de 3 mois à peine qui ont été dérobés à Manduel la semaine dernière. Leur association lance un appel à témoins. Elle a besoin de témoignages pour essayer de retrouver la trace de ces deux animaux. On vous a mis leurs photos et les contacts à joindre au cas où sur le site et l'appli Issy-Gare-Lozère.
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2: On en parlait, c'est donc la chaleur qui est toujours là, grosse grosse chaleur même qui continue sur le Gard et la Lozère.
0: Vous l'avez dit, il fait encore très très chaud, la journée aura été majoritairement ensoleillée, quelques petits nuages en Lozère, un temps qui reste très chaud au-dessus des normes de saison, 37 à 41 degrés pour les maximales. On a un vent faible en plus pour la majorité de la journée, même si à la tombée du jour, un vent nord-nord-est assez fort est attendu, en vallée du Rhône notamment. Le Gard reste en vigilance orange canicule, la Lozère en vigilance jaune. Cette nuit, les températures ne descendront pas en dessous des 20 degrés. Pour demain, le soleil est une nouvelle fois présent, très présent d'ailleurs du matin au soir avec très peu de vent. Toujours des températures caniculaires jusqu'à 40 degrés pour les maximales donc de demain. Côté circulation, je regarde vite fait la route et ça a l'air de plutôt pas trop mal circuler pour le moment. Si jamais vous circulez, vous êtes nos éclaireurs. 04 66 21 36 37. On vous retrouve dans une heure, Xavier.
2: À tout à l'heure, 18h.
0: À tout à l'heure.
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0: Et on commence l'heure avec Michael Jackson. Une chanson qui parle du fait de ne pas juger quelqu'un en raison de la couleur de sa peau, qui a été composée et écrite et arrangée par Michael Jackson avec des paroles de rap de Bill Bottrell ajoutées dessus. Voici Noir ou Blanc, Black or White, Michael Jackson. Il est 17h04, vous êtes ici.

0: Jack White, c'était Michael Jackson pour débuter l'heure. 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
0: Un très bel après-midi à vous, à nos côtés. Nous sommes ensemble jusqu'à 19h. J'espère que vous passez un bon mercredi. Si vous devez circuler en train ce soir, je me permets de vous faire une petite info, puisque en gare de Nîmes, on a beaucoup de retard, notamment si vous partez en direction de Paris-Gare de Lyon. Le train de 13h12, oui, j'ai dit 13h12, il est toujours pas parti. Il affiche plus de 4 heures de retard. 16h21, le train en direction de Marseille-Saint-Charles à 1h20 de retard. 40 minutes de retard si vous partez vers Avignon depuis 17h01. Le train n'est pas encore parti. Il affiche, comme je viens de le dire, 40 minutes de retard, 15 minutes de retard pour le 17h01 en direction de Nantes. Si vous vous rendez en gare ce soir, je vous conseille de vous informer auprès de la SNCF avant de vous rendre sur place, puisqu'il y a de gros retards signalés sur nombreux trains, dont un train supprimé, celui de 18h en direction d'Avignon-Centre. Voilà, quelques rendez-vous un petit peu plus festifs pour vous sont au programme des prochaines minutes. Rendez-vous pour une escapade au bord de la mer avec Yann El Amaoui. Dans quelques minutes, ce sera pour se détendre, puisque oui, cet été, ici, vous fait découvrir les sites touristiques de la région. Et puis mettre les pieds dans l'eau, c'est plutôt sympa quand il fait chaud, comme en ce moment. Justement, une petite séance de pêche, une nouveauté. Voici Manon Lisa avec Le Petit Pêcheur pour nous emmener jusqu'à la plage. 17h08.

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1: Manon Lisa avec Le Petit Pêcheur. C'est l'été et avec Ici Gare Lozère, on en profite pour sortir, pour profiter des sites touristiques et des parcs d'animation. Et nous nous évadons ce soir avec Yann Alamaoui. Ça sentirait bien la mer tout ça.
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6: Les dauphins. Vous sortez du port, vous allez direction le banc de sable et on a les dauphins au Gros du Roi. C'est pas merveilleux ça? Le paysage, pour moi, c'est le paysage rêvé. C'est-à-dire qu'on sort de Port Camargue et en 12 minutes de navigation, on arrive sur un super banc de sable, aussi appelé la presqu'île de l'Espiguette. On l'appelle aussi le banc Caou. Et ce banc de sable, en fait, c'est un banc de sable naturel. C'est la nature qui reprend ses droits. Donc c'est le sable qui passe par-dessus la digue et il s'agrandit même d'année en année.
2: Une carte postale qui fait rêver. Départ du Gros du Roi à bord de votre bateau d'évasion en mer. Et une fois arrivé sur le banc de sable.
6: Vous êtes en plein milieu de la mer, mais sur la plage. Honnêtement, quoi rêver de mieux? En profiter pour chiller, le mot à la mode, c'est-à-dire se reposer, se détendre, profiter d'activités en mer que l'on propose, comme avec bon, l'apéro, manger, faire du paddle.
2: Et avec ce décor paradisiaque à quelques kilomètres seulement de la terre ferme du Gard, il y a parfois, Mélanie, des drôles de demandes.
6: Régulièrement, au moins une fois dans l'été, voire deux, des demandes en mariage. Donc là, monsieur, c'est toujours monsieur, hein, est très galant, privatise le bateau pour un coucher de soleil, évidemment. Et arrivé au banc de sable, un petit décor les attend, hein, tout simple, un peu bohème, une petite serviette, un repas avec le petit panier, etc. Un peu cliché, mais mignon. Puis il y a un petit cœur avec marqué « Veux-tu m'épouser ?» Il sort la bague, ben voilà, le grand jeu, le grand cliché. Et heureusement pour nous, on a toujours eu que des oui.
2: Une aventure donc pour ces courageux futurs maris et de l'aventure pour les autres avec la tribu grolienne.
6: Et après 12 minutes de navigation, ils découvrent tout un tas d'épreuves. Et on a l'épreuve des poteaux revisités, on a voilà, un peu la même aventure qu'à la télé, à part que nous, c'est de la cohésion d'équipe qu'on demande. On avance ensemble, c'est pas des belles individualités qu'on le veut, c'est des beaux groupes.
2: Et parmi les beaux groupes que Mélanie d'Évasion en mer a eu la chance d'accueillir, il y a eu des groupes olympiques.
6: On a la chance de célébrer l'anniversaire de Félix et Alexis Lebrun, des champions olympiques qui sortent des JO, qui viennent faire cette activité-là. Ils sont encore dans l'adrénaline des JO. Enfin, je crois qu'ils l'ont dans le sang, en fait. C'est des sportifs de haut niveau qui lâchent jamais rien, ou toute épreuve, tout défi à relever, ils se donnent à fond.
2: C'est ça l'évasion en mer de Mélanie Garcia. Au départ de Port Camargue, vivez l'aventure Koh-Lanta en vrai, sans faire des milliers de kilomètres. Rencontrez peut-être des champions olympiques, comme les frères Lebrun, ou faites une demande en mariage sur ce banc de sable. L'évasion en mer, c'est à Port Camargue.
1: Et merci Yann pour cette évasion en mer. Puis tous vos conseils pour passer un bon été se retrouvent sur ici.fr ainsi que sur notre application Ici. Le carnet à spirale, c'est William Scheller. Et puis juste après, je vous propose Coldplay. Ce sera Feels Like I'm Falling In Love. Merci d'être ici avec nous ce soir.

0: chanson du groupe Coldplay sortie en 2024. C'était Feels Like I'm Falling in Love. Nos bons conseils pour l'été dans quelques minutes seulement. Ce sera juste après Jeanne Masse qui arrive dans un instant. Mais tout d'abord, une petite pause rémunératrice.
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0: Et quoi de mieux pour passer un bel été que de la belle musique ? Voici une chanson dont l'original serait en italien, mais que Jeanne Masse a choisi d'interpréter en version française. Une chanson parue sur son premier album en 1984. Voici Jeanne Masse, toute première fois.

toute première fois, c'était une chanson qu'elle a sortie sur la toute première fois qu'elle avait sorti un album, puisque c'était sur son premier album, Jeanne Masse, à l'instant sur votre radio, ici Gare Lozère. Je vous signale rapidement un accident en centre-ville de Nîmes, sur le boulevard du président Salvador Allende, entre les deux ronds-points à hauteur du centre commercial des Sept Collines. Attention donc, si vous circulez dans le secteur, l'accident cause des ralentissements dans le quartier. Vos infos trafic, vous pouvez nous les transmettre au 04 66 21 36 37. Restez attentifs donc dans le secteur du boulevard du président Salvador Allende à hauteur du centre.

0: ou au 112 en indiquant sa localisation la plus précise. Vous pouvez également contacter votre radio, ici Gare Lozère, au 04 66 21 36 37. Signalez-nous un feu, envoyez-nous vos photos et vidéos sur WhatsApp pour que nous puissions transmettre l'information à la radio ainsi que sur nos réseaux. Je vous redonne le numéro 04 66 21 36 37 pour nous signaler tout départ de feu.
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0: Et pendant l'été, nous prenons nos valises et on ne sait pas toujours quoi mettre dedans pour partir en vacances. Pour éviter d'arriver à destination sans notre shampoing ou sans notre dentifrice, on a tous les bons conseils de Perrine Clément. Dans ma valise arrive dans quelques instants. Mais en attendant, dis-moi, dis-toi, ou non, c'est plutôt dis-toi, dis-moi, voilà la traduction de ce titre, Say You, Say Me. Voici Lionel Richie. Vous êtes à l'écoute d'ici Gare Lozère et vous avez fait le bon choix en allumant la radio ce soir. Il est 17h29, tout pile.

0: pour mettre cette petite touche de douceur dans votre fin d'après-midi. Say You, Say Me, c'était Lionel Richie. Et une autre douceur estivale à présent, celle de partir en vacances. Perrine Clément ouvre la valise des vacances et décortique les objets incontournables de nos étés. Bonjour Perrine.
1: Bonjour.
0: Et dans votre valise ce soir, Perrine, on y retrouve de quoi faire un petit château sur la plage.
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0: il y a...
1: Maman, je crois que je vais vomir. Tiens ! On n'aura pas pris le sang pour rien.
0: Des jeux de plage.
1: Je peux le retourner pour en faire un pâté de sable ?
2: Pas dans la voiture !
3: Vamos a la playa.
4: La plage est un immense terrain de jeu. Chaque été, nos activités lui donnent une nouvelle identité. Il suffit d'un ballon et on en fait un terrain de volley. Des raquettes, un court de tennis, et avec tout ce sable, c'est l'espace rêvé pour nos projets immobiliers. Râteaux, pelles, brouettes, seaux, des jouets indispens, sable. Sable que l'on creuse, ratisse et avec lequel on construit. Et le temps d'une journée, on devient chef de chantier ou architecte. Alors ça va du simple pâté de sable aux édifices plus élaborés, avec des bouts de bois, des coquillages ou encore des algues. On ajoute une tour, un pont et puis soudain, l'eau monte et encercle notre construction éphémère. Bref, chaque été, on se fabrique des châteaux et de nouveaux souvenirs. Et puis il y a les concours de châteaux de sable qui ont attiré très vite de jeunes talents venus du monde entier.
5: Nous en sommes maintenant au concours international. Ainsi, sur l'immense plage de la Baule, 25 concurrents déjà primés dans leur patrie d'origine ont lutté, pelle en main, pour faire triompher leur couleur.
4: Et pour info, le record du plus haut château de sable au monde revient au Danemark avec ses 21,16 m. Et vous, avez-vous des jeux de plage ?
6: Des bouées, des seaux, des pelles, des râteaux, des moules.
7: Un seau, une pelle, un râteau, un ballon.
8: Quand on est en groupe, généralement ça se partage les jeux de plage. Et à la fin de la journée, quand on part, il y a toujours quelque chose qui reste. Hop, il s'en va à la mer. En cours, on était sec, on est mouillé. Et puis des fois, ça part avec le copain et ça revient la journée de plage d'après.
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9: Le plus important avec les jeux de plage, je dirais, c'est de ne pas rapporter la plage avec, puisque le sable, ensuite, on l'a pour le reste de l'année. Merci beaucoup Perrine, on vous retrouve pour ouvrir nos valises pendant les vacances tout au long de l'été, et donc demain à la même heure. Nous jouerons dans quelques minutes à vos côtés, mais je vous propose une nouveauté avant, celle de Charles Doré, famille ou pas famille, c'est tout de suite.

0: California avec Mylène Farmer. 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
1: Cendrillon pour ses 30 ans et la plus triste des nos princes charmants.
0: Aha, 04 66 21 36 37. Cendrillon pour ses 30 ans et la plus triste des quoi? Je vous attends. 04 66 21 36 37. Et votre radio ici est la radio officielle du Tour de France, vous le savez. On suit l'étape qui arrive à Pau en direct avec vous tout de suite.
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4: 20 km 5, l'arrivée de cette cinquième étape du Tour de France ici à Pau et ce sera un sprint massif. Le peloton est à présent groupé après une très longue échappée du Finistérien Baptiste Weisstrofer. Les coureurs les plus rapides du monde vont s'exprimer ici sur la place de Verdun à Pau alors qu'on va passer sous la flamme rouge dans quelques centaines de mètres. Ça y est, on y est. Plus que 1 km à parcourir pour un peloton emmené par un coureur de l'équipe Astana. L'approche du sprint a été un petit peu délicate, il y a eu plusieurs chutes qui ont notamment emmené à terre le maillot jaune qui est légèrement distancé, on en reparlera pour l'instant, ce sprint un peu technique avec un gauche-droite là qui va arriver, on est à 900 mètres à présent de l'arrivée et les équipes de sprinteurs plutôt bien placées, notamment avec l'équipe Cofidis autour de son sprinteur belge Milan Fretin, mais également les Astana autour de Max Kanter. Attention, 630 mètres de l'arrivée, le dernier virage à gauche et puis on va débouler sur cette ligne droite. L'équipe Astana plutôt bien placée autour de Max Kanter, son sprinteur allemand. Décathlon CMA CGM aussi avec le néerlandais Olaf Koy. On est à quelques 300 mètres de l'arrivée à présent. L'équipe Astana qui maîtrise pour l'instant toujours ce peloton et Olaf Koy, le néerlandais qui lance le sprint pour l'équipe Décathlon CMA CGM solide sur la droite de la route. Est-ce qu'il va tenir jusqu'au bout? Olaf Koy, le néerlandais de l'équipe CMA CGM qui s'impose sur ce Tour de France. Première victoire dans le Tour de France pour lui, le néerlandais, coéquipier de Paul Sexas. Son équipe avait décidé d'emmener un sprinter en plus de la pépite française. Et bien leur en a pris, puisque Olaf Koy, 24 ans, le sprinter néerlandais de l'équipe Décathlon CGM, s'impose sur cette cinquième étape du Tour de France entre Lannemezan et Pau. Il a surgi au dernier moment, le néerlandais, qui participe à son premier Tour de France, le coureur de l'équipe française qui a levé les bras ici à Pau après un sprint un petit peu chaotique. On vous retrouve, Bruno Blanza, vous qui avez passé toute l'échappée aux côtés de Baptiste Weisstrofer, le français, toute l'étape, aux côtés de l'échappée français Baptiste Weisstrofer. Bruno, fin d'étape chaotique et victoire donc néerlandaise. Vous êtes derrière la ligne d'arrivée à Pau.
5: Je suis devant Paul Sexas qui est juste à côté de son équipier et qui a un superbe sourire forcément. Ils sont en train de se réunir là, les équipiers de Paul Sexas, les coureurs de la Décathlon CMA CGM en train de se tomber dans les bras forcément parce que la liste finale elle a été donnée quelques jours seulement avant le Tour de France. Vous entendez les cris là comme s'ils avaient gagné quelque chose de plus important qu'ils n'imaginaient pas encore il y a quelques jours, les coureurs de cette équipe française, tout simplement parce qu'au dernier moment, alors qu'il a été longtemps handicapé cette saison, ils l'ont sélectionné. Vous imaginez, sur la première étape pour un sprinteur, vous entendez les yes à l'instant même, sur la première étape pour un sprinteur, eh bien, ils lèvent les bras. Ça va les libérer d'un poids à la veille, eh bien, de la première grande étape de montagne. Il est juste à 1 mètre de moi, Olaf Koy, la première grande étape de montagne avec demain un Paul Sexas que l'on attend notamment dans le Tourmalet.
4: Oui, victoire donc d'Olaf Koy sur cette étape du Tour de France à Pau. Il devance l'Allemand Max Kanter de l'équipe Astana, troisième Tim Merlier, le Belge de la Lotto, de la Soudal Quickstep, qui était l'un des favoris. Ça n'a pas été très fluide dans ce sprint. Il y a beaucoup de coureurs qui ont perdu leur poisson pilote. C'est notamment le cas de Jasper Philipsen de l'équipe Alpecin Première Tech. Mathieu Van Der Poel n'était pas là dans le final. Il a été ralenti par plusieurs chutes et donc il n'a pas pu lancer de manière parfaite. parfaite. Jasper Philipsen, le Belge, qui ne termine que 5e. L'Érythréen Binyam Girmay est 6e. Le maillot vert Mats Pedersen, qui s'est imposé hier, est 7e. 8e place pour un autre Belge, Milan Fretin, dans une autre équipe française d'équipe Cofidis. Bruno Blanza aux côtés de Baptiste Weisstrofer, peut-être, qui a passé la journée en tête.
5: Oui, qui est en train de manger quelque chose, parce que Baptiste, vous avez passé plus de 40 km en tête de l'étape seul. Racontez-nous déjà, vous êtes en train de vous asperger d'une eau glacée là. Ça a tellement, tellement été dur.
6: Fanta. Philippe ?
7: Ouais, bon, c'était le plan. C'est une chance de pouvoir faire ça sur le Tour de France pour moi. C'est vraiment, voilà, je me sens chanceux de pouvoir faire ça. C'est dans mon domaine et j'ai pris énormément de plaisir. J'avais le sourire toute la journée et bon. Malheureusement, quand on laisse que 3 minutes à un mec tout seul, je comprends pas trop les équipes. Soit ils veulent tuer le cyclisme ou je sais pas, mais bon, c'est un peu dommage. Hein. Ouais, c'était une chance d'être devant et j'en ai profité.
5: Comment ça se passe à ce moment-là? Parce que vous espériez sortir à plusieurs quelque part pour éviter de fournir autant d'efforts.
7: Ouais, voilà. Je pensais qu'on allait être un peu plus. Malheureusement, je suis le seul motivé. Bon, ça me va. Ne me dérangez pas. Voilà, j'ai essayé de gérer. Mais c'était un peu trop dur de. À la fin, là, il y avait un peu trop de vent de face. De toute façon, il y avait eu vent de face presque toute la journée. Donc c'était assez dur, mais voilà.
5: Vous n'y avez jamais cru, de toute façon, ou à un moment donné, on se dit why not, pourquoi pas?
7: Ouais, il y avait un petit why not, mais sans trop y croire, c'était plutôt, ouais, voilà, comme je dis, c'est une chance incroyable de pouvoir faire ça sur le Tour de France, en tant que Français. Donc j'en ai profité.
5: Rapidement, c'est peut-être parce qu'il n'y avait pas assez de contre-la-montre individuel cette année, je ne sais pas. Mais on pense à quoi quand on passe 3h, 3h30 en tête comme ça tout seul?
7: Pour moi, j'ai souri. Et j'ai pris plaisir. Voilà.
5: Merci beaucoup, Baptiste Weisstrofer, en direct sur ICI à l'arrivée. Le combatif du jour, hein. Oui. Forcément, Thomas, avec cette longue échappée en solo, ce qui est quand même assez rare pour autant de kilomètres sur le Tour de France.
4: Exactement, il avait attaqué dès les tout premiers kilomètres de l'étape, le départ. Alain Meusan, il a passé toute la journée tout seul avant d'être repris à 14 km de l'arrivée sous l'impulsion des équipes de sprinteurs, notamment l'équipe Decathlon CMA-CGM, l'équipe française qui remporte donc cette étape ici à Pau. Victoire du Néerlandais Olaf Kooi qui devance, on vous le rappelle, l'Allemand Max Kanter de l'équipe Astana et le Belge Tim Merlier de l'équipe Soudal Quickstep. Finale qui a été un petit peu chaotique avec plusieurs chutes, notamment celle du maillot jaune, Thorsten Treen, qui a été légèrement ralenti et qui a terminé à une vingtaine de secondes, à voir s'il conserve son maillot jaune. Bruno Blanza sur la ligne d'arrivée.
5: Oui, avec Nicolas Prodhomme, un équipier d'un vainqueur d'étape aujourd'hui. Nicolas, on s'est vu ce matin avant le départ et bingo, dès la première arrivée au sprint, vous êtes là.
8: Ouais, c'est trop bien. Enfin, c'est sûr que on sait que là va être très très très très grande qualité, mais c'est vrai que sur le tour, on sait que c'est la plus belle course du monde et du coup on sait que c'est aussi dur et de le faire dès la première étape de sprint, c'est juste énorme, c'est trop bien pour lui, pour l'équipe, et sachant qu'il a passé un hiver compliqué, c'est super pour lui et c'est un bon mec.
5: Il y a une petite fille qui vous demande votre bidon, vous lui donnez avec le sourire, c'est assez sympa parce que la Décathlon CMA CGM a le sourire ce soir, demain ça bascule sur les Pyrénées avec le Tourmalet et on attend désormais Paul Tsekkas, hein.
8: Ouais, c'est ça, demain premier grand rendez-vous pour les grimpeurs, donc on va voir. On va fêter ça, mais gentiment quand même, parce que ouais, demain, c'est la première grosse étape de montagne.
5: Nicolas, rapidement, est-ce que ça vous enlève aussi du poids, un peu de pression de gagner déjà?
8: Ouais, c'est sûr que ça enlève de la pression pour tout le monde, mais les objectifs ne sont pas que là.
5: Merci beaucoup, Nicolas Prodhomme, de l'équipe Décathlon CMA-CGM, juste après la ligne.
4: Et toutes les réactions, évidemment, vous les avez au micro de votre radio ici, radio partenaire de Tour de France 2026. Olaf Kooi qui n'a pu reprendre la saison que le 28 mai seulement. Il n'a pas pu disputer les 5 premiers mois de la saison, le Néerlandais, lui qui a été affaibli par un virus. C'était l'une des grosses recrues de l'équipe Décathlon CMA-CGM cet hiver. Il était dans une équipe néerlandaise, la Visma Lease Bike, lui qui avait déjà gagné 3 étapes dans sa carrière du Tour d'Italie, lève les bras pour la première fois sur le Tour de France après un sprint qu'il a lancé de très loin après cette faufilée entre les chutes et avoir pris la roue de l'équipe Astana, celle de l'équipe de Max Kanter, l'Allemand, qui termine lui deuxième de cette étape à Pau. On restera demain au pied des Pyrénées pour le départ, mais ensuite on grimpera on prendra de la hauteur. Départ à Pau demain pour la 6e étape du Tour de France. On passera un classique des Pyrénées, la doublette Col d'Aspin, Col du Tourmalet. Col du Tourmalet, ce sera le sommet de ce Tour de France, 2115 mètres d'altitude, avant de terminer par une arrivée inédite et magnifique au pied du site de Gavarnie, du cirque de Gavarnie. On sera dans les Hautes-Pyrénées pour l'arrivée demain, étape que vous suivrez bien évidemment sur votre radio ici. En attendant, on se quitte à l'arrivée de cette 5e étape remportée, je vous le rappelle, par le néerlandais Olaf Coy devant l'allemand Max Kanter et le belge Tim Merlier ici à Pau, à l'issue du premier sprint massif de ce Tour de France. Le Norvégien Thorsten Trenn a été ralenti dans le final, toujours une légère incertitude pour savoir s'il conserve son maillot jaune. On vous retrouve en tout cas tout à l'heure à 18h30 pour le journal du Tour sur votre radio ici.
0: Et le rendez-vous est noté pour le journal du Tour tout à l'heure, comme vous venez de le dire, c'est à 18h30. Nous, il est l'heure de jouer ici à présent. Bonjour Geneviève.
9: Bonjour.
0: Comment ça va ce soir? On est en forme?
9: Très bien.
0: Ouais. On profite un petit peu du soleil, on reste chez soi. Comment se passe votre journée, Geneviève?
9: Levé très tôt le matin, et puis à midi, après la sieste jusqu'à 3h, et ensuite on ressort vers 19h.
0: Ouais, vous profitez de la nuit plus que du jour, voilà, finalement. C'est ça. C'est la bonne idée, là, par ce temps. Bon, je vous propose de profiter aussi d'un festival de jazz, le festival jazz à Junas. Ce sera jeudi de la semaine prochaine, le 23 juillet à 21h, pour deux concerts. On vous offre deux places pour pouvoir les vivre. Contre une petite aide, puisqu'on a eu des petits problèmes avec notre base musicale, ça n'arrête pas d'arriver. Et du coup, ce disque de téléphone a été abîmé, il manque un mot et on ne sait plus ce que c'est, Geneviève. Est-ce que vous pouvez l'identifier, s'il vous plaît?
1: Maman, pour ses 30 ans, et la plus triste
9: des mamans.
0: Des mamans, c'est bien ça, Geneviève. On écoute la version réparée, du coup.
1: Cendrillon, pour ses 30 ans, et la plus triste des mamans.
0: Des mamans, c'est bien ça. Geneviève, vous étiez trop enthousiaste, vous êtes parti directement sur le début de l'extrait. Bon, eh ben je sens que votre enthousiasme pour repartir avec vos deux places pour le festival jazz à Junas est à son comble. Donc on vous offre vos deux places, Geneviève. Je vous souhaite un très bon festival et à bientôt sur notre antenne.
9: Merci beaucoup.
0: Très bonne journée,
9: bonne
0: Geneviève.
9: Soirée. Au revoir.
0: Au revoir.
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0: Et on a 3 minutes pour cette nouveauté. Il faudrait que pleuve l'amour. Juste après, ce sera votre journal. Voici Pascal Obispo et Francis Cabrel en duo.

0: Et il faudrait que pleuve l'amour, un duo sur votre antenne ici Gare Lozère entre Pascal Obispo et Francis Cabrel. Votre journal arrive dans un instant, j'ai envie de dire, mais même tout de suite finalement.
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0: Le temps passe vite quand on est ici, il est 18h. L'heure de votre journal avec Xavier Ponroy et le point le plus chaud de France était dans le Gard aujourd'hui.
2: Il a fait 42,3 degrés à Villevieille cet après-midi à côté de Sommières. 11 degrés de plus que les normales de saison d'après Météo France, qui a recensé aussi 42 à Vauvert, 41 à Nîmes-et-Alès, 38 à Florac, chaque fois 8 à 10 degrés au-dessus des températures attendues pour cette période de l'année. La vague de chaleur se poursuit. Le Gard d'ailleurs reste en vigilance orange canicule pour la journée de demain et pour ceux qui n'ont pas de clim au travail. Les journées sont particulièrement difficiles. Reportage à Nîmes, Héloïse Roger.
3: Dans son restaurant, Ryan compte les machines qui dégagent de la chaleur.
4: Deux planchas, deux friteuses et le four.
3: Dans la cuisine, la température monte. Samson est en train de préparer des burgers sur la plancha.
5: Ça chauffe à 250 degrés. Ouais. Et le four également, il est à 220. Donc voilà, vous voyez que c'est un peu compliqué.
3: Le cuisinier est couvert de la tête aux pieds.
5: Je suis obligé d'avoir la tenue professionnelle, la tenue de la cuisine. Donc je ne peux pas venir travailler en culotte ou en short, c'est pas possible.
3: Des shorts, des vêtements, il y en a un peu partout dans le pressing de Johan, où la chaleur a pris aussi ses quartiers.
6: C'est vrai que là, les conditions de chaleur rendent un peu plus compliquée la tâche, donc on essaie de recentrer les activités sur les machines les plus chaudes, les plus sources de chaleur le matin.
3: Pour Sandrine, qui fait du repassage à côté, ce qui lui donne le plus chaud, c'est...
7: La vapeur du fer qui remonte, vous voyez. Si je vous montre, ça remonte et... Ça donne chaud, on sue et on maigrit pas.
3: Toujours avec le sourire, elle prend le temps de multiplier les pauses pour s'hydrater.
7: On boit énormément parce que c'est déjà un boulot où on se déshydrate énormément. Donc il y a des moments où on est vraiment en eau. Donc on est obligé de s'arrêter, de se sécher.
3: Deux ventilateurs tournent constamment dans la boutique et à partir de la semaine prochaine, ils ne viendront travailler que le matin.
2: La reporteuse Héloïse Roger, face à cette chaleur, la chasse au moindre courant d'air frais est lancée. De nombreuses mairies mettent une salle climatisée à disposition de ceux qui n'ont pas la clim chez eux. Et si vous voulez, ce qui ressemble le plus à quelques gouttes de pluie, rendez-vous devant les arènes à Nîmes, où un énorme brumisateur a été installé par la ville pour rafraîchir les passants et surtout les spectateurs qui attendent pour les concerts du Festival de Nîmes. On vous a mis la vidéo sur le site et l'appli ici, Gare Lozère. La chaleur particulièrement invivable en prison, dénonce deux avocats nîmois, Maître Khadija Aoudia et Marc Lemoine, engagent une double procédure, à la fois pénale et administrative, contre la maison d'arrêt de Nîmes. Ils mènent, disent-ils, le combat de 108 des détenus qui pointent une chaleur excessive dans les cellules, couplée à la surpopulation carcérale et la présence de nuisibles, rats et cafards.
0: Puis côté incendie, la pression est toujours là dans nos deux départements.
2: Quelques jours après des feux ravageurs à Lédenon dans le Gard, à Saint-Bonnet-Laval en Lozère, le risque est toujours présent. 5000 mètres carrés de et de végétaux ont brûlé cet après-midi dans un quartier pavillonnaire de Bourdic, c'est au nord de Nîmes, entre Moussac et Uzès. Pour être encore un peu plus réactive en cas de départ de feu, 4 communes gardoises ont fait le choix de la jouer collectif. Les deux noms, Saint-Gervasy, Bezous et Poulx, ont acheté ensemble une valise de contrôle des bornes à incendie, de quoi aussi faire baisser les coûts, explique le maire de Poulx, Jean-Antoine Bunoz.
8: Le matériel coûte cher, donc c'est à peu près 6 000 euros d'investissement que nous allons donc mutualiser. Donc ça nous coûtera moins cher à tous les quatre. Et comme on a des budgets qui sont de plus en plus serrés, voilà le type d'initiatives citoyennes qui peuvent participer à faire en sorte de faire des économies tout en restant très vigilants sur la cause qui est pour nous essentielle, les incendies. Les hydrants, ces fameuses bornes incendies, on en a 110 sur le territoire. On a décidé de mener une action groupée pour acheter des tests et contrôler ces bornes que nous devons contrôler une fois tous les deux ans avec le SDIS, alternativement chacun, et pour justement mutualiser un petit peu la dépense et le faire beaucoup plus régulièrement et rentrer toutes ces données de débit et de pression sur leur logiciel pour qu'ils soient certains, le jour d'une intervention éventuelle d'incendie sur la commune, qu'ils puissent le faire en toute sécurité en sachant que les bornes soient bien en activité.
2: être le plus réactif possible face aux départs de feu qui, cette année, sont particulièrement destructeurs. 7800 hectares ont brûlé dans toute la France depuis le début du mois de juillet. C'était 4400 sur tout le mois de l'année de juillet l'année dernière. À Nîmes, 9 personnes ont été placées en garde à vue après une grosse opération anti-stupéfiant menée hier et aujourd'hui. Opération dirigée par la criminalité territoriale du Gard, aidée entre autres par le RAID. Dans plusieurs quartiers de la ville, les suspects seront présentés à la justice dans les prochains jours. Les perquisitions ont permis de retrouver plus de 7000 euros en liquide.
9: La gendarmerie enquête aussi à Montduel sur une toute autre affaire.
2: Pour retrouver Mistral et Sirocco, ces deux petits chevreaux, 3 mois à peine, ont été dérobés la semaine dernière dans une ferme. L'association qui s'en occupe a déposé plainte et lance un appel à témoins pour retrouver Mistral et Sirocco. Marie Moutet est la vice-présidente de l'association Coup de cœur animal et elle a un lien tout particulier avec ces deux animaux.
10: C'est un crève-cœur pour nous parce qu'on les a accompagnés depuis leur naissance. De ne pas savoir où ils sont, c'est déchirant. Leur sociabilité envers l'humain peut expliquer le fait qu'ils ont été très faciles à voler parce qu'ils n'ont jamais connu l'humain méchant. Ils ont toujours reconnu des mains bienveillantes envers eux. Ils ont complètement disparu de la circulation. Nous n'avons aucune nouvelle d'eux. L'intérêt de voler des chevreaux, malheureusement, c'est pour les manger. Nous négligeons aucune piste. Si vous constatez qu'un voisin, une personne que vous connaissez a acquéri 2 petits chevreaux récemment, c'est peut-être les nôtres.
2: On vous a mis les photos de Mistral et Sirocco sur le site, l'appli et les réseaux sociaux d'ici Gard-Lozère avec les contacts à joindre. Si vous avez des informations pour retrouver les deux animaux. On termine avec le Tour de France. Le Néerlandais Olaf Kooi remporte au sprint la 5e étape à Pau. C'est le Norvégien Thorstein Train qui conserve le maillot jaune. Le Gardois Alexandre Delettre lui termine 115e de l'étape du jour à 1 minute 36 du premier. On reparle de toute l'actu du Tour de France dans le journal du Tour. Ce sera à 18h30.
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2: On en a parlé, la chaleur est là et elle va continuer dans le Gard et la Lozère.
9: Il fait très chaud, 37 à 42 degrés pour les maximales aujourd'hui. Un temps qui se prolonge demain. Dans la nuit, les températures ne descendront pas en dessous des 20 degrés. Dans beaucoup d'endroits, ce sera 23, 24, même 25 degrés au plus frais de la nuit. Le soleil qui est d'une nouvelle fois présent du matin au soir demain avec très peu de vent. On est sur 33 à 40 degrés pour les maximales de la journée de demain. En gare, d'autres mauvaises nouvelles. 2 heures de retard sur le train de 16h21 qui n'est toujours pas parti en direction de Marseille-Saint-Charles. Le 17h01 en direction d'Avignon affiche 1h10 de retard. 35 minutes de retard pour le 17h39 en direction de Narbonne et 30 minutes de retard pour le 17h50 en direction de Montpellier. Celui de Marseille-Saint-Charles que je vous annonce avec 2 heures de retard vient juste d'être annulé. Le terminus en tout cas ne sera pas desservi, c'est-à-dire Marseille-Saint-Charles. Il s'arrêtera à Miramas. Si vous avez un train à prendre ce soir, je vous conseille donc de vous informer sur le site de la SNCF avant de vous rendre en gare. Je vous dis peut-être à demain, Xavier.
2: Ce sera moi demain, tout à fait. Bonne fin d'émission.
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9: Il y en a 4, il n'y en a pas une seule parmi elles à être blonde. C'est Fondant Blondes à l'instant sur votre radio, ici Gare Lozère, à 18h07. J'espère que le boulot est terminé, qu'on rentre à la maison paisiblement, qu'il fera peut-être un petit peu plus frais chez soi que dehors. En tout cas, je vous le souhaite. Nous, on vous rafraîchit tout au long de cette émission en musique avec WhatsApp.

0: Les Four Non Blondes avec What's Up à l'instant.
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0: C'est moi et on est ensemble pendant encore une petite cinquantaine de minutes pour profiter de la soirée à vos côtés. On a un invité de taille qui nous rejoindra d'ici quelques minutes, le programmateur du festival Les Trans-Sévenols, justement pour vous parler de ce festival qui aura lieu le week-end prochain, les 18 et 19 juillet à Sumène, dans le Gard. On en parlera dans la prochaine partie de cette émission, mais d'abord je vous propose une chanson de Florent Pagny. Florent Pagny qui est un petit peu dramatique dans ce titre récent, c'est la dernière chanson du monde, tout de suite.

0: Chanson du monde.
1: Sorti en 2025 avec Florent Pagny, c'était la dernière chanson du monde. Il est l'heure d'accueillir notre invité du soir à présent, programmateur du festival Les Trans-Sévenols qui se déroulera le 18 et 19 juillet à Sumène. C'est dans le Gard que ça se passe. Bonsoir Sébastien Toureille.
2: Et bonsoir.
1: Bienvenue à l'antenne d'ici Gard-Lozère. Alors ce festival Les Trans-Sévenols, ça fait quand même maintenant plusieurs dizaines d'années qu'il a lieu, mais pour celles et ceux qui auraient réussi à y échapper pendant tout ce temps, c'est un festival qui met à l'honneur musique et art de rue. On peut dire que son caractère c'est d'être éclectique finalement.
2: Oui, c'est ça, hein, c'est bien l'idée du festival. C'est deux jours de spectacle dans un petit village des Cévennes qui s'appelle Sumène, un village de 1500 habitants. Et donc, de 11h du matin jusqu'à 2h du matin, les spectacles vont s'enchaîner. Donc, il y a du théâtre de rue, il y a du cirque, il y a des fanfares, il y a de la danse en espace public. Et puis, il y a des concerts de musique dans toute leur diversité. Là aussi, on va avoir de la pop urbaine, du rap, de l'électro, de la chanson, des musiques du monde. Voilà, il y en a vraiment pour tous les goûts.
1: Il y a tout un éventail. Et dans tout ça, il y a une petite mise à l'honneur du talent local aussi ?
2: Oui, c'est ça. On essaye d'être très attentif aux artistes de notre département et de notre région. Et donc, dans ce cadre-là, par exemple, on a créé un dispositif de repérage en partenariat avec la salle Paloma, et où on va accompagner une artiste qui s'appelle Yuna Foster, qui se produira le samedi 18 au soir.
1: Que l'on retrouve donc au Trans-Sévenols. Alors en plus de la musique, les arts de rue, tout ce programme assez varié que vous nous avez présenté dans ces grandes lignes, Sébastien, il y a quelques instants, il y a quelque chose qui a attiré mon attention sur votre affiche, un concours de lancer d'espadrilles cette année.
2: Oui. Oui, parce que les Trans-Sévenols, c'est un projet qui est porté par une association, les Elvis Platinés, qui est composée de 200 bénévoles, en fait, en plus de l'équipe salariée qui se mobilise pour organiser le festival. Et dans ce cadre-là, on a des équipes de bénévoles qui se motivent, en fait, pour proposer des activités complémentaires. Et donc, on a testé ça l'année dernière. Donc, ce concours de lancer d'espadrilles a rencontré un grand succès. Donc, on a souhaité le réorganiser et l'officialiser cette année, en fait. Voilà, donc ça aura lieu le dimanche matin sur le stade de foot du village.
1: Voilà, et tout le programme du festival se retrouve bien sûr sur votre site internet pour en savoir plus, puisque, comme vous l'avez dit, le programme est quand même très chargé. Lestrans.org, lestrans, donc T-R-A-N-S-E-S.org, pour tout le programme. Sébastien Toureille, vous ne bougez pas, on vous retrouve d'ici quelques minutes pour continuer à parler de ce festival. Ce sera juste après Bill Withers, voici Ain't No Sunshine. 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

0: Bill Withers qui nous ment un petit peu puisqu'il dit qu'il n'y a plus de soleil, pourtant il n'y a que ça en ce moment. Nous sommes toujours en compagnie de Sébastien Toureille, programmateur du festival Les Trans-Cévenoles. On le disait, ce festival c'est le week-end de la semaine prochaine, les 18 et 19 juillet, dans le petit village de Sumène, dans le Gard, que ça se passe. Alors Sébastien, on relançait sur le programme, c'est la 29e édition sur le site internet lestrans.org. Vous connaissez peut-être un petit peu le format de cette émission. En plus de parler de ce festival Les Trans-Cévenoles, on aime bien vous demander un petit coup de cœur dans la région. Sébastien, quelque chose qui vous tient particulièrement à cœur, ça peut être un lieu, ça peut être une association, ça peut être un projet. Qu'est-ce que vous auriez à nous partager, par exemple ?
1: Non, moi j'avais envie de parler d'un autre festival, en fait.
0: Tant qu'à faire.
1: Qui se situe pas très loin de chez nous et qui a lieu le week-end après. Moi, c'est un festival qui est connu, qui s'appelle Jazz à Junas, qui est bien implanté. Et voilà, j'avais envie de les mettre en avant parce que ce sont un peu des complices. C'est un festival qui a à peu près notre âge, je dirais. Donc, c'est une aventure un peu similaire, mais autour des musiques improvisées et du jazz, et non pas autour des arts de la rue et des musiques comme nous. Mais en tout cas, c'est un beau projet dans un site magnifique, les carrières, avec une équipe bénévole très engagée et une belle programmation artistique.
0: Et on en offrait des places justement il y a une petite demi-heure, donc ça tombe bien. Ici, on est également partenaire, donc pure coïncidence. Merci en tout cas Sébastien Toureille pour être venu nous parler en fait de rendez-vous musicaux cet été, les Trans-Cévenoles et du coup Jazz à Junas. Les deux rendez-vous sont notés et je vous souhaite un bon festival la semaine prochaine et puis à très bientôt sur notre antenne.
1: Merci à vous, au revoir.
0: Bonne soirée, au revoir.
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0: Voici Freddie Mercury pour nous emmener vers la suite de cette émission. C'est The Great Pretender, 18h22. 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

0: Freddie Mercury, The Great Pretender, une nouveauté de Gaëtan Roussel, ce sera juste après ça.
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0: titre de Gaëtan Roussel. Ici, c'était Tout s'en va. Et vous le savez, votre radio ici est la radio officielle du Tour de France. Nous suivons toutes les étapes en direct avec vous chaque jour. Aujourd'hui, pour débriefer tout ça, 18h30, c'est l'heure du journal du Tour avec Gilda Minguy.
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2: Première victoire d'une équipe française sur ce Tour 2026. Le sprinter de l'équipe Décathlon CMA-CGM, Olaf Coy, magistral, place de Verdun à Pau. L'équipier de Paul Sexas remporte le premier sprint massif depuis le départ de la Grande Boucle. Bonsoir Thomas Coignac.
3: Bonsoir Gilda, bonsoir tout le monde.
2: Vous avez commenté cette cinquième étape sur ICI. On attendait Jasper Philipsen, Tim Merlier, Binyam Guirmet, et c'est le Néerlandais de 24 ans finalement qui a mis tout le monde d'accord.
3: Ouais, dans un sprint un petit peu chaotique, avec plusieurs chutes dans l'approche de ce sprint, dans l'approche des derniers hectomètres jusqu'à la place de Verdun à Pau. Alors il n'y a pas de grand sprinter qui a chuté, mais ce sont leurs équipiers qui doivent normalement les lancer, accélérer petit à petit jusqu'à l'arrivée, qui ont été retardés. Ça a donné un peloton complètement en file indienne, et puis Olaf Coy qui était très fort mais qui a aussi été très malin pour remonter ce peloton et s'imposer finalement à Pau.
2: Ouais, premier Tour de France et première victoire sur le Tour pour Olaf Coy. Le Néerlandais était chez Visma Lisebike, mais aucune chance de disputer la Grande Boucle. Et cet hiver, Coy est recruté par l'équipe Décathlon CGA-CGM. En début de saison, un virus persistant l'a empêché de courir. Le sprinter a repris la compétition fin mai en France sur les boucles de la Mayenne. Deux victoires, puis quelques jours plus tard, il récidive en Belgique. Finalement, Olaf Coy est retenu pour le Tour. Que du bonheur pour l'équipe française de Paul Sexas. Le coureur de l'Orne, Nicolas Prudhomme, heureux.
4: Ouais, c'est trop bien. Enfin, c'est sûr que on sait qu'Ola va être très très très très grande qualité, mais c'est vrai que sur le Tour, on sait que c'est la plus belle course du monde, et du coup, on sait que c'est aussi dur. Et de le faire dès la première étape de sprint, c'est juste énorme. C'est trop bien pour lui, pour l'équipe, et sachant qu'il a passé un hiver compliqué, c'est super pour lui et c'est un bon mec. Demain, premier grand rendez-vous pour les grimpeurs, donc on va voir, on va fêter ça, mais gentiment quand même, parce que ouais, demain, c'est la première grosse étape de montagne.
2: L'étape du jour promise aux sprinteurs, il fallait être courageux pour se porter à l'avant de la course. Un seul coureur l'a fait, le Breton Baptiste Weisstrofer de l'équipe Lotto. Le Finistérien a compté jusqu'à 3 minutes 40 d'avance sur le peloton. Encouragé par le public à 30 km de l'arrivée dans l'unique difficulté de la journée, et repris à 13 km de Pau, mais pas de regret pour Baptiste Weisstrofer.
5: C'est une chance de pouvoir faire ça sur le Tour de France pour moi. C'est vraiment, je me sens chanceux de pouvoir faire ça. C'est dans mon domaine et j'ai pris énormément de plaisir. J'avais le sourire toute la journée et bon. Malheureusement, quand on laisse que 3 minutes à un mec tout seul, je comprends pas trop les équipes. Soit ils veulent tuer le cyclisme ou je sais pas, mais bon, c'est un peu dommage. Hein. Ouais, c'était une chance d'être devant et j'en ai profité.
2: Lui aussi découvre le Tour de France, hein, Baptiste Weisstrofer, qui était un spécialiste du triathlon avant de se consacrer exclusivement au cyclisme. C'est un coureur plein de fraîcheur, Thomas Coignac.
3: Oui, exactement, Baptiste Weisstrofer, professionnel dans le cyclisme depuis quelques années seulement, et qui est habitué à attaquer. Il avait d'ailleurs essayé sur la première étape du Tour de France, la première étape en ligne, en tout cas après le contre-la-montre par équipe. Il avait attaqué un petit peu au mauvais moment, il n'avait pas réussi à rattraper l'échappée. Aujourd'hui, c'était son jour de gloire. Il est d'ailleurs évidemment le combatif de l'étape. Il est monté tout à l'heure sur le podium à Pau.
2: On a parlé de ce sprint remporté à Pau par Olaf Coy. Un mot des Français dans ce sprint?
3: Oui, avec un top 10 pour Anthony Turgis, le francilien de la Total Energy, qui termine 9e. 13e place pour Clément Russo, 15e pour Dorian Godon.
2: Le point sur les maillots distinctifs avec

0: Le maillot jaune de leader du classement général qui reste sur les épaules du Norvégien Thorstein Train. Le Français Alex Baudin conserve lui son maillot de meilleur grimpeur. Le Danois Mats Pedersen est toujours en vert. Demain, le Tour va atteindre les sommets. Première étape de très haute montagne avec le col hors catégorie du Tourmalet qui culmine à 2115 mètres d'altitude. Une deuxième partie d'étape pour les purs grimpeurs, précise le patron du Tour, Christian Prudhomme.
1: Oui, avec les cols d'Aspin et le col du Tourmalet, qui sont deux ascensions apparues au Tour de France pour la première fois en 1910. Aspin et le Tourmalet, ce géant qui est le col le plus souvent franchi par les coureurs du Tour depuis l'origine, depuis 1910 donc, avec ensuite, après le Tourmalet et la descente, une montée vers un site magnifique, patrimoine mondial de l'humanité, le cirque de Gavarnie. On arrivera à Gavarnie-Gèdre, on ne sera évidemment pas au pied du cirque. Ce sera sans doute un rendez-vous pour les favoris du classement général. Y aura-t-il ou pas une bagarre sur les flancs acérés du Tourmalet? On le verra dans la journée. Et puis ensuite, il y a une longue montée de quasiment 20 km, mais douce, jusqu'à la station de Gavarnie-Gèdre.
0: Ah, la principale étape, la grosse étape pyrénéenne, on a hâte d'y être. Ce sera à vivre, bien sûr, demain sur votre radio ici, à partir de 13h30.
2: Merci Gilles Damingui, le journal du Tour, donc comme vous venez de le dire, qui se retrouve demain dès la même heure. Vous le retrouvez également sur ici.fr ainsi que sur notre application ici.
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2: Si vous circulez en ce moment dans le Gard et la Lozère, eh bien la circulation se fait généralement fluide. Quelques ralentissements dans le centre de Nîmes, à hauteur du centre commercial des Sept Collines, sur le boulevard du Président Salvador Allende. Entre les deux ronds-points, c'est des ralentissements dans les deux sens qui sont à signaler. De légers ralentissements également en arrivant sur Alès depuis Nîmes, sur la Nationale 106. Si jamais vous circulez, vous pouvez nous transmettre vos infos trafic 04 66 21 36 37. Mais à part ce que je viens de vous dire, il n'y a pas grand-chose d'autre à signaler pour le moment. En gare, cela dit, de gros retards, en gare de Nîmes. Le train de 17h59 en direction de Cerbère affiche 40 minutes de retard, il n'est toujours pas parti. Le 18h21 en direction de Marseille-Saint-Charles affiche 20 minutes de retard. Le train de 18h48 en direction de Narbonne affiche, lui, 40 minutes de retard. De nombreux autres trains sont en retard ou ont vu leur parcours modifié. Donc si jamais vous vous rendez en gare ce soir, vérifiez avant de vous rendre sur place que votre train n'a pas été annulé ou retardé.
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2: Et on parle d'argent à présent avec Pink Floyd. Vous êtes à l'écoute d'Ici Gare Lozère. Il est 18h36 et je vous propose une chanson qui commence avec des bruitages. La voici, avant de se rendre dans les coulisses de la télévision. Alors ce ne sera pas avec Patrice Gascoigne, mais avec Johan Rock que ça se passe aujourd'hui. On se rendra dans les coulisses du village préféré des Français dans un instant.

0: Une chanson écrite par Roger Waters pour leur album The Dark Side of the Moon, c'était Money avec Pink Floyd. Patrice Gascoigne a pris des vacances, alors pour se faufiler dans les coulisses de la télévision cette semaine, c'est Johan Rock qui est avec nous. Ce soir, Johan, vous nous emmenez dans les coulisses du village préféré des Français.
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2: C'est un nouveau tour de France que je vous propose ce soir, à la découverte de 14 villages, tous plus beaux et attachants les uns que les autres.
3: Quel endroit magnifique!
1: 14 ans déjà que Stéphane Bern sillonne les routes à la recherche de ces petites communes qui espèrent devenir le village préféré des Français. À chaque saison, ils sont 14 en lice. Et j'ai demandé à Stéphane sur quels critères ces derniers sont sélectionnés.
4: D'abord, il faut qu'ils soient consentants, qu'ils aient envie de participer. Ensuite, évidemment, il faut que ce soit des villages qui ont une certaine joliesse, beauté, beaucoup d'authenticité. C'est ce qu'on valorise. On valorise aussi, évidemment, le patrimoine bâti, le patrimoine culinaire, enfin, toutes les traditions locales. Et puis souvent, la vraie richesse des villages, ce sont les gens qui l'animent. Et pour ça, on voit la mobilisation des villages un peu partout en France.
1: Et depuis sa création, cette émission est devenue une véritable institution. Elle fait office de vitrine en montrant le prestige à la française. Et forcément, chaque année, pour le village gagnant, les retombées touristiques sont immédiates.
4: Lorsque le village remporte le titre de village préféré des Français, évidemment, il voit dans le week-end qui suit un afflux de touristes. On annonce même 30% en général. Cette émission attire des touristes du monde entier, des Japonais, des Américains, des Anglais, des Belges, des Suisses, évidemment. Il y a un afflux massif de touristes. Alors, il faut surtout organiser les parkings ensuite. Mais ça dope l'économie locale.
1: Parmi les régions qui attirent traditionnellement le plus de votes de téléspectateurs figure l'Alsace, la Bretagne, tandis que la région parisienne, elle, est habituellement boudée. D'ailleurs, est-ce que les goûts de l'animateur coïncident avec celui des téléspectateurs?
4: J'aimerais pouvoir prendre un joker pour répondre à cette question. Écoutez, moi je valorise souvent, peut-être moins l'attrait touristique, connaissez mon appétence pour le patrimoine et pour les traditions locales. Mais globalement, sur les 15 éditions, je dois dire que mon choix se porte aussi sur le village qui remporte. Alors, ça peut se jouer aux trois premiers villages, vous voyez. Et parfois, je suis un peu déçu parce que les villages que j'aime beaucoup se trouvent dans des positions subalternes et je le déplore.
1: Alors, quelle commune gagnera cette année? Réponse ce soir, 21h05 sur France 3, dans le village préféré des Français.
0: Et bien, le rendez-vous est noté. Merci Johan Rock et à demain. À suivre, Nature en tête, ce sera avec Lorraine Deltel. Et au programme ce soir, on va vous parler d'un petit oiseau. Il est tout petit, il est tout gris et blanc. Il est vraiment mignon. Si vous voulez taper sur internet Gravelot à collier interrompu, pardon, j'ai bugué. Gravelot à collier interrompu pour voir à quoi ça ressemble. C'est vraiment tout tout mignon. Nous en parlerons dans quelques instants. Ce sera après Lucas. Voici Suzanne Vega. Merci d'être ici avec nous ce soir.

0: Suzanne Vega avec Luca à l'instant.
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0: Et à 18h47, il est l'heure de retrouver Nature en tête, votre chronique 100% dédiée à la faune et à la flore du Gard et de la Lozère. C'est avec Lorraine Deltel que ça se passe et votre invitée Lorraine. Et de quoi nous parlez-vous justement ce soir?
3: Aujourd'hui, on vous présente un oiseau qui niche sur le littoral gardois. C'est une espèce protégée. Pour la découvrir, nous recevons Maëva Océane David du syndicat mixte de la Camargue gardoise. De quel oiseau s'agit-il et qu'est-ce qui le menace?
4: Alors oui, ce petit oiseau, c'est le graveleux à collier interrompu. On peut le reconnaître grâce à ses couleurs grises et blanches et son collier noir qui s'interrompt au niveau du cou, d'où son nom. Donc c'est un petit oiseau qui migre depuis l'Afrique vers nos côtes à partir du mois d'avril pour s'y reproduire en fait durant tout l'été jusqu'au mois d'août. Cet oiseau, il a la particularité de nicher directement sur la plage avec des nids d'un mimétisme parfait avec le sable. Donc du coup, forcément, la fréquentation de la plage l'été met gravement en danger la survie de l'espèce et sa bonne reproduction. Donc vigilance là où on met ses pieds et vigilance là où on lâche son chien. Parce que notre chien, on a envie de le laisser courir, profiter de la plage autant que nous. Mais voilà, c'est vraiment important de pouvoir contrôler ses déplacements pour éviter le dérangement et préserver la reproduction des espèces. Mais ça n'empêche pas que, en fait, passer à partir de septembre, on peut refaire courir son chien sur la plage. Voilà. En fait, il y a d'autres moments dans l'année, mais là, le printemps et l'été, c'est vraiment une zone sensible.
3: Donc, on garde de préférence son chien en laisse. Et concernant les œufs, en fait, ils ne sont pas visibles à l'œil nu. Si on est vigilant, on les voit pas forcément.
4: Si on regarde au sol, on va pouvoir distinguer des petits nids au sol, donc on va voir les œufs, donc le plus petit que des œufs de poule. Souvent, c'est plutôt de couleur beige avec des petits points noirs. Vraiment, ça ressemble vraiment à du sable.
3: Okay.
4: C'est pour se protéger des prédateurs, oui. Mais en fait, le plus grand des prédateurs, c'est la pression de l'homme. Et donc, ce qu'on peut inciter les personnes à faire quand ils viennent sur la plage en été, c'est dans un premier temps respecter les cheminements. Se renseigner sur les bonnes pratiques, s'il y a des zones qui sont identifiées à éviter. Et bien avoir en tête que l'absence de barrières physiques ne signifie pas l'absence d'espèces fragiles.
3: C'est important de se le rappeler. Merci Maëva Océane. Et cet été, on surveille là où on met nos pieds.
0: Oui, parce qu'il est vraiment très mignon en plus, hein, le graveleau à collier interrompu. Vous le retrouvez en photo sur ici.fr ainsi que notre application ici à tout moment si vous voulez voir justement à quoi il ressemble. Merci beaucoup Lorraine Deltel. On vous retrouve demain avec un nouvel épisode de Nature en tête. À présent, voici une nouveauté de Zazie. C'est Peu importe.

0: C'était Zazie.
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0: Et l'été, nous le passons ensemble à vos côtés. Il nous reste plus que quelques minutes avant la fin de cette émission, même si la radio continue, elle ne s'arrête pas. Moi, je suis juste là jusqu'à 19h. Votre journal arrive dans quelques instants, mais pour nous y emmener en beauté, voici Eddie Mitchell, Rio Grande. Il est 18h54.

0: C'est la chanson d'Eddie Mitchell, la mieux classée au top 50 de toute sa carrière. Elle atteindra la 43e place du top 50. Il existe une autre version d'ailleurs de cette chanson en duo avec Alain Souchon. C'était sur le plateau de l'émission télé Taratata en 95 qu'ils ont enregistré cette deuxième version. Eddie Mitchell, à l'instant sur votre radio, ici Gare Lozère avec Rio Grande. Cette émission touche bientôt à sa fin et il est bientôt l'heure pour moi de vous dire au revoir, puisque oui, le temps passe trop vite.
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0: Une très très belle soirée à vous et je vous retrouve demain dès 13h30, il est 19h. Et à 19h, c'est l'heure de votre journal qui est présenté par Marine Logeny.
2: Et nous sommes en train de vivre la troisième vague de chaleur depuis la fin mai. Demain, 5 départements rejoignent la vigilance orange canicule, ce qui fera 72 départements au total, Olivier Aymon.
3: À partir de demain midi, les départements de l'Aube, de la Haute-Marne, de la Haute-Saône, du territoire de Belfort passeront en vigilance orange, le Cantal également, la vigilance jaune progresse également, seule la Corse échappe encore à ces alertes liées à la chaleur, mais elle est concernée par le risque d'orage. Les températures, elles continuent à battre des records. Ce mercredi, record absolu battu à Canet-en-Roussillon, dans les Pyrénées-Orientales, avec 41,4 degrés. Record historique aussi à la station de Marignane, dans les Bouches-du-Rhône, qui dépasse pour la première fois 40 degrés, 40,5 degrés très exactement, et puis d'autres zones battent le record mensuel pour un mois de juillet, 40,8 à Montpellier ou bien encore 40,8 à Perpignan. La température la plus élevée pour l'instant ce mercredi a été relevée à Moulay-Beaucelles, c'est dans l'Hérault, avec 43 degrés.
2: Et avec ces températures extrêmes, le risque d'incendie est plus que jamais élevé. 7 départements du sud-est de la France sont classés en rouge, 47 autres présentent un risque élevé et sont donc en orange. Plusieurs donc départements ne veulent pas prendre de risque et annulent leur feu d'artifice du 14 juillet. C'est le cas dans l'Hérault, dans l'Essonne, plus localement, plusieurs communes ont fait ce choix, comme à Aubusson, en Creuse, Chabeuil, c'est dans la Drôme, Montmorillon, dans la Vienne, par exemple. Vous avez la liste complète sur ici.fr. Au cours des 8 premiers jours de juillet, 7800 hectares ont brûlé en France, contre un peu plus de 4400 sur la totalité du même mois de juillet l'année dernière. Ce matin, un pompier volontaire de 22 ans est mort en luttant contre les flammes en Savoie, tué sur le coup par la chute d'un bloc de pierre sur une route départementale. Conséquence, plus de 5000 personnes sont bloquées dans la station de ski à Pralognan. Dossier complet sur ces incendies à retrouver sur ici.fr. Et puis avec le retour de la canicule, c'est le retour des annulations des trains, un tiers des trains sur les lignes Paris-Clermont, Paris-Limoges-Toulouse et la transversale Sud-Bordeaux-Marseille. Au total, un quart des départs des trains intercités sont annulés dans l'ensemble de la France jusqu'à la fin de la semaine. La crise migratoire sur le littoral français au cœur d'un rapport parlementaire publié aujourd'hui qui dresse le constat, je cite, « une politique migratoire à la frontière franco-britannique qui fait progressivement de la Manche un cimetière à ciel ouvert ». Une réalité bien connue des associations d'aide aux exilés présentes sur le terrain depuis de nombreuses années et qui accueille ce rapport avec un peu d'espoir, Nicolas Joly.
4: Dans un café parisien à deux pas de l'Assemblée nationale, les 8 associations décrivent la même réalité sur le littoral du Nord et du Pas-de-Calais. Nathanaël Caillot du Secours catholique souligne l'inefficacité de la politique migratoire en vigueur.
5: Les barbelés, les blocs de béton, les gaz lacrymogènes, rien de tout cela n'a empêché la présence des personnes exilées sur le littoral.
4: Constat partagé, officialisé par le rapport de la commission d'enquête qui fait 33 recommandations. Charlotte Contes d'Utopia 56 retient notamment l'ouverture de voies de passage légales entre la France et le Royaume-Uni.
6: C'est le seul moyen de décomplexifier la situation et de protéger enfin les personnes. Et ça n'a rien de naïf ni d'utopique, c'est réaliste et ça a fait ses preuves, ça a marché. Puisqu'en 2022, l'accueil des réfugiés ukrainiens et ukrainiennes en a été la démonstration.
4: La campagne présidentielle, c'est donc l'occasion de mettre ses idées sur la table. Mais les associations ne sont pas très optimistes sur les suites politiques à court terme. Camille Niel, de Médecins Sans Frontières.
6: Ça fait quand même un paquet d'années qu'on est tous sur le terrain et les évolutions, pour le moment, elles ont été assez négatives. Donc, il y a de l'espoir, mais il va falloir continuer à aller chercher la responsabilité politique et judiciaire s'il le faut pour forcer en fait le changement.
4: Des bénévoles qui redoutent une aggravation de la situation des exilés sur le littoral après le durcissement de la politique migratoire européenne le mois dernier.
2: Un reportage Nicolas Joly, ici Paris, Île-de-France. La 5e étape du Tour de France, remportée aujourd'hui par le Néerlandais Olaf Kooi lors d'un sprint à Pau au terme de 158 km d'un parcours assez plat. Première victoire pour une équipe française, l'équipe de Paul Sexas. Julien Jourdi est directeur sportif de cette équipe Décathlon CGA-CGM.
7: C'était l'objectif du jour, c'est pas une grande surprise. Olaf est venu pour ça. Je pense que durant ces dernières courses, soit à la Mayenne et au Tour de Belgique, il a démontré qu'il faisait partie des meilleurs sprinteurs du monde. Donc sa venue au Tour de France, c'était tout à fait naturel. On savait que ça peut aussi soulager Paul par rapport à l'action. Donc on voulait pas louper ce premier objectif. Voilà, parce qu'on sait qu'il y aura plusieurs occasions, mais plus tôt on la met et mieux c'est. Donc beaucoup de satisfaction aujourd'hui. On se doutait que Olaf était le plus rapide de ce groupe-là.
2: Et le Norvégien Thorsten Train garde le maillot jaune. Demain, sixième étape dans les Pyrénées entre Pau et Gavarnie-Gèdre. L'enchaînement classique des cols d'Aspin et du Tourmalet, ce sera à vivre bien sûr sur ici. Sur les routes, attention, ce week-end, il va y avoir du monde. Dès vendredi, la journée est classée noire en Auvergne-Rhône-Alpes. Rouge sur le reste du territoire. Noir aussi samedi dans le sens des départs, toujours en Auvergne-Rhône-Alpes.
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0: Côté météo, c'était un temps toujours très chaud que nous avons eu aujourd'hui. 37 à 40 degrés pour les maximales donc de la journée. Un vent faible, hein, même si ce soir, à la tombée du jour, un vent nord-nord-est assez fort est attendu, en vallée du Rhône notamment. Le Gard reste en vigilance orange canicule, la Lozère en vigilance jaune. Cette nuit, les températures ne descendront pas en dessous des 20 degrés. Une nuit qui reste chaude et un temps qui restera chaud demain. Le soleil est une nouvelle fois très présent du matin au soir. 33 à 39 degrés pour les maximales de ce jeudi.
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9: Bonsoir à tous, j'espère que vous avez passé une belle journée et que vous soyez en vacances ou pas, à l'ombre ou au soleil, en solo ou en famille. Merci d'avoir choisi votre radio ici pour une balade dans les années 80. Et ce soir, ça commence.

0: Pointer Sisters, c'était I'm So Excited.
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0: Énorme succès en 84 pour les sœurs Pointer, mais qui n'échappèrent pas à une polémique qui peut faire rire aujourd'hui. En effet, dans le clip, on voit les trois jeunes filles se préparer pour une soirée festive. L'une d'entre elles est dans son bain. Et à l'époque, certaines chaînes de télé américaines ont jugé qu'il n'y avait pas assez de mousse et l'ont interdit à l'antenne. Pourtant, vous constaterez, on voit à peine une épaule. Bon, allez, pas de mousse, pas de polémique pour les suivants, mais tout aussi dansant. Imagination, just an illusion.
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0: Les parfums de sa vie, c'était Art Mango. Une chanson qui s'est installée discrètement dans le paysage en novembre 88 à sa sortie et qui petit à petit est devenue un incontournable. Du coup, succès dans le top 50, révélation masculine aux victoires de la musique pour Art Mango, qui a ensuite privilégié l'écriture pour les autres et a signé des chansons pour Henri Salvador ou encore Johnny Hallyday. Vous écoutez 100% années 80. La suite, c'est dans un instant avec Babacar et France Gall, bien sûr.
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1: 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Cameroun, France, Mali, Algérie, une rencontre internationale et plus d'une semaine complète de musique. Vous retrouvez tout le programme et les informations sur détoursdumonde.org. 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

0: Bill Medley et Jennifer Warnes, c'était The Time of My Life.
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0: La BO du film Dirty Dancing, bien sûr, c'était en 87. Et pour la suite, eh ben, on va reculer d'une année. Juillet 86, on retrouve Sabine Paturel et ses fameuses bêtises. Numéro 3 du top 50. Elle y restera 36 semaines. Pas mal, hein? Pas mal pour une chanson qu'aucune maison de disque ne voulait au départ signer. Sabine Paturel a eu raison d'insister. Même si ensuite, elle raconte qu'on lui a demandé de faire les bêtises 2, les bêtises 3. Elle a refusé, a décidé d'arrêter de chanter pendant 15 ans. Les bêtises, c'était ça.
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0: Bandolero, c'était Paris Latino. Ah, ça réchauffe le cœur et les mémoires, tout ça. Ce Paris Latino qui s'est retrouvé deux fois numéro 1, en 83 à sa sortie et en 2002 grâce à une reprise par les élèves de la Starac, saison 2. Numéro 1 en France, en Belgique et en Suisse. Bon, bah voilà. Bientôt 20h, l'heure de retrouver Émilie Mazoyer et les essentiels de Décibel. Mais ce sera après, entre autres, Diane Tell, Si j'étais un homme, juste après ça.
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3: Bonsoir Émilie.
4: Qu'est-ce que je suis contente.
3: Oh, ça fait plaisir. Toujours bien reçu, hein.
4: Oui.
3: Franchement.
4: C'est vrai.
3: C'est vrai.
4: C'est vrai.
3: Alors, dire. Actualité de Suzanne, mes amis, c'est tout simplement un nouvel album. On s'était vu avant les grandes vacances pour cette chanson, Je t'accuse.
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0: une chanson, j'allais dire, classique Suzanne, qui prend les problèmes à bras-le-corps. Là, en l'occurrence, l'inefficacité, voire le manque de motivation de la justice française pour les victimes de violences sexuelles.
1: C'était exactement ça. Ça, ouais. C'était le 24 avril 2025. Donc, t'es là à toutes les étapes importantes de ma vie, quoi, parce que c'est vrai que cette chanson-là, elle a quand même été assez chamboulante quand je l'ai écrite, quand je l'ai sortie. Depuis, voilà, il s'est passé plein de choses. J'ai hâte de la jouer en live un peu partout dans les salles en France. Et je pense que ça va être un moment un peu particulier. Voilà, je la sors ce 24 avril 2025, même jour où la Cour européenne des droits de l'homme, en effet, condamne la justice pour manquement et pour sexisme. Et voilà, moi, je parle d'inaction et de, voilà, il faut qu'on lutte encore. Donc, merci en tout cas d'avoir été là sur cette étape de Je t'accuse il y a quelques mois.
0: Évidemment. Et la question qui en découle, c'est aussi que du coup, c'était la première chanson que tu dévoilais de cet album, Millennium. Tiens, d'ailleurs, écoutons quelques notes de la chanson titre. À la recherche.

0: Premium. Alors, c'est encore une fois pas une chanson qui nous caresse dans le sens du poil, comme Je t'accuse en fait. Alors, c'est un autre niveau, mais à aucun moment t'es là pour dire aux gens mais non, ça va, c'est pas si moche. Non, le monde est moche, tu fais pas des chansons moches, tu fais des chansons belles.
1: Non, mais c'est vrai, c'est vrai, il y a un peu ça chez moi, je pense, depuis le début. Hein. Je décris le monde dans sa réalité, j'ai souvent quand même tendance à peut-être souligner un peu plus les travers. Mais je crois que dans cet album, à la fin, alors je décris le monde, il est un peu sombre parfois, mais je crois que j'y mets quand même une lueur d'espoir, tu vois. Oui. Après, on m'a dit l'autre fois, Suzanne, qu'est-ce qu'on doit retenir dans tes chansons? Est-ce que c'est premier degré, second degré? Non, j'avoue, je suis une meuf un peu premier degré. Faut dire ce qui est, tu vois. Ah, genre,
0: ça fait du bien. En même temps, avec le deuxième degré, on fait passer des saloperies pour des trucs drôles.
1: Oui, c'est vrai. Bon, il y a des chansons un peu plus légères, tu vois, dans Champagne, on va dire que c'est un peu plus léger. Je rigole de nos rapports humains, etc. Mais en général, c'est vrai que je peux être un peu dans des sujets un peu touchy ou tabou, un peu cash, ou un peu des trucs dont on veut pas trop entendre parler, quoi.
0: Mais tu traites ça avec réalisme. Et en fait, ce qui est drôle, c'est que on est dans la patrie des chanteuses. Il y a toute une époque de chanteuses qu'on appelait les chanteuses réalistes, ne serait-ce que Piaf.
1: Ouais.
0: Tu vois, et que tu aimes d'ailleurs.
1: Que j'adore, enfin qui m'a éduquée même, je pense. Avant Piaf, il y avait Fréhel. Je peux parler aussi de Brel, enfin de tous ces chanteurs en tout cas qui décrivaient un peu leur époque au moment où ils la vivaient. Donc moi, j'ai l'impression d'être un peu ce style de chanteuse, en tout cas dans cette famille-là.
0: Et d'auteur, et d'autrice.
1: Ouais. Je suis arrivée en disant en 2020 que j'étais une conteuse d'histoires vraies. Je crois que ça a pas trop changé parce que c'est un peu mon essence finalement d'évoluer dans ce monde et de m'aider avec des chansons quand je me pose un peu des questions, quand j'ai des remarques à faire. Si je peux donner mon avis en étant une femme, parfois notre avis n'est pas toujours le bienvenu. En tout cas, moi, je le donne en chanson, je me permets, j'ose le donner et voilà, peut-être que certains s'y retrouveront.
0: Je pense que vous vous retrouverez dans des chansons comme Marche ou rêve.

0: l'écoutera tout à l'heure en entier cette chanson, mais c'était pour dire que oui, il y a de l'espoir dans ce disque. Bien sûr que la vie peut être laide et le monde un peu moche, mais l'espoir, il est là. C'est pas du tout un album désespéré, Millennium.
1: Ah non, pas du tout. Je pense que c'est pas un album qui est plombant.
0: Non.
1: Franchement, je crois pas. Je crois qu'il y a. Et puis les gens là, j'ai eu quelques personnes qui l'ont écouté. Déjà, j'ai eu des retours. Donc il y a plus le mot empowerment. Désolée pour l'accent, mais vraiment l'énergie de plutôt se dire ok, on va changer ça. Enfin, tu vois, il y a quand même cette envie d'avancer. Et d'ailleurs, Millennium, ça veut dire nouvelle ère, commençant par un changement, par une mutation. Et je crois qu'aujourd'hui, on a envie de changement, on a besoin de tout ça. Donc c'est plus du vers l'avant. Ouais. Que stagnons tous ensemble.
0: C'est ça. Alors allons vers l'avant de cet album dans lequel nous allons nous balader. Et puis tu vas nous raconter un petit peu comment il est né. Mais commençons par écouter une chanson qui s'appelle Lendemain de fête, où donc tu compares le monde, notre monde, celui dans lequel on vit tous là en ce moment. Tu dis qu'il ressemble à un lendemain de fête. Donc ça veut dire il a le maquillage qui a un peu coulé, mais il a quand même passé des bons moments.
1: Ouais, petite gueule de bois quoi. Enfin, en tout cas, nous on arrive au moment, tu sais, où la fête est un peu finie.
0: Oui,
1: les confettis sont collé un peu au sol.
0: Et les gens, ils te disent « Ah, mais c'était super !»
1: C'était génial. Avant. Et tu vois, la lumière qui s'allume, on a tous des gueules un peu difficiles. Enfin, c'est, j'ai l'impression que notre génération, en tout cas, les générations qui arrivent là, c'est un peu cette ambiance-là, parfois. Il n'y a pas que, mais c'est un peu ça, ouais.
0: Le monde ressemble à un lendemain de fête. C'est très bien trouvé. C'est signé Suzanne sur son nouvel album, Millennium.

0: Elle s'appelle Suzanne et elle est de retour. C'est une excellente nouvelle. Troisième album, Millennium, il est sorti vendredi. Est-ce que ça a été une fabrication qui s'est faite dans le calme, qui a pris son temps? Est-ce que Millennium, au contraire, c'est un bébé que tu as balancé dans tous les sens? Comment ça s'est passé?
1: Ah, c'est sacrée question, parce que un album, je pense que chez d'autres artistes, je sais pas, mais en tout cas chez moi, c'est une espèce de BO de ma vie, enfin du moment, quoi. Il y a toujours il m'accompagne dans une période de ma vie. Là, cet album là il est arrivé, j'avais fait 450 dates sur les premiers albums. C'était génial, c'était super, mais je sentais qu'il fallait que je me reconnecte à la vraie vie. Tu vois, tout à l'heure, ouais, on parlait du fait que je sois une chanteuse réaliste. La tournée, c'est pas vraiment la vraie vie. J'adore ça. Je suis une accro de la scène et il a fallu un petit sevrage.
0: Ouais.
1: Vraiment, j'ai appelé mon tourneur et j'ai dit...
0: Reprendre ta vie à toi.
1: Ouais, je lui ai dit, il faut que j'aille voir le monde, en fait, pour écrire des chansons, parce que c'est ça que je suis aussi, une autrice. Je suis pas que sur scène, donc il faut que j'arrive à me nourrir des conversations, des gens, etc. Mon premier album, je l'ai écrit en étant serveuse, ouais, en regardant des gens que je servais. Enfin, il y avait quand même beaucoup ce rapport à l'autre, au monde. Donc, j'ai beaucoup marché dans Paris. Tu vois, deux jours après la tournée, je me suis retrouvée dans mon canap j'ai la redescente et je me laisse aller dans cette redescente qui était. Voilà, j'avais pas trop envie. Soit je continuais à m'accrocher à mon truc, à ma musique intérieure. Et je me suis dit, cette musique intérieure, j'ai envie de continuer de la chercher, de la mettre dans des enceintes la créer, quoi. Donc je suis allée très vite dans un studio, j'ai marché dans Paris, j'ai regardé les gens, j'ai fait la vraie vie, quoi.
0: Ouais.
1: Un peu, tu vois. Donc il part d'une urgence, je dirais que ce bébé, il s'est écrit un peu parfois avec évidence, parfois avec un peu de souffrance. Ça a été un long marathon d'un an et demi où j'ai essayé d'avoir de la discipline aussi, tu vois, pas me cantonner à juste là j'ai envie, là j'ai pas envie.
0: Ouais. Te dire allez, je travaille.
1: Ouais, il y a du travail aussi. Il y a des chansons qui te tombent dessus. Enfin, il y a des moments un peu d'évidence et il faut savoir les prendre, etc. Mais il y a aussi beaucoup de. Je m'investis entièrement dans cet album parce que pour moi l'écriture, elle est pas que qu'au moment où on écrit une chanson. Elle est quand on écoute les autres. Elle est quand on regarde un paysage. Elle est partout, en fait.
0: Ouais, quand tu te reposes après.
1: Ouais, quand tu te reposes, ouais, faut être attentif. Tu vois, quand t'écris un album, faut être attentif à faut vivre un peu en pleine conscience, je trouve. Et ça peut être fatigant, on dirait pas comme ça.
0: Mais si, moi, je le crois.
1: Mais t'es toujours un peu embourbé. Parfois, les gens me parlent quand je suis dans ma vie sociale et je suis pas là, en fait. Je suis là, mais je suis pas là. C'est détestable pour les gens qui sont autour. Non, mais c'est vrai.
0: Alors, aux proches de Suzanne, ça y est, il est sorti, le disque.
1: Non, mais là, c'est bon, je suis là, je suis présente. Tu vois, je suis pas avec deux phrases ou une image, un machin, ou un truc que j'ai entendu tout à l'heure et qui devient une espèce de fil à tirer. Bon, bref.
0: Super. Il y a des trouvailles sur ce disque. Tu l'évoquais tout à l'heure. Il y a même de l'humour avec Champagne.
1: Ouais.

0: Oh là là. Non mais c'est une trouvaille. C'est-à-dire que ce premier couplet de Santé Chin Chin Champagne, en fait c'est un film quoi. C'est la meuf avec son anxiété sociale que tu nommes. Enfin, ouais. Il y a toujours, vous savez, quand on écoute un album, une chanson, on se dit ah tiens c'est vrai, ça c'est moi. Le coucou général quand il y a trop de bises à faire, tout le monde se reconnaît. On est d'accord.
1: Je pense qu'on est tous comme ça à la fin.
0: On n'en peut plus.
1: Moi ouais, on n'en peut plus.
0: Bah, d'embrasser quand... 18 personnes.
1: Bah ouais, quand on entre en soirée qu'il y a plus de 20 personnes, mais déjà 10, ça commence. Enfin moi en tout cas, j'ai de l'anxiété sociale, je le cache pas. Et c'est une vraie angoisse quand j'entre quelque part et qu'il y a beaucoup de bises à faire.
0: Voilà. Mais l'écriture, je voulais vraiment qu'on écoute le premier couplet parce que mince quand même. Non mais il y a quelque chose. Alors tu te dis oui, ça pourrait être même un synopsis d'un film quoi. Qu'est-ce qui va se passer après?
1: Ouais, c'est vrai. Bah, y a un peu ce truc là parce que cette chanson là, je cache pas, et désolée pour mes amis qui m'ont accompagné au dernier réveillon, mais elle a, enfin tu vois, dans mes notes, elle a démarré un 31 décembre quoi. Ouais. Justement dans ces soirées là où on est censé ne pas parler des choses qui fâchent, être dans un truc un peu de surface et tout est génial. Mais moi j'aime bien me moquer un peu de ce genre de moments, même si j'aime bien en profiter aussi, tu vois. Ouais. Mais bon, ça me fait un peu doucement rire parce que demain, bah, la vie reprend, les bad news reprennent et bonne année. Hey, champagne
0: et chin-chin évidemment.
1: Eh oui.
0: Les choses qui fâchent évidemment, t'aimes en parler, t'aimes les chanter aussi. Ouais. Et puis, bah, pour que les choses changent, c'est en tout cas l'effet que ça m'a fait la chanson au grand jour.

0: s'aimer au grand jour, c'est encore pas évident pour tout un tas de couples qui soient pas hétérosexuels ou pas blancs, par exemple, aussi des couples multiculturels. Il y a comme ça des gens, effectivement, pour qui c'est un danger de se tenir la main dans la rue. T'en as déjà parlé de ça dans d'autres chansons. C'est un sujet qui tient très, très à cœur, ça. Que l'amour puisse pas... C'est un truc aussi innocent que l'amour.
1: Bah ouais, je pense que l'amour c'est quand même quelque chose qui est sûrement plus immense que nous. C'est quand même ce qui nous permet de lutter contre la haine. Après tout, l'amour. Donc les humains, on a besoin d'amour. Donc je comprends pas pourquoi certains humains n'auraient pas droit à l'amour. Comme tu le disais, ça là, peut-être que moi je parle plus précisément de mon cas. Je suis homo. Quand j'ai aimé ma première copine qui est d'ailleurs ma femme aujourd'hui, j'ai eu honte. Donc c'est pas normal de ressentir de la honte quand on aime. Et je me dis bon.
0: Et de la peur.
1: Ouais, de la peur aussi, de la honte, de la peur. Je rappelle quand même que dans certains pays aujourd'hui, des homos peuvent aller en thérapie de conversion ou enfin il y a la peine de mort. Enfin, ouais. Voilà, on parle de ça quand même. Donc là, moi, je parle du fait de pouvoir s'aimer. Donc voilà, c'est un acte militant de pouvoir s'aimer. Je crois encore aujourd'hui. Il y a quelques années, j'en avais parlé sur mes réseaux. J'étais en vacances dans le sud de la France et dans un petit village. Et rarement je tiens la main d'Anouk, mais là je l'ai tenue et il y a un mec qui a dit à sa femme, hein, elles ont même pas honte de s'afficher. Et je pense que ce au grand jour, ce mot s'afficher, ça m'a ramené au fait que moi j'avais jamais trop pu montrer en fait quand j'aimais. Donc voilà, j'écris cette chanson. Je pense que c'est un peu une réaction aussi à cet épisode de ma vie. Et si effectivement cette chanson peut parler aux couples qui pensent être dans l'impossibilité de s'aimer, des couples qui ne seraient pas de la même culture ou enfin voilà, en tout cas qui sentent qu'il y a des injonctions autour de leur amour, faites tout péter, affichez-vous et aimez-vous, quoi. C'est ce que je dis dans cette chanson, ouais.
0: Et tu le dis avec beaucoup beaucoup de délicatesse et beaucoup de force aussi, tout comme quand tu invites Youssoupha sur cette chanson-là.
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0: facilement. Puisque moi, Suzanne, avec Youssoupha, c'est une chanson qui aborde, oui, pour le coup, enfin, qui parle. Là, j'ai passé un moment où on t'entend seul, puis ensuite avec Youssoupha, mais c'est une chanson qui parle de sujets très durs, aussi une chanson qu'on pourrait qualifier de féministe.
1: Ouais.
0: Suzanne.
1: Ouais.
0: C'est fou, ça fait du bien de le dire.
2: Non, ça fait du bien de le dire. Et une chanson, en tout cas, où j'ai quelqu'un d'autre qui prend la parole. J'ai un grand auteur,
0: ouais.
2: Un artiste que j'ai toujours écouté, qui je trouve sait parler des femmes en étant à sa place d'homme. Quand j'entends Dieu est grande, quand j'entends Gigi, tu vois, sur son dernier album. Enfin. Voilà, moi, quand
0: cette
2: j'entends
0: chanson.
2: Un homme.
0: Ah non, Youssoupha, il sait faire les chansons.
2: Non, il sait faire, en tout cas, il sait parler à sa fille, il sait parler à sa femme. Tu vois, c'est bien. Et je pense que Youssoupha sait parler à tout plein d'autres femmes.
0: Ouais.
2: Aux hommes aussi. Et je pense qu'on a besoin d'alliés dans le féminisme. Il n'y a pas que les femmes qui sont féministes. Donc, merci à Youssoupha de s'être joint à moi sur cette chanson. Moi, ça a été une vraie claque de le voir arriver dans le studio et de répondre à ce couplet que j'avais posé. Et j'ai hâte de partager des moments avec lui. J'espère que les gens connaîtront un peu ce refrain, quoi.
0: Ah ouais, moi je pense que ça va parler à beaucoup de monde. Alors après, on parle des ennemis extérieurs, mais parfois, vous le savez bien les amis, notre meilleur ennemi, c'est nous-mêmes. Je pense à la chanson « Dégaine ».
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0: très intéressant, c'est que tu emploies le « tu ». Alors, c'est pas du tout la première fois. Hein. Depuis Toy Toy, depuis ton premier album, il y a des chansons où tu t'adresses à des gens où, en leur disant « tu fais ça, tu ressens ça, moi je suis là, je peux t'aider, etc. » Mais là, sur « Dégaine », est-ce que ça implique que toi, t'as pas ce problème-là, t'en es sorti justement de cette petite voix intérieure qui dit « t'es moche, t'es molle, tes cheveux ça va pas, t'as eu tes dents », ce genre de truc.
1: J'aimerais en être sortie, mais je te cache pas que... Bon, j'ai pas encore fait de séance chez le psy par rapport à ça, mais je pense que ce « tu » est souvent adressé à moi-même. comme une espèce de mantra ou qu'est-ce qu'elle a ta tête. En fait, j'ai l'impression d'être presque cet ennemi qui me parle dans la glace.
0: Ouais. Alors ceci dit, c'est efficace parce que nous, on le prend pour nous et donc ça nous fait du bien. Mais je me demandais, où était ce tu pour toi?
1: Bah, ce tu, moi, je pense que c'est un énorme jeu, quoi. C'est un énorme jeu. Je me parle un peu à moi-même et je me dis, voilà, tu sais, c'est ces jours-là où tu te croises dans la glace et dès le matin, c'est un peu dur, t'as du mal à t'accepter. Je le dis souvent, on est notre pire ennemi, on a peur du regard des autres, mais déjà, le regard qu'on porte sur soi-même, parfois, il est encore plus dur que ce que les gens, tu vois, souvent, c'est les autres au cours, ils disent, oh, mais t'es dur avec toi-même. Finalement, c'est pas les autres qui sont si durs. Donc voilà, j'essaye de m'en rappeler parfois et de me dire que, voilà, faut s'accepter comme on est. C'est une phrase un peu bateau, un peu facile, mais je pense qu'on a tous cette quête-là quand même de se sentir bien dans nos pompes et voilà le plus de jours possible dans l'année, des jours avec plutôt.

0: Eh, hey, Suzanne, bravo.
1: Non, merci, Émilie.
0: Hey, incroyable, cette chanson. C'était merci difficile beaucoup. Ou pas
1: Ça n'a pas été une des plus difficiles. Je pense que c'est une chanson qui est en moi depuis un bon moment, tu vois. Je pense que depuis que je suis gamine, hein, je le dis dans cette chanson, en fait, hein, très clairement. La première fois où ma mère m'a emmenée dans un magasin pour choisir des vêtements, j'ai compris déjà que je me poserais beaucoup de questions sur ma féminité, sur mon genre, sur qu'il y avait quand même beaucoup de poids autour de ça. J'aimais pas trop le rose, j'aimais pas trop les robes parce que j'aimais bien jouer, en fait. J'aimais bien courir après un ballon, mais apparemment, ça non plus, c'était pas vraiment quelque chose de très... féminin apparemment. Donc moi j'adore être une femme et j'ai toujours ressenti qu'on me mettait beaucoup de pression à comment l'être. Je trouve que ces dernières années on a de plus en plus de modèles entre guillemets. On voit les femmes être des versions de femmes. Chacune est unique, mais chacune peut être vraiment elle-même. Moi je suis une nana qui met des pantalons, mais qui aime bien mettre du make-up aussi. Enfin, chacune a sa sauce, quoi. Et cette virilité, alors j'en reviens aussi à ça, viril, je me suis permise de rajouter un E parce que je suis allée lire la définition un jour et ça veut dire forte, fort, puissant, courageux. Moi, je trouve que toutes les femmes qui sont autour de moi, je parle même pas que de moi-même, je parle des femmes dans le monde même, avec ce qu'on subit dans nos vies, je pense qu'on est forte, courageuse, assez puissante. Donc, j'avais envie d'associer cette virilité à la féminité, finalement, parce que je trouve qu'elle est souvent associée à cette masculinité toxique, dominatrice, etc. Et en fait, il y a plein de femmes qui sont viriles si on va dans la définition du mot viril.
0: Viril.
1: Ouais, on l'est toutes, quoi.
0: On l'est toutes. Suzanne, je sais pas si je t'ai dit assez tout le bien que je pense de ce disque, mais vraiment bravo. Je trouve que c'est une pépite. Je me demande, quand tu le préparais, quand tu l'écrivais, etc., est-ce que tu pensais à nous qui allions l'écouter des mois et des mois après? Est-ce que tu demandais si on était toujours là, si on pensait toujours à toi? Je me demande toujours si les artistes font ça ou bien s'ils restent dans une bulle créatrice.
1: J'ai essayé de pas trop penser à vous. Parce que je l'ai déjà eu fait et je crois que ma musique empathie.
0: Ouais.
1: Je dois pas être la seule. Mais effectivement, quand on commence à se poser la question de est-ce que je peux dire ça, est-ce que les gens vont apprécier que je dis ça, est-ce que je crois qu'on perd de l'authenticité et de la sincérité aussi. Donc j'ai fait au maximum pour non pas trop penser à vous. Okay. J'ai pas pensé en tout cas à ce qu'on pouvait en penser ou. Je me suis permise parce que c'était un disque où j'avais envie de tout dire, parce que tu vois sur le disque d'avant, je sors Clit Is Good, c'est une chanson qui parlait de plaisir féminin qui a tout de suite été censurée.
0: Oui.
1: Donc ça aurait pu me m'effrayer un peu pour la suite et me dire bon je vais plus aller dans des sujets qui parlent des femmes ou des sujets un peu touchés, etc. Et finalement tu vois je me suis permise d'écrire Je t'accuse parce que j'en avais besoin. J'ai écrit toutes ces chansons qui on dit souvent de moi que je suis engagée. Moi j'ai pas l'impression d'être engagée, j'ai l'impression de vivre avec mon monde et qu'aujourd'hui on est un peu dans l'urgence de plein de choses, donc ouais. On sent que c'est des chansons que j'écris sous le coup de l'urgence, je trouve, finalement. Donc non, j'ai pas eu le temps de penser à vous parce que j'avais des trucs à dire, à raconter dans ce truc-là, quoi.
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0: C'est un nouvel album, je le disais tout à l'heure en te croisant dans le couloir, qui est d'une richesse telle que j'étais bien embêtée de savoir par où le prendre pour le présenter à celles et ceux qui
7: merci,
0: nous écoutent.
7: Merci.
0: Est-ce que toi, quand tu l'as écrit, sachant que tu as 30 ans de création derrière toi, mais tu avais quand même une petite pause de 6-7 ans depuis ton dernier album,
7: quand même.
0: Est-ce que toi aussi tu étais un peu embêtée de savoir dans quel sens il fallait le prendre ?
7: Bien sûr, c'est pour ça que j'ai peut-être enregistré le double en maquette, qu'il y a eu beaucoup de discussions et qu'après je m'en suis tenu à l'équipe, à l'avis de l'équipe, aux sensations de l'équipe, parce que je ne savais plus.
0: Tu savais plus ?
7: Non, je ne savais plus.
0: Ça doit être extrêmement déroutant de ne pas savoir, quand on est chef d'équipe, normalement, on tranche, on décide et on sait.
7: Ben, chef d'équipe doit être bien entouré.
0: Oui, voilà.
7: Parce qu'il y a des moments où forcément, on ne sait plus où est le bateau. Et on s'en fie à l'émotion. Voilà. Tant qu'il y a un peu d'émotion, qu'on a assez de ressources pour ressentir quelque chose, c'est qu'on n'est pas loin de la bonne voie.
0: Alors, je suis contente parce que c'est par l'émotion que j'ai décidé d'attaquer cet album, La Hauteur de la Lune. Tu as de très très belles chansons, de très belles phrases, de très belles punchlines autour du fait d'être père.
7: Le plus beau jour de la vie d'un homme pour l'éternité commence par le congé de paternité. Il voulait qu'on soit sage, maintenant c'est nous les anciens. J'ai perdu des guitares, gardé tous les dessins. De tous les cadeaux faits main, avec les pieds, ma plus belle sape et ma cravate en papier.
0: Les cadeaux faits main avec les pieds, mais c'est tellement génial, c'est tellement ça. Ça s'appelle La Fête des Pères, avec cette guitare qui est à la fois délicate, très lyrique comme ça. Et j'avais envie de commencer là-dessus parce que il y a beaucoup de joie, beaucoup d'amour dans cet album, La Hauteur
7: oui,
0: de la vie.
7: Essaye, oui.
0: Je voulais savoir à quel point ça t'a changé la paternité, à quel point ça a changé l'homme que tu es, l'artiste que tu es.
7: Je suis en perpétuelle recherche sur l'amour.
0: Ouais.
7: Et par divers chemins. Mais avoir un enfant, je pense que ça donne une idée de ce que c'est que l'amour infini. L'amour sans contrepartie. Ouais. Avec cette responsabilité affective qui vous tombe dessus, qui que vous soyez. Et je dirais que ça a changé ça. C'est-à-dire que, voilà, on s'aime et c'est tout.
0: Ouais.
7: Et pouvoir conserver ça avec les années est un privilège qui n'est pas à tout le monde.
0: Alors, c'est un privilège, mais c'est un peu comme Superman, hein, grand pouvoir, grande responsabilité. Quand on est parent, on en a sur les épaules.

0: phrase que tu dis dans Cosmos, si les parents ne faisaient pas d'erreur, dans 20 ans, les enfants aimeraient les leurs.
1: Oui.
0: Ça m'a fait penser à des recherches qui sont effectuées en ce moment en génétique, où on voit que les descendants, les générations, 3 générations, 4 générations après un grand traumatisme, donc ça peut être l'esclavage, ça peut être la Shoah, ça peut être comme ça des grands traumatismes vécus par des peuples, ça change la génétique des descendants.
1: Oui.
0: Est-ce que tu as pensé à ça en écrivant Cosmos ?
1: Ben, je parle de Cosmos pour... faire part du fait qu'il faut réaliser la taille, notre taille dans cet univers.
0: Ouais.
1: Et donc parler du cosmos, nous rend infiniment petit.
0: Ouais.
1: Ah, déjà d'une. Et puis, lorsque l'on sait qu'on descend de quelqu'un qui descend de quelqu'un qui descend de quelqu'un jusqu'au début de l'humanité, il faut savoir qu'on a un héritage très très lourd. Alors, c'est-à-dire, tu parlais tout à l'heure de la Shoah. Moi, je suis en train de beaucoup lire là-dessus. J'avais vu une interview de Moshe Zif, qui est un chercheur, qui avait peur de prendre l'avion, qui avait peur des chiens, qui avait peur des policiers, alors qu'il n'a jamais connu de guerre, juste parce que ses parents avaient vécu la Shoah.

0: hyper sage tout ça en fait.
1: Merci. Bah oui, je veux dire, aujourd'hui, le monde est dans une situation un peu compliquée. Alors, moi, j'ai choisi de faire une petite proposition simple, mm-hmm. avec un peu de lumière.
0: Oui.
1: Voilà, juste pour faire la différence et apporter autre chose.
0: Mais c'est un choix politique. Je veux dire, choisir la joie ou la beauté ou la lumière, c'est peut-être pas le plus évident.
1: C'est presque subversif, je dirais.
0: Ben oui.
1: Ouais. Parce que
0: l'époque étant tellement torturée,
1: bah, tellement sombre que même en apportant, en proposant du bien, on peut passer pour quelqu'un de niais.
0: Ouais.
1: C'est fou. On en est arrivé là. Donc c'est encore plus urgent.

0: La hauteur de la Lune, oui, c'est comme la taille du cosmos.
1: Exactement.
0: Ça nous fait sentir petit, ça fait du bien.
1: C'est approximatif.
0: En fait. Exactement. Alors c'est dingue cette chanson, on en ressort voilà, plein de lumière, alors qu'il y a quand même un champ lexical d'une violence terrible, de racisme, de conflit, de suicide, de divorce. C'est magique ça, d'avoir fait ça à Oxmo.
1: J'y suis arrivé. Ouais. J'y suis arrivé à évoquer certaines choses qu'il faudrait régler pour être un peu mieux. Ouais. Et se rappeler au refrain que l'important c'est qu'on soit ensemble, quoi.
0: Et ça commence par un petit geste. Voilà, c'est des trucs basiques. C'est comme dit Orelsan, voilà, c'est simple, basique, mais les gars, on va rappeler les bases, histoire qu'on arrive quand même à tous vivre ensemble. C'est un truc qui te tracasse, ça, l'idée de te dire qu'on puisse tous vivre ensemble, qu'on arrive à faire société. Là, tu vois, je sais pas, je repensais, là, dans quelques jours, c'est les 10 ans des attentats du Bataclan. Est-ce qu'il y a un truc qui est pété et qu'on doit réparer?
1: Ça m'a longtemps tracassé. Puis, je me suis rendu à l'évidence que nous sommes tellement submergés, préoccupés, perdus. Enfin, si on additionne tout ce qui provoque, tout ce qui est la somme de toute la somme qui nous fait arriver à ce chaos,
0: ouais.
1: On peut comprendre. On peut comprendre que les gens n'aient pas la meilleure attitude parce qu'ils sont gouvernés par la peur. Et que, une fois qu'on est sous la peur, il n'y a plus rien de rationnel. Et donc, je suis patient et j'essaie de proposer un peu de lumière en attendant.
0: Mais alors pourquoi tu dis que c'est le dernier? Bon sang, ça fait du bien à tout le monde.
1: C'est le dernier parce que
0: je le sens.
1: Oui, je le sens parce que les temps changent, nos besoins aussi, nos ressources aussi, nos visions. Et puis j'ai envie de partir sur des choses vraiment en nombre.
0: Donc en fait.

0: c'est le format album traditionnel qui est terminé.
1: Oui.
0: Pour toi, avec celui-là, avec La Hauteur de la Lune, mais tu vas continuer à faire de la musique.
1: C'est vital.
0: Ah, mais je suis extrêmement rassurée.
1: Mais tant mieux.
0: J'avais une petite angoisse. Ben, ça va mieux, ça y est.
1: Cette interview va être plus détendue,
0: monsieur
1: merci
0: Puccino.
1: Merci de me le rappeler.
0: Oui, surtout qu'on a besoin d'artistes comme Oxmo qui savent raconter des histoires. Imaginez un film en 3 minutes. Ah, ben, il y a un paquet de réalisateurs qui aimeraient bien y arriver. Oxmo, lui, il y arrive. Il y a un exercice de style absolument incroyable sur cet album. C'est la chanson Glock.
1: Ah oui.
0: Le narrateur est un flingue. Le flingue d'un flic qui va malheureusement changer de propriétaire.
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1: 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On raconte pas la fin de l'histoire, mais on est dans une tension terrible pendant toute cette chanson. Quelle idée de faire parler un Glock ?
0: C'est inspiré d'un artiste new-yorkais que j'adore qui s'appelle Nas.
1: Ouais.
0: Il avait fait une chanson qui s'appelait I Gave You Power et qui raconte, qui personnalisait donc un pistolet.
1: Ouais.
0: Et j'ai décidé de réadapter ce morceau que j'adorais afin d'aborder un sujet qui m'attriste profondément. Voilà, à savoir les rixes.
1: Ouais. Et les bandes entre elles.
0: Oui,
1: et tout ça.
0: Qui sont souvent des jeunes, très jeunes.
1: Et c'est vraiment. Faut que vous l'écoutiez, cette chanson. Je vous raconte pas la fin. Il y a des phrases, des trouvailles vraiment littéraires absolument incroyables. Mais voilà, Glock, ça fait partie des grands moments. Alors après, il y a de l'amour, de la sensualité, du sexe. Évidemment, dans un album d'Oxmo Puccino. Alors, choisissez votre équipe. Il y a l'équipe, amour, pièce de boulevard et consommation rapide et agréable.
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1: Alors, le mari qui rentre pendant que vous tapez sa femme, très sympa. Très, très sympa. Alors, c'est vraiment ça, c'est une pièce de boulevard, ça s'appelle Faut que je te raconte. Et la chanson Miroir, qui est 2 cm à l'heure, parce que tout ça peut être aussi extrêmement romantique en mode dégustation.
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0: qu'on entend sur le refrain.
1: Tout à fait.
0: Alors, c'est drôle, hein, ces chansons, je les ai mises ensemble parce que c'est les deux pour retrouver Oxmo au pieu. Mais c'est marrant, faut que je te raconte. Pareil, je veux pas vous raconter la fin, mais voilà. Imaginez-vous bien qu'il va s'en sortir de cette situation.
1: Il y a des climax.
0: Voilà, c'est ça, exactement. Il y a du suspense, des climax. Mais je vous annonce tout de suite, il a trop mal au dos, il va pas se cacher sous le lit. On va trouver autre chose. Non mais c'est quand même un talent particulier. Alors vous avez écrit tu as écrit, je sais pas pourquoi je te dis vous, mais je peux te dire vous aussi, remarque, je sais.
1: Oui,
0: pas,
1: bah,
0: depuis le temps. Oui. Je te dis, tu as écrit des bouquins dans lesquels tu peux développer tes idées, mais là le défi de raconter justement une histoire, des péripéties, une résolution, tout ça en moins de 3 minutes.
1: Je m'en amuse.
0: C'est un défi.
1: C'est un défi où j'espère égaler les petites histoires de comptoir.
0: Ouais.
1: Qui sont uniques et qui ne vivent qu'à travers les témoins qui étaient là et qu'on adore se répéter même tellement le raconter qu'on croirait y avoir été.
0: Oui.
1: Ah là, j'adore ces histoires-là et donc pouvoir le chanter pour moi c'est un morceau de bonheur.
0: Alors il y en a une, je voulais pas parce qu'il fallait bien choisir hein, dans l'album d'Oxmo, il y a 17 tracks, je peux pas tout vous passer ce soir, mais il y a effectivement Intermezzo, une histoire de shopping et de bagarre qui est très bien racontée. Là on est presque au comptoir et voilà, faut pas la rater. Il y a Solar qui est là aussi cet album, Ne pas m'aimer, c'est le nom de la chanson que vous partagez ensemble. Vous avez vraiment des parcours parallèles tous les deux.
1: Tout à fait. Et il m'a même, il fait partie de mes références.
0: Ouais.
1: Donc, quand j'ai vu Solar arriver, ça m'a rassuré sur les possibilités où on pouvait pousser le rap en dehors des codes établis.
0: Bien sûr.
1: De toute part. Et donc, j'ai suivi sans cesse. Et c'est vrai que à chaque fois que j'avais l'âge qu'il avait à un moment donné, j'ai fait attention à ce que je faisais par rapport à Solar aussi.
0: Et tu lui as demandé des conseils ou pas forcément, c'était juste une observation plutôt ?
1: De l'observation.
0: Ouais.
1: De l'observation, et je l'ai beaucoup rencontré. Et donc c'était une observation parallèle à mes constatations physiques.
0: Ouais.
1: Voilà. Parce que ben, tout le monde connaît des hauts et des bas. Et ce qui est beau, c'est de voir quelqu'un qui reste solide et lui-même malgré tout. Et ça m'a servi aussi.
0: Oxmo Puccino qui avait déclaré, donc après 7 ans sans album, « J'ouvre les guillemets, le doute m'a envahi, avais-je encore des choses à dire ?» Je ferme les guillemets et je réponds, pardon Oxmo, 17 tracks, 44 minutes, non seulement t'avais des trucs à dire, mais en plus il n'y a pas de gras autour quoi. C'est des titres qui sont courts, qui vont vraiment tout de suite à l'essentiel, il n'y a pas de remplissage, t'avais énormément de trucs à dire.
1: Énormément, mais il fallait trouver comment le dire et le ton.
0: Ouais.
1: C'était pas évident, c'est pour être entendu.
0: Ouais.
1: Voilà. C'est s'adapter à la façon dont on écoute la musique aujourd'hui, le temps qu'on lui donne, dans la multiplicité de propositions, tout ça a été étudié.
0: D'accord, donc c'est pour ça que les chansons sont plus courtes
1: aussi.
0: C'est parce que tu penses que on a peut-être un temps de concentration ou même de disponibilité qui est plus petit.
1: Bah c'est les chiffres hein.
0: Ah, c'est fou ça. C'est
1: lorsqu'on m'a montré le graphique qui démontre les écoutes d'un projet,
0: ouais.
1: C'est décroissant. Et je pense pas que ce soit en rapport avec la qualité du projet.
0: Non.
1: Donc, on a pris ça en compte.
0: Ah, c'est super
1: aussi.
0: Intéressant.
1: Oui, oui. Tous les albums ont une courbe décroissante d'écoute.
0: D'accord.
1: Ouais.
0: Ah oui. Oh mon Dieu, c'est terrible. Bon, et à la fois, elles sont excellentes, hein, ces chansons, et je vous les recommande. Voilà, La hauteur de la lune. J'ai remarqué quelque chose dans ces 17 titres, et je trouve que t'es un peu jeune pour ça. Je voudrais qu'on en parle. Ça n'est pas de ton âge. Oxmo, tu as 51 ?
1: Ouais.
0: 51 ans. Autrement dit, un gamin. Et alors, je trouve qu'il n'y a pas forcément de chansons qui sont dédiées à la mort, mais elles se baladent.
1: Oui.
0: Dans quelques chansons. T'as une chanson où tu fais de l'insomnie, ou dans les bras de Morphée, tu peux croiser la grande faucheuse.
1: Ouais.
0: Voilà. Ou le marchand de sable, j'avoue. Mais quand même, la faucheuse était là. Dans les meilleurs aussi, tu parles de ces meilleurs qui partent les premiers. On les aime jusqu'à ce qu'ils tombent. Et ils finissent adulés dans la tombe. Et puis, il y a Si tu dois aussi, qui là, pour le coup, est vraiment une chanson qui s'adresse à quelqu'un qui part.
1: Oui.
0: Ça te préoccupe beaucoup la mort, c'est beaucoup dans ta vie parce que c'est pas de ton âge.
1: Ben, je ne sais pas vraiment. C'est une formule mathématique, une formule métaphysique peut-être.
0: Ouais.
1: C'est comment prendre conscience de la vie sans faire attention à la mort, sans se rappeler qu'on a un temps imparti et donc il faut pas rigoler avec ça. Et lorsque j'observe, je constate souvent qu'on ne donne pas à la vie la valeur qu'elle a. Et donc toujours faire survoler la possibilité ou l'image de la fin, pour moi, c'est rappeler l'importance de la vie.
0: Alors comme ça, ça va, c'est de ton âge.
1: Ça me rassure.
0: Ça me va, ça me va. Cher Oxmo, depuis tes débuts, depuis 1997 et Mama Lova, tout le monde loue, alors oui, ta voix et ton écriture et ta plume et tout, mais toi, tu t'es pas concentré uniquement sur la musique, t'as voulu élargir un peu tes horizons. Le ciné, la télé, les bouquins, un super podcast pour Arte Radio aussi. Par ailleurs, t'es ambassadeur de l'UNICEF. Enfin, voilà, tu fais beaucoup de choses. Est-ce que le fait d'abandonner après La Hauteur de la Lune le format album, ça va te permettre aussi de dégager du temps pour ces choses-là?
1: Parfaitement, parfaitement. Après, ce sera l'embarras du choix, mais c'est l'objectif d'exister à travers d'autres propositions artistiques et avec des gens fascinants, incroyables, comme j'en ai rencontré énormément au cours de ces années. Et avec lesquels un album ne me laisse pas le temps de travailler avec.
0: Bah oui, évidemment. Et croyez-moi que quand vous faites appel à Oxmo Puccino pour certains projets, vous n'êtes pas déçu du résultat. Je me souviens de Jour de gloire, qui était un album dans lequel des voix puissantes lisaient des textes tout aussi puissants. Et toi, Oxmo, tu lisais la lettre aux instituteurs de Jean Jaurès, une lettre qui date de 1888.
2: Vous tenez en vos mains l'intelligence et l'âme des enfants. Vous êtes responsable de la patrie. Les enfants qui vous sont confiés sont français et doivent connaître la France, sa géographie et son histoire, son corps et son âme. Ils seront citoyens et ils doivent savoir ce qu'est une démocratie libre, quels droits leur confèrent, quels devoirs leur imposent la souveraineté de la nation.
0: Etc, etc. C'est une sublime lettre de Jean Jaurès. Ça, c'est le genre de projet où là, tu bondis hors de chez toi et tu files au studio.
1: J'ai un respect immense pour les instituteurs.
0: Ouais.
1: Parce que c'est eux qui prévoient l'avenir des citoyens.
0: Ouais, c'est vrai.
1: Voilà, parce qu'ils ont tous eu enfants. Et donc, c'est rendre hommage à leur générosité, à leur don de soi. Vraiment. On ne les remercie pas assez.
0: Écoutez, ça, Jour de gloire, c'est et notamment la lettre aux instituteurs lue par Oxmo Puccino, c'est très très beau. T'es aussi sollicité, évidemment, alors par tout le rap français pour aller faire des feats sur certains morceaux. Pas que le rap, d'ailleurs, hein. Bernard Lavillier, Adamo, Benjamin Biolay, tu es allé chanter sur leurs albums. Et puis quand on fait un album hommage à Souchon, tu viens faire Poulailler Song. Mais...

Et puis, il y a un projet à côté de ce que tu fais en tant qu'Oxmo Puccino, mais qui a l'air important pour toi, parce que je crois que tu as passé beaucoup de temps avec eux sur le premier album. Et sans doute, ça arrivera aussi sur le deuxième, c'est la Momalie.

0: Diawara, sur ce bal de Bamako. Il y a tout un tas d'invités.
1: C'est familial.
0: Toi, voilà, vous êtes partis en tournée avec eux.
1: C'est familial.
0: Là, ils ont sorti un deuxième album.
1: Oui.
0: Et il y a un très beau duo, trio, avec Amadou et Mariam. Mmh. Ouais.
1: Amadou repose en paix.
0: Oui, oui, on pense très fort à lui et à Mariam qui sort vendredi l'album L'amour à la folie. Mmh. Sans Amadou. Ouais.
1: Et qui sur scène, toujours aussi flamboyante.
0: Ouais.
1: Que j'ai rencontré ce week-end, week-end dernier, oui. C'était émouvant.
0: Ouais, ça, c'est ces projets-là qu'on vient d'entendre, que ce soit des reprises, que ce soit la Momalie, que ce soit des choses voilà plus littéraires. Qu'est-ce qui te manque quand t'es à fond dans un album et qu'est-ce que tu vas retrouver peut-être après ta tournée l'année prochaine?
1: J'ai essayé d'y réfléchir, mais le moment est tellement intense,
0: oui,
1: que j'essaye d'en profiter parce que si je me projette, je sais pas où je vais atterrir et surtout je vais manquer de ressources pour apprivoiser ces moments qui arrivent.
0: Bien sûr.
1: Ouais. Mais non, c'est vrai que je me pose la question, mais elle s'en va vite.
0: Bon, très bien. En tout cas, bravo pour cette Hauteur de la Lune qui
1: Merci
0: est vraiment un bel album. Il est super bien accueilli justement par les fans et par la presse et par tout le monde. C'est du grand Oxmo. Merci Monsieur Oxmo.
1: Très touché. Merci Émilie.
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2: Odem avec Amoureux.
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2: Il a été révélé dans l'émission The Voice.
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2: Ce chanteur marseillais corse a vraiment tout pour plaire.
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2: Une voix puissante sur une musique entraînante, succès assuré.

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2: L'écomusée de Marquèze est né en 1969. Un village reconstitué, témoin de la vie à la campagne au 19e siècle, au cœur de la forêt des Landes, avec ses gens, ses métiers et son petit train. Notre guide, David Escarpite, chargé des expositions et de la recherche.
3: Le fameux petit train, bien sûr, qui est fondamental et qui est une pièce du dispositif essentiel. Alors, le petit train, c'est un vrai train. Donc, ce sont des locomotives du début du XXe siècle. Elles étaient à vapeur jusqu'en 2001, puis maintenant, ce sont des locomotives actuellement diesel qui traînent des wagons également du début du XXe siècle qui viennent de l'Hérault. Ce sont des vrais wagons du début du XXe siècle qui sont classés. Et ce petit train, c'est un tronçon de 3 km et quelques de l'ancienne voie ferrée Sabre Mimizan, qui a fermé en 69 et rouvert en 69, puisqu'en fait, je crois qu'elle a fermé à l'été. Et dès le mois de septembre, elle a été rouverte sous la forme d'un chemin de fer associatif qui a été monté, qui continue de fonctionner. Donc, ce petit train est censé vous faire passer du monde civil du 21e siècle à un autre monde, par un phénomène de, c'est un des effets recherchés, un phénomène de bulle. Vous arrivez dans un autre, vous sortez du train, après 3 km de périple très, très lent. Donc, il faut une grosse dizaine de minutes. Vous arrivez dans un autre monde. Il y a une immersion qui est faite. On ne peut pas accéder à Marquèze, en théorie, autrement que par le petit train. Donc, c'est vraiment un endroit qui est voulu comme étant une bulle à laquelle on accède par une espèce de machine à remonter le temps. C'est l'idée de base qui est le petit train.
2: Quand on en descend du train, dans quel monde se retrouve-t-on ?
3: Eh bien, vous retrouvez sur un quartier qui, de par sa physionomie, représente ce qu'était la Lande traditionnelle. Alors, on a l'habitude de mettre des dates. Il n'y a pas vraiment de date pour Marquèze, parce qu'il y a le train, c'est 1890, il y a des évocations d'activités plus anciennes. Vous vous trouvez, en gros, au temps de Félix Arnaudin, si vous voulez, dans une représentation de la société landaise traditionnelle, avec des maisons de type traditionnel, c'est-à-dire local, en bois et en torchis et en brande, avec des gens qui, de par leurs vêtements, représentent le mode de vie traditionnel, des savoir-faire traditionnels, des représentations de pratiques comme la vannerie, un berger sur échasse, qui est aussi musicien en général. Puis il y a aussi des choses du 21e siècle, il y a deux restaurants, enfin un restaurant, des buvettes, etc. C'est-à-dire que c'est une sorte d'immersion dans un espace qui évoque le monde de la Lande traditionnelle dans ses pratiques.
2: Au cœur du parc régional de Gascogne, Marquèze est labellisé réserve étoilée. À Marquèze, on observe les comètes, vous le saviez ? Tout sur l'écomusée de Marquèze, marquèze.fr. Recommandé par Ici Gascogne.
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4: Me voilà devant le gymnase Honoré et Jean Fleury. Quartier Coubertin, quoi. Alors, il y a les gars de la ville là qui sont en train de nettoyer tout ça. Les rues. Bon, je vais aller les embêter un petit peu. Peut-être même essayer de conduire, aller savoir. Sur un malentendu. Bonjour, je voulais savoir si je peux monter avec vous pour voir comment ça marche, votre petite machine.
5: On n'a vraiment pas le droit.
4: On met juste un petit tour.
5: Si vous voulez. Oui, ok, d'accord.
4: Merci. Le volant est à droite.
5: Oui. Quand on n'est pas habitué, ça fait drôle la première fois, en fait.
4: Bon. Il faudrait aller conduire en Angleterre.
5: Oui.
4: Comment ça marche, cette affaire ?
5: C'est un joystick, c'est-à-dire qu'on fait descendre le joystick, les balais descendent, la machine démarre, on passe la vitesse 1, et puis voilà.
4: Alors, les balais nettoient, donc ça envoie de l'eau et tout.
5: Ça envoie de l'eau, puis après... et ça ramasse toute la merde, si on peut dire comme ça, oui.
4: Voilà. Et ça la met où, toute la merde ?
5: Ça la met dans la... Il y a une cuve à l'intérieur, ça la met tout à l'intérieur. Et après, quand on fait de matinée, on va vider.
4: Vous la videz où ?
5: On la vide au jardin, le coq. Il y a une benne affrétée exprès pour...
4: D'accord.
5: Voilà.
4: Vous êtes en train de faire un gros bouchon.
5: Mais c'est le service public. Mais après, c'est les premiers à être contents quand c'est propre.
4: Je peux conduire ?
5: Non.
4: Eh bien, il y a une autre petite voiturette. Tiens, on va aller le voir.
6: Bonjour.
4: Ah, c'est pas la même que celle de Jocelyn ?
6: Non, parce que lui, c'est une balayeuse et nous, c'est une labeuse. Et il passe derrière nous.
4: Ah, ça y est, j'ai compris le truc. Je peux conduire ?
6: Ah non, là, je peux pas, là.
4: Il y a un degré de conducteur. Il y a des conducteurs, ils conduisent les balayeuses et les autres, ils conduisent les laveuses.
6: Oui, parce que là, il faut passer un cassès. Parce que pour une balayeuse, il faut avoir le poids lourd et voilà.
4: Bon, Fabrice, il paraît que c'est vous le rigolo de la bande.
5: Peut-être. Vaut mieux rire au boulot que ça la gueule.
4: Moi, quand on a un karcher comme ça dans les mains, on n'a pas envie parfois de donner un petit coup de karcher de temps en temps, de faire des blagues, quoi.
7: On n'a pas trop le temps.
4: Bon, une petite blague vite fait sur un passant. Je peux essayer?
7: Non.
4: Oh, non. J'ai essayé de conduire, mais personne ne veut me prêter son matériel.
7: Non, c'est interdit.
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8: Bonjour Médéric Gasquet-Cérus.
9: Bonjour Philippe, bonjour tout le monde.
8: Notre linguiste marseillais, Médée, vous avez un joli menu tiens, à nous proposer aujourd'hui.
9: Ah oui, il y a quelques semaines, on a beaucoup parlé de ce chiffre, vous vous souvenez. Les trois quarts des établissements de restauration du 15e arrondissement de Marseille sont des fast-food.
8: Ouais.
9: Ce qui pose bien sûr plein de questions, et notamment en termes de vie de quartier, de sociabilité et d'économie, et bien sûr de santé, car on est ce que l'on mange. Et souvent, ce que l'on mange, ben, c'est pas bon. Pas bon au goût, mais surtout pas bon pour la santé. Colorants, additifs, sorbate de trompation, acide trichlidrique, j'invente, trucs en tox ou plastoc, réchauffé dans des barquetas au goût fadas. On trouve ça dans certains fast-food, bien sûr, mais pas tous, meuf, ne pas tout confondre, mais aussi dans beaucoup de cantines où vont manger les minots, dans les rayons de supermarché, mais aussi dans la restauration collective, mais aussi dans certains restaurants, oui, attrape touristes ou attrape couillons, ou restos plus ou moins branchés, ou brasseries de cake, mais qui grattent sur la qualité. Et j'ajoute, je pense aussi à cette boulangerie-pâtisserie que je ne nommerai pas, mais où j'ai acheté récemment des bugnes, des mini-bugnes, vous voyez, toutes petites comme ça, là. Un euro pièce, déjà. Ouais. Mais franchement, j'étais là-bas pour acheter 8 bignes. Qui était grasse, mais grasse, grassasse, pas bonne, écœurante, et ça m'a fait rouméguer quand je pense que mon grand-père était boulanger. Bref, voilà.
8: Ouais.
9: Je pense aussi à ces platés de pâtes trop cuites ou de ricolés estouffés garis. Je pense à ces carottes râpées orange fluo qu'on dirait qu'elles sont surlignées au surligneur, vous voyez. Je pense à ces choux qui sentent les scaoufis. Je pense à cette salade rasqueuse qui n'a jamais vu la terre et qu'on vous met dans un coin d'assiette comme ça, à côté du steak rasqueux lui aussi. Je pense à ces brocolis mouligas, ces gorgés d'eau. Je pense à ce surimi orange fluo, lui aussi, qui contient tout sauf du crabe, et il a plus la tête des cheveux de Trump qu'autre chose. Je pense à ces desserts goût fraise, sans que jamais aucune fraise n'ait justement ramené sa fraise dans l'emballage.
8: Ouais.
9: Bon bref, voilà. Il y a un moulon d'autre chose aussi appétissante que les fameuses cigarettes de Bordy et de Cigalon, de Pagnol, hein, cigarettes de Bordy, autrement dit, les cannellonis dans lesquelles on refourgue tout ce qui n'a pas été mangé de la semaine. Tout ça n'a aucun goût, ou comme le chante le groupe Quartier Nord, en utilisant l'expression de chez nous, ça n'a ni goût, ni gouste.
10: Dans

0: Boulibostan. Pour vous dire.
1: Dans notre parler, nigou nigouste, c'est une expression qui veut bien dire ce qu'elle veut dire, et une tournure qui insiste sur la fadeur d'un plat, d'un aliment ou même d'un événement. Nigou nigouste, avec prononciation du S originel que l'on retrouve dans le provençal gustus, goûteux, et qui a été remplacé depuis par l'accent circonflexe dans notre orthographe moderne. Le tout venant de la locution provençale navet nigou nigouste. Et pourtant, en Provence, nous en avons des choses qui ont du goût, de bons produits, de bonnes recettes traditionnelles, des plats gustus comme les pieds paquets, la daube ou l'aioli, même si Pierre Blasi donne comme exemple son aioli. Il avait ni goût ni gouste. Ouais, il faut le faire un aioli sans goût quand même. Hein. Oui, c'est ce qu'on appelle chez nous, désolé, aussi un aioli de parisien. Mais méfie de ne pas tout mettre dans le même panier. Alors, il y a des fast-foods de qualité qui font de très bons burgers, des snacks où l'on mange de très bons sandwichs, de très bons kebabs. Et merci à eux d'être là le midi ou en fin de soirée ou quand on rentre du stade. Moi, j'apprécie. Chacun ses goûts, mais parfois chacun ses dégoûts, voire ses égouts. Vive le bon goût, car le fada, ça rend fada.
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2: C'est un bonheur. C'est aussi bon que l'aioli. C'est Médéric Gasquet-Serru sur Marseille tous les matins. À demain, Médé.
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1: Bonjour Johan.
2: Salut Manu.
1: Merci de nous recevoir ici, au garage, à Issoudun, devant une boîte. Une boîte à courrier ?
2: Une boîte à courrier. Alors là, Manu, il faut dire que t'es gâté, t'es privilégié. Merci. Parce que là, je peux te dire qu'on voit pas ça tous les jours. C'est une boîte à courrier qui est d'époque Napoléon III. Elle est entièrement en bronze. Tu peux voir ici sur sa face avant une représentation d'un portrait de Louis XIV, ce qui nous indique qu'on est dans une école qu'on appelle l'école Boulle. Pour les gens qui connaissent un petit peu, voilà, référence pour l'ébénisterie, pour le décor. Donc cette boîte à courrier entièrement ciselée en bronze avec ses pieds griffes. Ici, la représentation de Louis XIV en médaillon sur la face avant. Et puis regarde quand tu l'ouvres un petit peu.
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2: Ben quand tu l'ouvres, il y a des compartiments pour ranger les lettres et les courriers, et elle est entièrement garnie de son velours de couleur pourpre qui est entièrement d'époque Napoléon III. Cette boîte à courrier en bronze qui fait à peu près 35 cm de haut, on va dire, se referme comme ça, tu vois. Elle est dans un état d'origine, d'époque extraordinaire. Moi, j'invite vraiment, mais rien que par curiosité, j'invite nos amis Berrichon à venir voir des objets dans les boutiques. C'est important d'apprendre des choses. Ça, c'est une curiosité. Moi, j'invite nos amis chineurs et amateurs à venir voir un objet comme celui-là parce que c'est très rare. Ça, c'est vraiment très, très beau.
1: Alors, c'est rare, c'est beau. Le prix ?
2: Mais c'est accessible quand même, c'est autour de 1000 euros. Ouais. Mais c'est vrai que si tu veux un objet de cette qualité-là, une boîte à courrier comme ça, j'en avais jamais vu.
1: Elle est discrète, elle est élégante, je la valide.
2: Tu la valides ? Eh ben voilà. Écoute, on verra si tu auras reçu du courrier ta lettre du Père Noël, peut-être.
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4: J'avais déjà des mondes imaginaires. J'aimais pas le foot, j'aimais pas le vélo, j'étais pas un enfant d'extérieur non plus. Tout le temps à dessiner, donc c'était vraiment mon moyen d'expression et d'évasion.
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5: Dès qu'on le rencontre, Sylvain a sur la tête un chapeau ou une casquette noire, comme son vernis à ongles d'ailleurs. Son nom d'artiste, c'est Sia. Il m'accueille dans son atelier quartier Beaujardin à Tours. Forcément, il dessine, même quand il est en train de parler et de raconter ses souvenirs.
4: C'était un rêve hypothétique. Moi, je voyais à l'époque, dans les années 80-90, il y avait beaucoup d'affiches et de couvertures de romans qui étaient peints à la main, donc ça me donnait envie, mais j'imaginais pas vraiment que ça soit un métier quand on est petit. Après, il y avait Cabu, qui était au Club Dorothée, qui dessinait en direct. Là, on a un peu plus percuté que ça pouvait être un métier. À mon compte, ça fait qu'une quinzaine d'années que je fais ça. Il a fallu, une fois au Saltimbanque de Véretz, c'était la troupe de théâtre à l'époque, j'avais proposé ça comme animation aussi pour gagner un peu de sous. À l'époque où je débutais, sans penser que ça allait devenir une activité. Mais là, je proposais aux clients pendant l'entracte du théâtre. C'est pas de la caricature vraiment déformée. Moi, j'appelle ça portrait BD, même si ça en fait un peu partie. C'est du dessin rapide. Mais voilà, j'essaye d'avoir un côté bienveillant et ressemblant. Je pense que c'est aussi ce qu'apprécient les gens. Surtout pour des entreprises ou des mariages, les gens, ils veulent un cadeau plutôt correct. Il y a plein de gens qui me disent qu'ils l'encadrent après chez eux, à la maison.
5: Et plus réaliste finalement, puisque si on prend des traits physiques, moi, j'ai plutôt des grandes dents. Tu m'as dessiné.
4: On va les faire, mais pas
5: voilà,
4: non plus.
5: Tu vas pas me faire des dents immenses.
4: Humoristique, peut-être sympathique, mais c'est pas non plus exagéré. Même quand j'ai fait un peu de BD étant ado, c'était plus les Marvel que les Gaston Lagaffe.
5: Sympathique, mais pas moqueur. Un dessinateur comme Sylvain est au cœur de moments intimes.
4: À l'été dernier, pour la foire, c'était un ami chanteur qui était déjà papa d'un petit de 3 ans, je crois. Sa compagne m'a contacté sans le prévenir qu'elle allait attendre un deuxième. Et quand ils sont venus me voir, donc on a préparé tout ça et j'ai fait le portrait. Et puis je rajoute une place. Alors j'imaginais, vu qu'il n'est pas encore né, mais j'ai imaginé le quatrième, le petit bébé. Alors au début, il tiquait, il ne comprenait pas trop. Tiens, c'est quoi? C'est un futur hypothétique deuxième enfant. Et là, sa femme a pu faire la déclaration grâce au dessin de dire non, tu vas être encore papa. On l'a répété 2-3 fois parce qu'il n'a pas compris tout de suite. Et c'est ça aussi qui me plaît dans le dessin, c'est le côté relationnel avec les gens, intime. Ça l'a touché, quoi. C'est marrant de pouvoir toucher les gens comme ça, avec juste un peu de couleur, un peu de dessin. On se dit qu'on sert à quelque chose.
5: Laissez-vous croquer par Sia, S-Y-A, un sacré coup de crayon, tout en émotion.
4: Avec le tampon.
6: à juger.
7: En bleu de ciel.
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8: Un mot usuel occitan que vous connaissez, Necha et Chegur, j'en suis sûr. C'est le mot bigot. Laurent, tu peux aller me chercher le bigot, je te prie? Je savais pas, on te caille ton téléphone. Non, pas mon téléphone, mon bigot. Dit Montalier, dans mon atelier, en entrant à gauche. Effectivement, ce n'était pas le bigophone, l'argot du téléphone. Bigot étant le nom de l'inventeur d'un instrument de musique en carton qui porte son nom avant de désigner familièrement l'appareil téléphonique. Non, le bigot dans la campagne de chez nous, c'est la bêche. Vaisersa lou bigot, va me chercher la bêche, la binette ou la houe. En technique, le bigot est cette fourche retournée qui sert à tirer le fumier ou à briser les mottes après le bêchage. Bon nombre de révoltes paysannes se faisaient avec le bigot, l'arme qu'on attrape facilement, appuyée contre un mur. Si prene lo bigot va veire, si je prends le bigot, tu vas voir. Ane adio.
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9: Jolie bouteille, sacrée bouteille, veux-tu me laisser tranquille?
10: Je veux une petite révolution est en train de se jouer et elle ne pèse pas bien lourd, juste 55 grammes. 55 grammes en moins par bouteille, autant dire même pas le poids du cassis que l'on met dans un kir royal.
11: Tu bois des kirs, toi?
10: Bah oui, je bois des kirs avec modération, bien sûr. Mais revenons à notre bouteille. 55 grammes en moins, je disais.
12: Elle est légère, légère.
10: Ce régime minceur pourrait bien alléger sérieusement le bilan carbone de toute la filière, racontent nos confrères de Lyon Républicaine. Testé par les caves de Bailly-Lapierre à Saint-Brie et conçu par Veralia, le géant européen du verre, cette nouvelle bouteille passe de 775 à 720 grammes. Visuellement, rien ne change. À l'œil nu ou en main, on n'y voit que du feu. Mais derrière cet allègement invisible se cache un vrai coup de pouce pour la planète.
13: Eh bien, c'est une merveilleuse invention, une invention.
14: Merveilleuse invention.
10: Car aujourd'hui, le gros problème environnemental du vin, c'est la bouteille. Produire du verre, ça chauffe fort, des fours à 1800 degrés et beaucoup d'énergie. Alors forcément, chaque gramme économisé, c'est du CO2 en moins dans l'air. À grande échelle, le calcul est vite fait. 1 million de bouteilles allégées, c'est 18 tonnes de CO2 économisées.
15: Tu sens l'impact là? Ah oui, je sens l'impact.
10: Un gros impact, hein, mais il a fallu 2 ans de tests, de modélisation et d'essais en conditions réelles. Eh oui, encore raté. La bouteille devait tenir le choc, supporter la pression, le transport, le vieillissement en cave. Et les gens qui font de la musique avec. Maintenant, la transition va se faire en douceur. Chez Bailly-Lapierre, cette démarche s'inscrit naturellement dans une philosophie déjà bien ancrée, stocker, produire et avancer pas à pas vers un crément plus éco-responsable.
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16: Bonjour et bienvenue à Prades, Virginie.
5: Merci Vincent. Vous êtes guide accompagnateur.
16: Surtout sur la destination Conflans-Canigou, donc avec la chance d'habiter à côté du massif du Canigou et de pouvoir emmener les groupes et les gens à la découverte du Canigou et surtout faire l'ascension du pic du Canigou.
5: Et pas que, parce qu'il y a aussi des randonnées, des excursions que vous proposez.
16: Tout à fait, il y a un vaste choix de randonnée dans le Conflans. Et puis aujourd'hui, je vous propose de faire une petite excursion et puis d'aller sur les balcons nord du Canigou pour prendre un petit peu de la hauteur et avoir une belle vue sur le massif du Canigou.
5: Eh bien, on embarque. Allez, c'est parti. Et là, nous allons prendre quelle direction, Vincent?
16: On va aller en direction de Kaya.
5: Vincent, vous venez de vous arrêter, qu'est-ce qu'il y a dans le ciel?
16: Eh bien, il y a un circaète là qui vient de passer, qui est assez bas parce qu'il est en train de chasser. Donc le circaète Jean Leblanc, c'est un oiseau qui est reconnaissable parce qu'il est très clair, dessous, tout blanc. Son régime alimentaire est spécialisé sur les reptiles.
5: Donc, alors là, il vole au-dessus de nous.
16: Ah, il est passé tout proche, donc là on s'est arrêté au bord de la route pour l'apercevoir, parce que c'est pas aussi fréquent de le voir d'aussi près.
5: Donc là, on est sur la route de Sournia.
16: La route pour aller dans les Fenouillèdes, puis on va donc aller jusqu'à la chapelle de Saint-Jacques de Calaron.
5: Déjà là, Vincent, c'est Prades là que nous voyons.
16: Oui, alors on a pris un peu de hauteur. Donc on va faire un petit bout de cette route qui va nous procurer un belvédère remarquable sur tout le massif du Canigou et le pic du Canigou.
5: Voilà, on est sorti du 4x4 et ça y est, on prend le départ de la petite marche.
16: Oui, on récupère la piste et puis donc on va faire la petite marche pour se rendre jusqu'à la chapelle.
5: Là, on a un panorama incroyable déjà. Hein.
16: Très beau panorama sur une bonne partie du Conflent. Et puis on est dans une végétation qui est là pour le coup. On a pris un petit peu d'altitude. On est toujours dans une végétation qui est marquée par le climat méditerranéen. Alors là, on a plein de genévriers. Vous voyez tous ces arbustes, il y en a certains qui montent un petit peu plus. Le genévrier qui fait la baie de Genièvre. On fait notamment, on s'en sert dans la cuisine. Et ça participe aussi à la confection, peut-être vous connaissez cet alcool, du gin.
5: Et Vincent, nous sommes arrivés au pied de la chapelle.
16: De la chapelle Saint-Jacques, et donc on peut voir en étant là devant le panneau qui explique un petit peu l'histoire et les dates importantes de la chapelle, de la vie de la chapelle, les fameuses coquilles pour matérialiser Saint-Jacques. Et donc on va faire un petit tour.
5: Vincent, on est ici sur ce qu'on appelle les balcons du Canigou.
16: Oui, sur la partie qu'on dénomme ainsi, les balcons nord du Canigou.
5: Au pied de la chapelle qui surplombe ce très très beau panorama avec plein de petits chemins autour.
16: Dans la forêt, là on a une petite forêt de chênes, puis c'est très joli parce que c'est varié, c'est bien entretenu. Il y a de la lavande, du romarin. Voilà, comme on avait une petite paire d'heures devant nous et qu'on était sur l'heure du repas, j'ai pensé que c'était un lieu sympathique à vous faire découvrir. On sort le panier repas donc, qui a été préparé par le Rasteil, avec donc des produits locaux. On a le jus de pomme d'Adama, le pain de Jérémy.
5: Ça, c'est le fromage d'Escouloubre.
16: Un petit peu de jambon, le jambon d'Alex, du camp de Mathilde. On a le saucisson à l'ail. On va se régaler.
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6: Pour moi, c'est compliqué parce que la personne qui pleure, elle me fait beaucoup de peine. Bah, après, moi aussi, je pleure parce qu'elle m'a fait beaucoup trop de peine et que voilà.
11: Pour moi, c'est difficile parce que parfois, la personne, elle est très, très, très énervée, donc elle veut pas nous écouter. Sauf que nous, on a envie de par exemple, redevenir amis avec elle. Mais elle voudra pas forcément, donc du coup, c'est dur de lui dire pardon.
14: Eh ben, des fois, ça peut être compliqué, parce que ça dépend dans quelle situation tu es. Et puis même, des fois, ça peut être dur de pardonner une personne, parce que ça se trouve, des fois, elle t'a fait beaucoup trop de peine, ou qu'elle t'a fait quelque chose que t'as vraiment pas aimé.
17: C'est facile de dire pardon, mais des fois, selon la situation, et ben, les autres, ils vont dire que c'est trop tard.
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1: Et le cocktail américain, c'est quoi ?
2: C'est un cocktail grillé avec une sauce américaine, tomate, échalote, une pointe de cognac, du vin blanc. C'est un peu relevé.
3: Un déca,
4: pâté, jambon, c'est du oreillette, gruyère, cantal, rosbif, jambon de pays.
5: Eh ben tout ça, ça va aller dans la blanquette.
6: Bon appétit.
7: C'est dans la deuxième partie du 19e siècle que les Parisiens découvrent l'attractivité des grands cafés. Le Café Riche, situé boulevard des Italiens, fut l'un des plus prisés. Parmi la clientèle du Riche, Offenbach, Baudelaire et sa passion pour le vin blanc, Dumas, Maupassant, Ferdinand de Lesseps, Flaubert et Zola. Toutes ces stars du Second Empire avaient à leur service des cochers. Les ancêtres d'Hubert et Taxi G7 garaient leur fiacre à deux galops de cheval rue Le Pelletier et se restauraient au Petit Riche. Confirmation du directeur actuel, François-Charles Sagy.
8: Le Café Riche était sur les boulevards et le Café Riche recevait toute la belle clientèle qui allait à l'opéra. Et au Petit Riche, c'était l'antipode, c'était le repère des cochers, des machinistes et également des lorettes. Le Café Riche lui a fermé et au Petit Riche est toujours vivant.
7: 1916, au grand dam des grandes familles, le Riche devient l'imposant siège de la Banque Nationale de Paris.

0: Le chef s'appelle Juan Moncalvo et qui veille à la continuité d'une très bonne cuisine bourgeoise. Exemple avec une entrée, un plat et un dessert.
1: Alors ici, on prépare la cuisine française traditionnelle. On fait toute maison. On fait des foie gras, que ça marche très bien. Et on a la même recette depuis 170 ans. Aussi, on a la tête de veau, que c'est un plat caractéristique de restaurant, que les gens viennent exclusivement pour ça. Et un super crème brûlée, quoi. Très belle crème brûlée.
0: Vous êtes né en Uruguay. Quelle est la spécialité culinaire que vous aimez bien préparer de votre pays d'origine?
1: On est très très fort en viande.
0: On dit souvent la viande d'Argentine, mais la viande en Uruguay, c'est à peu près la même.
1: Oui, c'est meilleur, les Uruguayens, quand même.
0: Pour quelle raison?
1: Parce que c'est chez moi, quoi.
0: Ajoutons en ce moment aux agapes préparées par Juan et sa brigade, terrine de sanglier, lièvre à la royale et une très belle gamme de crustacés. 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
4: Ça me fait toujours rire parce que les gens, à la rigueur, j'ai pu les faire sourire seulement en mettant des arrosoirs contre une maison. Essayez de faire sourire maintenant, vous pouvez toujours y attendre et rigoler.
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6: Nous sommes à Rougemont-le-Château devant une façade incroyable, ornée de plus de 1000 arrosoirs. J'ai rencontré le créateur de ce lieu, Bruno. Bruno, 1000 arrosoirs sur une maison. Est-ce que c'est un défi un peu fou que vous vous êtes lancé?
4: Ah non, même pas du tout. Là, c'est quand j'allais au puce, je voyais un petit arrosoir abandonné là, à 5 francs. Je dis, viens vite à la maison. Alors, 1, 2, 3, 4, c'est pas du tout le but, en fait.
6: Parce qu'il y a une histoire particulière avec l'arrosoir, l'objet en lui-même, ou c'était un objet qui était arrivé à ce moment-là et vous êtes rentré dedans?
4: Non, je pense que de toute façon, c'est une histoire. Si je vends des fleurs et je cultive des fleurs, il faut quand même leur donner à boire. Donc, par logique, il fallait quand même un arrosoir. Donc, c'est un complément de ce que je fais, en fait.
6: Quand on voit votre façade, vous l'avez dit, plus de 1000 arrosoirs qui sont disséminés sur la façade, autour également de votre belle boutique. Est-ce que des clients, est-ce que des proches, du coup, ça devient quelque part un cadeau, ça devient un présent qu'on reçoit à force?
4: Oui, c'est vrai que sur les 1000, il y en a peut-être 100 ou 200 que des gens m'ont amené parce qu'ils vidaient la maison de leurs grands-parents ou autres. Donc, automatiquement, j'en ai eu des quantités qui me laissent devant la porte. Je peux même pas leur dire merci puisqu'il n'y a pas de mots, mais merci à ceux qui m'ont donné des arrosoirs.
6: C'est vrai que vous mettez ces arrosoirs sur votre façade. À l'intérieur, quand on rentre dans votre boutique, les fleurs, on a l'impression de rentrer dans un conte de fées. C'est ça, en fait, vous avez envie de partager du positif, quelque part un peu de rêve quand on passe la porte de votre boutique?
4: Moi, je pense qu'à la rigueur, déjà, les fleurs, ça donne de la couleur, donc de l'énergie et compagnie. Et je pense que de se promener dans les plusieurs pièces du magasin, ça fait du bien. C'est pas moi qui le dis, c'est aussi les clients qui viennent à la rigueur aussi bien à Noël, à Pâques et autres. Ils me disent qu'on passe chez vous, on a de nouveau de l'énergie et compagnie. Moi, je répète.
6: Et vous-même, quand vous voyez tous les jours cette façade, quand vous rentrez dans votre boutique avec toutes ces fleurs, toutes ces couleurs, ça vous procure quoi?
4: En fait, j'ai fait plus ou moins l'univers, donc ces couleurs correspondent à ce que j'ai bien voulu faire. Mais le résultat, c'est surtout le brillant des gens. qui me racontent et qui sont contents de venir. C'est surtout ça qui est le résultat de tout ce que j'ai fait.
6: J'ai cru comprendre aussi que les gens s'arrêtent aussi, notamment pour prendre en photo votre façade. On peut la retrouver sur les réseaux pour partager aussi ce lieu quelque part insolite. Ça vous fait quoi quand vous voyez que votre façade est prise en photo avec tous ces arrosoirs?
4: Ça me fait toujours rire parce que les gens, à la rigueur, j'ai pu les faire sourire seulement en mettant des arrosoirs contre une maison. Essayez de faire sourire.

0: maintenant, vous pouvez toujours y attendre et rigoler. Donc ça, je suis déjà arrivé sans sortir, sans que les personnes rentrent dans le magasin. Donc c'est déjà un bon point, en fait.
1: Un immense merci à Bruno pour son accueil, cette énergie communicative à Rougemont-le-Château. Et si vous avez besoin d'une dose de merveilleux pour attaquer 2026, levez les yeux juste devant sa façade et le sourire est garanti.
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3: Désolé de vous décevoir, si des Marseillais écoutent la radio, vous avez le droit de rester. Voilà, Jules Pernaut, ce nom ne vous dit sans doute pas grand-chose, vous explique. Nous sommes en 1915, dans le quartier de la rue des Teinturiers, à Avignon. Jules-François Pernaut, 89 ans, est furax. L'État vient de publier une loi interdisant l'absinthe. Problème, l'usine de Jules-François Pernaut produit une liqueur qui a justement un succès fou à base d'absinthe. Le fiston Jules-Félix Pernaut, oui, ils ont quasiment le même nom, âgé lui de 43 ans, décide alors de contourner cette loi et de lancer une nouvelle boisson, l'anis Pernaut. Nous sommes en 1918. Une boisson constituée à partir d'une essence proche de l'absinthe, sauf que là, c'est de l'anis. 6 ans plus tard, le succès est fou. Il est tellement important que les usines déménagent à Montfavet et puis la firme quitte le Vaucluse pour la région parisienne. Alors jusque-là, tout allait bien pour les Pernaut, mais Paul Ricard est arrivé. En 1932, le Marseillais Ricard fait son entrée sur le marché et obtient le droit de vendre sa boisson, anisée à 40 degrés, soit 10 degrés de plus que la bouteille Pernaut. Et puis le génie de Paul Ricard, c'est aussi le marketing. Hein. Le nom générique à sa boisson sera Pastis, tiré de pastisson. Voilà, ça veut dire mélange en provençal. Et puis il y rajoutera aussi une promesse inédite, le vrai Pastis de Marseille. C'est pour ça qu'on pense en fait que le Pastis vient de Marseille. Bref, c'est une boisson qui fait penser au sud, aux vacances et à la Provence. Alors je vous passe des années et des années de guerre, il faudra attendre 1975 pour justement enterrer l'âge de guerre entre Pernaut et Ricard, avec la fusion et la création du Pernaut Ricard, aujourd'hui leader mondial dans les spiritueux. Allez, sans rancune, c'est bien connu, l'apéro rassemble, je compte sur vous, hein, avec modération.

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2: Connaissez-vous la légende du chat-huant du Morvan ? On vous la raconte avec Sandra Amani, l'auteur des légendes et mystères du Morvan aux éditions Temps Impossible. Bonjour Sandra.
3: Bonjour Charlotte.
2: Dans le Morvan, on peut croiser un rapace étonnant, le chat huant, un cousin du Grand-Duc et de la Chouette.
3: Effectivement, vous savez, dans le passé, on clouait ces animaux aux portes des granges pour chasser le mauvais sort.
2: Oui.
3: Cependant, cet oiseau n'a pas toujours eu l'apparence qu'on lui connaît aujourd'hui. À une certaine époque, on le surnommait d'ailleurs le Bel Ardent.
2: Racontez-nous.
3: Le Bel Ardent était l'un des plus beaux oiseaux du règne animal. Aucun autre volatile n'égalait sa beauté. Son plumage était pourpre et or. Ses yeux brillaient comme des diamants. L'hirondelle, en le voyant, maudissait ses ailes noires. Le rouge-gorge enviait sa splendeur. Mais cette beauté se voyait toujours de loin. Personne n'avait encore jamais réussi à attraper un Bel Ardent dans le Morvan. La légende raconte que cet oiseau était immortel. Malheureusement, le Bel Ardent avait très mauvais caractère. Égocentrique, narcissique. Il était en fait très seul. Par un soir d'été, un rossignol curieux se pose sur une branche de hêtre juste à côté de celle où se reposait le beau volatile.
4: Mais sire, je suis désolée de troubler votre repos, mais me ferez-vous l'honneur de m'accorder quelques instants ? J'aimerais deviser un peu avec vous.
3: Le Bel Ardent lui jeta un regard dédaigneux et méprisant. Mais pour qui se prenait donc ce cuistre ? Dérangé dans son sommeil, il n'était pas très disposé à perdre son temps avec un rossignol, d'autant plus que le chant cristallin de son voisin le rendait un peu jaloux. Lui-même n'avait pas été doté d'une aussi divine voix, et il le regrettait vivement.
5: « D'accord !»
3: répondit-il finalement.
5: « Mais dépêche-toi ! Je n'ai pas le temps de m'attarder sur les requêtes des gringalets de ton espèce, rossignol !»
4: Ne vous inquiétez pas,
2: lui répondit le petit oiseau brun.
4: J'aimerais juste que vous me donniez l'une de vos superbes plumes. Mon épouse rêve de décorer notre nid avec et je lui ai promis que je ferai tout pour accéder à son souhait. Pas la plus grande, bien sûr. Une petite plume de votre magnifique robe fera l'affaire.
5: Te donner l'une de mes plumes ?
3: S'écria l'orgueilleux, outré devant tant de hardiesse.
5: Jamais personne ne m'a fait l'affront de réclamer un tel présent. Hors de ma vue, mendiant, et que je ne te vois plus. Dis à ton épouse que je n'ai pas pour habitude d'accéder à des requêtes aussi insolentes.
3: Choqué par tant de violence, le rossignol s'enfuit en poussant des petits cris. Ses compagnons, qui attendaient fébrilement son retour, le rejoignirent pour le consoler. L'affaire s'ébruita parmi les oiseaux et arriva bientôt aux oreilles du créateur.
5: Si je ne freine pas les élans de ce prétentieux,
3: songea-t-il,
5: il dominera bientôt tous ses semblables et se moquera totalement de moi. Il est de mon devoir de lui donner une leçon avant que le pire ne se produise.
2: Vient alors le jour de la rencontre entre Dieu et le Bel Ardent. À votre avis, comment l'oiseau du Morvan va-t-il s'en sortir face au Créateur ?
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2: Avec son plumage pourpré or, ses yeux brillants comme des diamants, on retrouve l'oiseau, le Bel Ardent du Morvan face au Créateur. Une histoire de Sandra Amani extraite des légendes et mystères du Morvan aux éditions des Temps Impossibles.
3: Le Bel Ardent, imbu de lui-même, n'avait même pas peur face au Tout-Puissant.
5: Oiseau sans âme, je vais t'apprendre l'humilité. Désormais, tu ne susciteras plus la jalousie de tes congénères. Bien au contraire, ceux-ci détourneront le regard lorsqu'ils te verront. Va-t'en d'ici, et surtout,
6: Ne t'attarde pas de suite au bord d'un ruisseau ou d'un étang du Morvan. Tu risquerais de t'y noyer en contemplant mon œuvre.
3: Furieux, le bel ardent redescend alors sur terre. Autour de lui, les autres oiseaux commençaient déjà à chuchoter.
4: Oh, mais regardez-moi cet étrange oiseau !
2: S'exclame un petit moineau.
4: Il est vraiment laid ! Même les chauves-souris ont plus de charme que lui !
7: Dit une hirondelle.
3: Les autres oiseaux éclatèrent de rire avant de regagner la forêt.
8: Qu'est-ce qu'il est moche ?
3: Pendant ce temps, le bel ardent cherchait un endroit pour se reposer. Sa rencontre avec Dieu l'avait agacé et il fomentait déjà une vengeance. Il arrive alors près d'un grand lac du Morvan. Soudain, posé sur la rive, il baisse les yeux. Aussitôt, il pousse un cri de terreur. Horrifié, il se demande qui est ce monstre qui le regarde. C'est alors qu'il comprend. L'horrible oiseau n'était autre que lui-même. Des plumes sombres avaient remplacé le somptueux plumage pourpre. Les yeux de diamant n'étaient plus que deux trous noirs, sans vie. Un chagrin immense le secoua au souvenir de sa splendeur d'antan. Non loin de là, une jeune bergère rentrait ses moutons. Elle s'arrêta près du ruisseau où s'attardait le prince déchu. Elle sursauta en le voyant.
7: Quel oiseau affreux ! On était ressorti tout droit de l'enfer ! Un chat-huant, à n'en pas douter ! Une vraie créature diabolique ! Vite, fuyons avant qu'il ne nous fasse du mal !
3: En arrivant à Saint-Léger-Vauban, elle fit le récit de sa rencontre avec le fameux chat-huant. À partir de ce jour, le bel ardent fut appelé ainsi. Le jour, il se cachait pour ne pas être vu, et le soir, il rôdait autour des chaumières en quête de nourriture. En plus, il n'était plus immortel. Ultime punition divine.
2: Mais l'histoire ne s'arrête pas là.
3: Souvenez-vous du petit rossignol qui avait demandé une des plumes du bel ardent. Un soir, en croisant le chat-huant pleurant, il lui dit
4: « C'est vrai que tu as été bien méchant avec moi, mais j'ai pitié de toi et si tu le souhaites, je passerai les nuits d'été à tes côtés. Peut-être que mon chant allégera un peu tes souffrances. »
3: Le chat-huant accepte, soulagé d'avoir enfin trouvé un confident. Il ignorait encore à quel point au cours des siècles, il serait rejeté et maudit.
2: Son calvaire ne faisait que commencer.
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9: 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Ah, je suis trop fier de mon jingle, j'en suis fier. Je l'assume, j'en suis fier. Comment ça va les gens sur Ici Picardie ? C'est la Camini Minute, votre chronique de la joie et de la bonne humeur. Écoutez-moi, ça va, sauf que je suis encore un petit peu ému, parce que comme beaucoup de Français, j'ai vu le biopic sur la vie de Philippe Nicolic des To Be Free partir un jour. Sans retour, c'était émouvant. Il paraît que Caris, le rappeur, l'a vu et il a pleuré. C'est pas vrai. Je précise que c'est pas vrai parce que ben, j'aime mon nez, okay, je veux le garder. Les années 90, nous, on a connu les grandes, grandes manias, les plus belles manias. Michael Jackson mania, Club Dorothée mania, Patrick Bruel mania. Et vous, vous avez quoi ? La chikungunya. Voilà, c'est chikungunya, c'est nul, nul. Nous, on a connu des manias de ouf, on a connu les boys bands. Et au final, les To Be Free, qu'est-ce qu'ils faisaient ? Ils faisaient un peu de la dance et de la techno. Vous connaissez cette musique ? La musique avec des textes extraordinaires, dignes de Baudelaire, de Balzac et de Molière. Il y a un Américain, il est arrivé, il a dit... I like to move it, move it. I like to move it, move it. I like to move it, move it. You like to move it. I like to move it, move it. I like to move it, move it. Ça, c'est même pas un refrain. C'est un mantra, les gars. Extraordinaire. Les Allemands, ils ont vu ça. Ils ont dit, OK, nous aussi, on va s'y mettre. Eins, weins, Polizei. Drei, vier, Grenadier. Fünf, sechs, Sainte-Kirk. Tite, Nacht, Gute Nacht. Je suis pas très fort en allemand, j'ai fait ce que j'ai pu. Mais on sentait le niveau du texte. Il y a un mec qui avait écouté ça, il a dit « Ok, d'accord, vous voulez jouer ça ?» Tout ta, tout ta, tout ta ta. Tout ta, tout ta, tout ta ta. Lui, on pensait qu'il avait fini le game. Mais non, après, les mecs qui se sont dit « Nous, on fait plus de mots, on fait juste des sons. » Pi, pa, pa, palopo. Pa, pa, palopo. pi-pa-pa-palopo. Même les chanteurs, ils comprenaient même plus ce qu'ils disaient.
8: I'm a scat man.
9: Vous allez pas me faire croire que le mec, il comprenait ce qu'il disait. Voilà, c'était ça les années 90. De la créativité, des chansons à texte. Mais bon, toutes les bonnes choses ont une fin. Les années 90, elles sont parties. Un jour, sans retour, effacées. Notre amour, sans se retourner. Excusez-moi, je suis encore ému par le téléfilm sur Philippe Nicolic.
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10: Son titre, Les Cadors, c'est l'histoire d'un homme qui se croit être l'un des fils de Kadhafi. Il part dans le désert du Sahel, dans l'espoir de retrouver le trésor de l'ancien dictateur libyen. Jérémy Ferrari, lui, est né en 1985 à Villesmeuse. Son nom de famille, c'est Larzière. Il grandit à Charleville, ses parents sont commerçants. C'est un passionné de théâtre depuis son adolescence. Dès 15 ans, il pousse les portes du théâtre de Charleville pour apprendre le métier. À 16 ans, il se choisit comme nom de scène Ferrari. Il se produit dans des bals et des maisons de retraite des Ardennes. Il met en scène ses premiers one-man shows et suit aussi des cours de théâtre à Paris, au célèbre cours Florent. Jérémy se distingue des autres humoristes car il aborde des sujets graves de manière cynique et souvent décalée. Il navigue entre provocation et réflexion. Dès octobre 2010, ses apparitions dans l'émission On ne demande qu'à en rire sur France 2, animée par Laurent Ruquier, ne passent pas inaperçues.
11: Jérémy Ferrari.
10: Jérémy fait vite partie des invités réguliers comme Olivier de Benoît, l'humoriste rémois. Vend deux pièces à Beyrouth confirme son talent de comédien engagé. Il traite de la guerre et des conflits géopolitiques.
12: Alors, avec contre la fin, ils ont un petit peu d'argent de côté. Ils ont 40 millions d'euros de côté et ils t'expliquent pourquoi dans leur bilan comptable, c'est un cas de coup dur.
13: Mais quel coup dur?
12: C'est parce qu'il y a des gens qui meurent de faim qu'il y a action contre la faim.
13: Donc le coup dur, ça serait qu'ils aient plus faim alors.
10: En 2017, il frappe encore plus fort avec Anesthésie Générale. Ce spectacle est une véritable critique de notre société et de ses dérives. Politique, économie, santé, tout y passe. Il se raconte aussi dans un livre où il dévoile ses addictions, dont l'alcool. C'est un artiste attachant et à part dans l'humour français. Il aime revenir dans son Ardenne natale. Il n'oublie pas ses racines. Jérémy Ferrari, c'est l'un des trésors de Champagne-Ardenne.
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1: Vous écoutez Sierra Marios avec Mort à la guerre, chanson co-signée avec Serge Lama.

0: Trio, c'est un artiste complet qui collabore régulièrement avec Fabienne Thibault, Pierre Billon, Gérard Lenormand ou Didier Barbelivien et qui partage sa vie entre le soleil d'Ardèche, Marseille, sa ville natale, et Paris. Guerre, premier extrait de l'album Auteur de France de Sierra Marios. Un coup de cœur ici de Romardèche.
1: Mort à la guerre.
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3: Bonjour, Serge Papagali.
4: Eh bien, monsieur Thomas, j'ai envie de dire bonjour, et dauphinoise, dauphinois, bien le bonjour également.
3: Alors,
4: voilà.
3: Pour ce Dauphiné Tour, où est-ce qu'on part aujourd'hui?
4: Oh, vous allez voir, on va pas partir très loin, ça va vous surprendre. Aujourd'hui, allons nous promener dans la grande agglomération grenobloise. Oui. Sainte-Égrève.
3: Ah, je connais bien.
4: Ben, justement, taisez-vous, dites rien, dites pas de bêtises, s'il vous plaît. Admettez qu'on a beaucoup battu la campagne ces derniers temps, alors qu'elle nous avait pas fait grand-chose, cette pauvre campagne.
3: Non.
4: Mais on l'a bas. Alors, hop! C'est la journée urbaine. Plusieurs raisons nous font venir dans cette ville iséroise. Bon, ben la première, vous alliez le dire, bien évidemment, maintenant les gens vont le savoir, c'est que c'est là où demeure Monsieur Thomas.
3: Eh oui.
4: C'est votre ville, vous êtes né là-bas?
3: Non. Non, mais j'y habite depuis
4: un petit moment. Vous êtes né à Allemagne, vous?
3: Non plus.
4: Bon, d'accord. Monsieur Thomas, qui, bien sûr, connaît le nom des habitants des lieux. Alors, pas tous les noms propres, hein, mais...
3: Non.
4: Donc, ce sont les...
3: Saint-Égrévois et les Saint-Égrévoises.
4: Bravo, eh bien voilà, tout le monde ne le sait pas forcément. Alors, les noms Saint-Égrivoises.
3: Non.
4: Bien évidemment, ça n'est pas le genre du coin. Enfin, à moins que vous ayez quelques noms à me citer, peut-être.
3: Non.
4: Restons-en là. Faut pas qu'on passe un quart d'heure. Mais nous sommes aussi à Saint-Égrève parce que c'est la ville qui a reçu en 2021 le label Ville Internet 5 @. Ah, j'ai découvert ça. Le niveau le plus élevé dans la classification, d'ailleurs même, des villes qui s'engagent dans le développement du numérique local. Bon, comme disait mon grand-père, qui n'utilisait pas Internet, pourtant, on reste sur le cul. C'est une formule qu'il avait comme ça. Vous le saviez, ça, bien
3: oui,
4: évidemment.
3: Ça...
4: Vous savez tout de votre ville. C'est parce que tous les gens savent forcément tout de leur ville. Hein, vous savez. Bon. Saint-Égrève aurait donc un petit côté, on va dire, Silicon Valley, bien sûr. Hein, on va dire un petit côté comme ça, mais sans silicone. Évidemment, les belles femmes saint-égrévoises n'ont